0: une vie de débauche et tout, parce qu'il s'est dit, je suis déjà sauvé et le ciel est pour nous. Le ciel n'est pas pour la poubelle. Que le Seigneur vous bénisse abondamment au nom puissant de Jésus-Christ. Amen. Je prends juste un auditeur à la 2. Juste cette personne. Allô? Éloignez-vous de votre poste récepteur. Vous êtes en direct. Allô? Oh, je risque de couper. Quand on appelle... Allô? Oui, on va sûrement couper. Quand on appelle... On n'est pas à côté de son poste récepteur parce que ça sonne très mal au studio. Alors que le Seigneur Dieu Tout-Puissant, qu'il veille sur cette personne qui appelait et qui reçoit son sujet de prière au nom puissant de Jésus-Christ. Amen. Le temps est déjà arrivé à sa fin. Je ne peux plus prendre de personne. Je ne peux plus prendre quelqu'un. La matinale royale, Monsieur Inge Jean-Claude, bonjour.
1: Bonjour, homme de Dieu, bonjour aussi à tous nos fidèles et nombreux auditeurs. La matinale royale, c'est la dernière édition de la semaine et comme tous les vendredis, c'est vendredi culture. Aujourd'hui, on va un peu s'exercer pour que chacun, dans sa langue patrimoniale ou maternelle, nous donne les noms des sept jours de la semaine. Les sept jours de la semaine en langue patrimoniale ou maternelle, ça se dit comment?
0: Les sept jours de la semaine. Je pense qu'un autre jour, un autre vendredi, vous allez encore répéter parce que vous allez encore apporter cet autre point-là.
1: Donc lundi, oui. Mardi, mercredi, jeudi, vendredi, samedi, dimanche, en langue maternelle ou patrimoniale, ça se dit oui. Comment?
0: Vous savez pourquoi moi je m'abstiens, pourquoi? Parce que vous parlez de 7 jours, comme je vous ai dit l'autre jour, oui, et en ma langue maternelle, c'est plutôt 9 jours, c'est plutôt 9 jours. Dans la semaine à 9 jours. Et ce qui fait que les jours des marchés sont vraiment des jours des marchés dans ces régions-là. Oui, sont des jours qu'on connaît en langue maternelle. Mais ça diffère en langue française ou bien en anglais ou en français. Ça diffère. Ça veut dire que si le jour du grand marché était aujourd'hui, et on connaît, si c'est comme chez nous, c'est Chinza et Nkwoshia, dont le jour du petit et du grand marché. Alors, ça peut tomber lundi, ça peut tomber vendredi, et l'autre semaine, ça change, parce que c'est 9 jours. Oui, si c'était les jours de la semaine et en langue maternelle, oui, je pouvais le citer, mais les 7 jours, on n'a pas seulement 7 jours. Je le citerai un autre jour. Seigneur Père éternel, merci. Tu es glorieux et tu es merveilleux. Tu fais du bien et tu fais encore de la joie. La joie de ceux que tu as créés. La joie de ceux que tu appelles à toi. La joie également, Seigneur Père, de ceux qui te sont fidèles. La Royal FM t'est fidèle. Les auditeurs te sont fidèles. Les personnels te sont fidèles. Père, pense sur eux, sur nous tous, Seigneur Père Tout-Puissant. Tes merveilleuses gloires. Repens sur nous, Seigneur, ta bonté. Repens sur nous, Seigneur, ta paix. Repens, Seigneur, ton amour. Que toute cette semaine, tous ces week-ends également, Seigneur, soit pour ta gloire. Au nom puissant de Jésus-Christ. Amen.

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8: Il est 6 heures.
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0: Il est toujours nécessaire de lever les gens au niveau de la culture et de ne pas baisser la culture au niveau des gens. Il est nécessaire d'élever les gens au niveau de la culture et de ne pas baisser la culture au niveau des gens. Nous parlons de culture comme tous les vendredis dans la matinale royale. Entre 6h et 8h, question de faire la promotion de nos langues patrimoniales ou maternelles. Et cela, c'est en faveur de notre discussion de tous les matins des 6h25 ce vendredi. Et sera question pour vous de nous citer dans votre langue patrimoniale ou maternelle, les 7 jours que compte la semaine. Commencez déjà donc à fouiller, à faire des recherches pour voir ce que ça va donner. Donc, dès 6h25, mesdames et messieurs, le téléphone sera ouvert pour vous permettre ce matin de nous amener dans votre langue patrimoniale ou maternelle, question de faire la promotion de notre culture. Vous serez donc appelé à citer dans votre langue matrimoniale ou dans votre langue maternelle ou patrimoniale les 7 jours que compte la semaine. Également au rendez-vous de cette dernière livraison de la semaine, les escales que vous connaissez déjà, 35 minutes après la 6e fraction horaire de la matinée, le premier stop qui va nous conduire au cœur d'un fait de société passe au scanner grâce à l'éditorialiste sociopolitique de Royal FM, Mr. Ebel Bella Samari. Ce sera Issue Aztec. Et puis à 7h, on ira dans le sport au Cameroun, en Afrique et même dans le monde. Royal Sport Bilingue, une affaire amenée tous les matins par l'éditorialiste et chef d'est des sports de la radio Royal FM, Eric Christian Kwame et toute sa team. 7h40, lui, il viendra nous conduire dans l'économie internationale national et national, si vous le voulez bien. Le journal de l'économie, comme toujours, portera la griffe de l'éditorialiste économie de Royal FM, Mr. Yannick Gelewi. L'équipe au service ce vendredi matin, c'est avec le roi Salomon sur la console centrale pour la mise en onde, Alain Ozekwekam derrière les caméras. Côté régie vidéo, la coordination centrale est assurée par Roger Kiek sous la supervision générale du PDG, le révérend pasteur Bissai Emmanuel Noël. La voix qui vous accompagne entre 6h et 8h et fait de votre matinée le meilleur moment de votre journée est celle de votre humble serviteur JCN. Trois lettres en or sur la fréquence royale. Appelez-moi Jean-Claude Ngué. Mesdames et messieurs, comme tous les matins, avant toute chose, commençons par rendre grâce à Dieu Tout-Puissant, l'Éternel. À bon entendeur, bonjour, bon réveil à tous et surtout, soyez les bienvenus.
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Tu es notre berger, Jésus, c'est en toi que j'espère, toi qui nous donnes la vie, toi qui nous donnes la grâce ce matin pour dire encore merci à Dieu et confier notre journée entre ses glorieuses mains ainsi que celle de toutes nos connaissances de par le monde entier. Vous aussi, amis auditeurs qui nous écoutez sur la 88.4, soyez les bienvenus sur Tobino au nom du Seigneur. Allez, on va parler maintenant de solidarité avec la Masso.

0: rituel d'assistance et de solidarité Masso. Nous sommes dans l'acte 6 qui va bientôt rentrer en gare, car la fin des cotisations à hauteur de 25 000 francs CFA pour tout mutualiste participant est donc fixée au 29 juin 2026 à 16h et rendue aujourd'hui 16 mai de l'an de grâce 2026. Nous sommes désormais à 44 jours de cette date limite des cotisations au sein du panier de la solidarité, puisque c'est elle qui va ouvrir la voie donc à la grande journée de célébration pour marquer officiellement la clôture de l'acte 6 de la Masso et préparer l'acte 7 pour l'année prochaine. Et bien, cette grande journée de clôture, c'est le 4 juillet 2026 au stade Omnisport Amadou Ahidjo de Yaoundé dès 7h. Et c'est la raison pour laquelle on va revenir ce matin sur des conditions pratiques. Car voyez-vous, tout se passe dans l'organisation. C'est aussi une façon pour tout le monde de manifester la solidarité, car il faut passer le message les uns aux autres pour que tout le monde soit au même niveau d'information. Il s'agit de la transparence, il s'agit d'un rassemblement, d'une union entre tout le monde et que chacun puisse véritablement réaliser le bonheur auquel il aspire. Ça passe par les cotisations de 26 000 francs CFA à verser, je le dis encore au plus tard, le 29 juin 2026 à 16h. C'est la date limite des cotisations au sein du panel de la solidarité et ces 26 000 francs CFA avant que je ne revienne tout à l'heure sur les modalités pratiques en rapport avec le grand événement que nous préparons chaque année afin à la fin d'une année Masso. Eh bien, il faut donc indiquer que lorsque vous cotisez 26 000 francs CFA, c'est pour ouvrir la porte à plusieurs avantages et offres Masso. En termes d'avantages, vous avez l'assistance en cas d'événement heureux ou malheureux. La Masso se tient à vos côtés pour appuyer avec une belle enveloppe financière. Vous avez également l'assistance sur le plan juridique, c'est-à-dire que si vous avez un souci nécessitant l'intervention de la justice, grâce à vos 26 000 francs CFA de cotisation, la Masso met à 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Cet avantage, après que vous vous ayez cotisé, donc vous cotisez 26 000 francs CFA, mais dans l'élan de solidarité de la Masso, vous permettez aussi à 9 autres personnes qui, comme vous, de bénéficier de cet avantage-là d'une réduction de 35% sur le paiement des factures en soins de santé au complexe hospitalier La Mamu, des personnes qui ne sont pas mutualistes, ça il faut le préciser. Donc il n'est pas question de payer 26 000 francs CFA et de venir introduire les noms des gens qui sont déjà mutualistes. Non, ceux qui sont déjà mutualistes, c'est-à-dire qui sont à jour de leur cotisation, vont introduire le nom des autres personnes. Donc, c'est 9 personnes qui ne sont pas mutualistes, mais qui, par votre acte de cotisation de 26 000 francs CFA, bénéficient donc également de cet avantage de 35% de réduction sur le paiement des factures en soins de santé au complexe hospitalier La Mamu. Après 20 années de cotisation consécutive et régulière, voilà aussi un autre avantage d'il y a de cotiser 26 000 francs CFA. La mutuelle d'assistance et de solidarité vous reverse une somme de 5 millions de francs CFA en termes de primes d'accompagnement, certainement. Ça peut vous aider à gérer et préparer vos vieux jours. Ça, c'est très important. 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Alors, Masso Classique, c'est depuis la création en 2020, c'est-à-dire les conditions d'adhésion qui sont différentes, les conditions de souscription, si vous voulez. 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Et maintenant, avec le temps, on s'est rendu compte qu'il y avait des personnes qui se sentaient un peu oubliées dans cet élan de solidarité. On a pensé donc à Masso Senior pour les personnes âgées de 65 ans et plus et qui bénéficient aussi des mêmes avantages, hein, sauf que vous pouvez faire les calculs, vous pouvez voir ce qui ne peut pas être à votre niveau. Il y a aussi ce qu'on appelle Masso Corporate, ça c'est pour les associations, les tontines, les réunions, donc vous pouvez venir souscrire donc dans le cadre de votre tontine et ça vous donne droit aux avantages Masso que vous connaissez déjà. Autre avantage et non des moindres ce matin, lorsque vous cotisez 26 000 francs CFA, eh bien, vous solutionnez un problème très important dans notre société. On dit souvent que l'eau, c'est la vie. C'est-à-dire qu'à partir de cette cotisation-là, vous permettez donc à ce qu'il y ait l'implantation de fourrage dans des secteurs où on a des problèmes d'approvisionnement en eau potable. Mais pour y arriver, puisqu'il faudrait toujours qu'il y ait un relais là-bas, parce qu'il faudra assurer par la suite la maintenance, l'entretien de ce fourrage, ça vous le savez. Eh bien, c'est la raison pour laquelle on exige donc qu'il y ait dans ce secteur au moins 20 mutualistes ajoutent leur cotisation parce qu'on sait que quel que soit le cas, il y aura toujours une personne parmi les 20 personnes qui pourra trouver un peu de temps pour veiller au bon fonctionnement de ce forage parce qu'il est question ainsi de permettre à tout le monde, donc en dehors de vous, 20 mutualistes qui cotisez pour la Masso et permettez à ce que cette action citoyenne soit donc posée là-bas dans votre secteur, mais également où on demande votre concours pour contribuer, participer à l'entretien, bien évidemment, du fonctionnement de ce forage pour qu'il soit utilisé à bon escient et permettre ce que toute la contrée en bénéficie. Parce que voyez-vous, l'eau, c'est la vie du temps souvent. Et cet acte posé par la Masso depuis 2020, c'est un retour à l'ascenseur au niveau des pouvoirs publics qui encadre la Masso dans le cadre de son déploiement sur le terrain. Et en retour maintenant, la mutualisation de solidarité également, vous le savez, appuie l'État dans le cadre de ses missions régaliennes parce que l'État ne peut pas tout faire au même moment, au même endroit, chez tout le monde. C'est la raison pour laquelle la Masso accompagne l'État dans le cadre de ses missions régaliennes, parmi lesquelles l'approvisionnement des populations en eau potable. En dehors de ces avantages Masso, vous avez les offres Masso, les accompagnements à partir de cette cotisation de 26 000 francs CFA, lesquelles vous permettent d'obtenir le matériel d'équipement de maison, les maisons même pour habitation avec le terrain. 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Il y a également le matériel roulant, ça c'est très important, donc les véhicules pour usage taxi, usage personnel, les tricycles, les motos, etc. Et puis il y a donc cette bonne information, cette bonne annonce que nous partageons depuis quelques temps en rapport avec les mutualistes transporteurs professionnels, donc qui sont à jour de leur cotisation. Eh bien, il faut donc noter que Renapro Finance S apporte à votre connaissance, vous mutualistes transporteurs désireux d'acquérir des véhicules de transport par taxi urbain ou périurbain, de la disponibilité des véhicules en phase de restauration dans son parc automobile. Par ailleurs, les postulants désireux d'acquérir les 10 véhicules sont invités à se présenter au pôle gestion Masso 6 au complexe hospitalier La Mamu, nouvelle route Nkwabang, lieu d'Ingoul Zamba pour enregistrement et dépôt des dossiers détaillés ainsi qu'il suit. Ça, il faut noter la partie si c'est très important. Parce que tout le monde ne peut pas avoir à droit à ceci, c'est uniquement les privilégiés. Qui sont les privilégiés? Ce sont les transporteurs qui sont professionnels en la matière et qui sont mutualistes un jour de leur cotisation. Pourquoi? Parce qu'il faut une demande manuscrite adressée à Madame l'administrateur directeur général de Renapro Finance SA, une photocopie de la carte nationale d'identité et enfin une photocopie des documents justifiant votre qualité de mutualiste, c'est-à-dire la copie du livret de cotisation à jour. N'apportez pas la copie de l'acte 4, l'acte 3, non. Il faut que ce soit une copie à jour. C'est très important de le savoir. Voilà. 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

0: Et là maintenant, nous vous ouvrons le téléphone pour notre discussion de tous les vendredis matins. Nous parlons culture, mesdames et messieurs, pour la promotion de nos langues patrimoniales et maternelles. Alors ce vendredi, les questions pour vous de nous dire dans vos langues, de nous citer dans vos langues les 7 jours de la semaine. Comment on appelle les 7 jours de la semaine dans vos langues maternelles ou patrimoniales? Dès à présent, le téléphone est ouvert. C'est un défi qu'on veut relever ce matin pour voir un peu si chacun a quelques notions très fortes dans sa langue patrimoniale ou maternelle. Comment on appelle les 7 jours de la semaine dans votre langue patrimoniale ou maternelle? Citez-nous les 7 jours de la semaine dans votre langue patrimoniale ou maternelle, lundi, mardi, mercredi, jeudi, vendredi, samedi, dimanche, dans votre langue patrimoniale ou maternelle. Comment ça se dit? Appelez-nous dès à présent au 640-61-38-42, 640-61-38-42 ou alors au 671-15-73-21, 671-15-73-21. On va donc voir ce matin quelles sont les personnes qui maîtrisent bien et manipulent bien leur langue patrimoniale ou maternelle. Appelez-nous au 640-61-38-42, 640-61-38-42 ou alors 671-15-73-21. Dites-nous ce matin, citez-nous les 7 jours de la semaine dans votre langue maternelle ou patrimoniale.
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2: Bonjour à toutes.
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0: Au téléphone sur la une, allô, bonjour.
4: Bonjour, JPM.
0: Oh, bébé de régie, comment ça va ce matin?
4: À la grâce de Dieu, je me suis habillé de moi-même.
0: Ah, d'accord, vous êtes prête à passer au défi ce matin?
4: Ce n'est pas un défi, c'est ce que je vais faire.
0: D'accord. Comment on dit donc, comment on appelle les 7 jours de la semaine en langue Nanga?
4: Chez nous, le dimanche, donc on compte la semaine en mois. Donc je vais compter en mois. Quand vous allez suivre en mois pour arriver à lundi. Donc il faut que je t'explique d'abord, parce que c'est comme ça que ça va se passer.
0: D'accord.
4: Donc, je vais commencer. Par exemple, samedi, c'est sabbat. Dimanche, c'est sonde. Bon, donc je vais commencer de sonde en moins. Bon, je commence sabbat, sonde, sonde meloumetan, c'est vendredi, sonde meloumeni, c'est jeudi, sonde meloumela, c'est mercredi, sonde meloumeba, c'est mardi, mardi, c'est lundi.
0: Ah, d'accord. Donc, si je comprends bien, il y a une appellation fixée pour lundi, pour samedi, pour dimanche.
4: Oui.
0: Mais pour les autres jours.
4: Non, non, pas en moins.
0: Voilà, pour les autres jours.
4: Pour atteindre dimanche.
0: Ah, d'accord.
4: Et lundi.
0: D'accord. Merci beaucoup, bébé des régies. C'est très, très enrichissant ce matin. Vraiment,
4: ah,
0: on apprend beaucoup de choses.
4: Ne me tête pas, Nanga. Moi, je parle bien, le Nanga.
0: J'ai confiance, j'ai confiance. Qui te peut, même? Qui te peut?
4: Qui personne de qui?
0: D'accord.
4: Je vais grandir avec mes parents. Hein.
0: Ah, ça c'est bien, bébé des régies. Allez, on va donc souhaiter bon week-end en français à 4 personnes avant de partir.
4: À toi-même d'abord.
0: Merci.
4: À papa Emmanuel Nelvisa et maman Esther. Bon rétablissement à femme valable qui est vraiment souffrante.
0: Ouais.
4: Je pense comme ça à Tété et à tous les auditeurs de Rai. Et sans oublier Orline et Raoul le taxman d'Ongo Leondo.
0: Merci beaucoup d'être passé ce matin. Bon week-end à vous et à toute la famille et bébé des régies.
4: Merci.
0: Le téléphone reste ouvert, mesdames et messieurs. C'est le challenge culturel ce matin dans la matinale royale. Dites-nous dans votre langue maternelle, citez-nous dans votre langue maternelle ou patrimoniale les 7 jours de la semaine. On repart au téléphone 640-61-38-42, 671-15-73-21 sur la une. Allô, bonjour.
5: Bonjour, monsieur Jean-Claude Ngué.
0: Oui, comment ça va, mon frère?
5: Je me porte bien, monsieur Jean-Claude Ngué.
0: Qui est-ce qui nous appelle?
5: C'est Christian le Mimoman.
0: Oh, mon ami Christian, le voisin de toujours. Alors, on va parler dans quelle langue ce matin?
5: On va parler en langue Ngemba.
0: Langue Ngemba, les 7 jours de la semaine en langue Ngemba. Nous sommes concentrés, nous écoutons.
5: Monsieur Jean-Claude, je tiens à préciser que la langue Ngemba, c'est plutôt 8 jours.
0: Ah, c'est 8 jours, hein?
5: c'est 8 jours, monsieur Ngué.
0: D'accord.
5: Et le lundi, il n'y a pas de lundi.
0: Oui.
5: Donc, on a notre truc en langue, ça tourne.
0: Oui.
5: C'est rotatif.
0: Oui.
5: Oui. C'est rotatif. Donc, je commence par Nishenda, le jus du marché. Hein? Fais ça, fais ça. Voilà les 8 jours en langue Ngemba de la semaine.
0: Ah, d'accord. Et le 8e jour, on fait comment pour le compléter en français?
5: Hein, monsieur Ngué?
0: Le 8e jour, comment on fait pour le compléter?
5: Non, non, c'est rotatif, c'est rotatif. Ça, ce sont nos ancêtres, nos aïeux qui ont mis cela.
0: Ah,
5: hein? C'est rotatif, ça tourne. Ça tourne. Donc, lundi peut être un quiz, ça peut être un chenda, ça peut être un duche, un dunque. Donc, ce n'est pas, c'est comme ça, c'est rotatif, ça tourne.
0: D'accord.
5: Ça tourne.
0: Oh, vraiment, c'est très enrichissant, cette façon de nous apprendre les choses ce matin sur Royal FM. Allez, maintenant, en français, on va souhaiter bon week-end à 4 personnes avant de partir.
5: Oui, je souhaite bon week-end à toute la grande famille de la Royal FM.
0: Mm-hmm.
5: Oui. Bon week-end à mon épouse et mes enfants.
0: Mm.
5: Bon week-end à Régine de la Provanderie Elie.
0: Ouais.
5: Et bon week-end au patriarche pour ma soeur Manu Nana et patriarche Pedia. Merci.
0: Merci aussi d'être passé ce matin. Bon week-end à vous ainsi qu'à toute la famille Jacquet de Sud, Mister Ebel Bella Samari. Pour les autres, bien vouloir patienter dans 5 minutes, nous allons revenir au téléphone pour continuer notre challenge de ce matin dans les langues patrimoniales ou maternelles. Ebel Bella Samari, good morning.
6: Good morning Jean-Claude Tingé. Good morning Solomon et Sana. Good morning to Alain Ozekwekam.
0: Yeah.
6: Good morning to Reverend Gwate. Reverend Gwate, c'est ça?
0: Le pasteur Gwate.
6: Voilà, le
0: pasteur disparu.
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6: The family is on the spotlight as we celebrate the International Day of Families. 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

0: Et nous allons repartir au téléphone pour notre petit challenge de ce vendredi. Nous parlons culture dans la matinale royale, mesdames et messieurs. Ce vendredi, les questions pour vous de nous citer dans votre langue patrimoniale ou maternelle les 7 jours de la semaine. Comment ça se dit dans votre langue patrimoniale ou maternelle? Il y en a qui nous font savoir que dans la langue, on a 8 jours de la semaine. Ben ouais, ça c'est des choses qu'on ne connaissait pas. C'est une véritable richesse hein, dans notre culture à travers nos langues patrimoniales ou maternelles. Et je reprends donc... le défi de ce matin, donc essayons ce matin, ça nous permet un peu d'enrichir véritablement notre vocabulaire et même de pouvoir promouvoir nos cultures à travers nos langues patrimoniales ou maternelles. Alors, si vous en êtes capable, après avoir fait les recherches, comment on appelle les 7 jours de la semaine, si c'est le cas, dans votre langue maternelle ou patrimoniale, appelez-nous au 640-61-38-42, 640-61-38-42 ou alors 671-15-73-21, 611-15-73-21. Au téléphone sur la 2, allô, bonjour. Oui, comment ça va mon frère? Oui, mais on commence à parler le français, Lino. Faut pas nous embrouiller comme ça le matin. C'est monsieur. Je ne comprends rien du tout là. On n'est pas encore dans l'affaire. Bon, j'imagine que tu as dit bonjour et tu as dit que tu te portes bien, j'imagine. Hein?
1: Bon, Jean Pongé. Bonjour à tout le reste des auditeurs.
0: D'accord.
1: Tu vas pas m'envoyer ce matin, j'ai un parler à ma carte.
0: Il appelle que... Non, c'est pas fini, non. Alino de vous. Alino Vogadia qui est tombé dans son propre panneau. Bon, essayez, hein. Faites des recherches, s'il vous plaît. Moi, j'aime bien, je voudrais bien connaître comment ça se passe dans votre langue patrimoniale ou maternelle. Dites-nous ce matin, citez-nous les 7 jours de la semaine dans votre langue patrimoniale ou maternelle, hein. Les 7 jours de la semaine, lundi, mardi, mercredi, jeudi, vendredi, samedi, dimanche. Comment cela s'appelle dans votre langue patrimoniale ou maternelle? Appelez-nous au 640-61-38-42, 640-61-38-42 ou alors au 671-15-73-21.

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1: Au téléphone sur la 2, non sur la 1, allô bonjour.
2: JTN.
1: Oui, bébé de régie.
2: Je vais écouter aussi à ta langue maternelle, ça va me plaire.
1: D'accord, reste à l'écoute jusqu'à la fin. Hein.
2: Et c'est les moi. Gens ont fui, aujourd'hui c'est le grand jour.
1: Non, ils sont là, il y en a qui se tiennent là, ils sont là, donc si okay. Tu permets, je vais les prendre.
2: J'attends ta part.
1: D'accord, sur la 1, allô bonjour.
3: Bonjour Jean-Claude.
1: Oui bonjour, comment est-ce que je vous appelle?
3: Nathalie de
1: Quaban, ça va?
3: Papa, ça va un peu, je fais grâce, merci.
1: Alors, voilà, l'appel a été décroché ce matin, n'est-ce pas?
3: Je sais que je vois, parce que la thématique est tellement dure, comme ça, tout le monde fuit.
1: C'est quand la vie devient dure qu'on reconnaît les vrais durs. Ce matin, les gens ne s'embrouillent plus, chacun est dans son coin calmement calme. Mais si c'était pour dire ça en français, chacun allait sortir sa part de français jusqu'à... Alors, chez toi, on va parler dans quelle langue?
3: Moi-même, je devais fuir. Je connais seulement deux jours.
1: Oui, essayons comme ça. C'est quelle langue déjà?
3: Samedi et dimanche en Maka.
1: Ah, d'accord. Oui, Alino, écoute, si jamais c'est faux, il va nous rappeler pour nous dire que ce n'est pas ça. En Maka, ça se dit comment?
3: Lui-même, il a d'abord fui. Ça veut dire que c'est grave.
1: Allons-y. Alors, lundi et mardi en Maka, ça veut dire quoi?
3: Donc, je connais seulement samedi et dimanche.
1: Oui,
3: samedi. Sabbat.
1: Dian le sabbat, c'est samedi.
3: Voilà. Dian le samedi, c'est dimanche.
1: C'est tout.
3: C'est tout, c'était comme.
1: Toi, tu connais seulement les jours et du grand commerce et de l'église. D'accord, Nathalie, c'est pas grave. On va souhaiter bon week-end à quatre personnes en français avant de partir.
3: Oui, bonjour à moi-même d'abord.
1: Ouais.
3: Bonjour à mon grand frère, Bonjean.
1: Ouais.
3: Et à sa majesté, Bala, majesté chef supérieur de ma campagne.
1: Et enfin,
3: à tous les auditeurs de la Royale.
1: Merci beaucoup d'être passé ce matin. Bon week-end à vous et à toute la famille, hein, Nathalie.
3: Merci.
1: On bascule sur la 2. Allô, bonjour. Ça, c'est le jour des patriarches. Ce n'est pas le jour où les petits gens s'agitent comme ça. Aujourd'hui, c'est pour les patriarches. Comment ça va le patriarche Mani Onana? Là, c'est quoi ça? C'est bien Léondo. Parce que si c'est Léondo.
4: D'accord.
1: Ça, c'est l'étonne renforcé.
4: Non, ce n'est pas renforcé. Un accent.
1: Ah, ça veut dire quoi?
4: Ça veut dire Otitebela Oyembo.
1: Ah, ok, je me porte bien. Otitebela, c'est ça, non? D'accord. Alors, on va parler en étonne ce matin, c'est ça?
4: Bon. Je vais vous mener les animaux à mon son. Je vais vous mettre à mon sou, à mon père, à mon lala, à mon yina, à mon tana. Amo Samna, ça veut dire le jour de lundi, mardi, mercredi, jeudi, vendredi, samedi et dimanche.
1: Dimanche, ça se dit comment?
4: Amo Zangbala,
1: c'est dimanche. D'accord, merci beaucoup le patriarche Mani Onana. On va souhaiter bon week-end à quelques personnes avant de partir.
4: Bonjour au couple Pasteur Bissai. Bonjour à toi.
1: Merci.
4: Et ton équipage là-bas.
1: Ouais.
4: Bonjour à tous les auditeurs et à ma grande famille.
1: Merci beaucoup, patriarche. Bon week-end à vous ainsi qu'à toute votre grande famille et surtout que Dieu vous garde. Le merci. Téléphone reste ouvert, mesdames et messieurs. Encore 3 minutes pour nous conduire dans la richesse culturelle que représente votre langue patrimoniale ou maternelle ce vendredi. Dites-nous dans votre langue patrimoniale ou maternelle comment on appelle les 7 jours de la semaine, lundi, mardi, mercredi, jeudi, vendredi, samedi et dimanche. Dans votre langue patrimoniale ou maternelle, ça se dit comment? Appelez-nous au 640 61 38 42 671 15 73 21. Au téléphone sur la 2, allô, bonjour.
5: Bonjour.
1: Oui, qui est-ce qui nous appelle?
5: C'est Madame Yébé.
1: Madame Yébé, vous nous appelez d'où?
0: Depuis là-bas, rien.
1: Ah, vous allez bien là-bas, j'espère.
0: Oui, oui.
1: Alors, nous allons parler dans quelle langue ce matin?
0: Bouddha de Babadjou.
1: Bouddha de Babadjou, parlé par Madame Eyebe.
0: Mm-hmm.
1: Waouh, ça c'est intéressant. Alors, les 7 jours de la semaine, c'est ça?
0: Oui, oui.
1: Parce qu'il y en a qui ont 8 jours. Vous, c'est 7 jours, c'est confirmé en Bouddha, c'est 7 jours.
0: Non, c'est toujours 8 jours.
1: D'accord, allons-y, qu'est-ce que ça donne alors?
0: Donc, chez nous, les jours sont rotatifs.
1: Uh-huh.
0: Oui, et là, on commence par le parrain.
1: Uh-huh.
0: Quand le parrain, là, peut tomber un lundi.
1: Uh-huh.
0: Logo. Mardi.
1: Uh-huh.
0: Nchi. Mercredi.
1: Uh-huh.
0: Pombo.
1: Uh-huh.
0: Jeudi.
1: Ouais.
0: Nchoro. Vendredi.
1: Uh-huh.
0: Nkap.
1: Uh-huh.
0: Samedi.
1: Et enfin?
0: MBI.
1: Uh-huh.
0: Dimanche.
1: Mais pourquoi un cap tombe seulement le samedi?
0: Non, ça. Je vous ai dit que c'est rotatif.
1: Ah, d'accord.
0: Souvent, oui.
1: Ah, mais ça tombe beaucoup plus.
0: Souvent un dimanche ou bien un lundi, un matin rotatif.
1: Mais c'est bien quand ça tombe le samedi, hein? Alors, Madame Eyebe, on va souhaiter. Oui, on va souhaiter.
0: Hein? Ça retombe encore dessus.
1: Mm-hmm.
0: C'est comme ça. Donc, ah. Chez nous, c'est rotatif. Ça tombe 8 jours.
1: Ah, d'accord. C'est entendu, Madame Eyebe. Merci vraiment de cette richesse que vous partagez avec nous ce matin. On va souhaiter bon week-end à 4 personnes avant de partir.
0: Mm-hmm. Je dis bonjour à mon cher époux, M. Eyebe.
1: Mm-hmm.
0: Et à vous-même.
1: Merci.
0: Avec tout le staff.
1: Ouais.
0: Et bonjour à mes enfants, Père de Bertoin, Maïton de Kounaï.
1: Donc, vous êtes de Bouddha, monsieur du centre.
0: Oui, oui.
1: D'accord.
0: Non, non, je ne suis pas du centre. Nous ne sommes pas du centre.
1: Monsieur est d'où?
0: Il est du à Yaoundé, non?
1: Donc, je dis, vous êtes originaire de l'Ouest Cameroun, monsieur originaire de quel côté?
0: Yaoundé.
1: Ça veut dire que quand vous venez de l'Ouest, lui, il est du centre.
0: Oui, oui.
1: Oh, d'accord. Ça, c'est l'intégration nationale. Félicitations à vous surtout. Que Dieu vous accorde grâce et longue vie, hein.
0: Merci.
1: Merci de passer ce matin. Eric Christian, bonjour.
5: Bonjour, le vérificateur universel.
1: Vous allez bien?
5: Ben, je me fais gracieux de
1: vous. Alors, dans le sport ce matin?
5: On va parler du combat Francis Ngannou contre Philippe Lenz. C'est prévu pour demain soir à Los Angeles. Pour l'instant, Ngannou a déjà eu 25 millions de francs CFA, ne serait-ce que pour ce combat. Et en cas de victoire, il va augmenter la cagnotte. On va en parler tout à l'heure dans le 7h, tout comme on va évoquer également cet hommage au patriarche Kalkaba Mabom décédé mercredi dernier. On donne la parole à quelques responsables des fédérations et aux Camerounais, c'est qu'ils gardent également de ce stratège qui est parti, lui qui était un géant du sport camerounais et africain. On va évoquer la Coupe d'Afrique des Nations de football U17 qui se poursuit du côté du Maroc avec le premier faux pas du Cameroun, mais demain c'est une finale contre l'Ouganda. On va prendre l'ambiance et l'état d'esprit de la tanière tout à l'heure avec le coach Saïdou Alioum qui est l'entraîneur des Lions U17 du Cameroun, tout comme on évoquera le championnat d'Afrique d'athlétisme. C'est du côté d'Accra au Ghana. Pour l'instant, c'est le Cameroun qui domine la compétition déjà avec 5 médailles, dont 3 en or. Déjà qu'hier, il y a une médaille d'argent qui a été encore remportée. Donc, le Cameroun n'a pas encore dit son dernier mot. D'ailleurs, que les Camerounais vont encore se déployer ce vendredi sur les pistes. On va également évoquer ce qui se passe à la Fédération Camerounaise de Karaté avec un stage international où on a des experts internationaux qui sont arrivés au Cameroun. C'est pour un stage de formation à Kribi et du côté de Yaoundé. On va évoquer également le championnat Elite One qui a débuté hier, qui se poursuit dimanche prochain, et surtout parler de l'Elite Two avec les enjeux de dernière journée match de poule en attendant les play-offs et les play-downs. Surtout qu'on va parler des 32e de finale de la Coupe du Cameroun de football. On va aussi voir ce qui se passe ailleurs.
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1: Ce sera donc à 7h pour avoir tous les détails concernant ces titres de l'actualité sportive d'ici et d'ailleurs dans le couloir Royal Sport Bilingue. Quant à moi, je vous retrouve à 7h35 pour la suite de la matinale royale sur Royal FM.
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20: Il est 7h.
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0: Madame, Monsieur, Amis Sportifs, bonjour. Royal Sport Bilingue, cinquième et dernière sortie de la semaine. D'abord, les titres buts du 7h. Cannes de football U17 au Maroc, deuxième sortie de poule demain pour le Cameroun face à l'Ouganda. Les bébés lions ont besoin d'une victoire pour garder l'espoir des quarts de finale. Le coach Saïdou Alioum donne les assurances de son équipe dans le 7h. Championnat d'Afrique d'athlétisme au Ghana, le Cameroun occupe la première marche du podium au classement général. Hier, la cagnotte a augmenté d'une autre médaille en argent grâce à Lucien Wamba au lancer de disque. Pour l'instant, le Cameroun totalise 5 médailles, dont 3 en or, une en argent et une en bronze. Circuit national de beach volleyball Angoumou, l'Unity Blue Beach Volleyball Clash aura lieu ce week-end dans le département La Meufou à Kono. Mais avant, un tournoi qualificatif est prévu ce vendredi au collège bilingue Johnson Sport Études à Etoimeki. Voilà pour le sommaire.
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0: Et d'abord le MMA avec Francis Ngannou qui affronte le combattant brésilien Philippe Lenz dans un combat de MMA très attendu. Le choc marque le retour du champion camerounais après une longue absence dans la cage. Le combat est prévu pour demain samedi à Los Angeles, à Californie. Il s'agit du grand retour de Francis Ngannou, le Predator, dans les arts martiaux mixtes après plus d'un an et demi d'absence. Initialement, le Camerounais devrait affronter Rico Van Wendt, mais il a dû s'adapter à un changement d'adversaire des dernières minutes. Pour l'instant, il a déjà touché 25 millions de francs CFA. Allons à la Fédération Camerounaise de Karaté pour parler également de ce stage international de karaté qui est prévu dans la région du centre. Ce sera ici à l'Institut National de la Jeunesse et des Sports. Ce sera du 21 jusqu'au 24 mai prochain. D'ailleurs, on annonce l'arrivée de cette délégation à Yaoundé et l'accueil par le président de la Fédération Camerounaise de Karaté. Le jeudi 21 mai à 16h, le vendredi 22 mai, il y aura un travail du comité avec le début des séances à l'Institut National de la Jeunesse et des Sports à partir de 9h30. Le samedi 23 mai, entre 8h30 et 11h30, travail du comité d'élite, toujours à l'INGS, entre 15h et 18h, la gestion du règlement en fonction des situations de comité. Et le dimanche, entre 8h et 12h, ce sera l'évaluation avec un débriefing plus la cérémonie de clôture. On rappelle également que ces experts internationaux iront du côté du CRIBI. Ce sera le 29, 30 et 31 mai prochain, toujours pour une assemblée générale des ceintures noires avec la concertation et des propositions pour l'avenir de cette discipline au Cameroun. D'ailleurs, un stage technique aura lieu du côté du CRIBI pour le perfectionnement sous la direction des anciens de cette fédération camerounaise de karaté. On va parler cette fois-ci de volleyball avec le Beach Volleyball qui se rend du côté de Ngoumou. D'ailleurs, la Fédération Camerounaise de Volleyball rappelle à tous les athlètes et les encadreurs techniques et même les officiels que le déplacement pour la ville de Ngoumou pour l'Unity Blue Beach Clash est donc programmé pour demain samedi. Le rassemblement général et le départ s'effectueront à 7h au sein du collège bilingue Sport Études Johnson de Yaoundé. Et par mesure d'organisation, la Fédération Camerounaise de Volleyball rappelle à chaque athlète l'obligation de se munir de son nécessaire de toilettes ainsi que de sa literie pour la durée du séjour puisque la compétition aura lieu pendant 2 jours dans la ville de Ngoumou. Mais avant le tournoi, il y a également un tournoi qualificatif qui aura lieu ce vendredi au collège bilingue Sport Études Johnson du côté de Toimeki. Voici donc les équipes engagées pour cette compétition de l'Unity Blue Beach Volleyball Clash. Il s'agit également chez les seniors dames de Net 2, Warriors, Bafia Volleyball Evolution Golden. Alors que chez les seniors, monsieur, voici les équipes Netstar, Bafia Volleyball Evolution Kings et Net. On va chez les juniors dames, on a Serna, Enoka, Bafia Volleyball Evolution, Jumento, Bafia Volleyball Evolution, l'équipe 2. Chez les juniors, monsieur, on a Baganté Volleyball, Bertois Biche, Jumento, Zénith, Bafia Volleyball Evolution et Angoumou. Je rappelle que la compétition est prévue pour samedi et dimanche prochain. Par Parlons cette fois-ci du championnat d'Afrique d'athlétisme qui se poursuit. C'est du côté d'Accra au Ghana avec le Cameroun qui domine la compétition. Rappelons également que hier, c'est Lucien Wamba, le recordman national du lancer des disques, qui a glané une médaille d'argent dans sa catégorie. Et cela met donc au total le Cameroun à 5 médailles, dont 3 en or, une en argent et une en bronze. Cela fait du Cameroun pour l'instant premier au classement général. Rappelons qu'après cette médaille, il y a également des athlètes qui vont se déployer sur les pistes cet après-midi, notamment dans l'heptathlon féminin. Il y a Adèle Mafongan qui est en embuscade. Après 4 épreuves, Adèle occupe la 3e place au classement. Elle a fait le 100 mètres haies, hauteur 1,72 mètres. Elle était première. Et pour les poids, elle a lancé 13,32 mètres. Elle était 2e au 200 mètres. On l'attend. Il reste la longueur, le javelot et le 800 mètres. Ces 3 épreuves pourraient propulser donc Adèle Mafongan encore plus haut au ranking. Alors que dans le relais 4x100 mètres, monsieur, la team Cameroun est composée d'Apollinaire Yira, Raphaël Ngangele, Duval Tsaptse, Ibrahima Amadjadi. Au thème, donc, c'est donc le Cameroun qui a terminé 5e de cette série. On rappelle également que pour le bilan, pour l'instant, c'est 3 médailles en or, une médaille en argent et une médaille en bronze. La compétition se poursuit donc de ce côté-là. On va évoquer cette fois-ci le basketball. C'est la balle orange avec cette compétition également qui est prévue avec le basketball avec la ville de Chang qui va donc abriter samedi et dimanche prochain un camp d'entraînement ouvert aux filles et garçons dans la catégorie des moins de 25 ans. L'initiative est de Michelle Sokoudou, basketteuse camerounaise de 23 ans, évoluant aux Émirats Arabes Unis. Sur les motivations, enjeux et objectifs, vous avez échangé avec elle. Florent Goyam.
2: Projet de longue haleine qui continue d'être concrétisé sur le terrain à seulement 23 ans, Michelle Sokoudou a fait ses preuves en termes de promotion du basketball et la ville de Chang dans l'ouest Cameroun n'est pas un hasard.
3: Je suis née au Cameroun, j'ai grandi au Cameroun, j'ai joué au Cameroun dans presque tous les clubs camerounais. Je suis née à Chang, j'ai appris à jouer à Chang et aujourd'hui je reviens au pays pour faire un camp de basketball. Déjà j'ai créé une académie depuis l'année dernière qui s'appelle Elevate Training by Michelle. Je l'ai créée quand je jouais optionnel au Kenya et j'ai eu à faire des camps au Kenya, en Tanzanie. Je suis coach et je suis joueuse professionnelle. J'entraîne les joueurs à Dubaï, à Abu Dhabi, au UAE.
2: Le camp, qui va durer 2 jours, sera meublé par plusieurs activités avec à la solde des récompenses.
3: Le camp consiste à réunir 25 joueurs amateurs qui apprennent encore à jouer. Ils ont l'âge de 20 ans, 21, 22, 23, 24 ans, jusqu'à 25 ans maximum. Leur apprendre les fondamentaux du basketball, technique, et puis il y aura des matchs. Si vous suivez le basket juridique camerounais, j'ai invité certains joueurs de basketball féminin et masculin qui viendront ici à Chang. Il y aura des match de gala, on va primer les meilleurs acteurs.
2: Reconnaissante envers ses pairs, cet événement est aussi un signe de gratitude pour l'athlète accompli qu'elle est devenue. À cela s'ajoutent d'autres objectifs, nous renseigne le coach de basketball.
3: Le Training by Michelle, c'est un programme d'entraînement que j'ai mis sur pied pour aider les joueurs à développer leurs compétences techniques individuelles. Je suis plus sur l'individualisme, sur le dribble, le shoot, la défense, améliorer le mental, avoir confiance en eux. Du coup, à travers ce camp, je souhaite partager mon expérience professionnelle, inspirer la jeunesse et contribuer au développement du basketball camerounais.
2: Pour l'accompagner dans ce projet, de grands noms du basketball camerounais, lesquels sont ici évoqués.
3: Le coach Franck Gouni, qui sera directeur du camp. Le coach Arena Sedio, qui sera superviseur. Le coach Théophile Allan, qui sera coach. Astrid Lonté, coach. Steve Kwam, coach. Alexandra Joyce, qui est responsable logistique. France Hop, qui s'occupe du service médical. Vincent Elango, qui sera le communicateur. Et enfin, Valérie Guidiol, qui sera également communicateur.
2: Plus qu'une compétition, ce camp d'entraînement est aussi une vision, offrir une opportunité d'apprentissage aux jeunes, promouvoir les valeurs du sport, encourager le travail et la discipline, et créer un environnement positif autour du basketball, conclut Michel Sokoudjou.
0: Tour cycliste international du Cameroun, parlons des étapes du Nord. Le gouverneur de la région du Nord, Jean Abaté Eddy, présidera une réunion préparatoire pour l'organisation des étapes 2 et 3 du Tour cycliste international du Cameroun ce vendredi à 10h. Dans ses services, cette rencontre se tiendra en présence d'une mission de la Fédération camerounaise de cyclisme qui présentera le projet d'organisation des étapes prévues dans la région du Nord. D'ailleurs que cette mission de la Fédération camerounaise de cyclisme était déjà dans l'extrême Nord et a bouclé hier une séance de travail avec le maire de la ville de Maroua, Sali Babani, que je vous propose d'écouter.
4: Eh bien, je pense que c'est avec beaucoup d'honneur et de fierté que nous recevons une fois encore, n'est-ce pas, le lancement du Tour cycliste international du Cameroun à partir de notre ville, à partir de Maroua. Cela constitue une marque d'estime et cela, n'est-ce pas, est accueilli très favorablement par les populations de la ville de Maroua et les autorités administratives et municipales. D'un, nous avons donné le là et nous avons vu le résultat. La deuxième fois encore, comme on le dit souvent, jamais 102 et jamais 203. Donc nous allons remettre certainement ce qui avait été en un dans notre ville pour ce qui concerne le Tour cycliste international du Cameroun. Nous allons prendre les dispositions, n'est-ce pas, liées aux devoirs qui sont les nôtres pour que non seulement la ville de Maroua puisse rayonner dans ce démarrage de ce championnat international, mais aussi et surtout pour voir nos cyclistes gagner le Tour cycliste international pour ce qui est, n'est-ce pas, de la première étape de Maroua.
0: Et donnons la parole donc au chef de mission de l'Africa Cyclisme dans la ville de Maroua, Jean-Baptiste Biaye.
5: Nous avons été satisfaits par l'accueil très chaleureux, la chaleur populaire, mais la chaleur naturelle de l'extrême nord à l'occasion de cette visite de courtoisie que nous avons eue avec les autorités, avec en tête Monsieur le gouverneur de la région de l'extrême nord, mais surtout également Monsieur le président du conseil régional. La Fédération camerounaise de cyclisme est heureuse de revenir dans cette région qui, pour ainsi dire, est considérée comme la fille aînée et la fille aimée du renouveau pour organiser cette compétition placée sous le très haut patronage de M. le Président de la République. Avec les autorités administratives et municipales, nous avons pu convenir de ce que la première étape du Tour Maroua, Mora, Maroua, ainsi que la cérémonie de présentation des équipes, la compétition. Et à rendre, j'allais dire, et à réenchanter, pour ainsi dire, les populations généreuses, heureuses de l'extrême nord et de Maroua en particulier pour la petite reine.
0: Le colonel Ahmad Kalkaba Malboum s'est éteint mercredi dernier à l'âge de 75 ans à Yaoundé. Des suites de maladie repose désormais au cimetière musulman de Yaoundé, Kolfoulou, un stratège du sport africain que certains Camerounais gardent comme image. Voulons-ils confier Dorine Bimi reportage.
6: Ancien athlète spécialisé dans le sprint et le saut en longueur, officier supérieur à la retraite, musicien à ses heures, Ahmad Kalkaba Malboum aura consacré plus d'un demi-siècle au développement du sport camerounais et africain. Et ce sont de nombreux Camerounais qui gardent un souvenir.
7: Moi, je retiens tout compte fait, c'est que dans les années 1997-1998, connu le monsieur en question, le colonel Kalkaba, je le connais comment ? Parce que j'ai eu à fréquenter avec ses enfants au lycée Donkoundongo. Et c'est là où j'ai eu le privilège de le remarquer, en fait. Déjà, comme je le remarquais, et que le lycée Donkoundongo était un lycée des sportifs, c'est donc comme ça qu'en 1998, l'annonce et la nouvelle nous parvient qu'il est devenu le président du comité olympique.
8: Pour moi, je sais que c'était un colonel, mais non seulement ça, c'est que je sais aussi qu'il était le président du comité olympique. Il a même occupé ce poste plus de 20 ans.
6: Président du Comité national olympique et sportif du Cameroun depuis 1998, président de la Confédération africaine d'athlétisme depuis 2003. D'autres Camerounais n'ont de beaux souvenirs de l'homme en matière d'utilité pour la nation.
9: Je ne retiens rien de lui. Parce que tous ces vieillards ont passé le temps de se servir de toutes nos institutions. Même s'il avait fait quelque chose de bon pour moi, quand on passe le temps à rester éternellement sur un poste, on ne veut pas céder la place. Vraiment, il y a lieu de ne rien retenir de cette...
10: Je ne maîtrisais rien sur lui. Je sais seulement qu'il était le président de la communauté olympique.
8: Le véritable problème, c'est que je ne sais pas trop ce qu'il a apporté au Cameroun. Je ne sais vraiment pas trop ce qu'il a apporté au Cameroun.
6: Le Cameroun perd un bâtisseur et son influence dépassait largement les frontières du Cameroun.
0: Et toujours dans cet hommage, allons donner la parole à quelques responsables des fédérations.
11: J'ai été le camarade de classe de son fils. Je le connais depuis tout petit, donc je le considère déjà comme un père. Puis j'avais beaucoup d'admiration pour lui parce que c'était quelqu'un qui croyait en ses idées au développement du sport au Cameroun et dans le monde. C'est quelqu'un qui a passé toute sa vie pour le développement, la promotion du sport. Même étant militaire, il était toujours dans les hautes sphères du sport.
12: Une idole dans le domaine du mouvement sportif. Moi, je perds là un grand chef militaire et un grand patron sportif qui a managé le sport au-delà des grandes frontières lointaines. Je garde de lui une icône sportive. C'est une très grande perte pour le mouvement sportif en général.
13: À nos affaires du sport, tu as longtemps rayé sur la direction du sport militaire d'abord au niveau du MINDEF et puis ensuite avec l'athlétisme et le CNO. Il a mêlé de main de maître, il a permis beaucoup d'évolution et d'aménagement. C'était un bâtisseur, quelqu'un de concret qui a su mettre le sport à un niveau supérieur. Il a été président du CISME, comité international du sport militaire. Il nous a motivé, nous aujourd'hui jeunes présidents, à mettre en valeur la pratique du sport au très haut niveau.
14: Beaucoup d'ambition pour le mouvement sportif, particulièrement pour la gym. Il m'a toujours soutenu et il m'a dit son rêve de voir un jour nos gymnastes faire partie de l'expédition des Jeux Olympiques. Et il m'a dit plusieurs fois même qu'il faudrait que nos gymnastes soient formés et qu'ils puissent s'asseoir sur l'arène.
0: Que son âme repose en paix. On parle de la Coupe d'Afrique des Nations de football U17 au Maroc. Les Bibillions poursuivent l'aventure et jouent leur deuxième match de poule demain contre l'Ouganda. Après le faux pas face à l'équipe de Côte d'Ivoire, 0-2. Pour l'instant, c'est la sérénité dans la tanière pour aborder cette rencontre. Après la séance d'entraînement d'hier, écoutons le coach Saïdou Alioum.
15: C'est vrai que c'est un très bon match pour nous. On joue face à une très belle équipe de la Côte d'Ivoire. Nous venons quelque part de griller un joker. Un joker, un avantage pour nous, mais bon. Après que les garçons ont tout donné, surtout en première partie, parce qu'on avait quand même beaucoup d'opportunités pour pouvoir mener au score, surtout en première partie. Mais bon, malheureusement, il y a ce petit but qui nous a marqué, qui nous a manqué. Mais bon, en deuxième partie, on a encaissé tout. Ça a démoralisé le joueur. Mais ils ont quand même su répondre présent pour pouvoir revenir. Mais bon, finalement, on n'a pas pu le faire. Oui, je viens de dire, comme tout à l'heure, on vient de perdre un joker, un avantage. C'est important dans une compétition, quand vous êtes dans un groupe à quatre, il faut c'est éviter de perdre son premier match. Bon, nous, on a perdu ce match. Et nous savons que l'Ouganda, ils ont aussi gagné.
0: On parle cette fois-ci du championnat Elitedouane avec la 19e journée qui se poursuit dimanche prochain. On aura au stade Proximity Stadium de Bamenda PWD contre Unisport à 15h et on aura au complexe, au stade Omnisport de Yaoundé, Canon de Yaoundé contre Dynamo à 16h au stade Omnisport de Yaoundé, Colombe du Diel Obojura Panthère de Baganté et au Saint-Unery Stadium de Lindbé, on aura Victoria United contre Aigle Royal du Mungo. D'ailleurs, je vous donne les résultats des matchs disputés hier. Fauvazu a battu Gazelle de Garoua 1-0. Stade Renard de Melon a laminé El Pacha. Aigle Royal de la Ménois 4-1. Et AS Fortuna a fait 1-0 avec Coton Sport de Garoua. Parlons de l'Elite Tour avec le championnat qui est presque rendu à son terme dans les dessous poules A et B. L'on est à une journée de la fin de cette phase de groupe. Des surprises sont au rendez-vous et des résultats que bien peu des fans de football auraient imaginez. Un entraîneur de football analyse la situation avec vous, Olivier Ndemaipan.
16: L'on est rendu à la 13e journée, à quelques minutes de la 14e et dernière journée. Les trois derniers clubs de la poule A sont Union de Douala, AS FAP et Edinsport, avec respectivement 13, 12 et 9 points. Forcément, deux de ces clubs au moins pourraient évoluer en championnat régional la saison prochaine. Et dans la poule A, les trois derniers clubs sont Yafout, Tonnerre Kalara Club et Rassan de Bafoussam. Ces six équipes ont évolué en Elite One. Outre Yafout et AS FAP, les quatre autres ont remporté le championnat Elite One. Quoi de plus normal pour Casimir Manguet que leur situation actuelle?
17: C'est au niveau du management que tout part dès lors qu'on n'a pas les outils, on n'est pas cohérent, ça impacte sur les performances des équipes. Voyez-vous, toutes ces équipes, d'abord, ont presque raté au niveau du casting, n'ont pas su gérer leur moment fort, ont été moins constantes. Au terme, elles se retrouvent toutes en difficulté.
16: Bambutos FC, autre ancien de l'élite One, est le leader de la poule B. L'entraîneur de football estime que l'on pourrait faire mieux pour les Mangwa Boys.
17: Ne venez pas aider une équipe comme Bambutos, parce que cette équipe est une équipe populaire. Elle a un stade qui peut produire beaucoup d'argent, bien organisé, pour que cette équipe existe, parce qu'elle peut faire beaucoup d'entrées. Elle peut susciter beaucoup de mobilisation. Je suis au regret de constater que c'est une équipe qui n'est pas accompagnée. Elle est toujours dans des tourments qui n'aident pas l'équipe.
16: Atlantic FC de Kribi est le leader de la poule A devant APGS, Sable de Batier et les Astres de Douala, autre ancien club de l'élite One. Un classement qui n'est pas usurpé de l'avis de Casimir Mangue.
17: J'ai eu l'occasion de connaître l'Atlantique lorsque j'étais président de l'OFTA de Kribi. Je pense que ce qui a les records, c'est que le management des équipes doivent améliorer pour avoir de bons résultats. Donc Atlantique aujourd'hui est une équipe dont l'administration est consciente des choses qu'il faut tenir pour permettre aux joueurs d'être régulièrement efficaces, motivés. Ça facilite la tâche au staff technique, aux joueurs. La force d'Atlantique aujourd'hui, c'est la bonne administration de ses dirigeants qui impacte sur les résultats.
16: La 14e et dernière journée est attendue dimanche prochain. Difficile dans la poule A pour Atlantique de Kribi et APGS de quitter le haut du tableau. Dans la poule B, Bambutos premier et Avion deuxième sont sur des sièges éjectables.
0: 32e de finale de la Coupe du Cameroun de football, les affiches sont connues, les clubs retenus vont tenter de succéder à la Panthère sportive d'une des tenants du titre avec les techniciens de football. Vous faites le point, Claude Bauken.
18: Les affiches s'annoncent relevées les unes que les autres. Dynamo sera face au Rice Football Club et Columbus, vice-vainqueur de la Coupe du Cameroun, va tenter d'exprimer son expérience face à Inter Sporting. Le coach Ayuba fait remarquer un détail important.
19: Les clubs de première division sont favoris parce qu'ils ont déjà joué une bonne partie du championnat. Ils sont déjà à la phase retour par rapport aux clubs de deuxième division. Ça ne sera pas trop facile une équipe de deuxième division de battre l'équipe de première division. Avant, quand on jouait la Coupe du Cameroun, à ce niveau-là, quand tu passais pour les 32e de finale, tu avais quand même un prime qu'on donnait pour quand même te motiver, galvaniser tes gars. Beaucoup n'ont plus tout le cœur dans ça.
18: Stade Renard affronte Orient SA. Fauvazur va croiser le fer avec un Mitak du Septentrion. Les 32e de finale de la Coupe du Cameroun arrivent dans un contexte où les clubs de l'Étoile ont plus de jus dans les jambes par rapport aux autres.
19: Il y a quelques clubs en deuxième division tels que Mitak du Septentrion qui va quand même chercher à faire une revanche parce que là-bas, l'ancien entraîneur de Fauvazur qui va croiser Fauvazur, l'équipe comme Fauvazur ne s'y met pas. Et il y a beaucoup aussi de clubs à l'heure actuelle de première division qui ne sont pas intéressés pour la Coupe, qui préfèrent, on les élimine les plus tôt. Ça n'a plus la motivation comme autant.
18: La course à la succession de Panthères est ouverte et chacun devra concourir avec ses arguments.
20: Nos équipes des régions, c'est vrai que cette année, quand même, on n'a pas eu assez de matchs. Ils n'ont pas eu assez de matchs de compétition. Assimilés très tôt par rapport au premier tour, deuxième tour, quatrième tour. Faut pas simplifier les équipes, hein, parce que quand ces équipes arrivent, et surtout que, il y a des équipes dans la région qui ont fait aussi des recrutements, des équipes, des joueurs, des leaders. Donc, eux aussi sont très ambitieux. Maintenant, au niveau des équipes régionales, avec les joueurs qu'ils ont recrutés, moi, je crois qu'il faut pas simplifier les équipes.
18: Au-delà de tous ces facteurs évoqués, la réalité se verra sur la pelouse.
20: Le football aujourd'hui, il n'y a pas de favoris. Hein. Et surtout que ces jeunes équipes qui sont de la région, là, quand elles abordent les équipes étaient d'élite 2 et l'élite 1, moi je crois qu'elles étaient déterminées, mais sauf que la maturité dans le jeu a toujours quitté par rapport aux équipes de l'élite 1 et l'élite 2. Parce que ceux qui viennent de la région, là, ils viennent avec certains enthousiasmes, mais ils ont beaucoup manque de maturité dans le jeu. Et puis aussi, c'est le discours de l'entreprise.
18: Un Panthère tenant du titre va défendre son trophée devant FECO FC. Les combinaisons ont été réalisées de manière à ce que les clubs de première division ne se rencontrent pas.
0: Et dans le football féminin, la Super League également a débuté hier pour la 13e journée. Diaspora a battu Agaï sur le score de 2-0. Lovmin Pro joue ce vendredi au Centre de l'Africa Foot à Odia contre ASD Bamba à 13h. À 15h, FC Ebolo va sera face à Cyclone FC. La suite, c'est pour demain samedi. On aura Bonamoussa Diadouala authentique à 14h contre Vision Foot. À l'Omnisport au stade annexe 1, on aura Éclair Football Fille qui joue à 13h contre Itabon. Et dans le Guinée-Siko, on aura Leki FC qui joue contre Amazon, ce sera à partir de 15h30. Le président de la CAF a rencontré le premier ministre chef du gouvernement en compagnie du président de la FECAFOOT et du ministre des Sports et Éducation Physique en lieu et place du chef de l'État. Écoutons le président de la CAF, Patrice Motsepe, au sorti de cette audience sur les échanges chez nos confrères de PCR TV.
21: C'est toujours un privilège de venir ici rencontrer le premier ministre pour parler de l'immense soutien que le gouvernement à travers le ministre des Sports, apporte à Samuel, à notre fédération de football. Nous avons également exprimé notre gratitude au chef du gouvernement qui va transmettre notre profonde gratitude au chef de l'État Paul Biya, son excellence, pour son leadership et surtout son soutien indéfectible au développement des infrastructures sportives dans notre pays, des infrastructures comme celles que nous venons de voir qui font aujourd'hui du Cameroun une véritable fierté sur le continent africain. Nous avons également profité pour dire merci à la Première Dame.
0: Royal Sport Bilingue, la suite.
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3: 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They are currently ranked last in Group B and would need a win to qualify from that group stage. 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
0: A retenir, c'est officiel. Junior Tchama 2 prolonge l'aventure avec Stoke City FC. Le défenseur camerounais de 22 ans a officiellement étendu son contrat jusqu'en 2028 avec le club de Championship, une belle marque de confiance pour le Lion indomptable, auteur des prestations solides sous les couleurs des Potters. Royal Sport bilingue, prochain rendez-vous.

0: 40 minutes après 7 heures, il nous retrouve en studio pour la dernière halte, comme tous les matins. C'est pour le journal de l'économie avec l'éditorialiste économie de Royal FM, Yaningue Lewi. Bonjour.
1: Jean-Claude, bonjour.
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1: Alors, l'enjeu de la politique de l'import substitution au Cameroun avec l'opposition, on va le dire ainsi, la mésentente des départements ministériels. Vous le savez, on annonçait le ministère de l'Agriculture qui davantage avait accordé des permis d'importation de 100 tonnes de maïs pour satisfaire la demande locale et contribuer à combler le déficit en matière de demande au plan national. Et vous avez suivi également la correspondance du ministre du Commerce, d'ailleurs, qui a plaidé pour la suspension des importations du maïs, la filière maïs au Cameroun. On peut d'ailleurs vous en lire la teneur, faisant suite à la réunion

0: interministériel que le ministre, le Premier ministre a présidé le 7 mai 2026 à son cabinet, au cours de laquelle la question des importations massives du maïs, qui contraste avec la mévente de la production locale, a été évoquée. J'ai l'honneur de vous suggérer d'instruire à suspension, jusqu'à nouvel ordre, avis de la délivrance des permis d'importation de ce produit par la direction de la réglementation du contrôle, qualité des intrants et des produits agricoles, concomitamment à la suspension des importations en cours au titre des mesures de sauvegarde. Ça, c'est Luc Magouan-Baga Tangana, le ministre du Commerce, qui milite en faveur des producteurs locaux dans le cas d'espèce contre d'ailleurs les permis d'importation octroyés et accordés par le ministère de l'Agriculture. Et vous savez, c'est un enjeu important pour ce qui est de l'importation du maïs au Cameroun. Souvenez-vous quand même qu'il y a eu toute une usine qui a été mise sur pied, qui a vu le jour pour que le pays se développe. C'était en 2021, le développement de la filière maïs. Et vous voyez, de manière concrète, c'est que l'importation du maïs coûte moins cher. C'est vrai, face à l'offre locale, dont le prix est un tout petit peu élevé. Mais où est la préférence nationale? La préférence nationale avec la demande. On ne peut pas comprendre qu'il y ait des producteurs locaux avec tout un projet gouvernemental de soutien à la production locale mis en service en 2021 et que la politique de l'import-substitution dans le cadre de la transformation structurelle économie nationale n'est pas prise en considération. Il y a d'ailleurs les systèmes intégrés, des stratégies permettant d'ailleurs au Cameroun de bondir dans la filière. Il est inadmissible que des producteurs locaux aient du maïs et que l'on fasse recours à l'international pour satisfaire la demande locale. Voilà donc en substance ce que dit le ministre du Commerce. Et pour le ministre de l'Agriculture, il y avait aussi un besoin de satisfaire la demande locale. Mais vous le savez, nous tous, nous sommes pour la préférence nationale. Il faut d'abord satisfaire les producteurs locaux avant de voir ailleurs. Eh bien, vous constatez fondamentalement parlant avec la trajectoire dynamique à l'échelle internationale, eh bien, le Cameroun avec d'autres partenaires se mettront certainement ensemble pour porter haut une variable très importante. Aujourd'hui, tout le monde est contre la dévaluation du franc CFA, mais est-ce que le stablecoin qui a été mis entre parenthèses du côté d'un pays comme le Brésil, mais beaucoup de pays africains voudraient davantage s'appuyer là-dessus. On l'a évoqué du côté du Sénégal d'ailleurs. Mais ici, le gouverneur de la Banque d'État de l'Afrique centrale s'y oppose. Et d'autres experts ne voudraient pas que le Cameroun cède à ce chantage. C'est lamentation des partenaires intégrés dans les mines au plan national. Et c'est surtout une affaire très importante qu'il faudra bien comprendre, puisque la dévaluation du franc CFA dans certains chantages est inacceptable selon certains experts que nous avons pu consulter. La consultation d'ailleurs de cet article de Amine Foudjé, une chronique d'un chantage inacceptable du lobby extractif. Aujourd'hui, on ne peut pas céder à cette dévaluation lorsque l'on sait que les variables intégrées, l'augmentation progressive des taux obligatoires de rapatriement des devises issues des secteurs extractifs bloqués à un taux initial de 35%, ce plancher passera obligatoirement à 50% dès le 1er janvier 2027 pour atteindre 70% au 1er janvier 2028. Ça, c'est pour comprendre d'ailleurs le timing de cette note alarmiste de certaines banques, structures bancaires qui militent donc pour la dévaluation du franc CFA. Les devises en euros, en dollars obtenues par la vente du pétrole camerounais, gabonais ou congolais ne pourront plus dormir définitivement dans les paradis fiscaux ou sur les comptes occidentaux. Voilà ce qui fait mal à ces multinationales, ces banques, ces financiers qui sont impliqués dans l'industrie extractive. Et donc aujourd'hui, voudrait que l'on dévalue le franc CFA parce qu'il se trouve désormais dos au mur. La question du rapatriement des devises est une question lancinante. Et sur la BVMAC, la bourse des valeurs mobilières de l'Afrique centrale, on est d'ailleurs en droit de partager des éléments assez précis dans la BVMAC, la bourse des valeurs mobilières de l'Afrique centrale. L'actualité aujourd'hui sur le compartiment des actions nous permet d'apprécier l'évolution des échanges, des achats, des propositions. Valeur de transaction donc lors de la dernière séance de cotation, 1 400 000 francs CFA, capitalisation boursière, 1 684 528 600 francs CFA, encours des dettes obligataires, 1 385 452 189 773 francs CFA, bulletin officiel de la cote. Eh bien, la dernière séance de cotation qui date d'hier donne des éléments supplémentaires. Des éléments supplémentaires au sujet d'ailleurs de ce bulletin officiel de la cote. Et l'on peut tout de même apprécier les 28 actions de la Soka Palm qui ont été échangées au prix unitaire de 50 000 francs CFA pour un montant global d'1 400 000 francs CFA. Quelques titres demandés à l'achat: 33 actions de la Société des eaux minérales du Cameroun, 266 actions de la Safakam, 3 actions de la Banque Bank, 96 actions de la BGFI HHC. Titres offerts également à la vente: 288 actions de la Safakam, 676 actions de la Soka Palm, 393 actions de la Régionale et 787 actions de la SGR. Malgré les propositions d'achat et de vente pour les titres de la Safakam, aucune transaction n'a été effectuée car le prix à l'achat est inférieur au prix à la vente. L'indice BVMAC Hoche Index reste stable, 1094,23 points par rapport à son niveau de la veille.
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0: Et bien sûr, sur le marché de change, rapidement, pour s'en convaincre d'ailleurs et se dire qu'un dollar canadien vaut 409,57 francs CFA. On note également le dollar américain 562,79 francs CFA, l'euro 655,96 francs CFA, le franc suisse 716,32 francs CFA, le naira nigérian 0,49 francs CFA, le livre égyptien 10,64 francs CFA, le rand sud-africain 33,89 francs CFA, une roupie indienne 5,87 francs CFA et bien sûr le dirham des Émirats arabes unis vaut 153,25 francs CFA.
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0: Et en guise de tendance des prix des matières premières, le prix du kilogramme du cacao a franchi dans la barre de 2000 francs CFA, prix minimum, prix maximum, mais le prix CAF, 2473 francs CFA, prix FOB, 2406 francs CFA, au 13 mai 2026. C'est tout pour cette édition.
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4: Yeah.

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1: Après le journal de l'économie, un journal qui va devoir prendre cité sur votre antenne radio, ce sera le 8h bilingue dans quelques minutes seulement et amené ce matin par l'audio Ghanadej Jean-Jacques Foucault. Messieurs et dames, bonjour, good morning.
2: Bonjour.
1: Good morning, Ghanadej.
3: Good morning, JCA.
1: Are you surprised?
3: No.
1: Ah, okay. How are you this morning?
3: I'm doing very well. It's a cold, beautiful morning.
1: Very, very cold, beautiful morning. What do you have this morning?
3: Of course, we are just 5 days to celebrating the National Day in Cameroon, and we are going to be asking Cameroonians what they think about some emblems of unity. We're talking about the anthem and the Cameroon flag colors.
1: Surtout que nous sommes dans exactement, je crois, 5 jours, oui, parce qu'on est le 15 mai. Alors, Jean-Jacques Foucault, on aura quoi d'autre?
2: On parlera de la famille, c'est la journée internationale. Comment la famille se porte-t-elle dans notre contexte? Eh bien, c'est un sujet à écouter.
1: Rendez-vous donc à 8h, mesdames et messieurs, pour la première entre-journal de la journée sur LFM. C'est ici que nous, on va s'arrêter pour le voyage de ce matin. Ça a été un énorme plaisir de vous compter parmi nos passagers privilégiés, la main sur le cœur. Nous vous disons merci infiniment pour cette marque de sympathie et de fidélité. Merci également à toute la team qui a travaillé ce matin. Le roi Salomon sur la console pour la mise en onde, Alain Osé, Kwekam derrière les caméras côté régie vidéo. La coordination centrale était assurée par Roger Kiek sous la supervision générale du PDG. Le révérend pasteur Bissai Emmanuel Noël, Jean-Claude Engue sur votre humble serviteur. On se retrouve donc lundi 6h, 8h, mais déjà dimanche, je serai avec vous sur LFM dans l'émission Saga Africa 21h, 23h. Juste après le 8h bilingue, Bill Zero sera là pour Ekumba Royal jusqu'à 12h.

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5: 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Un établissement financier de la place recherche pour ses besoins de services. Un directeur de la coopération, profil recherché, être titulaire d'un bac plus 5, master en relations internationales, droit international, sciences politiques, école de commerce, banque et finances. 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être une force de proposition, être une force de négociation, avoir une capacité à travailler sous pression, avoir un esprit d'équipe. Déposez vos dossiers de candidature au complexe hospitalier La Mamu en Kwaban, au lieu dit Ngulzamba. Date limite de dépôt des dossiers, le vendredi 15 mai 2026. 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

0: Il est 8h.
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2: Bonjour, bonjour à tous. En une dizaine de minutes, l'essentiel de l'actualité du matin. Garnadège, bonjour.
3: Bonjour Jean-Jacques Foucault. Good morning dear listener, the headlines.
2: Fête de l'unité, le temps des derniers réglages, défilé modulaire, vernissage du village de l'unité et de l'intégration prévu ce jour. Le 8 heures s'arrête sur plusieurs éléments qui consolident l'unité nationale, des mets traditionnels au tenu.
3: Out of the country, 5 Italians have died in a diving accident in the Maldives while attempting to explore caves at a depth of 50 meters. Details on this story and more in a moment.
2: Bienvenue, famille, inégalité et bien-être des enfants, c'est le thème de la Journée internationale de la famille qui est observée ce 15 mai. À Yaoundé, c'est au centre de promotion de la femme et de la famille de Nkolmdongo que les manifestations y relatives se tiennent dès 10h. Fête nationale, le moment des derniers réglages à Douala notamment, où il y a répétition modulaire du défilé civil au boulevard de la Réunification à 8h. À Yaoundé, au musée national, cérémonie de vernissage du village de l'unité et de l'intégration à 12h. Le Front pour le salut national du Cameroun ne participera pas aux célébrations du 20 mai 2026 sur l'ensemble du territoire national. Dans un communiqué officiel signé le 8 mai à Yaoundé, le parti d'Issati Roma Bakary qualifie ce boycott d'acte de résistance politique et non de simple retrait. Le FSNC est explicite, il refuse de défiler aux côtés d'un régime qu'il considère issu d'un hold-up électoral. Le thème de cette édition est « Unité nationale, pilier de notre défense, socle du développement du Cameroun ». L'unité nationale qui se conjugue avec mets traditionnels, tenues et autres éléments que vous présentez. Annie-Lisette Ambassa.
4: Au Cameroun, on ne dit plus « c'est le repas des Bamileke » ou « c'est le repas des Bassa ». On dit simplement « c'est bon ». Boris le confirme, la cuisine est devenue un pont entre Camerounais.
5: Je suis Bamileke Bouddha, précisément. Dans mon quotidien, il y a le bongo, il y a le coq, il y a le ndolé et d'autres plats que je consomme, mais qui ne sont pas les plats de chez nous.
4: Au-delà des vertus qu'on procure ces plats venus d'ailleurs,
5: je les consomme beaucoup plus déjà plus que mes mères, parce que ces plats sont assez bons pour les célébrer, sans mettre quoi que ce soit de division ou bien de politique dans nos plats.
4: L'unité nationale se joue donc très bien dans nos assiettes. Serge est originaire du littoral dans le département de la Sanaga Maritime, arrondissement de Dizangué, loin de son ndolé en tant que Sawa.
6: Mon parcours académique m'a mené dans la région du sud-ouest, notamment à l'université de Boya. Et donc, j'ai pris goût à un mec qui, je crois, fait l'unanimité chez la plupart des Camerounais, qui est le héros. Donc aujourd'hui, je peux dire que je consomme davantage le héros que le ndolé.
4: Il consomme aussi bien le plat de coq qu'il a découvert à travers la mère de son premier fils, mais bien plus.
6: La promotion également des dimanches tarot nous a amené à aimer le tarot. C'est un mets très succulent. Je pense que la diversité culinaire que nous avons au Cameroun est une richesse. C'est une bénédiction. Et consommer les mets d'ailleurs, les promouvoir, c'est également un moyen de promouvoir notre vivre ensemble.
4: L'intégration nationale n'est pas que dans les discours. Elle se vit. Merveille compte son histoire avec les plats d'ailleurs.
7: Je suis Baganté et Akolulinga. Je suis mariée à Mbassa, donc je suis tellement fière même de découvrir d'autres mets. Et d'ailleurs, c'est très bien à déguster. Le bongo, le souris, les kwang, le coq de Bassa aussi. Je me sens à l'aise, je me sens comme chez moi. Pas de différence.
4: Le vestimentaire aussi fait tomber les barrières. Serge est du littoral.
6: Le ndo, par exemple, de par son design, tend à devenir un tissu aimé de tous les Camerounais. C'est un design qui s'exporte même aujourd'hui. Mais également, nous portons les boubous pour certaines cérémonies où il faut affirmer notre africanité. Chez moi, la tenue traditionnelle, c'est plus le sandja. Mais parfois, le sandja n'est pas très commode en termes de mobilité.
4: Pour ces citoyens, tant qu'un Camerounais peut dire « Mon plat préféré vient d'une autre région et ma plus belle tenue vient d'ailleurs », alors le vivre ensemble et la cohésion sociale, c'est encore de beaux jours devant nous.
2: Voilà qui met de l'eau à la bouche. Au Cameroun, 200 sociétés, dont 95 étrangères, ont été épinglées pour exploitation illégale de l'or. Les découvertes faites lors de descentes sur le terrain dans la région de l'Est et celle de la Damawa impliquent notamment des entreprises chinoises, américaines, canadiennes et même soudanaises. Obsèques officielles de l'ancien président du Sénat. Après la levée de corps, les hommages parlementaires et publics, le corps prend la direction de Bangangté ce jour. Il est inhumé samedi.
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2: En Côte d'Ivoire, l'ancien président Laurent Gbagbo, 81 ans, a été reconduit hier jeudi 14 mai 2026 à la tête de son parti, le PPACI. Ce dernier parti a tenu donc son premier congrès ordinaire à Abidjan, avec pour objectif de redynamiser le parti qui n'a pas participé aux récentes législatives et à la présidentielle d'octobre 2025.
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2: Jean-Jacques Foucault. Mesdames et messieurs, pour l'écoute attentive. Merci. Prochain rendez-vous avec l'actualité, c'est à 12h, ensuite 14h. N'oubliez pas, nous sommes le vendredi et donc c'est le grand format dans le grand journal en langue anglaise et en langue française avec le dossier de la rédaction sur la fête de l'unité, décryptée évidemment sous toutes ses coutures. N'oubliez pas la dernière édition d'information, c'est à 18h. En attendant, mesdames et messieurs, le week-end passera, on vous revient lundi. Garnadège à lundi.
3: Happy weekend.
2: Oui, merci. Alors, Bill.
13: Oui.
2: On démarre le week-end.
13: Le week-end, bien entendu, démarre ce matin en compagnie de nos amis. La chance que j'ai, c'est de bénéficier de tout un appui et surtout de tout un gros amour. Mm-hmm. Oui, Nadège. Elle est magnifique.
2: Elle vous soutient?
13: Merci, Nadège.
2: D'accord.
13: Merci d'être toujours là. Oh, Nadège.
3: With all pleasure.
13: Je vous assure.
2: Je dois avouer que la chemise, elle est magnifique. Elle est... C'est pas pour changer le sujet. Mais c'est une belle chemise.
13: Pourquoi? Nadège, pourquoi ce gars me déteste?
2: Belle chemise.
3: It is the way of the world.
13: Je te dis, c'est là, je ne sais pas. Mm-hmm. Bon, allez, écoutez, combat ce matin. Eh bien, c'est vendredi, nous allons nous balader. Ça va être une véritable promenade à travers les générations, mais surtout à travers l'espace et le temps.
2: Mesdames et messieurs, bonne journée, bon week-end, à lundi.

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1: Dieu, écoute-moi, je te prie.
0: Que ta gloire vienne sur ce pays.
1: Que ta gloire vienne sur ce pays.
0: Quelle que soit la durée de la nuit.
1: Le matin, la lumière
0: luit. Car les ténèbres ne rayeront pas toujours le jour.
1: Le jour et la nuit s'enfuient.
0: Brille.

Seigneur. La vie et la mort sont au pouvoir de la langue, dit la Bible, et nous périssons par notre manque de connaissances. Car plusieurs dans leur ignorance se sont amis du destructeur par toutes sortes de déclarations négatives et de malédictions qui font venir le malheur sur la nation. Il est temps que nous changeons de paradigme en changeant de confession. Au nom de Proverbe 11:11, la nation s'élève par la bénédiction des hommes droits, mais elle est renversée par la bouche des méchants. Que la voix des justes s'élève et plaide pour la nation devant Dieu qui promet. Si mon peuple, celui qui est invoqué mon nom, s'humilie, prie et cherche ma face, et s'il se détourne de sa mauvaise voie, je l'exaucerai des cieux, je lui pardonnerai son péché et je guérirai son pays. Oui, c'est en nous mettant sur nos genoux.

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1: Ville.
2: Eh bien, c'est grâce à vous, mesdames, messieurs, que nous sommes tous les matins en forme pour vous accompagner dans vos misères, accompagner dans votre boulot, accompagner partout où vous êtes, accompagner, eh bien, avec vous. Il s'appelle le roi Salomon. Le roi Salomon. Pour les images. Oh, dis donc. Et les plateformes digitales alors? Boris avec son. Fab! Mais où est-ce qu'elle est, Dominelle? Elle est où, Dominelle? Voilà. Elle n'est pas là? C'est pas bien grave. On lui fait un coucou ce matin. Ah, Dominelle. Coordination centrale de Duroger qui aide Kiki avec à la conception et supervision générale de cette émission ce matin, le révérend pasteur Missa Emmanuel Noël. Eh ben oui, attention chers auditeurs, je suis là. C'est avec vous jusqu'à 11h55. Et maintenant, qu'est-ce qu'on fait maintenant? Le message du jour. Ah oui, le message du jour.
3: C'est
2: Je vous assure que c'est terrible, le message de ce jour. Écoutez, un journal. Voilà, c'est parti.
3: Britannique vient de titrer « La France sombre dans un statut de pays du tiers-monde ». Et c'est pas moi qui le dis, c'est JB News. Et le pire, c'est qu'ils ont raison. Pour la troisième année consécutive, la richesse par habitant en France est en dessous de la moyenne européenne. On est derrière Chypre, un pays de seulement 1,2 million d'habitants. Derrière la Belgique, derrière l'Autriche. Et les pays d'Europe de l'Est continuent de nous rattraper année après année. En gros, la France, qui était une des nations les plus prospères d'Europe, elle a officiellement glissé dans la deuxième partie du classement de l'Union européenne. Et c'est pas un accident, c'est 3 ans de suite, c'est la tendance. 3500 milliards d'euros de dette, une industrie sacrifiée, des usines fermées, une fiscalité qui fait fuir tous ceux qui créent de la richesse et des dépenses publiques qui explosent pour zéro résultat. Donc pendant que les Anglais se moquent de nous dans les journaux, nos politiques, ils font quoi? Ils augmentent les impôts, ils parlent d'interdire les VPN et ils nous parlent d'un pass numérique. Donc le pays qui a inventé les droits de l'homme, la gastronomie, le luxe, l'art de vivre, ce pays est en train de devenir la risée de toute l'Europe. Et le plus triste, c'est que personne en France ne vous en parle. Il faut qu'il y ait un journal anglais qui te le dise pour que tu réalises. Partage cette vidéo à quelqu'un qui, selon toi, a besoin de se réveiller.
4: On n'a pas été du tout bienveillants vers certains pays d'Afrique qui nous le rendent très bien maintenant, et je les encourage de continuer pour tout le mal qu'on leur a fait, pour tout ce qu'on leur pique dans le sous-sol. Franchement, moi je le dis haut et fort, et qu'ils continuent à s'élever contre ça. Surtout, élevez-vous, ne vous laissez pas faire, parce qu'on a abusé. Et maintenant, tu vois, on a le retour du bâton. C'est parce que pourquoi on a les 3,5 milliards de déficit? C'est qu'avant, c'était épongé par tout ce qu'on pouvait éventuellement prendre sur certains sols africains de certains pays. Donc ça épongeait la dette, on ne le voyait pas. Mais maintenant, comme quand tu fabriques de l'argent au fur et à mesure, à un moment donné, ça ne fonctionne pas bien. Alors les 3 milliards et demi, je peux te dire qu'on est tombé plus bas que quand il y a eu le crack au niveau, le crack boursier et le crack économique de la Grèce. On est en dessous, encore pire. Même les Italiens, les Grecs réunis, on est encore en dessous d'eux, dis donc. Tu imagines, on était la cinquième puissance. On était la cinquième puissance du monde. Là, on est actuellement 14e ou 15e. Tu crois que c'est normal? Oui, mais on a complètement... On est tombé.
3: Un jour,

deuxième jour du mois de mai de l'an 2026. 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

0: C'est vendredi, chers auditeurs, et vous le savez, le vendredi, bon ben oui, on a décidé quand même que le vendredi, on va passer pratiquement, n'est-ce pas, à autre chose. Allons, eh bien, ce matin, nous allons écouter un message, et à partir de ce message, nous allons pouvoir discuter. Ce matin sur la radio, chers auditeurs, parce que, eh bien, de temps en temps, on doit quand même essayer, n'est-ce pas, de se dire certaines choses. Ah ben oui, il y a quand même des choses qu'on peut se dire, on peut se parler, on peut... Hier, par exemple, c'était bien, hier, on a parlé à nos gouvernants, à nos responsables, les décideurs. Vous avez vu, c'était très intéressant. Alors, beaucoup m'ont écrit après pour me dire vraiment, c'était quelque chose à refaire. D'accord, bon ben, on va y penser très sérieusement. Parce que hier, comme c'était un jour férié, et que nos responsables sont à la maison, il était de bon ton, évidemment, n'est-ce pas, que nous fassions ces choses-là, et que nous leur disions toutes les difficultés que nous rencontrons au quotidien, c'est-à-dire que dans chacun des secteurs, dans chacun des domaines. Et on s'est lâché, on a vraiment parlé, c'était super beau. Alors, ce matin, il y a ce message que j'ai envie de partager avec vous, et sur lequel, à partir duquel nous allons pouvoir discuter. Il s'agit ici du silence de la femme. Ah, dis donc. Bon, s'il vous plaît. Bon, beaucoup de gens qui nous écoutent, beaucoup sont ceux qui sont certainement en couple. Donc, on peut en parler, surtout, que ça va nous aider. Ça va vraiment nous aider. Le silence d'une femme. Écoutons un peu ce message et puis on en parle.
1: Quand une femme ne t'appelle pas, tu crois que c'est un jeu. Tu crois qu'elle est juste occupée, qu'elle attend que tu fasses le premier pas ou qu'elle veut voir si tu tiens vraiment à elle. Mais la vérité, c'est que le silence d'une femme est un langage. Et c'est souvent le message le plus fort que tu peux recevoir. Tu veux savoir ce qu'il dit ? Il dit « Je ne te vois pas comme un homme que je dois poursuivre. » Il dit « Tu n'es pas ma priorité. » Il dit « Je t'ai déjà placé là où tu mérites d'être. » Alors avant de continuer à envoyer des messages dans le vide, à espérer un signe ou à inventer des excuses pour justifier son absence, écoute-moi jusqu'à la fin. Parce qu'à la fin de cette vidéo... Tu sauras non seulement pourquoi elle ne t'appelle pas, mais surtout ce que toi tu dois faire quand ça arrive. Et crois-moi, le dernier point va te libérer de cette spirale d'attente, d'illusion et de dépendance émotionnelle. Alors si tu veux comprendre les femmes, si tu veux retrouver ton pouvoir et ne plus jamais courir après quelqu'un qui ne te veut pas, reste bien jusqu'au bout. Et avant qu'on commence, abonne-toi à cette chaîne. Parce qu'ici, on ne te vend pas de rêves. Ici, on t'apprend à redevenir un homme puissant, lucide et impossible à manipuler. Le silence d'une femme n'est pas un test, c'est une réponse. Tu vois, l'un des plus grands mensonges que les hommes se racontent, c'est celui-ci. Si elle ne m'écrit pas, c'est pour tester ma patience. Elle veut voir si je vais insister. Elle attend que je prouve que je tiens à elle. Non, mon frère, ce n'est pas un test, c'est une réponse. Et souvent, cette réponse fait mal parce qu'elle te montre une vérité que tu refuses d'accepter. Tu n'es pas sa priorité. Quand une femme veut vraiment te parler, elle trouve toujours un moyen. Toujours. Même dans la fatigue, même dans le chaos de sa journée, même si c'est juste un « hey ». Les gens donnent leur temps à ce qui les intéresse. Et si elle ne t'appelle pas, c'est parce que tu n'es pas dans sa tête. Pas parce qu'elle joue à un jeu, mais parce que, dans son esprit, le jeu est déjà terminé. Mais toi, tu refuses de le voir. Tu continues d'espérer. Tu continues d'interpréter son silence comme une stratégie, alors qu'en réalité, c'est son désintérêt qui parle. Et tu sais pourquoi tu souffres ? Parce que tu refuses de te voir à ta juste valeur. Tu veux la convaincre, la conquérir, la réveiller, alors qu'un homme puissant, lui, ne court jamais après l'attention. Il comprend que le silence est une porte qui se ferme, et il ne frappe pas encore et encore. Il tourne la page, calmement, froidement, dignement. Souviens-toi, une femme ne t'ignore pas.
0: Bon, écoutez, c'est dommage, vraiment, parce que là, je ne sais pas ce qui est... Bon, c'est les problèmes techniques, mais l'essentiel est dit, c'est quand même, le silence d'une femme. Qu'est-ce que vous en pensez, vous, chers auditeurs ? Le silence d'une femme. C'est une porte qui se ferme. Oh ben dis donc, c'est violent. Le silence d'une femme, c'est une porte qui se ferme. Qu'est-ce que vous en pensez, chers auditeurs, de ce silence ? Parce que je sais qu'en ce moment, nombreux sont ceux qui traversent cette situation. Oui, je sais. parce que, eh bien, elle reste silencieuse. Elle ne se manifeste plus. Elle ne dit plus rien. Et vous, vous êtes là à espérer, à y croire. Pourtant, la porte est définitivement close. Chers auditeurs, qu'en pensez-vous? Mesdames, dites-nous, est-ce que ce que ce monsieur dit est vrai? Est-ce que ça reflète exactement ce que vous êtes? Mesdames, mesdemoiselles, je vous en prie. Allô? Bonjour.
2: Maman Brigitte.
0: Maman Brigitte.
2: Oui.
0: Tu as écouté, non?
2: Très bien, même.
0: Pardon, maman, dis-moi. Est-ce que c'est exactement comme ça que vous êtes?
2: Exactement.
0: Emma.
2: Le silence d'une femme est un message très fort.
0: Oui, maman.
2: Parce qu'avant d'arriver au silence, on essaie d'autres possibilités.
0: Ah bon, maman?
2: Le bavardage, oui. Les pleurs,
0: oui.
2: Les conseils.
0: Oui.
2: Quand ça ne change pas, on passe au silence. Et le silence est très, très difficile parce qu'à ce moment-là, tu n'as plus de force. Soit pour pleurer, soit pour dialoguer, soit pour... Je ne sais pas. C'est très, très fort le silence d'une femme.
0: Maman Brigitte,
2: oui, Bill.
0: Le monsieur dit que quand une femme garde le silence, ça veut dire en réalité que l'amour est fini.
2: Pas forcément.
0: Ah,
2: ça peut être par rapport à une situation.
0: Oui.
2: Est-ce que l'amour finit du jour au lendemain?
0: Ah, d'accord. Heureusement.
2: On construit l'amour. L'amour se supporte. C'est pas que dans une situation d'incompréhension, oui. L'amour est fini. Mais face à une situation que vous n'arrivez pas à vous accorder, c'est un fait. Peut-être par rapport aux enfants, par rapport à la famille, on peut se retrouver en train de se taire.
0: Oui.
2: C'est une façon de manifester son mécontentement.
0: Merci. Merci, maman Brigitte. Merci pour cette intervention ce matin. Vraiment, maman Brigitte, merci infiniment. Bonjour à nos amis là-bas, hein, de l'autre côté là-bas. C'était au 671 15 73 21, 640 61 38 42. Le silence d'une femme, ça peut être très compliqué à gérer. Oui, la pub.
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0: Allô, bonjour. Bonjour. Oh, la 4G a commencé. Allô, bonjour. Allô. 4G. Oui, bonjour mon frère, c'est de la part de
5: Monsieur Eba.
0: Monsieur
5: Eba.
0: Monsieur Ebaki, merci d'être là, allons-y.
5: C'est la thématique de ce matin même qui me réveille. Et je suis dans la même situation. Ça dit tout, monsieur Bill. Je dis que ça m'a réconforté là très très bien. Le silence d'une femme, oui. Ça dit tout.
0: Je vous assure. Alors,
5: faut pas, même pas essayer de forcer.
0: Alors, vous êtes en train de traverser cette situation en ce moment.
5: Oui. J'ai dit que mais.
0: Est-ce qu'elle est à côté de vous? Est-ce qu'elle est là? Elle écoute?
5: Non.
0: Oh, c'est dommage. Elle n'est pas là. Bon. Alors, qu'est-ce que vous comptez faire?
5: Non, ça m'a beaucoup inspiré. C'est-à-dire ce que le monsieur sur la vidéo, oui. Le voit cela, ça m'a réconforté. Et c'est très, très vrai.
0: Merci.
5: Le silence de ces gens-là.
0: C'est dangereux. Monsieur Ebaki, merci beaucoup.
5: Ça dit tout. Quand une personne, quand ces gens-là pensent vraiment à vous.
0: Ah oui.
5: C'est qu'il y a encore un
0: beaucoup grand d'amour. Beaucoup d'amour.
5: Oui, beaucoup d'amour. Oui.
0: Mais quand elle garde le silence, c'est fini.
5: Non, ça dit tout. Il faut même pas se voiler la face de la dernière. La dernière auditrice qui venait de dire que non, pas forcément, elle ne sait pas ce qu'elle dit.
0: Je vous en prie.
5: Comme le monsieur a dit, c'est ça qui dit tout.
0: Merci mon frère.
5: Nous sommes les hommes, je vous dis, on est des adultes, nous on a parcouru toutes ces étapes-là.
0: Je vous comprends monsieur, merci beaucoup et surtout beaucoup de courage. Merci, très très bonne journée mon grand. Allons-y, allô, bonjour. Allô?
6: Allô?
0: Oui, bonjour.
6: Ah. Ah, bonjour Bill.
0: L'homme de Manassa.
6: Ouais.
0: Merci d'être là. Dis-moi, je t'écoute.
6: Ouais. Mais vous parlez du silence de la femme.
0: Oui, bien sûr. Le silence de la femme.
6: Moi, j'aime le silence de la femme.
2: Parce que les femmes ne font que les charges. Donc, quand la femme, c'est un bon débarras. Hein? Ça me réduit les charges.
0: L'homme de malade, ça, c'est pas juste.
2: Ouais, ouais, ouais. Ça veut dire donc, que... si la femme te fait, elle va parler. Si elle ne parle pas, c'est fini avec moi. C'est comme ça.
0: Ok. Merci beaucoup, l'homme de Manassa. Bonne journée. Allô, bonjour.
7: Allô.
0: Le patriarche maréchal Thomas Massoc.
7: Il rentre.
0: Merci d'être là ce matin, bon patriarche maréchal.
7: À toi.
0: Merci, mon très cher.
7: Y compris tous ceux qui sont à l'intérieur dans les tâches au quotidien.
0: Je vous en prie.
7: Ah, je n'oublie pas auditeurs et téléauditeurs par milliards.
0: Je vous en prie.
7: Comme l'homme de Manassa.
0: Ah, ça.
7: Bill.
0: Oui, mon grand.
7: Je préfère je voudrais m'entremêler les jambes. Je préfère le silence de la femme que l'hypocrisie dans les conseils de certains mâles.
0: Oui.
7: Parce que le silence de la femme t'amène à réfléchir sur ta condition de vie d'homme. Bonne émission.
0: Merci, merci. Ça, c'est une parole de sage. Allô, bonjour.
8: Bonjour, le grand bise Europe.
0: Oui. Merci beaucoup, Alino, d'être là ce matin.
8: Le grand bise Europe.
0: Oui, très grand.
8: Vous savez, vous pouvez vivre avec une femme, que vous êtes ensemble, que de temps en temps, vous querellez, vous faites tout ensemble, elle bavarde. Mais le jour qu'elle va fermer sa bouche, tu fais tout et tu observes seulement. Mon gars, dis-le, toi-même, tu vas te poser des questions.
0: Je jure. Hein.
8: Tu vas dire que, mais, je sais que j'ai l'habitude de taquiner un jour qui bavardait, elle est absolument calme.
0: Je te dis que.
8: Ou bien, si c'est une relation à distance, tu sais qu'à quel moment, à la distance, d'entendre la femme t'appelle. Justement, elle t'appelle plus. Elle est vraiment la calme dans son pouvoir. Pour avoir les seuls moments, c'est toi, maintenant, tu sais que nous, tu vas te poser des questions si elle est vraiment avec toi.
0: Vraiment.
8: Donc, le silence, là, ça tue. Plus que le bavardage même. C'était vraiment ce qu'il y a totalement qui regarde sur avec les yeux.
0: Alino, merci beaucoup Alino. Passe une très très bonne journée, mon grand. Voilà, c'est sur la radio ce matin, chers auditeurs, sur les 88.4. Le silence de la femme, c'est une porte fermée. Ah ça, c'est ce que je retiens. Le silence de la femme, porte complètement fermée. Allô, bonjour. Oui, le patriarche Mani Onana est avec nous ce matin.
9: Oui, bonjour à tous les auditeurs.
0: Je vous en prie, patriarche Mani Onana.
9: Le silence d'une femme pour négatif.
0: Oui.
9: De tomber dans les caprices silencieux d'une femme.
0: Oui.
9: Pour faire beaucoup attention, c'est un évitement qu'il faut faire une bonne lecture.
0: Oui.
9: Pourquoi ce silence? Et quand bien c'est un silence positif, ça veut dire que elle a donné un conseil positif que tu n'as pas respecté. Là, je suis d'accord.
0: Oui.
9: Mais le reste de silence là, faut pas tomber dans le caprice de ces gens-là, parce que la femme peut t'induire en erreur. Il ne faut pas être un homme parce que la femme est
0: silencieuse.
9: Patriarche.
0: Fort devant la femme. D'accord. Merci beaucoup, Patriarche. Très, très bonne journée. Parole de sage. Allô, bonjour.
10: Bonjour, le maestro.
0: Bonjour, très cher. Comment vas-tu? C'est Guilou.
10: C'est Guilou, oui.
0: Non, mais l'ami Guilou est avec nous. Allons-y, mon frère, je t'écoute.
10: Bill.
0: Oui, très grand.
10: Quand la femme prend le calme, mon frère, regarde-toi. Seul.
0: Ça devient dangereux.
10: C'est-à-dire que tu te regardes seul. C'est-à-dire que si tu avais contrôlé quelque part, mon frère, fais attention. Sinon, le pire, oui. Mais quand le calme te fait paniquer, tu dis que qu'est-ce qu'elle pense? Il y a quoi? J'ai dit quoi? Elle fait comment?
0: Ouais.
10: Mon frère, tu bois même quand t'es bien, ça ne change rien. Tu rates, tu te couches au sol, ça ne change rien. Tu te couches au canapé.
0: Je te jure.
10: Là,
0: ouais.
10: Mais bon, Bill, quand c'est moi, hein,
0: oui, oui.
10: Si j'ai rien fait,
0: oui. Tu es calme.
10: Calme.
0: Ouais.
10: Si possible, même, je ressens la même chose qu'elle.
0: Ok.
10: Oui.
0: Donc,
10: on va tous prendre cette
0: donc,
10: position.
0: Donc, de l'autour du berger à la bergère.
10: C'est-à-dire que tu ne te reposes de rien.
0: Ouais.
10: Là, tu vois que rien panique, quoi, c'est que là, il se repose lui-même de,
0: ouais, ouais, de quelque chose.
10: Ben, tu ne te reposes de rien, gars, prends ta position. elle va revenir sur terre, seule.
0: Dis-le. Merci beaucoup. Merci, mon frère. Très, très bonne journée. Mais les gars, ils sont violents. Allô, bonjour.
11: Big Ben.
0: Yes.
11: Happy weekend.
0: Same to you, my friend. Mr. Opuchuku.
11: Yes.
0: Allez, dis-moi tout, je t'écoute.
11: Je veux dire bonjour à président Guilou qui vient de partir là.
0: Je vous en prie.
11: Tu sors d'où avec le dossier là ce matin, mon gars?
0: Je te dis que, c'est, en fait, c'est que, gars, le silence de la femme. Bon, je vais
11: ça
0: te dire.
11: Ça, c'est un dossier très lourd.
0: Oui, il y a dans mon quartier, un couple qui a fait pratiquement déjà 6 mois sans se parler. 6 mois.
11: Ça, c'est un dossier très lourd.
0: Ah oui, sans
11: on
0: se parler.
11: On m'a déjà fait ça. J'ai vécu ça avec un ami.
0: Hein?
11: Il a perdu. Oui.
0: Oui.
11: On m'a déjà fait ça.
0: Ouais.
11: Il m'a pas été fort à la manière que je fais ça pour causer avec elle. Et son ami a supplié pour qu'elle cause avec moi.
0: Oui.
11: Et bien, je parle au téléphone, il me dit que quand elle écoute ma voix, ça la donne les vertiges. Tu comprends ça?
0: Je te dis les vertiges.
11: Ça la fait mal au ventre. Donc, c'est compliqué ici, là. Il n'a plus rien à faire.
0: Ouais.
11: Et le lendemain, il y a une chanson que Dédé Yango chante, il dit « Tourne la page ».
0: Ouais.
11: Le jour-là, j'ai tourné la page. Et en plus, la distance. Elle est en Europe, je suis en Afrique. Et je me suis dit, ah, pendant un an, je cherchais comment causer avec ma propre, pas que ma copine. Pendant un an, je cherchais à causer avec elle.
0: Ouais.
11: J'écris, elle ne répond pas.
0: Hein?
11: Je vois le vol, elle ne répond pas. Même si elle va lire, elle lit après 2 semaines ou après 1 mois, pas de réponse.
0: Ouais.
11: Et le jour que j'ai reçu à causer avec elle, elle me dit, tu me donnes le mal au ventre.
0: Ah, ah.
11: Écoutez ta voix, me donne le mal au ventre. j'ai garé la voiture toute la journée. Le lendemain, c'est toujours un peu qui m'a guéri. Francis a joué un son de Dédé Yango.
0: Je vous assure.
11: J'ai dit, tournez la page. J'ai dit, hey, ça c'est mon message. Le jour-là, j'ai décidé de l'appeler, j'ai effacé son numéro. Aller à la maison, prendre les photos, déchirer.
0: Ouais.
11: Oui. Tourner la page, on tourne la page, on tourne la page en vrai. Donc ça, c'est un très, ça peut tuer. Hein.
0: Je te jure.
11: Comme vient de dire Alino, viens le babadage là.
0: Ouais.
11: Viens le babadage là, parce que la silence là, ça peut tuer, ça peut prendre la vie.
0: Merci. Merci pour ce témoignage, mon frère. Merci
11: on
0: d'être là.
11: Ça, mon
0: allez,
11: frère.
0: Bonne journée, mon très cher. Eh ben, dis donc. Ça peut être dur, hein, le silence d'une femme. Allô, bonjour.
12: Oui, bonjour, grand Bill Jérôme.
0: Oui, très grand. C'est de la part de...
12: ATT, attends ton tour.
0: Oh. Ça va, mon frère?
12: On se bat, grand Bill.
0: Allons-y, mon grand. Dis-moi, je t'écoute.
12: Non, il faut déjà savoir que toutes les femmes ne sont pas pareilles, Bill.
0: Oui, bien sûr.
12: Oui, ce n'est pas toutes les femmes qui réagissent de la même façon. Donc, celle qui va garder le silence et oublier, en fait, peut-être, comment dire, pour peut-être se débarrasser de l'homme, elles sont là. Mais d'autres, elles attendent plutôt que l'homme revienne. Du moins, pour d'autres, c'est des caprices.
0: Des caprices.
12: Donc, c'est un peu ça. Toutes les femmes ne réagissent pas de la même façon.
0: Bien sûr. Non, mais on n'a pas dit que toutes les femmes, bon, pour la plupart, quand même. Ouais.
12: Merci. Bonne journée.
0: Allez, très bonne journée, ATP. Merci pour cette contribution ce matin. Alors, qu'est-ce qu'on va faire, là, à l'instant? On peut aller s'amuser, musicalement? On peut aller rigoler? Ah ben oui, allons-y, tout de suite. Monsieur Timmy Toro sur la radio.
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0: sur les 88.4 ce matin, chers auditeurs. Eh bien, il y a des journées comme ça, les vendredis, on se lâche, on s'évade, on se fait plaisir. Et j'espère que vous vous faites évidemment plaisir à écouter cette émission ce matin. Attention, qu'est-ce que vous voulez? Cet auditeur qui nous appelle, c'est pourquoi? Allons savoir. Allô, bonjour. Oui, allô?
1: Oui, bonjour.
0: Oui, parle fort, s'il te plaît. Parle sur ton...
1: Ah, ok, c'est le Toronto, c'est Papa François de Biémassou.
0: Oui, c'est le Toronto, allons-y.
1: Vous pourriez voir comme ça quand votre père a le
0: Toronto. Non, là, il n'y a pas de problème. Papa François, dis-moi, qu'est-ce qu'il y a? Oui, dis-moi.
1: Oui, s'il vous plaît. Permettez-moi de dire seulement un mot sur ce qui s'est passé. C'est comme vous disiez hier concernant les barrages à Idéa.
0: Oui, allons-y.
1: La Sanaga, le peuple Sanaga, oui. A dans la Sanaga maritime, deux barrages.
0: Oui.
1: Massouk et Idéa.
0: Oui.
1: Si on a annulé Idéa, je ne sais pas, mais c'est que je fais ça le premier.
0: Oui.
1: Si vous avez du temps, pourrez peut-être me donner pour que j'en parle. Au thème qu'on a maintenant. Vous parlez du silence de la femme. Si c'est seulement le silence de la parole,
0: oui.
1: Je peux encore dire oui. Mais si c'est le silence dans la vie, une femme a dit dans une radio, quand la femme dit qu'elle est saine, l'âge ne peut pas s'approcher de Dieu avant elle. Mais quand la femme dit qu'elle est méchante, le diable la rencontre, il fuit. C'est une femme qui a dit ça à la radio.
0: Vraiment.
1: Donc ce que nous disons, même ce que vous avez passé comme message, lui-même ne dit pas toutes les vérités. Il y a beaucoup de mauvaises choses avec les femmes.
0: Ouais.
1: Beaucoup. Mais je suis l'enfant d'une femme.
0: Oui.
1: Vous le savez.
0: Oui, bien
1: et
0: sûr.
1: C'est une vieille femme qui m'a relevé. Mon père, on s'est séparé à l'âge de 6 ans. Il est mort quand j'avais 10 ans. Donc, je suis orphelin, le père depuis 6 ans.
0: Oui.
1: Vous voyez que ce sont les femmes qui m'ont relevé.
0: Bien sûr.
1: Mal de femme.
0: Vraiment.
1: Mais avec l'expérience que je dis, je suis dans cette chose. Je ne suis pas avec que j'ai les yeux fermés. Car c'est que j'appelais aussi ma femme.
0: Ouais, la 4G. La 4G commence à nous embêter, Papa François, oui. Allô?
1: Pardon?
0: Oui, voilà, allons-y, oui.
1: Ok. Donc, premier coup de banc.
0: Oui.
1: À la 4G. Deuxième coup de banc, après 5 ans, à l'autre à la 4G.
0: Vraiment.
1: Nous voici aveugles. Nous voici aveugles aujourd'hui. Et le pire encore, je l'ai dit, dans cette radio, le matin, dans la prière, j'ai demandé au pasteur de prier pour moi, pour que cette femme quitte mes yeux.
0: Aïe.
1: Parce qu'elle vit dans mes yeux.
0: Mais.
1: Depuis 2 ans, elle n'est plus en vie. Mais depuis 2 ans, avant, dès que j'ai pris les yeux sont fermés, ça fait les années 2000.
0: Oui.
1: 2000, ça donne.
0: D'accord.
1: J'ai commencé à voir une foule de femmes, mais avec une femme qui vient sur mes yeux.
0: Ouais.
1: Que je ne connaissais pas.
0: Mais
1: elle est morte, parce qu'elle est morte, elle a monté sa femme.
0: Je comprends.
1: Donc voilà les choses que les femmes portent. Et ensuite. Ce que nous avons, ou vous avez, vous, jeunes, aujourd'hui,
0: c'est oui. Marié. Oui, papa.
1: Que vos belles-mères, elles ont gâté leurs filles, qu'elles ne puissent plus venir gâter les mariages des autres.
0: D'accord. Merci beaucoup, Papa François.
1: Il y a beaucoup à dire, si vous voulez, qu'on en commence.
0: On en parlera une autre fois, Papa François.
1: Faire des messages et des messages.
0: D'accord, Papa François.
1: Pour la femme, que les jeunes filles ne coûtent plus essentiellement ces mauvaises choses que leur maman les a faites.
0: D'accord.
1: Je suis par là en disant, vous avez vu au paradis, Quand Dieu chassait Adam et Ève,
0: oui.
1: Elle va dire quelque chose à Adam?
0: Non.
1: Oh, c'est à cause d'elle qui avait mangé d'abord le feu avant de donner
0: bien
1: à
0: entendu.
1: Adam.
0: Mm-hmm.
1: Ce silence, c'est ça qui continue jusqu'à aujourd'hui.
0: Merci beaucoup, papa. Merci beaucoup. Merci beaucoup, Papa François. Vraiment, merci pour cette contribution et tout ce que vous avez dit là ce matin. Je pense que les conseils seront évidemment, n'est-ce pas, écoutés et suivis par ces femmes qui nous ont écoutés ce matin. Attention, chers auditeurs sur la radio. Ah, vous connaissez Ekex? Ekex sur la radio, on se fait plaisir. Allons-y.

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0: bien, c'est sur la radio, mesdames, messieurs. Et ben oui, c'est sur les 88.4 dans les combats royaux. C'est la dernière de la semaine. Jean-Marie, bonjour.
1: Merci, bonjour, Bill Zoc. Bon début de week-end à tous les auditeurs, les internautes, les mutualistes de la Massou également.
0: Avec Jean-Marie Anaba, mesdames, messieurs, eh bien, nous allons passer tout simplement la presse au scanner et nous allons démarrer évidemment par la mort. Oui, la mort qui ne cesse de frapper certains barons de notre pays.
1: Le journal satirique Le Popoli parle de l'hécatombe de ces barons, effectivement, ces derniers temps, avec sa caricature de ce matin qui écrit clairement les noms de ceux qui sont tombés ces derniers jours. Kavayégué Djibril, Ayan Luc, Marcel Niat Dipenji, Dipanda Mouele ou encore le général Philippe Mpaye. Voilà donc ceux qui sont tombés. Et la caricature de ce matin se demande quand c'est le pape de cette hécatombe des barons. Est-ce le passage du pape au Cameroun qui entraîne la mort de ces barons-là? Le Popoli s'interroge en attribuant les propos au ministre directeur du cabinet civil de la présidence de la République qui se réjouit de ce que c'est une bonne nouvelle. Hier, jeudi, il n'y a pas eu d'annonce de mort dans le sérail. Au président de la République de répondre alors, Yoa, ça n'avance plus, ça recule simplement cette fois-ci. Est-ce que le pape et son passage au Cameroun seraient donc à l'origine de cette série noire dans notre pays? Et parlant de série noire, le cas Kalkaba Malboum préoccupe la presse ce matin qui porte les une de deuil. Vous noterez avec le quotidien Le Jour que Kalkaba Malboum a donc présenté là ses dernières foulées et il était un géant dans le milieu sportif camerounais et même africain. Mutation parle d'un sprint pour l'éternité et raconte la vie et la mort du président du Comité national olympique et sportif du Cameroun, présentant d'ailleurs à ses lecteurs les hommages de François-Marc Modzom et Emmanuel

0: Wang Yu qui réagissent donc sur la trajectoire de Kalkaba Malboum, le quotidien Le Messager, en rendant hommage à Kalkaba Malboum, parle aussi d'un sprint final avec le décès de cet ancien président de la Confédération africaine d'athlétisme et ancien président du Comité national olympique et sportif du Cameroun. Dans les kiosques également, le quotidien gouvernemental Cameroun Tribune qui rend aussi hommage à un mort, Marcel Nyat Difendi, dont les obsèques officielles ont débuté hier par la levée de corps à l'hôpital général de Yaoundé avant les hommages parlementaires au palais des congrès. Des séquences organisées en présence du représentant du chef de l'État, Aboubakari Abdoulaye, le président du Sénat. Pour la suite du programme, l'illustre disparu sera inhumé demain à Bangante, sa terre natale, nous dit Cameroun Tribune qui publie ce matin l'intégralité du programme des obsèques de Marcel Nyat Difendi, l'ancien président du Sénat. Le journal Le Témoin, rendant hommage aussi au président du Sénat, parle plutôt d'une dernière session de Marcel Nyat Difendi avec ses hommages qui lui ont été rendus au palais des congrès de Yaoundé, et cela avant son inhumation prévue demain samedi à Bangante. Entre recueillement populaire et présence des plus hautes autorités, le Cameroun accompagne là une figure majeure de son histoire politique vers son ultime demeure, nous dit le journal de Francis Mbonga, qui rend donc hommage à Marcel Nyat Difendi.
1: Forum tripartite Tchad Cameroun RCA, la presse en parle.
0: Oui, monsieur le ministre Jean-Ernest Massenangale-Bibert a donc porté les couleurs du Cameroun à N'Djamena entre assouplissement des procédures, nette amélioration du transit et mise en œuvre progressive de la plateforme numérique innovante en vue donc d'améliorer la gestion, la transparence et l'efficacité des opérations et le respect des prix planchers harmonisés entre les trois pays. Jean-Ernest Massenangale-Bibert se dit donc satisfait des travaux. Je reviens de N'Djamena. Le titre est celui du quotidien Le Messager qui fait le point de la participation du Cameroun à ce forum tripartite Tchad, Cameroun, République centrafricaine. Panorama News est resté au cœur de la même actualité depuis des jours. Transport sous-régional, le 5e forum tripartite Tchad, Cameroun, RCA, s'achève sur de nouveaux engagements, peut-on lire à la une de la publication de Christian Abanda de ce matin, qui revient donc sur la clôture de ses travaux du côté de N'Djamena et présidé par Fatima Goukouni Wedai, qui est donc ministre tchadienne des Transports en présence de son homologue camerounais Jean-Ernest Massenangale-Bibert. Le forum, le cinquième du genre, a donc reconduit des recommandations non encore exécutées du quatrième forum tenu à Kribi en 2024 et adopté de nouvelles résolutions pour fluidifier le transit avec un suivi semestriel, nous informe donc Panorama News, qui est aussi sur les traces de Jean-Ernest Massenangale-Bibert, le ministre des Transports camerounais. On parle aussi de l'exploitation minière artisanale de l'or au Cameroun qui continue d'alimenter les débats. Le quotidien bilingue Émergence nous apprend qu'il y a près de 200 sociétés illégales qui ont été identifiées dans certaines régions du pays. C'est le cas de la région de l'Est, mais aussi de la région de la Damawa, ce qui exige certainement une intervention de monsieur le ministre des Mines et par intérim Foucalistus Gentry, qui doit frapper du poing sur la table avec ces chiffres-là qui sont donnés aujourd'hui par le journal Émergence. Entre-temps, Gouvernance Presse relie le communiqué rendu public le 13 mai 2026 dans lequel le ministre des Mines, de l'Industrie et du Développement technologique par intérim a révélé l'identification d'environ 200 sociétés opérant illégalement dans les régions de l'Est et de la Damawa. Et d'ailleurs, au journal de l'ASA, nos mots de noter alors que face à ce pillage organisé des ressources aurifères nationales, le gouvernement camerounais lance un ultimatum ferme. Le journal marque donc un arrêt immédiat sur les activités demandées par le ministre ainsi que le démantèlement des des installations sous peine de sanctions judiciaires et même d'interventions coercitives, donc aux frais des contrevenants. C'est donc une offensive qui est lancée par Foucault Gentry et qui s'inscrit dans une dynamique plus large donc d'assainissement du secteur porté par le professeur Foucault Gentry. Cela s'appelle l'artillerie lourde du ministère des Mines contre le pillage de l'or camerounais. La voix du consommateur regrette simplement ce qui se passe avec les ferriers au Cameroun. La Fondation camerounaise des consommateurs dénonce la paralysie bancaire du 14 mai selon le journal qui cite d'ailleurs quelques banques qui ont assuré un service minimum, salué la fermeture généralisée a lourdement grevé le commerce et la trésorerie des entreprises. L'association appelle à une permanence obligatoire les jours fériés tombant en semaine pour garantir la fluidité des échanges. La clientèle a été fortement pénalisée par les fériés, avec ces fériés qui conduisent à la fermeture de certaines banques. C'est ce que dénonce donc le journal d'Alphonse Aïssi à Bena. Et parlant de banques, vous devez le savoir, c'est officiel depuis quelques jours, la banque Société Générale du Cameroun est devenue la General Bank of Cameroun. Et également, au sujet donc de cette gestion publique bancaire, il y a un défi, celui de la rentabilité et du modèle CBC, d'après Econews, qui dit que la General Bank of Cameroun pourra éviter les écueils de la gestion publique. En tout cas, c'est une interrogation. Est-ce qu'elle pourra donc éviter les écueils de la gestion publique alors que le rachat à 129 milliards de francs CFA interroge sur la pérennité du modèle? Le succès du redressement de la CBC, c'est de boussole, selon le journal qui fait un décryptage des enjeux d'un pivot stratégique où la performance commerciale devrait impérativement l'emporter sur les impératifs politiques pour rassurer les investisseurs et même les déposants. Voilà donc la feuille de route qui est clairement tracée par Econews de ce matin pour guider le top management de cette nouvelle banque qui sera gérée désormais par l'État du Cameroun. L'économie quotidien nous informe que Alex Sioué a gravi les échelons et a rejoint le secrétariat de la SLECAF. Il a été nommé conseiller principal chargé de la communication et le journal délivre ce matin les chantiers qui attendent donc Alexandre Sioué, qui a donc rejoint effectivement le secrétariat de la zone de libre-échange continentale africaine, tel que vous le découvrirez dans les colonnes du journal de Thierry Ekouti ce matin. Intégration de Thierry Ndong-Ohona revient sur le forum du côté de Nairobi au Kenya avec ce sommet, avec notamment la participation d'Emmanuel Macron qui s'est rendu dans le cadre du sommet France-Afrique de ce côté de Nairobi pour réajuster notamment la question des relations entre les États d'Afrique et la France. Emmanuel Macron s'est permis de se présenter comme un vrai panafricaniste, une déclaration qui a surpris et choqué beaucoup d'Africains, car si le président français se présente comme un vrai panafricaniste, cela signifie aussi implicitement qu'il existerait de faux panafricanistes. Mais qui vise-t-il exactement? En tout cas, probablement, ceux qui dénoncent la présence des bases militaires françaises en Afrique, ceux qui refusent aussi l'ingérence de Paris dans les affaires, notamment de nos États, des États africains, ceux qui aussi réclament la fin du franc CFA et exigent une souveraineté économique réelle pour le continent. Macron, panafricaniste, est-ce une ridicule prétention? C'est l'avis du journal de Thierry Ndong Ona. Dans son numéro de ce matin, la nouvelle expression est en kiosque. Il parle de l'enseignement supérieur, nous faisant comprendre qu'au moins 50 docteurs PhD ont été recensés uniquement dans la ville de Chang et ils font dans la débrouillardise, alors que leur profil dans les filières de développement leur permettent pourtant d'aspirer à des emplois décents dans une société où justice, équité, transparence et compétence semblent prévaloir lors des recrutements. Comment le Cameroun sacrifie donc ses chercheurs? C'est une enquête du journal La Nouvelle Expression de ce matin qui a donc recensé au moins 50 docteurs PhD qui font dans la débrouillardise du côté de Chang dans la région de l'Ouest Cameroun. Et puisqu'on parle éducation, vous trouverez en kiosque ce matin le journal L'Étudiant aussi qui a décidé d'aborder d'autres sujets qui ont trait finalement aux questions des disparitions d'enfants dans notre pays avec la multiplication de ces disparitions d'enfants ces derniers jours qui alimentent donc l'angoisse des familles et ravivent les inquiétudes autour de la sécurité des mineurs au Cameroun. Les avis de recherche se multiplient sur les réseaux sociaux tandis que des affiches sont placardées au carrefour par des parents en détresse dans un contexte qui est marqué, comme vous le savez certainement, par les récents cas d'infanticide et de nombreuses zones d'ombre entourant d'ailleurs cette disparition. La peur gagne progressivement les familles. Où sont-ils? C'est la question. Et parlant de famille, pardon, vous devez savoir que la famille est à l'honneur aujourd'hui. Une famille qui est secouée par le poids des inégalités entre mariage précoce, filles déscolarisées, querelles d'héritage. Le quotidien gouvernemental Cameroun Tribune nous apprend que la cellule familiale peut être le premier lieu où se jouent les injustices qui marquent d'ailleurs à vie. La journée internationale commémorée ce 15 mai invite donc à transcender les différences pour préserver le bien-être. Cameroun Tribune vous propose d'ailleurs ce sujet en guise de focus dans sa publication en kiosque ce vendredi matin.
1: L'inauguration de l'immeuble siège de la Fédération camerounaise et quelques autres nouvelles font la une de nos tabloïds de ce jour.
0: Oui, le quotidien Réalité Plus a noté la présence des icônes mondiales du football telles que Roger Milla et surtout Samuel Eto'o fils et bien d'autres. Le Cameroun méritait un siège de la Fédération camerounaise de football comme celui que le premier ministre chef du gouvernement Joseph Dion Nguté a inauguré le 13 mai dernier grâce à la pugnacité et l'efficacité d'un homme, le président de la FECAFOOT Samuel Eto'o, un immeuble fréquentable où il fera désormais bon vivre avec des infrastructures ultra modernes. Chapeau donc à Samuel Eto'o, il faut féliciter Samuel Eto'o fils, la jalousie n'est pas bien, relève le quotidien de Paul Ngouari Kindi. The Guardian Post a pu noter un aspect important de cette cérémonie, la déclaration de Samuel Eto'o fils à l'endroit du premier ministre chef du gouvernement. Il estime avec insistance que Joseph Dion Nguté est un véritable homme d'État. Lui, il sait faire la différence entre l'homme politique et l'homme d'État. Samuel Eto'o l'a dit effectivement à Joseph Dion Nguté en présence des autorités mobilisées pour cet événement. Et il faut retenir aussi, d'après The Guardian Post, que Samuel Eto'o a été clair. Il faut rendre hommage effectivement à l'ancien président de la FECAFOOT, le président Iya Mohamed, qui avait vu la vision et qui a eu la vision pour ce projet qui est concrétisé par Samuel Eto'o fils. L'activateur était aussi à Ouarda pour vivre cette cérémonie d'inauguration de l'immeuble siège de la FECAFOOT. L'État a royalement été ignoré, d'après le journal, ni le chef de l'État, ni son représentant officiel, ni même la République du Cameroun. La plaque inaugurale du nouveau siège de la FECAFOOT consacre Patrice Motsepe et Samuel Eto'o comme si l'histoire institutionnelle du bâtiment se résumait au duo CAF FECAFOOT dans un pays où le protocole d'État relève presque du sacré. Cette omission sonne, selon le journal d'Angelbin Fomo, pour certains comme une entorse symbolique majeure. Peut-on inaugurer un édifice d'une institution camerounaise tout en reléguant l'État au hors-champ mémoriel? Voilà juste l'interrogation du journal d'Angelbin Fomo de ce matin. Cameroun Tribune nous informe que le Cameroun se porte bien au niveau des championnats d'Afrique d'athlétisme. Déjà 3 médailles d'or. La team Cameroun a bien commencé au Ghana avec des titres sur 1000 mètres dames et messieurs grâce à Hervège Collet et surtout et Tamé également Emmanuel Essémé. Voilà donc Noura Atim Moni qui a également terminé en tête au lancer des disques. La compétition se poursuit et nous précise le quotidien gouvernemental. Et c'est par là que nous sortons ce matin. La presse était encore au scanner comme elle a été tout au long de la semaine. Le reste c'est dans les kiosques à journaux.
1: Voilà, il s'appelle Jean-Marie Anaba. On le retrouve demain vers 18h.
0: Oui, 18h-20h55. Prenons rendez-vous avec l'émission Baromètre politique, la messe politique du samedi soir qui marquera un arrêt sur des sujets importants liés à l'actualité de la semaine. Nous allons rendre hommage à Marcel Niat Djifenjewi qui entame son dernier voyage. Quel souvenir pour le pionnier comme président du Sénat. À côté de cette actualité d'hommage, nous allons parler de l'unité nationale avec nos experts pour questionner la démocratie dans notre pays et son apport pour la consolidation de cette cohésion et de cette unité nationale. Le rendez-vous est donc pris samedi 18h-20h55 au cœur de l'émission Baromètre politique. À demain.
1: Mesdames, Messieurs, Jean-Marie Anaba, on se dit bon week-end.
2: The time is 10 a.m.
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0: Yannick Levy, bonjour.
1: Bonjour Bill The Rock, bonjour
0: à
1: tous.
0: Question aux auditeurs ce matin, mesdames, messieurs, filière maïs. Le ministre du Commerce plaide donc la suspension des importations. L'objectif est de permettre l'écoulement de la production locale. Cette décision fait suite à la correspondance adressée le 8 mai dernier par son homologue du ministère de l'Agriculture qui s'engageait à octroyer les permis d'importation de près de 100 000 tonnes de maïs aux opérateurs économiques camerounais. Chers auditeurs, comment expliquer cette mésentente entre deux ministres camerounais en fonction sur un sujet lié à la stratégie nationale de développement? Yannick Ngelevi, pardon. Alors dites-nous, qu'est-ce qui se passe concrètement de ce côté-là?
1: Oui, vous savez, la semaine dernière, on regrettait ici que les pouvoirs publics peuvent assumer l'importation du maïs, qui est une denrée très prisée dans l'aviculture, en termes d'intrants, et même dans la production de la bière et tout autre produit. Bref, dans l'agro-industrie et effectivement dans l'élevage de poulets. Alors, il y a eu que le ministère de l'Agriculture avait octroyé ce qu'on appelait des autorisations, des permis d'importation à quelques opérateurs économiques, ce qui a suscité l'ire des producteurs locaux qui ont des stocks de maïs et sont surpris de ce que on ne les privilégie pas dans l'écoulement de leurs produits et que ce soit le ministre de l'Agriculture qui encourage l'importation du maïs. Alors, les uns et les autres sont sortis de leurs réserves pour dénoncer, nous y compris. Alors, quelques temps après, le ministre du Commerce, Luc Mangwa Bagatangana, a donc réagi pour suggérer que l'on interdise ces importations du maïs parce qu'il y a des producteurs locaux et parce que le Cameroun est engagé dans la politique de l'import-substitution. Voici en substance ce que dit le ministre du Commerce. Faisant suite à la réunion interministérielle que le Premier ministre a présidée le 7 mai 2026 à son cabinet, au cours de laquelle la question des importations massives de maïs qui contraste avec la mévente de la production locale a été évoquée, j'ai l'honneur de vous suggérer d'instruire la suspension jusqu'à nouvel avis de la délivrance des permis d'importation de ce produit par la direction de la réglementation et du contrôle qualité des intrants et des produits agricoles, concomitamment à la suspension des importations en cours au titre des mesures de sauvegarde. Wow. Voilà ce que dit le ministre du Commerce.
0: Wow.
1: Donc, en clair, un ministre, c'est l'agriculture, veut qu'on importe du maïs.
0: Oui.
1: Un autre pense qu'il y a quand même de la production locale. Il faut qu'on commence par là.
0: Exactement.
1: Et vous voyez pourquoi nous avons dit, c'est pas avoir trop de ministres, c'est pas avoir trop de départements ministériels qui vous rend efficace
0: du tout
1: dans votre dynamique de développement.
0: Mon frère.
1: Parce qu'à un certain moment donné, les intérêts s'affrontent. Autre chose, nous avons une structure économique intrinsèquement paradoxale et contradictoire.
0: Expliquez un peu.
1: Dans quelle mesure?
0: Oui.
1: Vous avez les départements ministériels dont les objectifs et le cahier de charge soutiennent l'importation.
0: Wow.
1: Vous voyez qu'à un certain moment donné, les recettes douanières, les recettes fiscales, ce qu'on appelle les recettes fiscalo-douanières,
0: oui.
1: Mais ça dépend aussi des importations, non? Ça dépend des importations, plus on importe, plus...
0: Hein? Bien sûr.
1: Donc, il y a un département ministériel qui pense qu'en important,
0: on a un peu.
1: On accroît l'enveloppe.
0: On a un peu.
1: Bon. Toi, tu es peut-être ministre, je veux dire, n'importe quoi. Encore que le ministre du Commerce peut être d'accord sur l'importation du riz. Et à côté, il dit qu'il n'est pas d'accord sur l'importation du maïs.
0: Bien sûr.
1: Lui-même est dans sa propre contradiction. Parce qu'on est dans un environnement intrinsèquement contradictoire.
0: Contradictoire.
1: Vous avez maintenant un ministre des Finances et un ministre de l'Économie.
0: Oui.
1: Qui milite pour la transformation structurelle de l'économie nationale?
0: Oui.
1: Voilà une question. Un ministre, d'ailleurs, sur une année, vous allez voir ministre de l'économie, c'est les accords de prêt, les conventions de prêt.
0: Voilà.
1: Telle entité est venue, on a signé pour avoir tel montant, telle enveloppe. Voilà l'économie.
0: Voilà.
1: Voilà notre part, voilà le modèle, voilà notre modèle économique. Et vous avez en face donc
0: Yannick,
1: un ministre des Finances qui veut quand même les recettes.
0: Oui.
1: Donc en fait, c'est pour ça qu'on vous a, on a dit l'impôt chez nous. Vous voyez un peu,
0: oui.
1: La politique fiscale est un peu alambiquée parce que l'objectif ne peut pas être uniquement la mobilisation des recettes.
0: Du tout.
1: Comment on mobilise? Et lorsqu'on mobilise, quelle est l'implication sur les agents économiques locaux?
0: Question.
1: Est-ce qu'on mobilise seulement pour qu'on dise qu'en fin d'année, on a mobilisé 3 000 milliards, 2 000 milliards? On regarde un peu les contingences, les variables. Il y a déjà... C'est le patriarche maréchal?
0: Oui, le patriarche maréchal. Allô, bonjour.
2: Allô?
0: Oui, le patriarche maréchal.
2: Bill Rock?
0: Yes.
2: Mais il paraît que Yannick Guérévy est devenu un visionnaire, comme on le dit vulgairement dans le quartier, dans l'Amimbo. Il me voit déjà en studio. Vendredi victorieux à tout le monde.
0: Je vous en prie. Merci beaucoup, patriarche Paris.
2: Bill Rock.
0: Oui, mon très cher.
2: On a coutume de le dire. Moi, personnellement, nos hommes politiques dorment dans la même chambre, mais ne font pas le même rêve. Le rêve, c'est à penser le développement du triangle dans divers domaines. Nous sommes sur le plan nutritionnel. Avec de vastes terres arables que nous a gratifié l'Éternel, il est tout à fait louable que nous puissions consommer ce que nous produisons.
0: Bien sûr.
2: Mais quand vous entendez toujours ces batailles financières, elles émanent des rétro-commissions. Bonne émission.
0: Merci pour cette contribution. Allô, bonjour.
3: Allô.
0: Oui.
3: Bonjour, monsieur.
0: Patriarche Tega.
3: Oui. Ah, bonjour, monsieur Bilizerop.
0: Je vous en prie.
3: Bonjour, monsieur Yannick Guérévy. Aujourd'hui, vous êtes en super forme, comme Yannick Noah à Roland-Garros. Bravo, mon cher petit frère.
0: Je vous en prie, très cher patriarche.
3: Je vais nous montrer les contradictions des gens qui travaillent contre le Cameroun. Nous avions bien démontré, il ne faut pas tenir compte du PIB, produit intérieur brut, mais il faut tenir compte du PNB, produit national brut. Or, ces gens à détruire les producteurs camerounais, tout ce qui relève de l'agriculture. Le ministre du Commerce fait du bruit. Il ne pourra pas annuler les importations pour les brasseries du Cameroun, monsieur. Ça, c'est de la rigolade. Et il faut aussi avouer que où est Agribank, que le chef de l'État avait mis en place pour gérer toutes les filières de production agricole au Cameroun et d'agro-industrie, comme nous demandent les bailleurs. Maintenant que l'Union européenne a ressorti le programme de reconversion économique de la banane plantain pour montrer aux ministres, aux Minepat et aux Minepi qui étaient à New York pour nous raconter des histoires que voilà le programme qui vous a fait arriver au PPTE. Et qu'est-ce que vous en avez fait? Vous l'avez détruit au profit des importateurs. Et je vous signale, mes chers amis, ils ont tous été condamnés. Je dis bien tous condamnés par les tribunaux camerounais, pas par les tribunaux belges, Genève, etc. Par les tribunaux camerounais. Et l'Union européenne a suspendu la banane camerounaise pour voler les laboratoires de Vitroplan et les biologies alimentaires. D'ailleurs, vous voyez qu'on n'entend plus parler du GECAM. Donc, mes chers amis, produire camerounais, consommer camerounais, ce n'est pas le discours, c'est de l'action. Merci, mes chers amis.
0: Merci pour cette contribution ce matin, et bien sur la radio, sur les 88.4, mesdames, messieurs. Et ben oui, et ben nous sommes en train de parler justement, n'est-ce pas, de ces deux ministres. Aujourd'hui, en confrontation, on va dire ça comme ça, non? Il y a des confrontations.
1: Bon, en désaccord.
0: En désaccord, voilà, c'est mieux. Pas de confrontation.
1: Pas de confrontation.
0: Allô, bonjour.
3: Bonjour, Tingelewi, bonjour.
1: Bonjour, Patriarche, bonjour.
3: Kirimba. Tous les agriculteurs, c'est très grave et gravissime, très polémiqueux. Oh, la polémique est dans la gouvernance. Tout récemment, le mi-commerce, comme celui qui a la licence, a levé de l'ordinateur. Mais tout récemment, le mi-commerce a fait venir Nuri deux fois. Parce que lui seul, il avait l'autorisation des ports et la licence de levée d'importation. Maintenant, que son collaborateur, je ne sais pas comment l'appeler, son collègue, veut faire venir le maïs au Cameroun, il dit niet. Donc, ce n'est que lui seul qui pourrait faire venir ce maïs. 100 000 tonnes. C'est très bien dit. 100 000 tonnes. Marque de temps au Cameroun. Qu'est-ce que nous avons? Et on a des terrains très, très, très arables, très, très fidèles à nos cultures. Oui. Et l'agriculteur camerounais, le 2, il faut le citer au TCS. Le 2 là, il faut le citer au TCS. C'est une abomination économique, criminelle et grave. Merci.
0: Merci pour cette contribution ce matin, Yannick. Deux minutes pour sortir.
1: Oui, pour sortir, effectivement, je suis d'accord avec le patriarche Tega qui parle du produit national brut qui intègre la production effectuée par les nationaux.
0: Oui.
1: Vous voyez un peu? Alors que le PIB, parfois, se fout de cela. Le PIB, produit intérieur, regarde, on a produit... Quel que soit celui qui produit, on regarde les résultats. Donc, ce sont des variables à prendre en considération. Et l'idéal de la préférence nationale, quelqu'un l'a dit, n'est pas une option. C'est pas une option. Parce que quand vous avez les producteurs de maïs qui produisent, et quand on vous parle même d'une augmentation de la production, ça veut dire qu'il y a une offre au plan local.
0: Oui.
1: Au même moment, vous autorisez les importations. Qu'est-ce que cela engendre comme conséquence? Un, il y a une forme de concurrence déloyale. Parce que les gars qui arrivent avec le maïs importé là, c'est un maïs subventionné. Il coûte moins cher. Au plan national, il y a ce qu'on appelle les coûts de production, qui sont parfois élevés. Quand un gars finit là, tasser ses sacs de maïs là et tout ça, il va écouler à bon prix pour rentrer dans ses frais.
0: C'est clair.
1: En face, on vous dit que il y a du maïs importé dont la tonne ne coûte pas grand-chose. Toi, quand tu arrives avec ton maïs local, ça fait problème.
0: C'est clair.
1: Et il appartient à la régulation économique de jouer un travail de sécurisation,
0: oui,
1: de la production nationale. Cette production nationale, c'est l'unique richesse qui sauvera le Cameroun et du déficit de la balance commerciale et des recettes fiscales et de l'emploi et de la sécurité alimentaire et de la souveraineté économique nationale.
0: Oui.
1: Ça ne joue pas. Mais aujourd'hui, si on rentre dans une petite bataille parce qu'il y a des gens qui sont tapis dans l'ombre et on a des lobbies qui sont bien huilés, bien ficelés, qui peuvent parfois influencer, ça fait problème. Donc, avec ce qui se passe entre le ministre du Commerce et le ministre de l'Agriculture, on va tout simplement tirer des leçons et se dire qu'au Cameroun, tout le monde, y compris ceux censés diriger et gouverner l'économie nationale,
0: eh oui,
1: n'ont pas la même vision des choses.
0: Malheureusement. Merci beaucoup Yannick. Hein.
1: On est ensemble.
0: On se dit très très bon week-end.
1: Merci.
0: Mesdames, messieurs, vous écoutez la radio. Mesdames, messieurs, vous êtes dans Ekomba Royal. Et bien entendu, c'est sur les 88.4. Attention tout de suite, musique avec évidemment le groupe Atessa, le groupe Essa. Essa Atessa. Voilà, c'est comme ça que le groupe s'appelait à l'époque. Allez, on y va maintenant. C'est bon? Oh, Soara. Oh, ben dis donc. Oui, Soara avec le groupe Essa. Mesdames, messieurs, c'est magnifique. Un bijou. On écoute.

0: Allô, bonjour.
1: Yves Rock.
0: Yes.
1: Patriarche Maréchal.
0: Le Patriarche Maréchal Thomas Massoc.
1: Tu sais, la nostalgie des années 90.
0: Oui.
1: Je suis en train d'essayer de pédaler malgré les âges qui ont accru.
0: Oui.
1: 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Ou la mamie. Vraiment. Mais qu'est devenu ce groupe?
0: Et ça,
1: vraiment,
0: non, mais tu
1: quand
0: sais...
1: je les écoute,
0: non.
1: Ce sont X-Maléa. Parce que ce groupe nous a distillé du Makossa pire.
0: Non, tu sais très bien, Patriarche, que dès que le frère de Stéphane est décédé, alors le groupe est mort.
1: Oui.
0: Dès que son frère, son frère jouait de la guitare basse. Et lui, il était vocal. Lui était le vocaliste.
1: Il y a une sorte de pédalage sur le plateau.
0: Voilà. Donc, du coup, c'était pas... dès que son frère est décédé...
1: Classique, continuez, classique.
0: Allez, on y va. Soir, sur la radio.

Et combat royal depuis évidemment, n'est-ce pas, le studio Thompson. Évidemment, nous sommes à Mimbo Manor. Bah oui, pour ceux qui ne le savent peut-être pas. Eh bien, et combat royal, c'est depuis le Royal FM situé du côté du Mumban, en face du stade Sapin Mimbo Man. Alors, j'espère que vous prenez du bon temps, vous rigolez bien. C'est vendredi, hein. Ah, ouh, c'est vendredi, le frangin. Et attention. Tu te souviens que le patriarche Tega nous a demandé Charles Lembe dernièrement. Tu te souviens? On lui fait plaisir? Ah oui, on va lui rendre, on va lui faire ce plaisir-là. Attention, Charles Lembe, mesdames, messieurs, eh ben oui. Hommage à Charles Lembe. On écoute.

0: Allô, bonjour.
1: Bonjour, grand vieux.
0: Oui, très grand.
1: Oui, c'est Patterson.
0: Patterson. Wesley. Oui, Wesley Patterson. Dis-moi alors, dis-moi, je t'écoute.
1: Je dis, grand vieux, ça c'est la version originale, ça.
0: Non, non, non, non, non, non. Ça c'est une reprise. Un hommage rendu à Charles Lembe par Charlie Nelly.
1: D'accord.
0: C'est sorti l'année dernière.
1: D'accord.
0: Ok, d'accord. Allez, tu veux l'original?
1: Oui.
0: Ah, est-ce qu'on a le temps? Bon, allez, gars, on a 3 minutes. Allons chercher l'original, Charles Lembe. On y va, tout à l'heure.
1: Tout à l'heure.

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2: Bon, on va rapidement dire bonjour. Georges, tu es là?
3: Bonjour, Bizarre. Voilà, je suis là.
2: Serge, c'est bon?
4: Bonjour, Bill, bonjour à tous.
2: Ta casquette me tue. Enfin, je ne sais pas si c'est un casque ou un chapeau.
4: Un chapeau, n'est pas
2: tuyage. Théo, oui. Pourquoi tu es en noir?
3: Mais c'est vendredi, souvent comme ça. D'accord. Il y a un frère qui est décédé. On va faire un.
2: Ah, ok, d'accord.
3: Tu auras la levée de corps. Bonjour à tous les auditeurs.
2: Toutes nos condoléances, bonjour. Ouais, ça, j'étais pas au courant. Attention, chers auditeurs, tout de suite, évidemment, l'espace clair. Jean-Patient, bonjour.
5: Bonjour, Bill The Rock. Bonjour à tous vos invités, les consultants qui sont en plateau. Bonjour à tous les auditeurs.
2: Mesdames, messieurs, la chronique, c'est maintenant.

Nous avons pris plaisir cette semaine à lire un article de Jeune Afrique intitulé « Au Cameroun, comment le pouvoir a éteint les obsèques d'Anissé et Kané ». Mais notre plaisir n'était pas de nous délecter de cette vision éditoriale, mais beaucoup plus de nous poser l'ensemble des questions, parce que cet article nous incitait à nous demander mais qu'est-ce qui ne va pas au sein de l'opposition politique camerounaise. Un autre article nous a parlé d'une fracture entre l'opposition et la famille de Anissé et Kané. Quand on parle d'opposition ici, on parle évidemment du MRC qui ne s'est pas fait représenter à ses obsèques et des alliés du Manidem, le Manidem qui était le parti politique de Anissé et Kané, et au sein du Manidem lui-même, il y avait déjà une implosion interne entre Anissé et Kané, et c'est lui qui se revendiquait président de ce parti politique au plus fort de la période préélectorale, électorale et post-électorale du scrutin présidentiel du 2025 au Cameroun. On a bien vu ce qui s'est passé. On a aussi enregistré donc le décès d'Anissé et Kané, et aujourd'hui, les rédactions se posent tellement de questions sur la capacité de l'opposition camerounaise à être unie. C'est vrai que c'est tout un débat, parce que être unie aussi ne devrait pas tuer les intérêts de chaque parti politique qui bat pavillon en fonction de ses objectifs, mais surtout de son idéologie. Chaque parti politique a une idéologie, a un objectif à atteindre. En Afrique, on a toujours beaucoup regrouper l'opposition dans une as en disant voilà l'opposition politique avec ses partis politiques et d'un côté le parti qui est aux affaires, qualifié de parti au pouvoir. On a toujours regroupé ceux qui sont l'opposition en considérant que tous pensent la même chose, pensent forcément de la même manière et veulent tous arriver au pouvoir. On a souvent éludé les idéologies, les différences qu'il y a entre ces différents partis politiques, même s'ils sont de l'opposition. La vision de l'Union des Populations du Cameroun n'est pas forcément la vision du MRC de Maurice Kamto. Non plus la vision du SDF aussi, ou du PCRN. Chacun a son idéologie. Maintenant, la course au fauteuil présidentiel, oui, c'est une réalité, parce qu'on nous fait savoir que la plupart des partis politiques concourent à la recherche du pouvoir. Mais est-ce que c'est dans l'absolu? Quand on voit sous d'autres cieux, c'est pas toujours dans l'absolu. Il y en a qui savent qu'ils sont des petits partis politiques et qui peut-être un jour arriveront aux affaires, mais cela prendra du temps, mais qui ont envie d'impacter uniquement la société avec leur vision. Par exemple, de l'écologie. Parlant d'environnement. Oui, par exemple, les partis écologiques sont souvent lilliputiens, n'ont pas forcément la force nécessaire pour arriver aux affaires, mais impactent la société. Mais chez nous, c'est pas ça. Tout le monde veut être dans le fauteuil d'étudiant. Et parce que tout le monde veut y arriver, que nos alliances ou les alliances que ces gens fomentent entre eux ne sont pas toujours impactantes. On se met d'accord sur des situations ponctuelles, contextuelles, et à la fin, on n'a pas de résultat. C'est un peu le cas de ces présidentielles de 2025, comme d'ailleurs 2018 aussi. Et aujourd'hui, on voit qu'il y a une déflagration interne dans ces partis politiques, avec tout leur soutien. Le MRC, par exemple, en paye le lourd tribut, tout comme le Manidem est presque dans la vase. On se pose des questions. Est-ce que ces appareils politiques ne subissent pas le contre-coup de leur mauvaise structuration, déjà en interne et en externe? L'organisation administrative de ces partis politiques, l'organisation politique, structurée à la mesure parfois d'un individu, qui vous dit aussi quand même que, pour financer ces partis politiques, si je ne suis pas là, qui va le faire? Parce que, regardez le secrétaire général, il n'a rien. Mais on oublie de parler des cotisations des militants de ces partis politiques. Y a-t-il des militants prêts à cotiser? Et parce que justement, les militants qui existent n'ont jamais cotisé, que on est dans des enjeux financiers,
qui se dévoile sur l'espace public plus tard en disant « On a voulu me donner tel montant pour que j'adouble la candidature de tel. J'ai refusé. » Ou alors, j'ai fait monter le compteur plus haut pour que je ne puisse pas porter cette candidature. Il y a aussi des partis politiques qui portent les visions des autres. Il y a plein de partis politiques qui sont considérés comme des adjuvants, par exemple du RDPC, et qui ne feront que ce que veut le RDPC. Le problème ici, c'est de savoir, quand on crée un parti politique, quand on s'engage en politique au Cameroun et en Afrique, qu'est-ce qu'on recherche exactement ? Absolument être chef de l'État, ou simplement irradier la population de bonnes idées, d'une vision qui va permettre de changer les mentalités des masses pour que le pays se développe. Mais qui a dit que la seule façon de développer un pays, c'est d'être chef de l'État ? Quelle est la contribution des partis politiques dans le développement quotidien de nos nations et surtout du Cameroun ? Est-ce qu'il faut seulement, mais alors seulement, obtenir le pouvoir pour aujourd'hui dire « j'ai réussi, j'ai bâti, j'ai construit » alors qu'on peut le faire avec son parti politique ? Mais le

0: ou de bêtises. Non. Mais est-ce que ces gens font donc tout pour que le contraire soit pensé par ceux qui l'ont dit? That's the question.
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2: Quand j'écoute Jean-Patient Tala ce matin, chers auditeurs, eh bien, j'ai juste une question qui me revient à l'esprit. Georges, est-ce qu'il y a une véritable opposition au Cameroun?
3: L'opposition dans le sens que Jean-Patient décrivait tout à l'heure.
2: Bien entendu.
3: Celui de conclure au suffrage universel et celui d'irradier le peuple camerounais par des bonnes idées, par des bonnes propositions, par des perspectives qui visent le développement et le bien-être de ses concitoyens. Je dirais non. Ça n'existe pas.
2: Oh Seigneur.
3: Et à côté de cela, on a un déficit criard de solidarité. Même au sein d'une formation politique, on ne voit pas la solidarité. On ne voit pas la convivialité. On ne voit pas la mise en commun des intérêts. Il n'y a pas. C'est une juxtaposition d'individus. Chacun visant son strapontin. Chacun ayant son agenda personnel. C'est pour ça qu'en réalité, ils n'arrivent pas à faire foule. Ils n'arrivent pas à impacter le peuple qui regarde leur superchérie et dit « Mais de qui se moque-t-on, finalement ?» Quel est le parti politique qui peut donner un mot d'ordre? Ici, le peuple se retrouve en liesse. Ça n'existe pas. Parce qu'à plus d'un titre, ils ont trahi. Ils ont trahi ce peuple qui a cru en eux. Depuis 92, depuis l'avènement de la démocratie, le peuple a soif d'émancipation, veut être libéré, veut que son énergie soit libérée, a cru devoir compter sur ces gens-là qui leur ont dit « Faites-nous confiance, on ira à la conquête du fauteuil d'Étoudi. » Et c'est devenu aujourd'hui le tourisme de tout le monde. Ils veulent à tout prix aller à Étoudi. Comme si pour impacter son peuple, il faut absolument être à Étoudi. C'est la faute criarde de ces politiciens d'un genre particulier. Même ceux qui ont été adulés en 2018, aujourd'hui on se rend compte qu'ils n'en sont pas loin de la pacotille. Même ceux qui ont impacté le peuple d'une certaine manière, qui sont devenus députés et autres aujourd'hui, que sont-ils devenus? QSD. Que sont-ils devenus? Est-ce que le peuple se reconnaît en eux? Est-ce que les 5 ans ou 6 ans passés à côté du perchoir de Ngouakele, est-ce qu'on a senti dans leur action l'envie d'impacter la vie de leurs concitoyens? Parce que Bizerok, on dit qu'il y a souvent des minorités silencieuses. On dit, pour impacter, on n'a pas besoin de faire beaucoup de bruit. Il suffit de choisir la stratégie. Ils ont eu les municipalités. Ils nous ont dit on n'a rien lâché. Non. Dans les municipalités, faites des communications pour le peuple de comprendre où est le blocage. Et rendez responsable qui est responsable de ce blocage. Vous ne jouez pas la supercherie. Un coup, vous tentez d'énoncer, un coup, vous venez prendre les suicides par derrière. Et du coup, lorsqu'on voulait parler fort, on dit oh, tu as peur d'être exposé. À la fin, on se retrouve où?
2: Serge, que veut l'opposition camerounaise à la date d'aujourd'hui?
4: Bill, je vais vous parler de l'opposition camerounaise sous un triple prisme.
2: Oui, en exactement 5 minutes.
4: En tant qu'ancien secrétaire général d'un parti politique.
2: Je vous en prie.
4: En tant que journaliste et en tant que consultant en communication. Les partis politiques au Cameroun sont à l'image du Cameroun.
2: Oh non.
4: Est-ce que vous suivez?
2: Je vous en prie.
4: Le Cameroun est un pays qui vit dans un marasme systémique. Tout secteur confondu. Aucun secteur n'échappe au marasme. Ce marasme, il est d'abord moral. Deuxièmement, ce marasme, il est économique. Et donc matériel. Alors, sur le volet moral... J'ai toujours dit ici que n'oublions jamais qu'en Afrique, en matière politique, le communautarisme est au parti politique ce que l'idéologie l'est en Occident. C'est-à-dire que la plupart des partis politiques en Afrique se fondent d'abord sur une assise communautaire, qu'on le veuille ou pas. C'est-à-dire que lorsqu'un leader s'élève, il s'élève là pour défendre sa communauté. Pour s'affirmer comme un leader dans une communauté. Même s'il vient prêcher l'évangile des grands débats, des grands enjeux nationaux. Le deuxième problème, pour aller très rapidement, et je retiens de par mon expérience de secrétaire général, le problème des partis politiques aujourd'hui aussi, c'est l'ingénierie pour faire vivre un parti. Je l'ai toujours dit, un secrétaire général d'un parti politique ne peut pas avoir une autre activité au quotidien.

0: Vous ne pouvez pas être le secrétaire général du MRC, vous êtes avocat au quotidien, c'est pas possible. Parce qu'il y a une administration. Oui. Il y a que dans un parti, vous devez engager la réflexion et la riposte face à tous les actes posés par le régime en place. Tous les actes, tous les décrets, tous les arrêtés, toutes les prises de position. Quand vous avez un gouvernement de 36 membres et, disons, et assimilé, une cinquantaine, les maires, les députés, vous devez réagir à tout sur l'actualité nationale, sous-régionale et internationale. Dites-moi comment vous pouvez être secrétaire général et vous êtes avocat, vous êtes enseignant, vous montez, vous descendez, vous êtes un secrétaire général de pacotille. Voilà le problème des partis politiques. Être responsable de la communication d'un parti politique, c'est un travail à plein temps. Autrement dit, vous devez être rémunéré. Vous désirez, c'est une nomination, vous devez avoir un poste, un bureau et des collaborateurs. Un secrétaire général adjoint. Nous sommes un pays bilingue, il faut un anglophone. Il faut une communication en anglais. Aujourd'hui, le monde est très dynamique. Vous avez les réseaux sociaux. La plupart des partis politiques sont, non même pas de site web. Moi, j'étais secrétaire général d'un parti dirigé par un professeur de l'ESTIC, ancien de la CIA TV. Le parti n'avait même pas de site web. J'ai encore dans mon PC la matrice du site web. J'ai dit le site web. Le parti n'a pas de page officielle Facebook. Aujourd'hui, vous avez une démultiplication des plateformes Instagram, TikTok, où il faut être présent. Parce que tous les segments de la société se retrouvent là-bas.
1: Absolument.
0: L'ingénierie, c'est aussi quoi? Avoir des cadres ou des consultants, comme nous, nous sommes consultants ici, à Royal FM. Nous apportons une plus-value au travail médiatique.
1: Je vous en prie.
0: Il faut avoir des consultants qui vous apportent la réflexion, les analyses pertinentes sur chaque sujet. En matière de droit, en matière d'économie, en matière de finance. Tenez à la géopolitique, nous allons parler aujourd'hui de la France-Afrique. Vous voyez, aucun parti camerounais n'a parlé. Le président, l'ancien président d'Afrique du Sud a parlé du franc CFA il y a une semaine. Le président Macron en a parlé lors du sommet Africa Forward. Aucun parti n'en parle. Or, nous sommes pieds et mains liés dans le franc CFA.
1: Absolument.
0: C'est une aberration. Un parti politique doit avoir au moins 25 à 30 cadres qui y travaillent au siège au quotidien.
1: En deux minutes.
0: Or, aujourd'hui, ce sont plutôt des guichets. Où on vend les investitures.
1: En deux minutes, s'il te plaît, Théo. Deux.
2: En deux minutes, il faut que...
1: S'il te plaît, Théo.
2: Oui, j'ai une lecture. Vous regardez ma lecture.
1: Oui.
2: Paul Biya est exactement, en politique, ce que Aïdjo est. C'est-à-dire que Aïdjo a annulé les partis politiques en 64 pour en faire un parti unique. Paul Biya a fait semblant de laisser les gens créer les partis et a fait du Cameroun un parti unique. C'est-à-dire que vous êtes à l'extérieur, il vous écrase. Je vais vous lire. Vous pensez que Frundia a jamais été loin de Paul Biya pour vivre? Non. Il s'est moqué de Kindi en 97 à Mona Télé. Un homme qui n'arrive même pas à garder une unité, une cellule familiale quand sa femme est partie. Kodok a dit, lorsqu'on se noie, on s'accroche à un serpent. Je vais vous dire, Gustave Essaka s'est accroché en poste secrétaire d'État quand il n'avait plus même plus quoi manger. L'opposition, M. Biya, a compris que on doit affamer les gens. D'ailleurs, Kodok l'a dit, Paul Biya a affamé toute la République et contrôle tout le monde. Il a une façon de fonctionner qui est que vous êtes dans l'opposition, il vous phagocyte, il vous met dans une situation où la misère rentre dans votre maison. Et ça, c'est l'envers d'Aïdjo. Tout le monde voit une démocratie que Biya présente comme réelle, mais comme les gens sont dans sa main, enfin, il vous contrôle réellement. Il n'y a pas de démocratie. Si vous voulez faire l'opposition, une force de proposition, il faut que les gens soient libres,
1: d'accord,
2: qu'ils aient les moyens de fonctionner.
1: D'accord.
2: Mais l'opposition n'a jamais, en 43 ans, eu le moindre moyen de s'émanciper au Cameroun sous le régime de Biya. C'est pour ça que je vais chuter par là.
1: Oui,
2: on ne peut pas gouverner le pays avec un seul côté.
1: Du tout.
2: Il faut une force de proposition. On doit laisser un minimum à l'opposition de manger, de vivre, d'avoir une voiture, une maison. Et M. Biya a caporalisé carrément cette situation. Donc moi, je n'ai rien à reprocher à l'opposition parce que il a resté une seule chose, de quitter le Cameroun. Et c'est comme ça que Biya a gouverné. Pour moi, je trouve que c'est le plus grave. C'est le régime qui a mis la situation, l'opposition, là où elle est.
1: Jean-Patient pour sortir.
3: Rien à ajouter. En réalité, de toutes les analyses qui ont été faites, en dehors de dire que la liberté s'arrache aussi quand même,
2: Mais ce système est violent.
3: Ouais, ouais. Non, non, oui, il est violent. Il y a eu des systèmes encore plus violents ailleurs. Au Brésil, au Pérou, il y a des pays où ça a été compliqué. En Colombie, en Afrique du Sud. C'est pas toujours évident. Personne ne vous fera de cadeau, Théophile Awona. Personne, celui qui ose affaire, même en Russie, même en France dont vous parlez, personne ne vous fera de cadeau. Vous devez aussi mieux vous organiser. Qu'est-ce qui justifie les accointances qu'on a vues pendant la présidentielle de 2025, qui ont été un loupé magistral venant bien de ces leaders d'opposition? Est-ce que c'est toujours monsieur Bia qui allait là-bas, leur dit à coquiner vous avec...
2: Mais on a vu le type du Manéguem venir dans une grosse voiture.
1: Cas, c'est ça. Merci beaucoup.
3: Bon, ça. Oui, mais c'est justement ça.
1: Il a vendu tout à l'heure à 16h. Hein. C'est tout à l'heure à
3: 15h.
1: 15h. Géopolitique. 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

0: besoin de dire ici bonjour.
1: Mon frère, Bills Rock, bonjour. Bonjour à tous.
0: La Chine n'écoute pas le discours de liberté d'expression. Elle vient d'interdire aux influenceurs ou faux experts de parler sans diplôme. Désormais en Chine, tout créateur de contenu, même sur Internet, qui s'exprime sur des sujets sensibles, à savoir santé, médecine, finance, droit, éducation, etc., doit désormais prouver qu'il possède un diplôme ou une certification officielle reconnue. La raison évoquée est la protection de l'image du pays. Même les journalistes et communicateurs sont obligés de se former davantage pour la clarté et objectivité du traitement de l'information. Alors, Jean de Dieu ici, pour des raisons éthiques et idéologiques, le Cameroun peut-il s'autoriser à retirer la parole à ces influenceurs vedettes des réseaux sociaux?
1: Mes frères médecins m'ont envoyé une sagesse africaine, précisément camerounaise, qui dit la chose suivante. Mieux vaut rester au bar en pensant à Dieu que d'aller rester à l'église en pensant à la bière. Je reprends. Mieux vaut rester au bar en pensant à Dieu que d'aller rester à l'église en pensant à la bière. Vous avez bien compris. Rentrons au Cameroun avant d'aller en Chine. Prenons un exemple sur la place Internet. Ici, il s'appelle Siam Nyanga. Ça peut être un faux profil. Écris ceci. Bonjour famille. J'espère que vous allez bien. S'il vous plaît, il y a une astuce traditionnelle pour que l'enfant arrête de voler. Il s'agit de mon neveu, âgé de 12 ans. Ses parents sont presque désespérés. Annabelle lui donne la réponse suivante. S'il entre dans le gouvernement camerounais, vous serez fier de lui. Ne tuez pas son talent. Je reprends cette réponse. S'il entre dans le gouvernement camerounais, vous serez fier de lui. Ne tuez pas son talent. Ce qui signifie que l'image de marque du Cameroun, d'après ces deux internautes, ces deux influenceurs, c'est que le gouvernement camerounais n'est constitué que de voleurs, ce qui n'est pas vrai du tout. Et donc la Chine d'un grand homme qu'on appelle Xi Jinping. Je rappelle que c'est un garçon solide. Il est né le 15 juin 1953 à Pékin. Il est donc président de la République populaire de Chine depuis le 14 mars 2013. C'est un homme fort qui remplit une institution forte. Et il ne peut pas accepter que dans son pays, des gens parlent comme on parle sur les réseaux sociaux qui nous concernent au Cameroun. Alors, je cite d'abord un nègre occidental qu'on appelle Umberto Eco. Umberto Eco, sur la prise de parole sur Internet, et là, nous étions dans son intervention, je parle d'Umberto Eco, lors d'une cérémonie de remise de diplôme à l'université de Turin en juin 2015. Il critiquait l'effet des réseaux sociaux sur le débat public. Il donne une tribune immédiate à tout le monde, sans filtre de compétences, ce qui noie les voix des experts dans le bruit de ce que vous appelez les influenceurs. Alors, Umberto Eco avait dit la chose suivante, mettant entre guillemets, les réseaux sociaux ont donné le droit à la parole à des légions d'imbéciles qui avant, ne parlaient qu'au bar et ne causaient aucun tort à la collectivité. On les faisait taire tout de suite. Aujourd'hui, ils ont le même droit de parole qu'un prix Nobel. C'est pour cela que Umberto Eco, s'indignant de ce fait, nous donnerons raison. Les autres iront parler de liberté d'expression. Allons en Chine. En Chine, il n'est pas question qu'on donne la parole à tout le monde. Il est question que la parole soit donnée à ceux qui sont formés, ceux qui ont eu des qualifications, ceux qui sont reconnus comme experts. Et évidemment, on va dire que la Chine est un pays de dictature. Non, la Chine a des préoccupations humanitaires. Il s'agit de lutter contre la diffamation, la désinformation. Il n'y a pas interdiction totale de la parole. Il faut dire que la Chine veut réguler la prise de parole des gens que vous appelez influenceurs. Certains sont donc sans diplôme, sans qualification. Il faut réguler cela. La raison officielle, c'est la lutte contre la désinformation et le chaos du fandom. Ici, le chaos du fandom, c'est que les fanatiques, n'est-ce pas, sont capables de détruire l'opinion publique, de détruire l'information et de détruire la vérité. La Chine vient donc de nous parler. Voici les examens officiels. Il faut mettre les radars sur les réseaux sociaux et non dans les salles de classe. Il faut balayer les réseaux sociaux. Et vous voyez des gens qui se baladent. Ils disent qu'ils ont des forums. Et dans ce forum, ils se proposent de vendre l'eau propre. C'est une métaphore qui signifie qu'ils vont vendre les épreuves. Qui sont-ils, ces Camerounais, qui ont l'ambition de discréditer le diplôme du Cameroun? Qui sont-ils, ces propriétaires de forums dans les réseaux sociaux, ces influenceurs, qu'on devrait pourtant fouetter pour que la société camerounaise épouse les modalités universelles d'éthique, de morale et d'un pays grand avec des hommes forts qui remplissent les institutions fortes et pour que le Cameroun soit le poteau central des États-Unis d'Afrique. Je l'ai dit, bonjour.
2: Il est 11h.
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0: Accrochez-vous à vos transistors, mesdames et messieurs, le compte à rebours de la mutuelle d'assistance et de solidarité nous amène ce matin du côté de Barrière. À Barrière, bénéficiaire de 250 000 francs CFA, mesdames et messieurs, ben oui, elle a vu complètement sa vie changer. Elle en fait un témoignage poignant ce matin au micro de nos reporters sur le terrain qui en ce moment se trouvent du côté de Barrière. Et belle Bella Samari, Bertrand Bois, bonjour.
1: Bien le bonjour, Bills Rock, bonjour aussi à tous les nombreux auditeurs, tous ceux qui nous font confiance pour écouter le compte à rebours en prélude à l'acte 6 de la mutuelle d'assistance et de solidarité. Comme je vous le disais hier, le quartier Barrière est plein de bénéficiaires de l'acte 5 de la mutuelle d'assistance et de solidarité. Et ce matin, nous sommes avec madame Youamba Constantine, bénéficiaire de 250 000 francs CFA lors de l'acte 5 de la mutuelle d'assistance et de solidarité. Elle exerce dans de la restauration ici au quartier. Elle est d'ailleurs appelée Maman Bonheur et nous allons savoir si justement avec le financement de la MASSO, elle a pu octroyer, elle a pu véritablement créer du bonheur autour d'elle. On le saura tout à l'heure, mais c'est toujours un privilège, même si nous sommes en fin de semaine. On ne va pas abdiquer à la politesse, on ne va pas abdiquer, n'est-ce pas, à notre sentiment d'amicalité entre Ebel Bella Samari et Bertrand Bois. Ebel Bella Samari, bonjour.
2: Good morning. Good morning indeed, Bertrand Bois. I want to thank the mutualists of Ahala because we have a quite a good number of them. Don't be surprised, Biz Rock, that we come here back on Monday to be able to continue with this work. But it has been a fruitful week that we have spent here in Ahala. We have discussed with a lot of the mutualists. We know some of the difficulties they go on a daily basis, but we want to say it is a quite an enriching environment. The people here are adhering to the vision of the mutual assistance and solidarity. Maso, and you know, Maso is a product of Renapro Finance SA.
1: Renapro Finance SA, l'acteur majeur de la microfinance au Cameroun depuis 1996, est donc au cœur du bonheur, est donc, n'est-ce pas, l'entreprise qui porte la mutuelle d'assistance et de solidarité, laquelle mutuelle fait depuis 2020 des heureux bénéficiaires pour changer leur quotidien, améliorer leur situation de vie. Et ce matin, madame Youamba Constantine est parmi les heureux bénéficiaires de l'acte 5 de la mutuelle d'assistance et de solidarité ici au quartier Barrière à Hala. Elle est avec nous. Bonjour madame.
3: Bonjour monsieur.
1: Oui, vous êtes bénéficiaire de 250 000 francs CFA. Comment vous vous sentez dans la peau d'une bénéficiaire de 250 000 francs CFA?
3: Bien, très bien. Ça s'est bien passé. Lorsque j'avais gagné pour ma première fois, c'était vraiment quelque chose de merveilleux pour moi.
1: C'était merveilleux pour vous et on a envie de vous poser la question lancinante qu'on pose à tous les mutualistes. À quoi vous a servi le financement reçu de la part de la MASSO?
3: Bon, ça m'a servi à augmenter mon capital.
1: Votre capital, il s'agit de quoi?
3: J'ai acheté mon riz, le poisson et aussi l'huile. Mmh. Et payé aussi la première tranche de mes enfants. Donc cet argent m'a beaucoup lancé.
1: Cet argent vous a beaucoup lancé. On va dire comme au quartier Ebel Bella Samari, cet argent m'a soulevé.
2: Oui, obviously, it has lifted me up. That is the message. You know, the mutual assistance and solidarity comes from, with especially this aspect of finances, is to permit Cameroonians realize their dream. We have a lot of Cameroonians who have projects, but sometimes they find it very difficult for them to realize these projects, not because they lack the skills, just because they lack the finances, and sometimes it's very difficult for them to obtain the finances, and that is why the mutual assistance and solidarity brought up this idea of financing their projects at a level of 0% interest.
1: Je rappelle que madame Youamba Constantine a donc un petit restaurant ici à Barrière à Hala. Vous vendez la nourriture?
3: Oui, oui.
1: Alors, quels sont les menus qui sont souvent au... Quels sont les différents plats qui sont au menu chaque jour?
3: Bon, bon, comme moi, je suis bamiliquée, fais plus le compte à banane malaxée Et il y a quand même le riz chaque jour.
1: Le riz, on mange le riz avec quoi?
3: La sauce d'arachide ou la sauce tomate.
1: La sauce tomate ou la sauce d'arachide. Le plat, ça bâtit combien?
3: 600, 500, moi, je ne suis pas trop cher.
1: Ok, ne vous inquiétez pas. Avant des parties, on va faire la recette tout à l'heure. Mais est-ce que vous pouvez dire en vos képatois, n'est-ce pas? C'est déjà quel village?
3: Bamendjou.
1: Bamendjou, est-ce que vous pouvez dire en Bamendjou, j'appelle mes frères et ceux qui ne sont pas encore mutualistes à souscrire rapidement à la Masso, parce que la Masso peut les soutenir dans les différentes activités en Bamendjou.
3: Ok. Père, maman, mon père, Mendjou, go pissu, pissu pour ponte au Masso, ensemble, go pissu pour ponte au Masso. Ngala mason kote atajo popon bon kote ngom pe mo ngeli sito bito tartujo konte nibo an kote vraiment puis peu ponte cotiser
1: apon
3: apon.
1: Allez, Ebel Bilal Samari, elle a parlé en patois pour inviter les uns les autres à rejoindre la mutuelle d'assistance et de solidarité. Mais ici, il faut retenir qu'il n'y a pas de discrimination religieuse, il n'y a pas de discrimination tribale à la Masso, il n'y a pas de discrimination sociale, il n'y a pas de discrimination de sexe au sein de la mutuelle d'assistance et de solidarité. N'importe qui peut bénéficier des avantages de la Masso.
2: Exactly, as you just said, and that is why I want to add that just go to any Renapo Finance SA agency. We have them, 29 of them across the country, 14 of them in the capital city here, Yaoundé, which are 100 francs daily contribution to have 26,000 francs by the end of June the 29, 2026. See what the mutual assistance and solidarity can do in your life.
1: Ebel, Bella, Samari, Madame Youa Mba Constantine, nous vous disons merci ce matin d'avoir répondu à nos questions en toute aisance sur Royal FM.
3: Et Dieu aussi merci pour la Masso. Que cette année aussi je gagne encore parce que j'ai encore besoin de votre argent l'année-ci.
1: Inch'Allah. Allez, stop et fin pour ce matin Bizeroc. Nous sommes très heureux d'avoir séjourné ici au quartier Barrière durant toute cette semaine avec les heureux bénéficiaires de l'acte 5 de la mutuelle d'assistance et de solidarité avec la bienveillance et la diligence du directeur d'agence accompagné de toute son équipe, les fabuleux, n'est-ce pas, et merveilleux prospecteurs, ses collaborateurs qui sont très dynamiques et qui nous ont conduits minute par minute à rencontrer ces heureux bénéficiaires. Nous pensons qu'avec la Masso, si nous sommes plus nombreux, nous serons encore plus forts, nous aurons plus de financement de projets, nous aurons plus, n'est-ce pas, d'avantages, parce que la Masso est au cœur du développement, la Masso est au cœur de l'épanouissement de tous ces heureux bénéficiaires. Stop et fin donc pour ce week-end. On prend rendez-vous lundi prochain, même fréquence, même lieu, avec la même détermination, la même joie et surtout le même bonheur. Ciao, bye bye. Bon week-end à vous, bon week-end à tous vos nombreux auditeurs.

0: Vous êtes sur la radio, chers auditeurs. Vous faites bien de rester à notre compagnie parce que bon, ben, nous avons le plaisir de l'accueillir ce matin. Eh bien oui, Bixoul Soussoul. Bonjour le frangin.
1: Bonjour frangin.
0: Et puis toutes nos félicitations.
1: Pour
0: Ouais, bien sûr. C'est que quand les médias internationaux s'intéressent à quelqu'un, ça veut dire que bon, ben, peut-être que bientôt il sera ministre. Les gars, nous, bientôt on sera en haut. Bon, enfin, bref.
1: C'est vrai que la prothèse m'a encore fait des siennes.
0: Oui, oui.
1: Mais j'ai insisté que même s'il faut venir pour 5 minutes,
0: d'accord,
1: pour que je vienne en studio, Dieu merci.
0: Je vous en prie.
1: Je suis là. Je voudrais, avec votre permission, dire mes salutations distinguées au top management de cette radio des auditeurs.
0: Je vous en prie.
1: N'est-ce pas, à mon réhabeur spirituel et physique, n'est-ce pas, Mathias Richard Misson, le pasteur. Je voudrais dire bonjour à tous les co-discutants.
0: Ouais.
1: Et naturellement, je n'ai pas oublié à Patrick Béné, je n'ai pas oublié Papa Ministre Sosé, n'est-ce pas, Jean-Désiré Olinga, bon, je n'oublie pas, la Rémi de Wé, les deux patriarches, Marie Sonana, le patriarche Maréchal, naturellement, la maman de Marina et Camille Onoyolo. Vraiment, merci. Hein. Nous sommes à la veille de l'unité nationale. C'est pour ça que c'est le dernier vendredi avant l'unité nationale.
0: Naturellement, oui.
1: Et je pense qu'il était nécessaire et souhaitable que je rencontrasse, n'est-ce pas?
0: Ouais. D'accord.
1: À l'époque, ces temps-là sont morts.
2: Moins 4.
0: Bon, Bixoul,
1: oui,
0: c'est pour bientôt la barbe. C'était la semaine prochaine, probablement.
1: Pour l'instant, c'est un engagement.
0: Est-ce qu'il y a un comité tout autour pour...
1: Il y a un comité qui a été constitué.
0: Oui.
1: Bon, maintenant, j'ai un souci parce que comme nous sommes sous l'ère des prorogations de date, il n'est pas exclu, hein, qu'on proroge aussi. Mais pour l'instant, c'est le 21... Au lendemain du 20 mai,
0: parce
1: qu'il y a des choses et des choses que j'attends voir.
0: Je vous en prie. Alors les gars, on peut y aller tout de suite en disant tout simplement que 1972-2026, ça fait 54 ans de célébration de l'unité nationale. Beaucoup d'eau a coulé sous les ponts. L'escalade des replis identitaires, le tribalisme, les instincts grégaires et... la malvie, le chômage, la corruption, le népotisme, le mauvais partage du fruit et les retombées de la croissance. Autant de maux qui ont plombé, les avancées et favorisé les reculades de l'unité nationale. Bixoul, je commence par vous ce matin. Les Camerounais sont-ils vraiment unis?
1: Non, trois fois non. À force, n'est-ce pas, de voir passer le temps, et à force de subir le long règne du renouveau, les Camerounais conspirent à être désunis. Parce que, vous savez, il y a beaucoup de paramètres, des élections qui sont contestées, des membres du gouvernement, ou alors qui restent longtemps aux affaires, ceux qui attendent. Vous voyez, par exemple, l'exemple le plus atypique, c'est celui d'un remaniement qu'on annonce qui ne vient pas. Lorsqu'un gouvernement fait 7 ans, qu'un gouvernement dure plus que le mandat d'un président de la République, et ça fait que tout cela attise le feu, n'est-ce pas? Et quand vous regardez encore que, chemin faisant, nous avons embrassé, n'est-ce pas, le numérique, les réseaux sociaux... Et que les Camerounais, n'est-ce pas, vont dans cette histoire-là beaucoup plus, n'est-ce pas, pour se défouler, pour satisfaire leur instinct bestial. Bien, vous avez suivi tout à l'heure le grand Jean de Dieu a ici parlé des imbéciles, n'est-ce pas, un fourre-tout où tout le monde se retrouve, et n'est-ce pas, au niveau des réseaux sociaux, et on n'arrive plus à distinguer qui est qui. Donc, l'unité nationale a pris un grand coup. Je suis de ceux qui pensent que nous ne sommes plus unis. Encore que, il faut quand même remonter à l'histoire pour dire que nous avions un semblant d'unité nationale, et il y avait République unie du Cameroun, Le patriarche Nom Gibia seul. C'est pourquoi il a enlevé UNI, il a laissé République du Cameroun en 1984, dans la foulée de la victoire, hein, la première CAN que nous remportâmes, hein, en 1984. Donc, c'est comme si, en réalité, Unité République Unie figurait là juste pour la figuration. Pourtant, hein, après après le rendez-vous, n'est-ce pas, de Fumban, hein, qui a donné naissance à aux républiques fédérées, la République fédérale, en 1972, il y a eu, n'est-ce pas, tout un référendum qui a donné naissance à l'UNI, à la République Unie du Cameroun. Mais quelqu'un a jugé nécessaire d'enlever UNI sans passer par quoi que ce soit, juste par un décret. Donc tout cela fait en sorte que il est très difficile aujourd'hui, n'est-ce pas, de penser que nous sommes véritablement une République unie ou alors que les Camerounais soient unis. C'est difficile, c'est difficile.
0: Georges, dis-moi, est-ce que vous pensez, Georges, que eh bien le long règne du renouveau depuis le 6 novembre 82 a davantage contribué, n'est-ce pas, à la décadence de cette situation que nous vivons au Cameroun?
2: Il serait difficile de ne pas répondre par l'affirmative. Parce qu'en réalité, on voit la dégradation du tissu social, du vivre ensemble camerounais. Parce qu'aujourd'hui, je vous indiquais tout à l'heure, lorsqu'on faisait un petit commentaire sur la chronique, la juxtaposition des individus. Nous sommes mus et unis par très peu de choses. Billy, oui. La mauvaise gouvernance est au cœur de toutes ces préoccupations. Lorsqu'on est unis, un peuple uni, on ne laisse pas s'enliser des conflits
0: du tout.
2: Où des gens meurent, et parfois pour rien. Billy, je ne sais pas comment on va faire pour effacer de ma mémoire les jeunes apprenants, élèves du primaire, qui ont été sauvagement abattus à combat.
0: Ouais.
2: Ouais, je ne sais pas comment on peut justifier ça. Il y a des gens qui meurent tous les jours. Il y a un état de frilosité dans une bonne partie de notre pays. Nous contestions à l'époque l'organisation des élections à l'occasion de, pour le compte de 2018 déjà. Je crois que l'unité s'est précise dans ce plateau, sous les années, un adversaire farouche. Il ne partage pas beaucoup. Il fait œuvre de solitaire. Il est solitaire. C'est pas bon. Pour dire que nous avions souhaité que les Camerounais se réconcilient entre eux en 2018. Parce que le conflit a commencé en 2016. En 2018, il fallait qu'on se réconcilie pour aller à l'élection présidentielle. Rien n'a été fait. 7 bonnes années sont passées. Advenu 2025, la crise perdure toujours. L'élection a eu lieu. On a l'impression que c'est tout le pays qui a voté. Or, les Camerounais ne sont pas libres de circuler dans leur pays. Beaucoup d'amis ont perdu des proches parents qui sont enterrés à Yaoundé, passés dans l'impossibilité de franchir certains bastions dans le nord-ouest. Quelles qu'en soient les missions d'avance qu'on envoie négocier avec ceux qui sont qualifiés des Abamboy, c'est très compliqué. Pour ceux qui ont la possibilité de faire des obsèques à Bamenda, zone urbaine, c'est encore possible. Les forces de défense sont là, elles vous donnent la garantie et ça se passe. Mais s'il faut aller dans les villages, c'est compliqué. Très, très compliqué. Et lorsqu'on regarde, même pour nous qui sommes à Yaoundé, là où il y a absence de coups de feu, est-ce qu'on peut se considérer unis?
0: Question.
2: On est solidaires sur quoi?
0: Question.
2: Qu'est-ce qui nous unit?
0: Question.
2: Autour de quoi sommes-nous unis?
0: Question.
2: À mon avis, rien. Vous êtes une bande d'amis, vous planifiez une situation, mais advenu le jour de son exécution, vous vous rendez compte que chacun avait son calendrier. Que chacun avait sa visée. Et parfois, vous, l'initiateur, vous restez, en observant comment ceux qui donnaient l'impression de ne pas être engagés, ce qu'ils font de ce qui avait été planifié. Face à ça, comment on fait? Est-ce que nos familles, encore, il y a l'unité dans nos familles?
0: Question.
2: La cellule familiale elle-même a été touchée, secouée par le type de vie qu'on nous offre. Si la cellule familiale elle-même a subi une véritable déflagration, parce que les valeurs ont été inversées. Le culte de l'argent a pris le pas sur le respect de la hiérarchie familiale. Les droits des nés sont foutus le camp pour laisser la place aux droits de l'argent, de l'avoir.
0: Je vous assure.
2: Donc, dès qu'on a sacralisé les fémans dans ce pays,
0: eh oui,
2: les efforts ont été battus en brèche. Mais je crois que visiblement, on doit faire comme ce que Jean-Louis décrivait tout à l'heure. Que ceux qui doivent faire la parole, sur un certain nombre de sujets, doivent justifier d'une certaine qualité, une qualification pour s'y prononcer. Mais au Cameroun, on a tenté de croire qu'on nous a donné la paix, mais il n'y a pas la paix. Personne n'est serein quand il est dans son quartier à une certaine heure. Tu vis, tu marches en priant ton Dieu jusqu'à ce qu'on ouvre la porte de ta maison et que tu y entres.
0: Je te jure.
2: Et que tu guettes par la fenêtre s'il n'y a pas des gens embusqués derrière qui te regardent et tout. On n'est serein en aucun cas et sur aucune situation. On n'est unis sur rien. Que ce soit les fonctionnaires, que ce soit les cadres d'administration, que ce soit le secteur privé, il n'y a rien sur lequel on est d'accord.
0: Alors Serge, est-ce qu'on peut dire que le numérique, surtout n'est-ce pas les défoulements observés dans les réseaux sociaux, sont aussi à l'origine de cette mise en bas de l'unité nationale?
3: Oui, de manière indéniable. Le digital aujourd'hui est un espace, sont des plateformes qui ont fait leur irruption dans l'espace public, qui ont permis à la DOCSA, c'est-à-dire au grand peuple, aux masses, de s'arroger effectivement le droit à la parole. Là où dans les arènes athéniennes à l'époque, il fallait être porteur d'une certaine crédibilité ou d'un mandat, soit en tant que prélat, soit en tant que conseiller d'un monarque. Mais avant d'accentuer sur la question du digital, Bill, permettez-moi de rappeler quelques points très importants qui constituent, je vais dire, des épines à la consolidation de notre unité nationale et pour lesquels l'ordre gouvernant et l'ensemble de la société, chacun à son niveau, porte aussi sa part de responsabilité. Premier point, l'héritage mémoriel. On ne peut rien bâtir dans une société en écartant ceux qui ont déjà travaillé pour bâtir cette société. Il est inadmissible que dans un pays comme le Cameroun, où vous avez des martyrs, ceux qui ont lutté contre l'occupation allemande, ceux qui ont travaillé à l'avènement de l'indépendance, qu'ils soient totalement écartés. Quand vous regardez l'actualité de la France, on ne va pas faire du mimétisme politique, quand vous regardez l'actualité de la France, vous rencontrez partout en France, vous avez des monuments qui célèbrent les grandes figures de l'histoire française. Le général de Gaulle, tout ça. Les résistants, même s'ils sont inconnus, vous avez des célébrations, le 8 mai, c'est encore le cas. Vous avez des célébrations à plusieurs dates de l'année civile. Et au Cameroun, il y a un effacement, il y a un voilement total sur l'œuvre de ces gens. Vous savez, quand vous travaillez à voiler le legs de ceux qui vous ont précédé, on va également travailler à éteindre votre propre construction. Non, ça c'est clair. Vous savez, si vous, même la Bible dit, vous n'honorez pas vos parents, vos enfants ne vont pas vous honorer.
0: C'est clair.
3: L'héritage, mais on ne peut pas célébrer le 20 mai et ne pas avoir un moment où on s'arrête pour Oumiobé, celui qui, pour la première fois, a porté à l'Assemblée des Nations Unies
0: la revendication,
3: sur l'indépendance du Cameroun.
0: Oui.
3: Et tous ceux qui l'ont accompagné, tous les autres combattants que je n'oublie pas. Mais il reste la figure, on va dire, emblématique de cette lutte. Vous avez eu les grands chefs, les Dola Mangabel, qui ont subi l'occupation allemande. Même quand vous arrivez à Douala, vous ne faites que des meetings politiques. Vous n'avez pas le temps de vous incliner. La chefferie belle réclame depuis des décennies un monument pour Douala Mangabel, à la hauteur de ce qu'il a été, le combat qu'il a mené. On estime que ça ne représente rien. Héritage mémoriel. Maintenant, sur le plan physique, le Cameroun, c'est la fusion de deux États. Il faut rappeler aux Camerounais que la ville de Boya était la capitale du Cameroun allemand de 1901 à 1914.
0: Claire.
3: La capitale du Cameroun occidental jusqu'en 1972.
0: Wow.
3: Est-ce qu'aujourd'hui, Boya occupe symboliquement dans la célébration de cette unité nationale la place historique qui lui est due?
0: Absolument.
3: Non. Ailleurs, vous voyez certains présidents, le président Bongo le faisait, on décentralisait la célébration de l'unité nationale. C'est aussi une piste. Ne pas tout concentrer à Yaoundé, aller de temps en temps à Boya, à Bamenda, pour que les gens aient le sentiment d'être également partie prenante de cette unité nationale.
0: Exactement.
3: La question de la langue. Vous savez, le mandarin, les gens ont parfois l'impression que le mandarin est la seule langue en Chine. En Chine, vous avez plus de 300 langues locales.
0: Wow.
3: Mais il y a eu un consensus autour d'une langue, le mandarin. Nous ne pouvons pas bâtir une unité. Aucun grand pays ne peut se bâtir avec une langue exogène.
0: C'est clair.
3: Nous avons besoin d'une langue locale.
0: C'est clair.
3: Que ce soit le Fufuldé, que ce soit le Douala, le Bakweri, le Hondo, nous devons autour d'une ou deux langues...
0: Ou le Bamileke.
3: Il n'y a pas de langue Bamileke. Il n'y a pas de langue Bamileke. Il y a plusieurs langues Bamileke.
0: Bon, ou le Fefe.
3: Ou le Choupamon.
0: Ou le Fefe.
3: Le Fefe, ou le Choupamon, qui est en fait le, ce qu'on appelle le Bamoun.
0: Je vous en prie.
3: Ah oui. Bamoun, le Choupamon.
0: D'accord.
3: Voilà. Okay. Qui est d'ailleurs l'une des langues authentiques, une création d'un fils du Cameroun, le Choupamon.
0: Si on pouvait l'adopter.
3: Par exemple. Donc, ce sont des éléments unitaires. Ce sont des éléments qui font de l'unité un code de communication entre les hommes.
0: Oui.
3: Je vais terminer par un point. La gouvernance qui n'est pas toujours inclusive.
0: Je vous en prie.
3: On peut se satisfaire aujourd'hui d'avoir toutes les régions ayant une université, mais pendant plus d'une ou deux décennies, la seule région du centre avait deux universités, les autres n'en avaient pas. C'était un problème.
0: D'accord.
3: Les politiques publiques, comment elles sont menées? Est-ce que quand vous allez au fin fond du Mayoré, où moi je vais souvent, vous regardez la misère et la désespérance là-bas? Vous avez le sentiment, ceux-là n'ont pas le sentiment qu'ils sont au Cameroun.
0: Je vous en prie. La pub.
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0: Théo, au regard de tout ce qui est dit sur ce plateau, mais surtout au regard évidemment, n'est-ce pas, de tout ce que nous observons dans ce pays sur le plan de l'unité nationale, eh bien, on est tous d'accord que l'unité nationale au Cameroun est fracturée. Est-ce que tout est perdu?
5: Non. Déjà qu'il faut, il faut revenir dans l'histoire. C'est le référendum du 20 mai 1972. Aïdjo introduit l'État unitaire. C'est le pays, c'est un État unitaire. La transposition unité entre Camerounais, c'est autre chose. Nous sommes en 1972, c'est l'État qui est unitaire. C'est l'État qui est unitaire. J'espère que vous comprenez très bien. Pour arriver à l'unité de la société, des hommes, des langues, c'est un long processus. Il faut bien que les gens le comprennent.
0: Mais en 363 ans, ça pouvait se faire.
5: C'est pour ça que je vais continuer.
0: Je vous en prie.
5: La question du nozo qui se pose, c'est-à-dire, je vais commencer par le plus simple. Aïdjo a trahi l'État unitaire. C'est le problème anglophone. Il se pose en 72 déjà. Quand Aïdjo amène les anglophones, il leur donne quoi?
0: Il leur donne l'Assemblée nationale.
5: Voilà. Donc, ces gars-là sont à l'Assemblée. À faire les fonds Kachang et tout ça, les autres là-bas pour manger et boire. La question du vice-président aurait pu intervenir dès 72.
0: Je vous en prie.
5: On partage le pays entre deux États. Le Franco est président. L'Anglo est vice-président. Et ça s'établit comme ça.
0: Mais
5: inversement, ça n'a jamais été le cas. La question anglophone est une vieille question. Elle ne se pose pas seulement en 2016. Elle est une vieille question. Ils sont abandonnés, ils le disent. Les Franco nous ont phagocytés.
6: Est-ce que tu as une vérité ça?
5: Non. Je suis en train de dire, au niveau institutionnel, il y a des questions qui se posent.
0: Mais est-ce que là aussi, c'est une... Justement,
5: non.
0: Dit, est-ce
5: que c'est une... La vérité n'est pas que... Oui, mais là, ça reste une vérité d'une certaine façon.
0: Comment ça?
5: Je vais m'expliquer.
0: Allons-y.
5: Vous pensez que lorsqu'on vous lisez je vais prendre des petits exemples. On devait partir en 112 avec, sans qu'il y ait un vice-président anglophone. Par exemple. Il y a des choses qui importent pour les gens. Qu'il y ait un chef d'État, qu'il y ait un adjoint qui soit anglophone. Ça impacte sur les gens. Ils n'ont pas vu. Lorsque vous faites un concours de l'ENAM et vous dites, régional, vous mettez les gens et que les anglophones apparaissent 10%. Ils disent qu'il ne doit pas être à 10%, il doit être à 40%. Ils n'ont pas totalement tort. Peut-être qu'ils n'ont pas totalement raison. Mais vous conviendrez avec moi, quand on compte, et ils se disent que quand il y a 40 généraux, ils en ont 4. Vous dites qu'ils ne sont pas minoritaires. C'est leur vision des choses. Hein. C'est leur vision des choses. Je voulais dire que le fait que l'anglais et puis le patrimoine, l'anglais, on aurait pu faire que le système francophone bénéficie de l'école en langue anglaise. Mm-hmm. L'anglais, la langue la mieux parlée dans le monde. Mm-hmm. Aïdjo ne l'a pas fait. Et puis les erreurs d'Aïdjo, est-ce que Bialès a rectifié? C'est ça aussi la question. On aurait fait, le système d'éducation aurait fait qu'un bisroc. Les francophones, le système francophone fait l'école en anglais. Ils auraient gagné à avoir 10 à 15 millions de gens qui parlent couramment anglais. Le système anglophone fait l'école en anglais, en français. Mm-hmm. Ça aurait lancé le pays depuis. Kagame a introduit l'anglais en 4 ans sur le pays par parler anglais. Donc ce n'est pas impossible. Mm-hmm. Je suis en train de dire qu'il y a un capital qu'on a eu du fait qu'on avait, du fait qu'on a un côté anglophone. On n'en a jamais profité. On a envoyé des gens apprendre l'anglais à New England, à Londres, alors qu'on avait deux provinces anglophones. Et puis, l'autre chose, et moi je le dis très bien, on n'a pas capitalisé l'État unitaire tel qu'on le voit au Canada, où il y a un oui. Québec francophone et un oui. Québec, mais on voit la prédominance de la langue, d'une certaine langue. Oui. Mais on voit les autres qui ont un patrimoine qui est aussi respecté par les autres. Qu'est-ce que vous avez d'anglophone à Yaoundé, par exemple?
0: Question.
5: On cherche. Où est la biparité? On cherche où sont les autres. Mm-hmm. Il y a quoi d'anglophone à Yaoundé? On se demande comment le Cameroun est un pays unitaire quand les autres qu'on a mis avec nous n'apparaissent nulle part. Ça, c'est par exemple des questions que, pour moi, je dis, les anglophones questionnent Paul Biya. Mm-hmm. Que pourquoi tu as suivi Aïdjo mm-hmm. en nous abandonnant? Ce n'est pas totalement faux, mais c'est vrai également. Parce qu'on ne voit pas, nous-mêmes, en quoi est-ce que la question unitaire a été résolue. Moi, je ne veux pas entrer dans le cœur des Camerounais. La guerre au Nozo prouve qu'il y a une fracture, que les gens posent des questions au-delà de la gouvernance. Mais il y a des gros problèmes qui se posent. L'État unitaire tel qu'il est parti en 72, j'ai envie de questionner et je le dis qu'il n'a pas résolu le vrai problème, qui était de créer une répartition, peut-être pas égale, mais visuelle. Qu'on voit un peu la part anglophone dans notre État. Yaoundé a quoi d'anglophone?
0: Alors,
5: par exemple, rien.
0: Bixoul, au-delà de cet aspect...
5: Même l'université, c'est Yaoundé 1.
0: Hein?
5: Bon. Il n'y a rien d'anglophone. Le signe n'est pas anglophone. L'irrigue n'est pas bilingue. Tout ça. Vous trouvez que c'est normal? Le mien n'est pas bilingue. Même la dénomination anglophone.
3: Les lyriques sont en anglais.
5: Moi-même, j'ai été à l'ESSEC, aucune émission. J'ai fait master, aucun cours en anglais. Aucun. J'ai fait les cours de Ndiédi, de tout ça, en français.
0: Bixoul.
5: Non!
0: Bixoul.
5: Mais ça reste une question.
2: Moi, j'ai eu au moins 5.
0: Vous permettez.
5: Il y a un problème anglophone.
0: Vous permettez, les gars.
2: C'est permis de.
0: Vous permettez. Voilà. Alors, Bixoul. La question de l'unité au Cameroun se pose avec acuité. Et quand on écoute les uns et les autres et on regarde notre société aujourd'hui, eh bien, c'est vrai, il y a fracture, véritable fracture. D'ailleurs, depuis presque 10 ans aujourd'hui, au Nozo, eh bien, on ne peut que subir. Bixoul, est-ce que l'unité au Cameroun a un avenir?
1: Est-ce que l'unité au Cameroun a quoi?
0: Un avenir.
1: Avec le renouveau, non. Avec le renouveau, non. Parce que, vous savez, avant on a dit des choses,

0: de l'État fédéral,
1: lève tout ça.
0: Hein, à l'unité. En réalité, c'est la première tricherie avec les anglophones. Mm-hmm. Parce qu'ils trichent sur les accords de Fumban de 1961. Mm-hmm. Parce que le problème se situait entre une partie, la région anglophone qui avait deux provinces, et les cinq, parce qu'on avait sept, les cinq qui étaient francophones. Donc on a dramatisé cette histoire parce que justement, au sorti, lorsque on fait le référendum ne devait pas concerner tout le Cameroun. Le référendum devait concerner les deux régions. Parce que forcément, en faisant le référendum sur les sept provinces, les francophones n'avaient pas de problème, n'est-ce pas? Donc c'est la question verticale s'est vraiment posée. Et l'autre chose, c'est quoi? C'est que Aïdjo triche encore lorsque il fait sauter, il triche avec les anglophones, parce qu'au lieu de président francophone, vice-président anglophone, tel que ça avait été pensé à Fumban, le président Aïdjo balance, n'est-ce pas, à l'Assemblée nationale aux anglophones. Il crée le poste de premier ministre en faisant du premier ministre un successeur constitutionnel. Et il nomme qui? Un anglophone, un francophone. N'est-ce pas? Les anglophones s'énervent. Ils se rendent compte que le président de la République est francophone. Le premier ministre avait des prérogatives, n'est-ce pas, successorales, est francophone. Donc, c'est pas évident qu'ils accèdent.
2: C'est le flou.
0: Le président, lui-même vient, il supprime d'abord le poste de premier ministre. Et quand il le réinstaure, il annule, n'est-ce pas, les dispositions. N'est-ce pas?
2: Oui.
0: Voyez-vous, quand le président Aïdjo démissionne, il ne discute pas avec les anglophones. Les anglophones, les grands, comme les John Gufocha, comme les Tandé Mona, apprennent à la radio le 4 novembre que Aïdjo a décidé de démissionner et de passer le pouvoir à M. Biya. Tous les anglophones retournent à Bamenda et à Boya. Ça a chauffé. Ça fait que le président Biya va faire la première visite officielle
2: ça,
0: en 1983 à Bamenda. Le comice agro-pastoral en 84 à Bamenda. La création ou bien la transformation de l'UNC en RDPC à Bamenda. Là, nous sommes en 85,
2: ouais.
0: N'est-ce pas? C'est-à-dire, ces trois visites ne font rien aux anglophones. Juste en 90, n'est-ce pas? Ils descendent dans la rue le 26 mai 90 pour créer le SIA, pour montrer qu'ils n'étaient pas contents. N'est-ce pas? Donc, ça, c'est important. Sur le plan horizontal, n'est-ce pas? Si on enlève la question anglophone, le problème anglophone, parce qu'il existe. Est-ce que les autres régions sont unies? Non. Il y a une assertion qui vous dit, les gens vous disent que le Bamileke ne sera jamais président au Cameroun.
2: Voilà.
0: D'accord?
2: D'autres que les littoraliens.
0: Donc, les gens vous disent clairement ça. Ça veut dire qu'il y a des tribus qui sont exclues de la fonction présidentielle. Et les gens s'accrochent à cela.
2: Je vous assure.
0: Donc, aujourd'hui, est-ce que même quand vous prenez le grand bassin centre-sud-est qui a été éclaté pour faire trois régions, et s'ils sont unis. Lorsque vous prenez l'aire soudano-sahélienne, est-ce que vous êtes sûr que les trois régions septentrionales sont unies? Lorsque vous prenez maintenant les Grassfields, n'est-ce pas, le Grand Ouest, est-ce que vous êtes sûr que les anglophones et les bamileki sont unis? Lorsque vous prenez l'aire Sawa, est-ce que vous êtes sur les gars de Iboya et du littoral
2: sont unis?
0: Non. Et puis, je dis encore, Bus d'Europe, le long règne du renouveau. À un moment donné, le renouveau n'a plus eu de programme, de choses à donner aux populations. Et qu'est-ce qui s'est convoqué au débat? C'est, n'est-ce pas, l'animosité. C'est la haine. Mais attendez, on a créé, je crois, il y a cinq ans, la Constitution a validé l'affaire de la lutte contre le tribalisme, parce qu'on a admis que le tribalisme était un crime. Mais je vous dis, il n'y a pas

0: un texte qui condamne le tribalisme. On a créé une commission, hein, là.
1: Le tribalisme de commission de bilinguisme.
0: Mais quels sont ces états de service?
1: Question.
0: Qu'est-ce qu'elle a apporté, cette commission Moussonga a apporté depuis au débat?
1: Question.
0: Rien du tout. Donc vous comprenez qu'en réalité, le renouveau n'est plus capable de réunir, d'unir. Il faudrait passer à autre chose. Il faudrait attendre que le bon Dieu descende. Parce que jusqu'à présent, je suis de ceux qui pensent que...
1: Le pape est passé par là.
0: Le pape n'est pas Dieu. De grâce, c'est un bis d'Europe. Quand on parle... Quand nous parlons de Dieu, le créateur des créatures, la création, ne nous mettez pas le pape.
1: Je vous en prie.
0: Parce qu'en réalité, ce n'est pas la même chose.
1: Je vous en prie.
0: Le créateur des créatures, la création, est unique et c'est Dieu.
1: Je vous en prie.
0: Et Dieu seul va sauver le Cameroun.
1: Georges, vous voulez intervenir?
2: Oui, oui, j'aurais dit quelque chose.
1: Oui, je vous en prie.
2: Autant que je suis très heureux par la chute de Soulé,
1: oui,
2: qui constate que même dans les grands airs du Cameroun, des différents groupes communautaire, oui, ethnique, si on veut. Il n'y a pas d'unité là-dedans.
1: Du tout.
2: Mais je voudrais aussi dire que, pour moi, la plus grosse erreur du Cameroun, la plus grosse fumisterie, c'est Fifumban. C'est Fumban. Le problème du Cameroun. Et tout ce qui vont s'agripper à Fumban, ils vont résoudre comme problème au Cameroun.
1: Aïe, aïe.
2: Si nous avions eu, nous n'avions pas eu un Cameroun avant la partition francophone, anglophone,
1: oui,
2: un problème serait posé. Mais le Cameroun existe avant cette partition.
1: Je vous en prie.
2: Quand les frères retrouvent la maison, ne nous dites pas que vous êtes deux États. Non.
1: Du tout.
2: Non, monsieur. Nous étions un. On nous a mis sur l'administration ici, sur l'administration là-bas. Ça ne fait pas de nous deux entités nouvelles.
1: Du tout.
2: Il n'y a pas de nouveauté là-dedans.
1: Ah oui, voilà une bonne vision.
2: Il n'y a pas de nouveauté là-dedans.
1: Du tout.
2: C'est le même peuple. C'est un peu comme si Théophile disait à sa fille aînée, va fréquenter chez ton oncle là-bas, à l'autre... Va de l'autre côté parce que c'est indisponible ou je veux un stage à tel endroit et autre.
3: Mais là, c'est déjà dans
2: l'esprit des gens. Sauf que...
3: Mais la perception, voilà, c'est à l'entrée qu'on est divisé.
2: C'est ça que dit qu'il faut qu'on déconstruise ça.
4: Voilà.
2: Il faut déconstruire
3: même
2: ça, Théophile.
3: Deux frères ne se parlent pas. Il faut une réunion pour les remettre ensemble. Et ça demande qu'il y ait des clauses. Et ces clauses n'ont pas été respectées.
2: Le drame, c'est
3: on
2: que...
3: On se remet ensemble avec des obligations.
2: Le drame, c'est que... Théo, on est tous d'accord que des dissensions peuvent arriver. Le drame, c'est que après que ces colons soient vraiment partis,
1: oui,
2: brutalement se dirigent en deux états distincts. Faux. Faux.
3: Tu refuses aussi d'admettre que les Franco ont trop pris.
2: On est tous d'accord.
3: On est trop gloutons.
2: Sur ce point.
3: Les anglophones ont raison aussi de dire que vous avez trop
2: pris. Non, c'est ce qu'il faut éviter.
3: On a trop pris.
2: Quand sous l'effet sa démonstration finit par nous dire qu'on a mis en place une commission pour le bilinguisme et tout. Chapeauté par qui? Par un anglophone.
3: Il n'a même pas une succursale là-bas maintenant.
2: Par un anglophone. Je voudrais qu'on constate, nous tous ici, que les ressortissants de cette région n'ont jamais été mis à la touche. Ils sont toujours aux affaires avec ceux de Yaoundé, de Douala et de partout. Mais sauf que...
3: Les élites.
2: Sauf qu'ils ont créé leur monde au détriment du peuple que nous sommes, nous. Vous comprenez un peu? Dans nos familles, il y a les ministres. Dans les régions, toutes les régions du Cameroun, il y a les ministres, il y a les DG, il y a les ici. Est-ce que le peuple se reconnaît très souvent à ce DG?
1: Jamais.
2: Quel
1: jamais,
2: est leur sortissant?
1: Du tout.
3: Jamais, le peuple souffre.
2: C'est ça dont le mode de gouvernement, de gouvernance de ce pays qui est un problème. C'est là-bas le problème. Parce que la représentativité, elle a toujours existé.
1: C'est vrai.
2: Ils sont toujours à l'Assemblée nationale.
1: C'est clair.
2: Pour quel résultat?
1: Alors?
2: Pour quel travail?
1: Voilà.
2: À l'époque, si on célèbre les Wounyobo aujourd'hui, ils ont fait les pétitions. Ceux d'aujourd'hui, qui a une pétition? Pour dire quoi? Parce que moi, j'estime, je ne peux pas
3: c'est
2: voir...
3: C'est pour ça que le family law doit être aussi dégradant.
5: Un système de droit qui est basique.
2: En réalité...
5: Il n'avait pas raison là-dessus.
2: C'est
5: family là, law n'est pas une catastrophe.
2: Moi, j'ai fait family law à l'école.
5: Oui.
2: Par
6: rapport à notre code, vraiment, vous savez que chez eux, c'est...
2: Sauf que...
6: C'est résiduel.
2: Toujours. Non, il n'est pas résiduel.
3: Il faut lire. Moi, j'ai lu.
2: Tel qu'on résout les problèmes dans les juridictions dans le sud-ouest.
5: Dis que les avocats n'ont pas raison, ce n'est pas bien.
1: Une seconde, oui.
0: N'est-ce pas que la fumisterie de
1: Fumban nous rattrape.
0: En réalité, elle est du fait de qui? Parce que Fumban aussi naît de ce qu'il y a déjà une partie d'anglophones qui a décidé de se rattacher au Nigeria.
1: Mm-hmm.
0: Ceux qui organisent la conférence de Fumban, ne veulent plus voir quoi, l'autre Cameroun,
1: c'est clair.
0: Hein, suivre, n'est-ce pas, ceux qui se sont rattachés au Nigeria. Mais sauf que aujourd'hui, on vous dit que rien n'a été écrit pour sortir de Fumban.
2: Voilà.
0: Vous comprenez? C'est-à-dire qu'on a, on s'est retrouvé à la conférence de Fumban.
1: À causer, à échanger,
0: mais
1: à discuter.
0: On a mais rien écrit. On a rien écrit.
1: Voilà.
0: D'accord? Et maintenant, lorsque M. Ahidjo décide, parce que là aussi, hein, il confirme la fumisterie dont parle Georges.
1: C'est clair.
0: Que il fait un passage en force de l'État fédéral, n'est-ce pas, à la République unitaire, sans toutefois préparer les uns et les autres. Mmh. Et la question de rendre un Premier ministre successeur constitutionnel et de nommer un francophone, dont on a vu...
2: Achever la fumisterie.
0: N'est-ce pas? On a achevé la fumisterie et du coup, on continue. Ça, c'est le... C'est pour ça que j'ai parlé.
5: Donc, les gens... Ah,
1: les gars, on n'a plus que...
0: il y a donc, les gens la question encore... horizontale.
1: Oui, mm-hmm. Mais on n'a plus qu'une minute. Que penser donc de l'unité nationale?
2: C'est une quête.
5: Mais permanente. Ça reste une quête, ça va rester
1: en
5: une quête.
1: Mot, hein. Oui,
5: il faut donner à chacun...
1: Ça va rester.
2: C'est une quête. Nous devons tous travailler à être unis.
1: Serge.
4: Cette quête impose une refondation.
5: Oui.
4: De poser les jalons de la refondation et... Un référendum
1: oui.
4: est plus que jamais urgent sur les différents segments que nous avons évoqués.
1: Oui.
4: La langue, le foncier,
1: oui.
4: la représentativité
1: oui.
4: régionale, communautaire, tous ces éléments-là sont
5: en train de se faire. Aïe, tromper les anglophones.
1: Oui.
5: Paul Biya n'a pas rectifié le tir. Il faut que le nouveau régime vienne arranger tout.
1: Soul.
0: Il y a d'abord ce que je voudrais appeler être accepter l'autre,
1: oui.
0: n'est-ce pas
1: oui.
0: Est-ce que nous nous acceptons?
1: Question.
0: Est-ce que nous sommes prêts, n'est-ce pas, à rester unis? Est-ce que nous sommes prêts? Il faut travailler, et comme les uns et les autres ont dit, c'est une quête permanente. Et pour cela, je pense que Anaba, Jean-Marie Anaba, qui vient de faire une entrée triomphale dans ce studio... avec une casquette hein, de couleur rouge, estampillée 30 ans de Renapro, hein, va d'un moment à l'autre nous présenter les titres, n'est-ce pas, du grand journal. Nous sommes, je vous l'ai rappelé aux auditeurs...
1: Là, vendredi.
0: Nous sommes vendredi.
5: Vendredi le 15 mai.
0: Vendredi, n'est-ce pas, forcément qu'on aura... une amorce de l'unité nationale. Forcément, on reviendra sur le décès de Kakaba Magoum. Forcément, on reviendra sur un certain nombre de choses, des obsèques des Niat qui ont commencé. Et donc, sans avoir été à la préparation de ce journal, mais je pense, du fait, n'est-ce pas, de mes aptitudes d'ancien rédacteur en chef, je lis l'actualité, n'est-ce pas, en diagonale, et j'ai dit bonjour à Jean-Marie Anaba, voici les titres du grand journal, voici Jean-Marie Anaba.
7: Bonjour à vous Big Soul, bonjour aux autres copanélistes, bonjour à nos auditeurs. Vous l'avez bien deviné que notre grand journal de ce vendredi va porter sur les 54 ans de l'État unitaire. On fera un arrêt sur l'état des préparatifs, nous allons décrypter le contexte et même le thème qui a été choisi par les pouvoirs publics. Et nous allons toucher vraiment l'unité sous tous ses angles, telle qu'elle se porte cette unité-là au Cameroun. Mais vous devez savoir que le 15 mai, comme tous les 15 mai, c'est la journée internationale de la famille, dont les familles sont à l'honneur, des familles qui sont divisées au Cameroun. Et cette célébration met un accent sur la protection des enfants. On en parlera dans la page actualité, tout comme nous dirons un mot également sur l'actualité hors de nos frontières avec l'épidémie d'Ebola qui vient de frapper à nouveau l'est de la RDC. Nous en parlerons dans le cadre de ce grand journal que nous annonçons seulement dans quelque chose comme 5 minutes par là.
1: Voilà, Madame Fadimato Ibrahima déclare avoir oublié dans la malle arrière du taxi qui l'a transporté de Maison Blanche pour l'hôpital général ce dimanche 10 mai 2026, un bac banco contenant des pièces de pagne, deux ensembles cousus, puis 8 non cousus et un paquet de dentelle. Elle prit donc le chauffeur du taxi et toute autre personne ayant retrouvé le sac banco contenant des pagnes de bien vouloir le déposer à la maison de la radio Royal FM située en face du stade Sapin Moman, au lieu dit dépôt de sable ou alors tout simplement appelé le 696 69 69 62 59 ou encore le 674 31 48 75 ou simplement le 620 71 99 91. Monsieur Nchom, Promise Mbou, déclare avoir oublié dans la malle arrière du taxi qu'il a transporté de Petro Hawaï pour le Carrefour Kwabang, ce 14 mai 2026, entre 13h et 15h, une guitare basse dans une housse noire. Il prie le chauffeur du taxi ou toute autre personne ayant retrouvé sa guitare basse de bien vouloir la déposer, à la maison de la radio Royal FM située en face du stade Sapin Mboman, au lieu dit dépôt de sable, ou alors appelé au 672 82 54 91 ou encore le 681 63 69 66. Alors, merci Théo d'être passé par là ce matin.
5: Que Dieu bénisse le Cameroun.
1: Serge, c'était un plaisir. Georgie, merci.
8: Partagez le plaisir.
1: Bixoul Toussoul, j'espère que je faisais partie de la commission pour la barbe.
0: Merci d'écouter la radio.
1: Je vous en prie. Mesdames, messieurs, c'est terminé pour l'édition de ce matin. Merci à tous. Merci également à l'équipe de production sous la supervision générale du révérend pasteur Bissa Emmanuel Mouel. Oui, j'étais là, je suis parti. On ne s'est pas vu.
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2: Il est 12h.
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0: Vendredi 15 mai 2026, c'est le temps du grand journal sur Royal FM, le rendez-vous des grandes plumes de votre rédaction. Mesdames, messieurs, bonjour, voici le sommaire. Dans l'actualité, la famille est à l'honneur ce 15 mai, journée internationale des familles. Cette 32e édition met en lumière le rôle crucial des familles dans la réduction des inégalités et la protection des enfants. Dans le grand journal, nous ouvrons le carnet médical des familles pour dénoncer les maux qui fragilisent le bien-être des enfants grâce aux plumes de Dorine Pimi et Jean-Jacques Foucault. La 54e fête nationale, l'apothéose, c'est dans 5 jours. Le Cameroun commémore le référendum constitutionnel de 1972 qui abolit le système fédéral au profit d'un État unitaire. L'heure est au dernier réglage sur l'ensemble du territoire national après le temps des manifestations civiles données par le ministre de la Jeunesse et de l'Éducation civique à Kampo dans la région du Sud le 13 mai dernier. En attendant le jour dit, le grand journal ouvre le cahier d'histoire sur l'avènement de l'État unitaire, l'état des préparatifs de cette édition et son contexte avec en prologue l'éditorial de Jean Patient Sala, éditorialiste sociopolitique.
1: Je ne sais pas si cette question sur la présence ou non du chef de l'État au boulevard du 20 mai devrait se poser. Nous n'avons pas d'informations contraires jusque-là. Je sais que le défilé au boulevard du 20 mai se fera devant le président de la République du Cameroun, chef de l'État, son Excellence, M. Paul Biya.
0: Invité de ce grand journal, David Ginola-Ketem, chef de la cellule de communication du ministère de la Jeunesse et de l'Éducation civique. Il répondra aux questions de Jean-Claude Ngué, chef desk Jeunesse et Éducation. Et puis hors de nos frontières, République démocratique du Congo, une nouvelle épidémie d'Ebola frappe la province de l'Ituri à l'est du pays. L'Institut national des recherches biomédicales confirme 13 cas positifs, 200 cas suspects et plus d'une soixantaine de décès. Mesdames, messieurs, voilà pour la vitrine. Bienvenue au magazine. Une fois de plus, bonjour et bon appétit. Si vous êtes à table, la Journée internationale des familles 2026 se célèbre ce 15 mai avec pour thème « Famille, inégalité et bien-être des enfants ». Cette 32e édition met en lumière le rôle crucial des familles dans la réduction des inégalités et la protection du bien-être des enfants. Vous avez échangé avec les Camerounais sur leur rapport avec la famille Dorine Bimi.
2: Aujourd'hui, on voit les enfants taper sur leur mère, les enfants tuer leur maman, les enfants tuer leur père. Vraiment, c'est terrible pour la famille aujourd'hui. Bon, il y a aussi la mauvaise façon de conseiller les enfants.
3: Un témoignage illustratif de la cellule familiale qui se porte de plus en plus mal. Cultiver la communication et le pardon, vivre unis dont la paix et la joie constituent le plus beau des refuges, un havre de sécurité et d'amour.
4: La famille se représente aujourd'hui une famille vraiment unie. La famille doit être unie, vivre dans la paix, dans l'amour, dans la joie. Non. Parce que la parole de Dieu nous dit la famille est réunie de vivre un seul coup. Non, ma part de ressentiment, c'est que je suis blessée pour tout ce qui est en train d'arriver dans notre pays. J'ai uni pour tout le monde recevoir la parole de Dieu. C'est que tout ce qui se passe comme ça, ça ne pouvait pas nous arriver.
3: Et pour d'autres, la famille n'est plus considérée comme la cellule de base indispensable de la société. Chacun cherche à construire son propre destin, ce qui peut pousser à l'éloignement.
4: Il y a les familles qui sont divisées à cause des disputes des biens. Parce que les biens disent la famille, je cherche la paix. J'étais au village la semaine passée, je suis partie semer la paix dans ma famille, entre mes frères et mes belles-sœurs. La famille, la paix règne déjà chez moi. Moi, je ne veux pas les divisions. Tout au contraire, je prie pour les uns et les autres, ma fille.
3: Il est donc important de rappeler que la famille constitue le premier environnement de protection, de socialisation et d'épanouissement, même si certaines inégalités ont des répercussions directes sur le développement physique, cognitif, émotionnel et social des enfants.
0: Et dans sa déclaration du 7 mai 2026, Marie-Thérèse Benaoundoua rappelle que le thème de cette édition 2026, Famille, inégalité et bien-être de l'enfant, est un appel à une réflexion collective sur les inégalités persistantes qui affectent la stabilité des familles et compromettent le bon développement et le bien-être des enfants. Je vous propose de réécouter Madame le ministre de la Promotion de la Famille et de la Famille dans cet extrait sélectionné par Dorine Ndimi.
5: Dans le cadre de notre engagement en faveur du bien-être des enfants et de la stabilité des familles, nous vous invitons à vous associer à l'initiative de promouvoir l'accès à l'éducation, aux soins de santé et aux services. Renforcer la cohésion familiale et la responsabilité parentale grâce à des pratiques parentales positives. Intensifier les actions visant à prévenir et à lutter contre toutes les formes de violence au sein des familles. Soutenir les familles vulnérables par le biais des mécanismes de protection sociale adaptée. Encourager l'engagement communautaire et la solidarité en matière de protection de l'enfance. Aucune contribution n'est trop modeste lorsqu'il s'agit de bâtir une société où les familles sont stables, solides, inclusives et capables d'assurer le bien-être de chaque enfant.
0: Marie-Thérèse Benaoundoua, ministre de la Promotion de la Femme et de la Famille, nous reparlerons de famille au bon milieu de ce grand journal dans le cadre de la chronique culturelle du vendredi. Jean-Jacques Foucault fera l'autopsie de la famille africaine à l'occasion de cette 32e journée internationale des familles. Disons un mot sur les obsèques du président Marcel Niat Ndjefendji. L'ancien président du Sénat sera donc inhumé demain à Bangante dans la région de l'Ouest. Il faut indiquer que selon le programme officiel, le cortège funèbre

0: Hèbre devrait en principe s'ébranler en ce moment même vers Bangangté où il sera inhumé demain. Hier déjà, l'ancien président du Sénat a eu droit aux hommages parlementaires du côté du siège du Conseil économique et social. Bien avant, c'était sa levée de corps à la morgue de l'hôpital général de Yaoundé. La suite, c'est en magazine.
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Le dossier du grand journal de ce vendredi a décidé d'ouvrir le cahier d'histoire. L'histoire contemporaine du Cameroun qui est marquée par l'indépendance mais aussi la réunification, sans oublier l'avènement de la République unie du Cameroun en 1972. Cette date du 20 mai, souvenir même du référendum constitutionnel initié par le président Ahmadou Ahidjo et qui symbolise l'unité nationale, celle que nous allons commémorer le 20 mai prochain pour la 54e fois. Une unité magnifiée par des artistes qui ont prêté de leur voix pour la consolider. C'est le cas d'Nguia Laroute qui a pris le chemin de l'éternité le 14 juin 2020 à 59 ans seulement.

0: Célébration de l'unité nationale au Cameroun, le 20 mai 2026. Le contexte de cet événement est à l'observation de nombreuses attentes dans le grand journal, l'éditorial de Jean Patient Sala.
1: D'ailleurs, qu'attendent les Camerounais de cette énième célébration de la fête nationale du 20 mai 1972? La parade militaire et civile est, comme de coutume, la principale attraction. Celle de Yaoundé, qui est la plus importante, car présidée par le chef de l'État, va à coup sûr charrier tout type d'émotion, voir le président de la République, épier tous les faits et gestes de ce dernier, de son épouse, de ses proches collaborateurs, des nouveaux leaders du Parlement, des inamovibles membres du gouvernement, de tout le gratin politico-administratif, et se demander à quoi peuvent bien penser ces gens quand le peuple meurt d'impatience face à la nomination claironnée d'un futur vice-président qui n'arrive pas, face à la longue attente de la désignation d'un nouveau gouvernement, jusqu'ici un navet. Un peuple qui craint la désillusion après avoir nourri tant d'espoir. La succession ou l'alternance au sommet de l'État vont embaumer cette célébration sans fioriture. Il sera difficile d'éluder la situation de crise sécuritaire dans les régions anglophones, la précarité et la misère ambiante, le retour en force du communautarisme, en somme, tout ce qui divise les Camerounais et les désunis. Les attentes sont énormes vis-à-vis des grandes décisions à prendre par le président de la République, mais tout cela ne se fera pas ce 20 mai 2026. Ceci doit plutôt sonner comme un rappel cinglant d'un peuple émoussé par une gestion asymétrique de l'État, par ceux qui dirigent. Rappelle au président de la République que l'unité nationale se verra ragaillardie par des décisions fortes et justes, par des promesses tenues et par le respect d'un peuple qui donnerait tout, mais alors tout, pour vivre mieux, profiter du bien-être et en finir avec sa spoliation par une minorité gloutonne qui se farcit même les miettes tombées sous la table. Comment parler dans ce cas d'unité nationale?
0: Jean Patient Sala, éditorialiste sociopolitique, Royal FM. Et un dernier coup d'œil de l'actualité relative à cette célébration des 54 ans de l'État unitaire. Disons tout de suite que le ministre de la Jeunesse et de l'Éducation civique préside en ce moment la cérémonie de vernissage du village de l'Unité et de l'intégration nationale au Musée national à Yaoundé. Bien avant, Mounouna Foutsou a présidé tôt ce matin les répétitions du défilé modulaire. L'Unité nationale, pilier de notre défense et socle du développement au Cameroun, c'est sous ce thème que se célèbre donc la 54e édition de la Fête de l'Unité. La cohésion sociale est ici placée au cœur des enjeux de sécurité et de croissance. Pour le géostratège, il s'agit de comprendre comment cette unité conditionne la stabilité interne, la résilience face aux crises et la capacité du Cameroun à s'imposer comme un acteur stable en Afrique centrale. Charlie Kenyé décrypte le sujet dans cet élément que nous propose Francine Ateba.
2: Le Cameroun fait face à des menaces multiformes, à savoir la crise dite anglophone dans le nord-ouest et le sud-ouest Cameroun, Boko Haram à l'extrême nord, entre autres. En posant l'unité nationale comme pilier de notre défense, cela démontre qu'une société divisée ne peut pas soutenir un effort militaire durable ni résister aux ingérences externes, d'après Charlie Kenyé, géostratège.
3: L'unité nationale va agir comme un multiplicateur de force face à un spectre de menaces asymétriques et hybrides. L'outil militaire seul ne suffit plus. L'unité nationale devient une condition opérationnelle indispensable pour plusieurs raisons. La première, elle est liée à l'efficacité de la défense populaire. L'imperméabilité aux manipulations extérieures entre l'unité nationale aujourd'hui va permettre de concentrer les ressources logistiques et humaines de l'armée sur sa mission régalienne première.
2: Socle du développement n'est pas anodin, car sans unité, les projets structurants sont ralentis par les tensions communautaires. Les revendications et la méfiance envers l'État sont crâles. Pour l'espère, l'unité est un facteur de résilience économique.
3: L'unité d'un pays est directement corrélée à son indice de confiance économique. Les divisions internes agissent comme une forme d'impôt invisible, mais dévastateur sur la croissance et l'émergence du pays. La stabilité née de l'unité est le premier argument de vente d'une économie locale. L'unité nationale est le meilleur moyen d'alléger le budget de sécurité au profit justement des infrastructures structurantes.
2: En réaffirmant son indivisibilité et sa stabilité interne, le Cameroun envoie un signal fort à ses voisins et partenaires. L'unité devient donc un outil de diplomatie et de projection de puissance douce. Charlie Kenyé, une fois de plus.
3: L'unité interne est une condition du leadership. Le Cameroun est souvent qualifié de locomotive dans la zone CEMAC. Rappelons qu'il représente pratiquement 40% du produit intérieur brut de la sous-région. L'autorité géopolitique est proportionnelle également à sa solidarité. Pour être aujourd'hui un médiateur écouté et même respecté au niveau des crises régionales, le Cameroun doit projeter l'image d'un État qui maîtrise justement son propre destin national.
2: L'unité nationale n'est pas un slogan, c'est un actif stratégique. Sans elle, pas de défense crédible, pas d'économie forte et pas d'influence régionale.
0: Quelle est donc la perception de l'effectivité de l'unité nationale au Cameroun par les citoyens? Claude Baouken a baladé son micro dans les rues de Yaoundé. Voici son reportage.
4: L'unité à 50%.
5: C'est le point de vue d'un sexagénaire qui situe l'unité nationale au Cameroun à hauteur de 50%. Pour lui, plusieurs éléments contribuent à entraver cette unité.
4: L'unité, je pense que ça a sa place, ça a lieu d'être. Nous voulons tous que ça soit comme ça, mais c'est pas facile. Il n'y en a pas. Chacun tire la couverture de son côté. Il n'y a vraiment pas. Tribalisme, on doit travailler pour mettre fin à ça. On doit éduquer, on doit sensibiliser, on doit faire le vivre ensemble, manger ensemble. Tout ça, ça a sa place et ça a lieu d'être.
5: La perception de l'unité nationale au Cameroun varie d'un citoyen à un autre, bien que celle-ci reste un idéal. Comparé aux autres nations, des compatriotes affirment.
6: Faire vivre ensemble dans un territoire, parce que la nation camerounaise nous appartient à tous, et vivre en harmonie, c'est ça l'unité nationale, tout respecter les lois républicaines. Moi, je pense que les Camerounais sont vraiment unis par rapport à ce qu'on observe ailleurs.
5: L'unité nationale, cet élément qui tire son origine de la célébration du 20 mai 1972, participe à la cohésion nationale. Rendue en 2026, plusieurs concitoyens relèvent des éléments qui empêche sa matérialisation parfaite sur le plan national.
6: Il y a des problèmes économiques quand quelqu'un n'arrive pas à ses propres soucis financiers et autres. On a l'impression que l'argent, c'est le nerf de la guerre. Si quelqu'un peut vivre, payer ses factures, peut assumer les responsabilités familiales, je ne pense pas qu'il y ait un autre souci qui puisse empêcher que la cohésion sociale puisse exister.
5: À côté de tous ces facteurs, la famille est appelée à jouer un rôle essentiel.
7: Tout dépend des familles. Parce qu'il y a les familles où on élève bien les enfants, il y a les familles où on n'élève pas bien les enfants. C'est ça qui peut un peu détruire l'unité de notre pays. Le point de départ, c'est la famille. C'est à chaque parent de travailler à son niveau pour que ce pays soit uni.
5: À la lecture de la Constitution, le Cameroun est un État unitaire décentralisé. Chaque citoyen devrait travailler à la consolidation de cette unité nationale qui facilite le développement et la cohésion nationale.
0: Des attentes de cette 54e fête de l'unité aux esquisses de solutions pour la consolidation de notre unité nationale, en passant par le regard posé sur le contexte des célébrations, les acteurs politiques ont à dire dans ce reportage que nous propose Anne-Elisette Ambassa.
8: Le contexte général de célébration de la 54e fête de l'unité est marqué, selon le MRC, par des faits ou entraves qui amènent le parti à s'interroger sur la bonne santé de l'unité nationale. Justin Roger Noah, membre du bureau politique, lève le voile sur deux de ces faits.
9: Un certain nombre de partis politiques de l'opposition sont officiellement écartés, arbitrairement et légalement, par des communiqués de certaines autorités administratives. Les affrontements armés continuent dans les régions du nord-ouest et du sud-ouest. Malgré toutes les propositions faites par le mouvement Plein Essence du Cameroun depuis 2016.
8: Presque dans le même sillage, l'UDC dénonce le rejet de certains à prendre part au défilé le 20 mai.
10: Il ne faut pas rejeter les gens. On voit qu'il y a des partis politiques qui sont à l'Assemblée nationale, l'UDC, oui, c'est bien. Mais si c'est possible, fait que tout le monde défile. Personne ne va mourir de ça. Nous espérons que dans les partis troublés aujourd'hui, le défilé va se passer bien et que les sécessionnistes, ceux qui ont les armes, déposent pour que les Camerounais qui sont de l'autre côté puissent également défiler.
8: Léopold Dassy, communicateur à l'UDC, pense aussi à des dispositions à prendre pour la consolidation de l'unité nationale.
10: Dans notre espace public, dans les réseaux sociaux, dans les médias, il y a une propagation du discours de haine. Et le politique ne dit rien. Parfois, on a l'impression que c'est une complicité. Il y a lieu donc de recadrer tout cela. Il faudrait que l'État du Cameroun en arrive à une politique consensuelle, associant tous les acteurs.
8: Des contenus importants sont à mettre à la consolidation de l'unité nationale, qui constitue un symbole fédérateur.
11: Il y a évidemment le vivre ensemble, il y a la tolérance, il y a l'acceptation de l'autre, l'objectif commun de la construction de la nation Cameroun. C'est ça un peu la fête de l'unité. C'est la sublimination qui est autour. C'est des concepts qu'il faut implémenter et c'est des concepts qui sont dynamiques et où chacun doit mettre du sien.
8: Ferdinand Kungu, membre de la sous-commission communication au comité central RDPC, le Rassemblement démocratique du peuple camerounais qui attend de cette 54e fête de l'unité.
11: L'implémentation optimale, c'est construire de la nation Cameroun. Il faut construire au maximum la justice sociale, l'équité, l'égalité sociale, et l'implémentation Grand Cameroun avec Grand C. C'est ce que le RDPC attend. Et le RDPC a une position qui est d'autant beaucoup plus importante qu'il est le parti au pouvoir.
8: Le MRC, pour sa part, appelle les Camerounais à s'inscrire massivement sur les listes électorales afin qu'au lendemain de février 2027, le pays soit effectivement une nation.
0: La cohésion nationale est un facteur de développement économique indispensable sans lequel le progrès est quasi impossible. L'éditorialiste économie et chef desk économie Yannick Ngelewi est dans le Grand Journal.
12: Il y a comme une sorte d'interdépendance entre l'unité nationale et le développement économique. Constat clair et avéré, selon Stéphane Kouam, économiste entrepreneur.
13: La fête de l'unité nationale est effectivement l'occasion de marquer un temps d'arrêt, de réflexion en tant qu'entrepreneur, en tant qu'agent économique. Parce que quand nous regardons le climat qui règne dans notre pays en ce moment, on peut dire que l'entrepreneur n'a pas toutes les raisons d'être serein, compte tenu des conflits, compte tenu de la conjoncture politique qui est en train de venir. Mais l'occasion de cette fête de l'unité nous donne de se dire qu'on est quand même les enfants d'un même pays et qu'après tout, pour que notre pays se développe, il faut bien qu'on produise. Donc, l'entrepreneur que je suis est toujours motivé à travailler malgré la diversité.
12: L'unité nationale garantit la stabilité et en créant de la valeur, le progrès économique s'assure en assurant les facteurs d'union et de cohésion.
13: La contribution du créateur de richesse, de l'entrepreneur, pour la consolidation de l'unité nationale peut être dans le résultat, c'est-à-dire dans la richesse créée. Parce que donc nous pensons que si demain les entrepreneurs camerounais prennent le dessus, sont les plus nombreux, réussissent à produire la richesse qui va permettre à tout le monde de trouver ce dont il a besoin pour vivre, alors l'unité nationale ne pourra en être que plus consolidée.
12: En somme, résument les spécialistes, sans prospérité économique partagée, il n'y a point d'unité nationale.

0: vu le contexte et certains aléas dans l'organisation et la pratique de certaines compétitions au Cameroun, le sport apparaît aussi comme facteur de cohésion sociale, d'intégration et d'unité. Dites-vous, Éric-Christian Kouam.
1: À l'approche de la fête de l'unité nationale, il est bon de savoir que partout où l'on parle sport, l'on parle de rassemblement. Comme quoi le sport traverse les barrières culturelles, linguistiques et sociales pour unir les individus. Cela s'est démontré plusieurs fois à travers des victoires des athlètes camerounais sur la scène continentale et même mondiale. L'on s'est embrassé, jubilé, chanté en frappant même les marmites pour manifester la joie qu'il y a derrière le sport, sans se demander de quelle religion, quelle ethnie ou quelle race on a à se créer une relation. Cette expérience collective permet d'établir un contact physique direct, à transcender les divisions de classe riche ou classe pauvre. Pratiquer un sport, surtout collectif, ou alors assister à un événement sportif, est bien plus qu'une simple activité, qui est une opportunité de socialisation et d'intégration sociale. C'est le cas de Francis Nganou, parti de zéro à héros. Françoise Mbango, parti de simple athlète à femme d'affaires, qui aujourd'hui offre des emplois en faisant tomber de nombreuses barrières que certains peuvent rencontrer. Le sport est un remède à l'isolement, un outil d'inclusion et d'égalité. Des initiatives démontrent régulièrement comment les activités sportives adaptées permettent de changer le regard de la société sur le handicap et de valoriser les individus. Le sport règle les conflits et les guerres, et même si chez nous, l'on constate que les émotions ont pris le pas sur les réalités, au point où notre football est devenu une affaire des hiboux et églisiens, des injustices qui amplifient parfois la violence, là où l'on refuse d'être lucide. Le sport, c'est le fair-play, le vivre ensemble, la solidarité et non la division. Le sport n'a pas le pouvoir de construire des fondamentaux et des fondations économiques ou institutionnelles d'un État, mais il est un outil puissant pour bâtir l'identité, la cohésion sociale et le prestige international d'un pays.
0: À la suite de l'éditorialiste sport et chef des sports Éric-Christian Kouam, une question: que célébrons-nous le 20 mai prochain? Replongeons à présent dans les premières pages du cahier d'histoire pour connaître l'origine de la fête de l'unité, tout en appréciant le contexte de célébration actuelle. Florent Goyam, chef desk, brigade des reportages.
2: Pour comprendre la genèse de l'unité du Cameroun, l'historien Jean-Jacques Tognet remonte à la fin du XXe siècle, période de séparation avec la colonisation.
3: L'ancien protectorat allemand a subi au cours de son histoire une déchirure qui est l'une des conséquences du règlement de la Première Guerre mondiale. Alors le pays a été cédé à deux maîtres que sont la France et l'Angleterre.
2: Aux mains des Français et des Anglais, le pays passe sous mandat et sous tutelle respectivement, chaque entité évoluant de manière différente vers sa liberté.
3: Le 1er janvier 1960, le Cameroun français accède à son indépendance. Nos frères de le British Cameroun, l'autonomie viendra en octobre 1961 avec une histoire un peu mouvementée qui explique l'origine lointaine de la célébration du 20 mai.
2: Les premières tractations pour l'unité nationale débutent au lendemain des indépendances avec des résultats plutôt mitigés.
3: Il a été organisé en février 1961 le plébiscite dans le British Cameroun. Le Northern Cameroun a voté majoritairement pour le ralliement au Nigeria. C'est pourquoi certains estiment que c'est depuis ce jour que le Grand Cameroun a perdu une bonne partie de son territoire. Heureusement pour nous, le Southern Cameroun, avec des leaders comme John Gufuncha, votait pour la réunion des deux Camerouns.
2: S'ensuit alors la conférence de Fumban, convoquée par l'ancien chef de l'État Amadou Ahidjo. Il était question ici de tabler sur le partage du pouvoir et la mise sur pied d'une constitution préparatoire à l'État fédéral. Sauf que les pourparlers ont vu exclure de la table des discussions la partie britannique.
3: La constitution qui a donc vu le jour, préparatoire à l'État fédéral, majoritairement préparée par le président Ahidjo, est passée. C'est pourquoi les anglophones, plusieurs années après, ont crié au piège, estimant qu'ils ont été contraints de manière subtile à valider des textes dont ils n'avaient aucune connaissance préalable parce que rédigés dans une langue qui n'était pas la leur.
2: Une fois instaurée, la République fédérale du Cameroun connaît une lourde mécanique administrative pendant plus d'une décennie. Pour y remédier, le peuple est de nouveau convoqué afin de se prononcer sur la conservation de l'État fédéral ou l'option d'un État unitaire. Jean-Jacques Tonnier, une fois de plus.
3: Le 20 mai 1972, donc, ça a été le jour du référendum, le second qu'a connu le Cameroun. Le peuple s'est prononcé majoritairement pour l'avènement d'un État unitaire. Il était clairement entendu que les Camerounais de tous bords avaient décidé de mettre leur destin dans une même corbeille, de couper court à toute idée de séparation ou de division.
2: La naissance de la République unie du Cameroun est entachée de stigmates pour la partie d'expression anglaise. En témoigne 2016, date du début de la crise anglophone. Dès lors, l'unité nationale est un idéal à parfaire. Au-delà des acquis, la cohésion nationale, l'inclusion, la redistribution des ressources devraient davantage interpeller les autorités pour une meilleure consolidation.
0: La célébration de la fête nationale donne droit chaque année à une grande parade militaire et civile que préside au boulevard du 20 mai à Yaoundé le chef de l'État, chef des forces armées. En guise d'invité du grand journal de ce vendredi, David Ketem, responsable de la communication au ministère de la Jeunesse et de l'Éducation civique, qui répond aux questions de Jean-Claude Nguet, chef desk Jeunesse et Éducation.
4: Monsieur David Ketem, bonjour et merci de répondre aux questions du Grand Journal sur RLFM ce vendredi.
5: Bonjour Monsieur Jean-Claude Nguet, c'est plutôt nous qui vous disons merci de nous ouvrir vos antennes pour apporter quelques éléments d'information et de compréhension relativement aux manifestations civiles de la fête nationale cette année.
4: Vous êtes chargé de la communication au ministère de la Jeunesse et de l'Éducation civique, partie prenante importante dans l'organisation du défilé au boulevard du 20 mai. Quel est l'état des préparatifs à quelques jours de la célébration de la fête nationale de l'unité aujourd'hui?
5: Je préfère ne plus parler de préparatifs, étant entendu que la semaine de l'unité a été lancée par le ministre de la Jeunesse et de l'Éducation civique, président du comité national d'organisation de ces manifestations-là à Campo. Nous étions le 13 mai dans le département de l'Océan. Mais à côté de cela, il faut tout de même dire qu'au moment où vous nous ouvrez vos antennes aujourd'hui, il faut indiquer que les répétitions cette fois-ci du défilé civil uniquement ont lieu en ce moment même au boulevard de la Réunification juste devant l'Assemblée nationale. Il y a eu déjà 3 passages. Le ministre en ce moment échange avec ses collaborateurs pour améliorer la qualité du défilé. Donc voilà peut-être ce que je peux dire. Mais nous invitons déjà les Camerounais à visiter tous les villages de l'unité installés dans toutes les unités administratives. Plusieurs activités s'y déroulent. Chacun peut aller là-bas pour tirer ou trouver son compte.
4: Nous sommes rendus à la 54e édition de la fête nationale de l'unité. Quelle est la particularité de cette célébration?
5: Je voudrais dire que cette année, la célébration met un accent sur des activités avec la diaspora camerounaise de retour qui a tout un quartier au village de l'unité et l'intégration nationale. Nous avons aussi pensé que les jeunes Camerounais doivent faire connaissance avec leur histoire, l'histoire du Cameroun, l'histoire de l'unité nationale, l'histoire de la fête nationale. Il y a donc des historiens qui sont mobilisés dans des stands pour expliquer à ce jeune-là qui viendrait leur poser des questions. Nous avons aussi pensé qu'il serait bien de mettre en avant la culture camerounaise, le vivre ensemble, l'intégration nationale. Cela sera fait autour d'un carnaval. C'est une innovation également. Le carnaval, pour le cas de Yaoundé, va partir le samedi 16 mai 2026 à partir de 7 arrondissements du Fundi, constitué de toutes les composantes sociologiques des différents arrondissements. Ils vont tous converger vers le musée national où est logé le village de l'unité. Là-bas, il y aura une prière écuménique, une prestation artistique. Au sortir de ces activités du carnaval, nous débouchons sur ce que nous appelons le carrefour national du vivre ensemble camerounais. Le ministère de la Jeunesse et de l'Éducation civique est chargé de la promotion de l'intégration nationale autant au Cameroun qu'à l'extérieur. Voilà pourquoi nous organisons cette activité, pour que les communautés qui partagent le même espace physique de vie puissent venir expliquer leur expérience en matière de vivre ensemble, d'intégration nationale. Avec, à côté également, des universités qui sont des sociologues, par exemple, qui viendront décrypter
6: tout ce qu'ils auront dit pendant ce carrefour national du vivre ensemble.
4: Comme il est de tradition, il y aura le défilé civil. Quelles sont les modalités pour prendre part à cette parade et comment se font les préparatifs?
6: Oui, vous faites bien d'évoquer le défilé civil parce que là, en ce moment, vous suivez en fond sonore les répétitions du défilé civil qui ont lieu au boulevard de la réunification et supervisé en ce moment par le ministre Mounouna Foutsou, qui est le président du comité national d'organisation des manifestations civiles. Dans ce défilé-là, pour ceux qui sont à Yaoundé, par exemple, ils verront au boulevard du 20 mai défiler quelques modules, notamment l'éducation.

0: la République du Cameroun. Cela va apporter un peu d'aération au défilé, mais aussi agrémenter en son, en images et en couleurs, le passage de devant le chef de l'État.
1: Quelles sont les dispositions qui ont été prises au niveau du MINJEC pour le déroulement du défilé?
0: Le ministère de la Jeunesse et de l'Éducation civique, qui coordonne le comité national d'organisation, ne prend pas des décisions seules. Et donc c'est une concertation avec les sectoriels. Tous sont des acteurs, des acteurs majeurs du défilé civil. C'est la raison pour laquelle il y a eu plusieurs réunions préparatoires pour que les répétitions sectorielles se fassent avec tout cela. Mais aussi qu'on ait par exemple ces répétitions modulaires qui ont lieu en ce moment. Nous avons travaillé en parfaite collaboration avec les autres administrations pour que le défilé soit à l'image de ce que nous souhaitons au boulevard du 20 mai. Donc, des dispositions pratiques, c'est d'encadrer tous ces défilants-là, puisque nous avons l'expertise avec nos personnels, d'accompagner tous les sectoriels à bien organiser leurs établissements et défilants.
1: Le thème de la 54e fête nationale de l'unité est l'unité nationale, pilier de notre défense et socle du développement du Cameroun. Qu'est-ce qui justifie ce choix?
0: Le choix du thème se justifie également pour le contexte sociopolitique du Cameroun. C'est la première fête nationale qui a lieu depuis l'inauguration du septennat en cours du chef de l'État, son Excellence Sokol Tiya, qui a dit mettre au centre de ses préoccupations les femmes et les jeunes. Et donc, il va de soi que pour que notre pays soit fort, autant à l'intérieur qu'à l'extérieur, il faudrait que nous soyons tous unis. Civils, hommes, entiers, tout le monde, quel qu'en soit votre secteur d'activité, il est indiqué que nous restons une. Parce que l'unité, c'est la force, dit-on. Mais aussi, s'agissant du développement, comment voudrez-vous que sans unité, que nous puissions poursuivre notre marche vers l'émergence du Cameroun? Il n'est pas possible. Nous avons intérêt à être unis entre nous, Camerounais, de l'intérieur comme de l'extérieur, pour que chacun puisse apporter sa contribution au développement de notre nation.
1: On ne voudrait pas lire dans la boule de cristal, mais qu'en est-il de la présence effective ou non du chef de l'État au défilé du boulevard du 20 mai cette année?
0: Je ne sais pas si cette question sur la présence ou non du chef de l'État au boulevard du 20 mai devrait se poser. Personnellement, moi, je ne pense pas parce que nous n'avons pas d'informations contraires jusque-là. Si vous avez des informations à propos, moi, je n'ai plus grand-chose. Je sais que le défilé au boulevard du 20 mai se fera devant le président de la République du Cameroun, chef de l'État, son Excellence, M. Paul Biya, et tous les jeunes qui s'en tiennent en ce moment ici. Tous le savent d'ailleurs.
1: David Ketem, chargé de la communication au ministère de la Jeunesse et de l'Éducation civique, merci d'avoir répondu aux questions du Grand Journal sur Royal FM.
0: Écoutez, nous sommes plutôt satisfaits de l'espace que vous nous offrez dans votre journal afin de rendre compte de ce qui est fait dans le cadre des manifestations civiles de la fête nationale. Je donne rendez-vous à tous les Camerounais sur l'ensemble de la République, dans les villages de l'unité, où tout se déroule là-bas comme convenu. Merci encore.
2: David Ketem, chef de la cellule de communication du ministère de la Jeunesse et de l'Éducation civique, au cœur des activités marquant la semaine de l'unité, dans un échange avec Jean-Claude Dengue, qui referme d'ailleurs le dossier de ce grand journal intitulé « 54 ans de l'État unitaire, état des préparatifs, attentes, contexte et enjeux de la commémoration ». La suite du journal.
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2: Et dans la chronique culturelle du vendredi, la famille africaine, comme elle se porte au moment de la célébration de cette cellule première de socialisation. La société va mal et les raisons sont certainement à cet endroit. Jean-Jacques Foucault.
6: La famille africaine, longtemps considérée comme le socle de la solidarité, traverse aujourd'hui une mutation profonde qui mérite une lecture attentive. Historiquement, elle fonctionnait comme une institution élargie. Les oncles, tantes, cousins et voisins participaient à la gestion des crises et à l'éducation des enfants. Cette solidarité organique garantissait la cohésion sociale et la transmission des valeurs. Or, les dynamiques contemporaines révèlent une tendance à l'individualisme, accentuée par l'urbanisation, la mondialisation et l'influence des médias. Les données récentes illustrent cette transformation.

0: Selon les enquêtes récentes de l'Union africaine, celle de 2024, 38% des jeunes urbains passent plus de temps devant les écrans qu'avec leurs parents, ce qui fragilise la transmission intergénérationnelle. Par ailleurs, les désaccords conjugaux se traduisent par une hausse significative des divorces. Au Cameroun, un mariage sur quatre en milieu urbain se dissout, entraînant une multiplication des familles recomposées. Ces nouvelles configurations, loin d'être neutres, génèrent des tensions liées à la cohabitation des enfants de différents lits, avec 30% de foyers recomposés déclarant des conflits persistants. L'autorité parentale, autrefois incontestée, est désormais remise en cause. Le père, jadis figure centrale, se voit marginalisé, tandis que les enfants influencés par la société de consommation assument des rôles de gestionnaire du foyer. Cette inversion des rôles traduit une crise de légitimité. 45% des adolescents affirment que leurs amis influencent davantage leurs décisions que leurs parents. Le phénomène est accentué par la précarité économique. 52% des familles urbaines africaines déclarent des conflits financiers réguliers, révélant une fragilité structurelle. Sur le plan sociologique, cette évolution peut être interprétée comme une tension entre tradition et modernité. La famille africaine, autrefois institution communautaire, tend à se rapprocher du modèle nucléaire occidental, mais sans disposer des mécanismes de protection sociale qui l'accompagnent ailleurs. Le résultat est une hybridation instable, un théâtre familial où chacun joue son rôle sans coordination. Le comique de situation illustre cette mutation. Un père qui impose jadis le menu du jour se voit aujourd'hui corrigé par son fils adolescent qui accepte des régimes dictés par TikTok. La femme se réfugie dans les séries télévisées. La grand-mère constate l'indifférence générale à ses récits et la maison devient un espace fragmenté. La cause sociologique de cette crise, du moins elles sont multiples. L'urbanisation rapide a fragmenté les structures traditionnelles. La migration vers les villes a éloigné les individus de leur village et de leur réseau de solidarité. La mondialisation a introduit de nouveaux modèles familiaux, souvent occidentaux, qui valorisent l'indépendance individuelle au détriment de la communauté. Enfin, la montée des médias numériques a transformé des modes de socialisation. Les enfants apprennent davantage des écrans que des récits de leurs aînés, ce qui fragilise la transmission culturelle.
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3: L'inauguration du nouveau siège de la Fédération camerounaise de football, présenté comme un moment fort pour le football camerounais, a finalement ouvert un autre match, celui du protocole d'État. Au cœur des débats, la représentation du chef de l'État à cette cérémonie, les rigolades d'un coué.
4: Chez nous au Bled, inaugurer un bâtiment peut devenir une finale de Coupe d'Afrique des Nations. Un événement où il fallait simplement couper un ruban, montrer les bureaux, applaudir un peu, prendre les photos et basta, est devenu un événement à portée diplomatique, énigmatique. Et quoi, à une fois nous avons remettre dans ce pays, la question de la représentation du chef de l'État a fait couler beaucoup d'encre et de crachats. Qui représente qui? Qui préside quoi? Qui coupe quoi? Et surtout, qui est plus haut et grand que qui? Qui s'assoit où et quand? À quel moment? Pendant que certains admiraient le bâtiment flambant neuf, d'autres regardaient surtout les chaises. Hein? Regarde, oncle moustachu est assis derrière l'oncle de Céline Dion. Non, observe bien, il est à côté du Ngambin. Non, ils sont arrivés ensemble. Il est arrivé le dernier, non, le premier. Donc, la vraie querelle a commencé bien avant la cérémonie. Cette confusion pour laquelle les uns et les autres voulaient se contrebalancer et se balancer a commencé la veille sur la toile, quand l'opinion publique et privée a découvert que oncle Moustachu devait représenter le Nkunkuma à cet événement. Les gens disaient déjà comment, oh, c'est ça qui est ça, oh, que c'est lui qui est lui. Les gens disaient déjà partout comment c'est donc lui le vrai patron du foot, pas le wan que vous faites là dehors. Mais c'était sans savoir la suite des événements. Après, on est seulement là, pim, un deuxième document, jumeau au premier voit le jour, c'est-à-dire signé par le ministre des Affaires privées du Nkunkuma, et qui annonce que c'est le premier des ministres qui ira présider la cérémonie d'inauguration et recevoir le président de la CAF qui ne nous a toujours pas dit qui a gagné la dernière CAN. Et immédiatement alors, les spécialistes camerounais du protocole sont sortis de leur cachette comme des moustiques après la

0: lui. Les réseaux sociaux sont alors devenus une faculté accélérée de sciences administratives. Chacun avait son analyse constitutionnelle, institutionnelle, anticonstitutionnelle et déconstitutionnelle. Les gens parlaient du protocole avec une assurance qu'ils n'ont même jamais eue devant leur propre acte de naissance au Kumba. On entendait, non, l'oncle de Céline Dion vient seulement présider et oncle Moustachu vient représenter le Nkunkuma personnellement. Les gens ont attendu en vain qu'on dise finalement que tel représente le Nkunkuma et va parler à son nom. Puisque deux documents ont vu le jour la nuit précédente, 15 minutes avant l'événement, rien. 10 minutes avant l'événement, rien. Et puis quand la cérémonie commence, on nous dit que c'est l'oncle de Céline Dion qui doit parler à haute et intelligible voix. Les supporters, les fan clubs de l'oncle Moustachu ont refusé de garder le silence pour pouvoir laisser s'échapper les pète-pètes de la déception. Après, tu entends seulement que le plus important, c'est que le Nkunkuma soit représenté. Ce qu'il faut dire, c'est que de l'autre côté, les supporters de Tinga voyaient dans cette inauguration de WADA une victoire symbolique, presque une démonstration de puissance institutionnelle, au point où personne ne se souvenait des U17 qui se faisaient tabasser de l'autre côté par la Côte d'Ivoire. Les supporters du Tout Sauf Tinga scrutaient chaque détail comme des inspecteurs de chantier. Même la plaque inaugurale est devenue sujet de débat national parce que le nom du représentant du Nkunkuma n'y a pas été inscrit. La simple plaque a provoqué des tonnerres de commentaires, mais derrière la bataille des titres et des fauteuils, on se rend compte que nous avons l'art national de compliquer ce qui est simple. Hein?
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2: D'abord l'actualité. Une nouvelle épidémie d'Ebola a été déclarée ce vendredi dans la province de l'Ituri à l'est de la République démocratique du Congo, selon l'Agence sanitaire de l'Union africaine. L'Institut national de recherche biomédicale a confirmé 13 cas positifs, tandis que plus de 200 cas suspects et près de 65 décès ont déjà été signalés dans cette région frontalière de l'Ouganda et du Soudan du Sud. Une réunion d'urgence régionale a été convoquée par l'Africa CDC ici pour coordonner la riposte sanitaire.
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2: Annoncé l'arrêt guerre au Moyen-Orient, la Chine appelle à un cessez-le-feu immédiat et à la réouverture rapide du détroit d'Ormuz pendant que les tensions s'intensifient autour de l'Iran. En visite à Pékin, le président américain Donald Trump a déclaré perdre patience avec Téhéran, estimant que la République islamique devrait conclure un accord sur le nucléaire. Washington et Pékin affirment également vouloir empêcher l'Iran d'obtenir l'arme nucléaire alors que le détroit d'Ormuz reste stratégique pour le commerce mondial du pétrole et d'Internet.
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2: Et c'est avec Olivier Ndemaye pour Bonjour Olivier.
5: Bonjour.
2: Le Cameroun prend part au championnat d'Afrique senior 2026 d'haltérophilie.
5: Les championnats seniors, dames et messieurs, se déroulent dans la ville égyptienne d'Ismaïla depuis le 10 mai. Ils vont s'achever dimanche prochain. Aux dernières nouvelles, le Cameroun n'a remporté aucune médaille à ce jour, mais se présente avec des ambitions modestes. C'est une révélation du secrétaire général Constantin Enama Ongono de la FECAL Haltérophilie.
6: Nous avons 8 athlètes, 2 encadreurs techniques, 2 encadreurs médicaux. Donc, ce ne sera pas du tout facile parce que l'équipe a connu beaucoup de secousses. Il y a quelques 2 à 3 mentors qui ont quitté la sélection pour aller à l'Hexagone. Le reste passera le 14, le 15, le 16 et le 17. Prioritairement, les qualifications pour les Commonwealth Games qui auront lieu du 23 juillet au 2 août à Glasgow, en Grande-Bretagne ou en Écosse. Mais la deuxième chose aussi, c'est bien évidemment de pouvoir se mettre dans le top 5 africain pour amorcer de manière ferme les qualifications pour les Jeux Olympiques.
2: Athlétisme, le Cameroun participe également au championnat d'Afrique senior au Ghana.
5: Ici également, la tanière ne respire pas la sérénité. Nombre d'athlètes ne prennent pas part aux épreuves du fait de réductions imposées par le MINSEP à la taille de la délégation camerounaise. Il y a 2 ans, le Cameroun était représenté par une 30aine de compétiteurs. Yves Désiré Ekwala, responsable de la communication, décrit la Cameroun Team.
7: La Cameroun Athletic Team qui participera à la 24e édition du championnat d'Afrique d'athlétisme senior du côté de Accra est constituée de 16 athlètes sur les 17 retenus suite au forfait de Anne-Suzanne Foster lié à une blessure qu'elle a contractée à l'une des séances d'entraînement. Du côté des encadrants, on en a 5. Il y a deux dames, Marie Dolly Oyono qui est entraîneur national des épreuves combinées. Nous avons Carole Kabout qui est entraîneur des sprints accompagné par Kinan Patrice. Au niveau des sauts, on a Suleiman Ishaga. Sauts verticaux et horizontaux. Et au niveau des lancers, on a Gaston Sonquin. Ces 5 entraîneurs vont encadrer notre team.
2: Mix Martial Art MMA, en abrégé Francis Ngannou, retrouve l'octogone.
5: Tout à fait. Le combattant camerounais, ancien champion UFC et PFL, âgé de 39 ans, n'a plus combattu depuis 563 jours officiellement et 19 mois. Il va affronter demain le Brésilien Philippe Lins. Ce sera à l'Institut Dome d'Inglewood, dans la banlieue de Los Angeles. Aux États-Unis, il sera 1h. Francis Ngannou, alias Predator, en est à 21 combats pour 18 victoires, dont 13 par KO et 3 défaites. Il a remporté son dernier combat le 19 novembre 2024 à Riyad contre un autre Brésilien, Renan Ferreira, dès le premier round. Philippe Lins est âgé de 40 ans. Il a disputé 23 combats pour 18 victoires et 5 défaites. Le combat est organisé sous la bannière du gala Most Valuable Promotion MVP MMA.
2: Sortons par le football, Olivier, Cannes U17, le Cameroun dispute son deuxième match demain au Maroc.
5: Tout à fait, les Lionceaux feront face aux jeunes Ougandais. Défaite interdite aux Camerounais après leur défaite du premier jour face à la Côte d'Ivoire, 0 but contre 2. Simplice Nsor, sélectionneur des A' Camerounais, analyse le faux pas de la première journée.
8: Lionceaux commence mal la compétition face à une très bonne équipe de la Côte d'Ivoire. Je pense que la différence est beaucoup plus faite sur le plan du réalisme. Surtout en deuxième mi-temps, les Camerounais ont vraiment craqué et la Côte d'Ivoire en a profité pour marquer 2 buts. Je voyais les buts de la Côte d'Ivoire. C'est des buts où on encaisse parce que ce sont des jeunes. Et au niveau du placement défensif, on a eu beaucoup de problèmes parce que le premier but, c'est un contrôle qui est excentré et le gardien n'est pas dans les buts. Il est sorti pour couvrir et puis le joueur ivoirien est seul devant les buts et il marque le deuxième but. Il faudrait qu'on insiste aussi. On se crée des occasions, qu'on ait les bons choix et que ça soit une équipe qui joue.
5: Et nous refermons cette page des sports avec de l'information en national. Le championnat élite tout de football s'achève dimanche prochain. Atlantique de Kribi est le leader de la poule A, tandis que Bambutos de Mbouda domine la poule B. Mais c'est la performance d'Atlantique de Kribi qui fait le plus parler. Le club a désillusionné d'anciens champions de l'élite Ouara de l'Union sportive de Douala. Le président d'Atlantique de Kribi évoque la victoire sur l'Union de Douala.
9: Il a fallu qu'on vienne confirmer notre suprématie parce que tout le monde ne peut pas battre l'Union qui vient de donner le défi. On a beaucoup respecté parce qu'on ne voulait pas mettre beaucoup de buts. On a respecté notre...
2: C'est la fin du Grand Journal de ce vendredi 15 mai 2026. 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Pour l'instant, nos programmes se poursuivent sur la radio des auditeurs avec Fraîcheur Royale version santé à la présentation. Raissa Parker, bonjour.
10: Jean-Marie Anaba, bonjour et bonjour à nos auditeurs. Tout à l'heure, nous allons recevoir Dr Yves Choutang, qui est médecin généraliste, voilà, inscrit officiellement auprès de l'Ordre national des médecins du Cameroun. Avec lui, nous parlerons des AVC, voilà, comprendre, prévenir et mieux prendre en charge. C'est quoi quand on parle d'AVC? Voilà, ça renvoie à quoi exactement? Que se passe-t-il dans le cerveau pendant un AVC? Peut-on guérir et reprendre totalement de ses formes? Voilà, un état de santé normal après un AVC. On en parlera avec notre invité.
2: Mesdames, messieurs, restez connectés sur ALFM. C'était le Grand Journal. Bon week-end. À lundi.
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11: 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Il est 13h.
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la vie et la mort sont au pouvoir de la langue, dit la Bible. Et nous périssons par notre manque de connaissance. Car plusieurs dans leur ignorance se sont amis du destructeur par toutes sortes de déclarations négatives et de malédictions qui font venir le malheur sur la nation. Il est temps que nous changions de paradigme en changeant de confession. Au nom de Proverbe 11:11, la nation s'élève par la bénédiction des hommes droits, mais elle est renversée par la bouche des méchants. Que la voix des justes s'élève et plaide pour la nation devant Dieu qui promet. Si mon peuple, celui qui est invoqué mon nom, s'humilie, prie et cherche ma face, et s'il se détourne de sa mauvaise voie, je l'exaucerai des cieux, je lui pardonnerai son péché et je guérirai son pays. Oui, c'est en nous mettant sur nos

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Bon après-midi à tous et bienvenue. Il est 13h passé de 13 minutes. Vous écoutez Fraîcheur Royale format santé. Eh bien, pour ce vendredi, nous avons annoncé les AVC, comprendre, prévenir et mieux prendre en charge. Notre invité qui a de petits soucis, voilà, en ce moment, docteur Yves Tchoutan, que nous allons pas malheureusement retrouver tout au long de ce programme. Nous allons vous proposer plutôt la thématique sur le paludisme, prévenir et parler du traitement. L'invité docteur Bilinga et Togo Thierry, le coordonnateur du groupe technique régional de lutte contre le paludisme du centre. Eh bien, c'est un programme que vous avez écouté avec beaucoup d'attention. Le paludisme reste d'actualité et fait beaucoup de dégâts. Beaucoup de cas d'infection dans notre pays et le Cameroun, les chiffres seront révélés. Les zones les plus affectées, le sud-ouest, le littoral, le nord, l'extrême nord également. Comprendre pourquoi et pourquoi également les femmes enceintes et les enfants de moins de 5 ans sont les principales cibles. Pour cet après-midi, le roi Salmon et Sana sur la mise en onde de réalisation régie d'antenne. Alain Kouekam pour le cadrage vidéo, nous sommes en direct sur YouTube. La coordination centrale, le directeur général Roger Kiek de Kiki, la supervision générale du révérend pasteur Bissaï Emmanuel Noël. Présentation, je suis Raïssa Parker. Installez-vous donc confortablement sous cette pluie battante, peut-être arrêtée dans certaines zones, dans certains quartiers de la ville de Yaoundé. En tout cas, nous vous offrons cette chanson qui nous replonge, qui nous reconnecte avec le Saint-Esprit. À tout à l'heure.

Brise, Seigneur, brise tout ce qu'il y a de mal, brise la méchanceté, brise l'hypocrisie, brise le désamour, brise les défauts de tout un chacun, brise ce mal-là qui empêche justement d'atteindre nos bénédictions. C'est nous-mêmes parfois qui freinons nos bénédictions, c'est nous-mêmes parfois par nos mots, par nos paroles, parce que nous faisons au quotidien, n'est-ce pas? Parce que nous faisons au quotidien, nous empêche d'atteindre notre destinée, d'aller là où le Saint-Esprit, Jésus-Christ, le Dieu tout puissant, ce qu'il a prévu pour nous. Il est important pour nous de changer de mentalité, d'avoir plutôt des paroles positives, d'avoir des pensées positives, en se disant, oui, c'est vrai que la situation est grave, mais comment faire aujourd'hui? Que faire? S'accrocher à l'Éternel, dire que oui, Seigneur, je crois en toi, je sais que la solution sera là, du moins que la solution est déjà là. Positiver encore et encore, peu importe ce qui arrive. Oui, on est déjà dans le trouble, on est déjà dans une situation très complexe, mais quand on regarde l'Éternel, on se dit non, quand même, je suis un enfant de Dieu, il ne me laissera pas dans cette situation-là. Je crois que rien qu'avoir ce mental vous aide à diminuer votre peine, diminuer votre mal au moins, même si c'est rien, au moins de 10%, pas vrai? Faisons pareil, on se décourage pas. Dans vos activités, accrochons-nous, ayons la foi, accrochons-nous au Saint-Esprit, accrochons-nous à l'Éternel. Dans nos activités, pour notre famille, il y a des familles qui sont divisées, il y a des familles qui se parlent pas. D'ailleurs, aujourd'hui, c'est la journée consacrée à la famille. Donc, si vous avez un membre de votre famille qui vous empêchait, ou alors que vous ne voyez plus depuis, vous ne vous parlez plus, c'est l'occasion de penser à une réconciliation en disant, le Saint-Esprit dit de peser le pour et le contre et de mettre l'amour en avant, pas vrai? D'accord, je vous souhaite tout le meilleur pour ce début de week-end. La suite, c'est avec la maçon de Rena Pro Finance S.A.

0: 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Voici votre projet. 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D'accord? Vous vous entendez. 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Donc, il faut tenir. Il faut également tenir sur la durée parce que la patience, hein, et on finit par être récompensé. Oui, une patience récompensée quand même à hauteur de 5 millions de francs CFA. On ne saurait cracher dessus. Ceux qui ne seront pas tirés au sort, vous connaissez également l'étape qui suit. 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Donc, pendant l'acte 7, pendant le déroulement des souscriptions de l'acte 7, ceux de l'acte 6 à jour de leur cotisation vont bénéficier de leurs avantages. 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Vous avez l'assistance juridique aussi, voilà, donc n'oubliez pas ce détail-là. 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Merci encore, le merci ne finira jamais. 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

Avant l'invité du jour, partageons avec vous ce communiqué à vie de perte. Monsieur Chom Promis Mbou déclare avoir oublié dans la malle arrière du taxi qu'il a transporté de Petro, Hawaï, pour le Carrefour Kwaban. Le 14 mai, entre 13h et 15h, une guitare basse dans une hausse noire. Il prit le chauffeur du dit taxi et toute autre personne ayant retrouvé sa guitare basse de bien vouloir la déposer à la radio Royal FM située en face du stade des sapeurs-pompiers de Mimboman, au lieu dit dépôt de sable, ou l'appeler au numéro de téléphone 672 82 54 91, le 681 63 69 66 pour la guitare basse de monsieur Promis Mbou, le 672 82 54 91, le 681 63 69 66. Vous l'avez transporté hier 14 mai entre 13h et 15h. Eh bien, c'était entre Petro, Hawaï, pour le Carrefour Kwaban, je l'ai dit, hier 14 mai 2026. La suite de Fraîcheur Royale.

0: Au 640 61 38 42, le 671 15 73 21 pour les auditeurs qui souhaitent réagir à cette thématique, la thématique sur la table. Nous parlons de paludisme, puisqu'on parle de santé. Que savez-vous de cette maladie? Comment, que faites-vous pour vous protéger? Que faites-vous pour prévenir le paludisme autour de vous, protéger vos enfants et vous-même? Parce qu'il faut dire que ça ne touche pas que les enfants de moins de 5 ans, même les personnes adultes. De toutes les façons, notre invité nous en dira davantage. Docteur Bilinga et Togo Thierry, comme annoncé, coordonnateur du groupe technique régional de lutte contre le paludisme pour la région du centre. Bon après-midi et bienvenue.
1: Merci, bonjour Raïssa. Je fais un clin d'œil au programme national de lutte contre le paludisme et les collègues de la délégation régionale de la santé du centre.
0: C'est pas évident d'être travailleur de la santé.
1: Oui, être travailleur de la santé, ça a son lot de difficultés, mais c'est aussi, nous sommes au service d'une cause un peu plus noble. Nous prenons beaucoup de plaisir à accomplir notre devoir. Et souvent aussi pour la grande fierté de nos bénéficiaires qui sont les populations.
0: La majorité ou la minorité? Beaucoup de plaisir.
1: Ah, la majorité.
0: Oh, je savais. C'est évident. Il faut bien défendre le corps. Oui. Nous parlons de paludisme aujourd'hui. Qu'est-ce que c'est et comment se transmet-il?
1: Ah, d'accord. Le paludisme est une maladie parasitaire, fébrile, qui est causée par un parasite du genre Plasmodium. Et le paludisme se transmet par la piqûre, n'est-ce pas, de moustique, l'anophèle femelle, qui pique préférentiellement dans la nuit, au coucher du soleil jusqu'au matin.
0: D'accord.
1: Jusqu'au petit matin. Donc, cette maladie, on retrouve 5 grandes espèces plasmodiales, c'est en termes de parasites. Mais nous avons une espèce qui est particulièrement dangereuse, qui est le Plasmodium falciparum. Et c'est lui qui est responsable de 95% des cas de maladies et de décès dans notre contexte.
0: Vous dites que c'est particulièrement la nuit. Pourquoi? Ils sont plus forts? Ou alors ce moustique est plus fort la nuit?
1: Non, c'est dû à la génétique du moustique. La génétique du moustique, surtout ce moustique qui transmet le paludisme. Mm-hmm. Les autres moustiques ont des habitudes un peu plus différentes, mais l'anophèle, elle va piquer préférentiellement dans la nuit. Jusqu'au petit matin, avec un pic autour de 2h, 3h du matin.
0: Elle est différente des autres, cette anophèle, différente des autres moustiques, je ne sais pas.
1: Exactement.
0: Vous voyez bien la question, en fait.
1: Oui, exactement. Il est souvent, on a plusieurs piqûres, on reçoit plusieurs piqûres de différents insectes, mais à la piqûre ou à l'œil nu, pour le patient ordinaire, il sera très difficile de faire la différence.
0: Ah.
1: Voilà. Donc, mais on sait déjà que préférentiellement, à l'intérieur des domiciles, ce sera l'anophèle femelle et elle a un comportement assez particulier.
0: Pour détruire et tuer, en fait.
1: Ouais.
0: Il existe plusieurs types de palus, j'imagine.
1: Oui. Mais pour faire simple, au Cameroun, nous avons deux principaux types de paludisme. Donc, nous avons le paludisme simple et le paludisme grave. Vous comprenez donc, j'aime souvent simplifier en disant que le paludisme grave, c'est un paludisme simple, plus des complications qui sont susceptibles de causer le décès du patient si rien n'est fait à temps.
0: Il y en a qui disent, j'ai le palud dans le sang. C'est un type,
1: c'est
0: une catégorie.
1: Nous entendons cela régulièrement, non. Nous ne pensons pas qu'il y ait un paludisme qui soit dans le sang.
0: Il n'y en a pas?
1: Oui, nous allons penser que qu'il demeure dans le sang de façon... Nous pensons que l'environnement peut être propice à la prolifération de moustiques, ce qui fait donc aussitôt qu'on est pris en charge ou on est guéri, si on est exposé au même anophèle femelle, on va continuer de développer la maladie continuellement. Donc il faut avoir à l'esprit qu'on peut avoir plusieurs cas de paludisme au cours de la même année, des crises l'une après l'autre. C'est plus dû à l'environnement du patient qu'à un germe qui resterait dans le sang et qui serait de façon familiale.
0: Non. Très bien, c'est très intéressant ce que vous dites. Pour rester sur les types, je ne sais pas si c'est un type de paludisme, Mais récemment, j'ai entendu parler du paludisme cérébral avec cette actualité qui a poussé le ministre de la Santé publique à faire une sortie. Le secrétaire bangladais, voilà, au commerce, est décédé le 17 avril dernier des suites d'un palu cérébral, voilà, après avoir participé à la CM14 ici à Yaoundé. Et l'épouse du défunt accuse le Cameroun de négligence. Également, je parlais du ministre de la Santé qui refute ces déclarations. Il rappelle que des dispositions avaient été prises bien avant. Voilà. Quel commentaire et quand on parle de paludisme cérébral?
1: Bon, je commencerai par l'aspect purement clinique. Comme je vous ai dit, nous avons le paludisme simple et le paludisme grave. Donc, le paludisme grave va s'accompagner d'une défaillance d'un ou de plusieurs organes. Ça vient d'une défaillance.

0: le Cameroun demeure un pays parmi les 11 les pays
1: Les plus touchés.
0: les plus touchés dans le monde. Le Cameroun en fait partie. Nous avons un Plasmodium falciparum, comme je vous ai dit, qui est responsable des causes de paludisme, les causes graves et les décès. Mais à notre niveau...
1: Je m'attendais au mec quand même.
0: Oui, mais à notre niveau, n'ayant pas tous les éléments, il me serait difficile de me prononcer sur la cause. Mais je peux déjà dire quand même qu'à l'issue de la conférence sur le commerce, effectivement, tous les participants ont été sensibilisés. Et
1: très
0: je crois
1: bien.
0: Que même, c'est une prophylaxie même pour tous ceux qui ont l'habitude de voyager, que ce soit au Cameroun ou bien dans d'autres pays impaludés, ils savent exactement quelle est la prophylaxie qu'il faut avoir. À côté de ça, également, lors de cette rencontre, il y a eu des postes avancés avec des spécialistes pour pouvoir détecter assez rapidement à travers des tests de diagnostic rapide et prendre en charge. Donc, je crois que nous avons l'expertise pour le faire. Et
1: c'est ce qui a
0: voilà.
1: été fait.
0: Et voilà, et c'est ce qui a été fait.
1: Nous vous revenons tout à l'heure. 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Momo, étoile 126 dièse ou APA. Je ne sais pas pour vous, mais notre invité m'intéresse beaucoup. Il y a beaucoup d'éléments à partager et à savoir. On note, si jamais vous avez de quoi noter, n'hésitez surtout pas. Nous parlons de paludisme, mais si vous avez des questions à poser, c'est l'occasion. Sinon, le bon professeur est là au 640 61 38 42, le 671 15 73 21. Docteur, puisque nous parlons de paludisme, il y a forcément des symptômes, voilà, qui doivent alerter.
0: Effectivement, le principal symptôme du paludisme, quand je vous donnais la définition, c'était la fièvre. Donc c'était la fièvre ou une histoire de fièvre, mais à côté de ça, on peut avoir plusieurs autres symptômes. Donc ça se traduit souvent par des courbatures, des maux de tête, de la perte de l'appétit. Ça peut être l'envie de téter chez les enfants, c'est très fréquent. On peut avoir une fatigue, voilà. Ça, ce sont des signes, j'ai envie de dire, des signes qu'on rencontre le plus. Mais dans le cadre du paludisme grave, on aura d'autres signes qui doivent alerter immédiatement. Donc, on a cette pâleur hein, qui pourrait traduire une anémie sévère. On pourrait avoir des urines Coca-Cola qui vont témoigner donc, d'une atteinte au niveau des reins.
1: Les urines Coca-Cola.
0: Oui, les urines Coca-Cola, c'est un terme que nous utilisons beaucoup et nous pensons que la population saura vite se reconnaître. Donc, ce sont des urines très foncées, de couleur noirâtre. Ce sont, donc, nous disons, les urines Coca-Cola, ça devrait interpeller au premier chef. C'est un signe qui témoigne d'une atteinte rénale. Voilà, nous avons aussi d'autres signes et symptômes qui peuvent être des convulsions, des troubles de la conscience et du coma même. Ce que je dois souligner, c'est que chez les enfants, ces symptômes peuvent rapidement évoluer. Donc, entre 24 et 48 heures, si rien n'est fait correctement, on peut arriver à des situations désastreuses comme des décès.
1: Il y en a qui disent « j'ai un petit palu ». Ça existe, là, le paludisme est simple.
0: Bon, si je traduisais ça en langage médical, peut-être qu'il veut parler du paludisme simple.
1: D'accord.
0: Donc, il n'a pas reconnu les signes de gravité ou encore la maladie à ses débuts. Donc, on va dire l'intensité ou la sévérité des symptômes qui va souvent crescendo. Voilà, il est peut-être tout au début, il ressent déjà ce petit malaise-là. Mais en réalité, il n'y a pas de petit paludisme.
1: D'accord.
0: On a un paludisme simple. Si rien n'est fait, il peut migrer à un paludisme grave. Si rien n'est fait, au décès.
1: Il y a souvent une confusion avec la typhoïde, mais on y reviendra. Quelle est la situation actuelle de la maladie au Cameroun?
0: Or, en 2025, je vais partager avec vous quelques chiffres pour 2025, pour une population estimée autour de 30 millions d'habitants. Nous avons eu en 2025 un peu moins de 3 millions de cas, plus précisément 2 900 000 cas, un peu plus de paludisme.
1: De personnes infectées?
0: Oui, de cas.
1: De cas.
0: Si on a en mémoire qu'une personne peut être malade plusieurs fois au courant de l'année, donc on compte plutôt en termes de cas. Et la deuxième chose que je souhaiterais partager avec vous, c'est que malheureusement, nous avons perdu un peu plus de 1000 de nos concitoyens, plus exactement 1216 personnes. L'autre chose également concernant le paludisme, c'est la situation actuelle, c'est de dire quand même que quand on essaye de comparer l'évolution des cas, on va se rendre compte qu'en termes de mortalité, comme je vous disais, le nombre de cas, nous avons eu

0: une réduction de plus de 66%. En 2021, par exemple, nous étions autour de 3 500 cas de décès. Et donc, vous voyez, en l'espace de 4 ans, nous avons réussi à réduire la mortalité de 66%.
1: Qu'est-ce qui explique cela?
0: La réduction de la mortalité, alors, c'est une combinaison
1: D'éléments?
0: d'éléments, c'est une combinaison d'interventions. Peut-être je vais entrer plus en détail. Donc, on a des éléments liés à la prévention, dormir sous une moustiquaire imprégnée à longue durée d'action, qui cible principalement les femmes enceintes et les enfants de moins de 5 ans qui sont nos groupes cible prioritaire, mais également la population générale. Ça me permet de dire aussi que seulement l'année dernière encore, on a eu une campagne de distribution de moustiquaires dans cette région du pays. C'était la phase 1 et je peux déjà vous donner cette
1: L'exclusivité.
0: exclusivité.
1: D'accord.
0: La phase 2 aura lieu dans la région du centre dans les prochains jours.
1: Oh, ça, c'est une
0: Donc,
1: bonne
0: il y a
1: nouvelle.
0: la prévention, il y a la vaccination antipaludique. Il faut dire que le Cameroun est le premier pays au monde hein, à avoir intégré le vaccin antipaludique dans le programme élargi de vaccination.
1: Qui a fait beaucoup polémique, quand même. Oui,
0: Bon,
1: c'est vrai que c'est pas le débat.
0: les chiffres tendent à montrer que il y avait une incompréhension tout au début parce que ce vaccin,
1: Est venu après Covid.
0: oui, il venait après Covid. Mais avec suffisamment de recul, déjà on a près de 2 ans de recul parce que ce vaccin a été introduit en janvier 2024.
1: Effectivement.
0: Avec un peu de recul, on se rend compte que la différence entre ce vaccin et les vaccins qui sont administrés au même moment n'est pas si. Il n'y a pas une grosse différence. Donc, et il faut dire aussi que ce vaccin vient en complément, hein, ce n'est pas la solution miracle, il vient en complément des autres interventions. Et là, dans le Cameroun, pour le moment, nous avons 42 districts de santé qui ont été ciblés à cause de leur endémicité. Voilà, il y a beaucoup de cas là-bas. Et dans la région du centre particulièrement, on aura 3 districts de santé qui seront où on va retrouver ce vaccin, le district de santé de Mfou, le district de santé de Soa, et également le district de santé de Yoko.
1: D'accord.
0: Donc, il y a plein d'interventions comme ça. Je ne sais pas si vous ne m'arrêtez pas, je
1: Mais
0: peux dérouler hein, jusqu'à.
1: sinon, les zones les plus affectées, on cite ici le sud-ouest, le littoral, le nord et l'extrême nord. Pourquoi ces zones?
0: Non, je ne partage pas cette information. Du moins, cette information a évolué.
1: D'accord.
0: Par exemple, si on regarde au cours de l'année 2025, on a 3 régions qui portent à 55% le poids de tous les cas de paludisme dans le pays. Donc, nous avons la région du centre, nous avons la
1: D'accord.
0: région de l'extrême nord et nous avons la région du littoral. Vous remarquerez également que ce sont les zones les plus peuplées. Mais il faudrait aussi interroger l'écologie, n'est-ce pas, où nous vivons. La région du littoral et la région du centre se retrouvent dans une zone de forte transmission du paludisme, où la transmission est pérenne tout au long de l'année.
1: La promiscuité.
0: Oui, entre autres, Yaoundé et Douala précisément, on a une urbanisation galopante et l'assainissement ne suit pas toujours. Nous avons aussi cette prolifération des jets de la veille, il y a beaucoup de cours d'eau et tout le reste. Mais dans la partie septentrionale du pays, le paludisme se comporte un peu différemment. Donc là-bas, nous avons plutôt un paludisme qui a une allure saisonnière et on a aussi des interventions spécifiques comme la prévention saisonnière du paludisme que nous menons dans les régions de l'extrême nord et du nord, qui vont consister à l'administration d'un médicament dès le 3e mois jusqu'à 5 ans, à plusieurs reprises au courant de l'année, pour minimiser la probabilité de se faire contaminer pendant cette période. Donc, nous avons à côté de ça encore des interventions qui vont cibler la femme enceinte, hein, dont lors des visites prénatales, il y aura donc un médicament qu'on leur donne, c'est généralement 3 comprimés,
1: Effectivement.
0: À ces contacts-là, avec une moustiquaire. Donc, il faut savoir que lors de la première consultation prénatale, les femmes bénéficient d'une moustiquaire. Et ce
1: Dans
0: sera
1: toutes
0: la
1: les
0: même
1: formations?
0: dans toutes les formations sanitaires. Et ce sera la même chose concernant les enfants qui suivent le programme de vaccination au 9e mois. Donc, voilà.
1: Pourquoi ces enfants, pourquoi sont les enfants de moins de 5 ans et les femmes enceintes qui sont particulièrement ciblées et exposées?
0: Oui, la principale raison est immunologique, hein. Donc, la principale raison est immunologique. Chez les enfants de moins de 5 ans, le système immunitaire, l'enfant de moins de 5 ans n'a pas encore développé un système immunitaire qui soit capable de résister au plasmodium. Donc, il est plus susceptible d'attraper la maladie. Et chez les femmes enceintes, il faut savoir que la grossesse crée, comment je vais dire,
1: On
0: un
1: devient plus.
0: trouble de l'immunité hein, durant cette période-là. Mais l'explication la plus scientifique, c'est de dire que le plasmodium, le parasite, va se retrouver séquestré dans le placenta et ça peut avoir pas mal de répercussions sur l'issue de la grossesse, des avortements spontanés, des enfants avec de faibles poids à la naissance, et etc.
1: Est-ce que les moustiquaires sont toujours efficaces?
0: Ah oui, ah oui.
1: Parce qu'on l'utilise pour faire autre chose désormais, hein?
0: Ah oui, et bon, il faudra distinguer la disponibilité de la moustiquaire dans le ménage et son utilisation. Mais je souhaiterais quand même dire que la moustiquaire reste l'outil de prévention la plus coût-efficace. C'est vraiment la moustiquaire. Mais la moustiquaire est adossée au comportement humain. Avoir une moustiquaire, c'est une chose. Et pouvoir l'utiliser,
1: On
0: dormir
1: se
0: sous cette
1: balade pas au
0: moustiquaire.
1: salon avec une moustiquaire quand
0: Voilà,
1: même.
0: il faut pouvoir dormir sur une moustiquaire, chat que soit, chat que soit. Malheureusement, on observe des cas de mauvaise utilisation de la moustiquaire ou bien du détournement carrément de l'utilisation de la moustiquaire. Donc, mais je pense qu'avec la sensibilisation qui se fait dans
1: Il y
0: les
1: a des
0: formations,
1: changements.
0: ça, oui, il y a des changements progressifs. La disponibilité même des moustiquaires est de plus en plus acceptable dans les
1: Vous parlez de
0: formations.
1: disponibilité, mais j'ai l'impression que nombreux sont ces citoyens qui n'ont pas accès. Ils doivent acheter.
0: Oui, on va distinguer deux modes de distribution de moustiquaires. Hein. Il y a un mode en routine tout au long de l'année. Et là, nous ciblons nos deux groupes prioritaires qui sont la femme enceinte et les enfants de moins de 5 ans, et les enfants de moins de 5 ans lors de la vaccination, par exemple. Mais nous avons aussi des campagnes de distribution de masse dont je vous ai annoncé en exclusivité la campagne qui aura lieu dans les prochains jours. Mais entre-temps, il peut donc arriver qu'un citoyen a besoin de ses moustiquaires en dehors de ces deux
1: Oui,
0: modes
1: comment
0: que
1: il
0: je vais.
1: fait?
0: Alors là, il devrait se rapprocher d'une pharmacie. Et nous encourageons aussi, et c'est ce qui est déjà le cas, il y a plusieurs organismes
1: De
0: de femmes.
1: privilégier les pharmacies,
0: Non,
1: les
0: je veux
1: organismes,
0: dire, quand ils se
1: parce qu'on en
0: retrouvent.
1: vend dans les marchés à 1 000 francs, 2 000 francs. C'est
0: Voilà.
1: pareil?
0: Non, c'est pas pareil du
1: C'est pas
0: tout.
1: pareil.
0: C'est
1: C'est
0: pas
1: toxique?
0: pareil du tout. C'est pas toxique, mais il y aurait certainement un problème de résistance. Il faut savoir que la moustiquaire remplit les deux principales fonctions en termes de prévention. Donc, la moustiquaire a une fonction barrière. C'est ce grillage. La moustiquaire est d'abord une sorte de grillage souple, n'est-ce pas, qui va empêcher le contact entre le moustique et l'individu. La deuxième fonction, c'est la fonction avec l'insecticide. Et donc, les insecticides, partout, hein, dans certains pays africains, on a des signaux, on a des alarmes, et ça va toujours contribuer à augmenter le nombre de décès. L'automédication reste une mauvaise pratique, surtout que la couverture santé universelle,
1: Justement.
0: voilà, la couverture santé universelle, consiste, hein, la couverture santé universelle consiste donc à lever un ensemble de barrières pour garantir à la population les soins de qualité dont elle a besoin. Et donc, dans le cadre du paludisme, dans les années il y a déjà un peu une ou deux décennies, on avait déjà identifié les barrières financières comme étant un goulot d'étranglement ou bien un facteur qui pouvait favoriser l'automédication. Donc, chez les enfants de moins de 5 ans, je vous ai dit, les moustiquaires sont gratuites. La prise en charge du paludisme, le dépistage et la prise en charge du paludisme chez les enfants de moins de 5 ans
1: Et les
0: est
1: femmes enceintes,
0: gratuite
1: oui.
0: et des femmes enceintes. Non, les femmes enceintes contribuent à un taux moindre, mais les enfants de moins de 5 ans, leur prise en charge est gratuite. Dans prise en charge, je mets la consultation dans le cadre de la CSU,
1: Les médicaments?
0: la consultation, le test. une des interventions les plus efficaces pour réduire le nombre de moustiques, par conséquent réduire le nombre de piqûres et le nombre de cas et de décès. Donc l'assainissement du milieu est vraiment très en amont. Et l'assainissement du milieu, c'est d'abord une mesure collective.
1: Très bien. Docteur, malheureusement, le temps est terminé, bien qu'on a beaucoup d'autres choses. On veut savoir tellement de choses, vous avez tellement à nous enseigner. On vous a bu comme du petit lait, c'était très intéressant. Mais une question en 30 secondes, le moustique, il met combien de temps avant de mourir?
0: Ça dépend des conditions, ça peut dépendre d'un ensemble de facteurs climatiques et de tout le reste, mais je crois...
1: Après avoir bu de notre sang, il s'en va, il meurt, il...
0: Non, après avoir bu de notre sang, il s'en va continuer sa vie, mais je crois
1: il
0: que...
1: Il a une vie.
0: si je ne me trompe pas, nous serons dans les trois semaines à un mois, mais je vous ai dit, ça dépend d'un ensemble de facteurs hein, qui sont à la fois climatiques et tout le reste, mais c'est environ un mois.
1: Très bien. Merci beaucoup, Dr. Belinga Etogo Thierry, coordonnateur du groupe technique régional de lutte contre le paludisme du centre. Merci d'avoir répondu à nos questions.
0: Merci beaucoup, Raïssa.
1: Raïssa Parker, c'est moi. C'est terminé pour Fraîcheur Royale Santé de ce vendredi. Monsieur et dame, merci de nous avoir écoutés. À vendredi prochain pour un autre sujet, voilà, d'actualité en tout cas, un sujet qui parlera forcément hein, d'un check-up sur notre santé. La suite sur la radio des auditeurs, c'est avec le Grand Journal, format magazine, une présentation de Mapalazita. Good afternoon, my dear.
2: Good afternoon, beautiful Raïssa.
1: How are you today?
2: I am as beautiful as you.
1: C'est une meilleure façon de répondre quand même. Hein. En tout cas, le journal est attendu. On parlera du 20 mai.
2: Most definitely. We are going to talk national unity and we'll be talking about with all the different segments of the society, the political class, the man on the street, civil society activists, Cameroonians too will tell us just what this day means to them. We'll have a historian to bring us down memory lane to how we came about celebrating this day. But apart from national unity, Raïssa, we have our news of the day, celebrating the family today. And then we have sports at the end of it all.
1: Retrouvez dimanche Anne-Priscille Kobité par la présentation de Royal Queen. C'est demain. Samedi 7h-10h dans le cadre du match des experts présenté par Eric Christian-Quart, nous ferons le round-up et affiche du week-end à lundi 12h35 pour un autre programme de Fraîcheur Royale.
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0: l'argent ni on peut te donner. 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Alléluia, alléluia, alléluia.
1: The time is 2 p.m.
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1: Bon après-midi, Mapala Zita. Bon après-midi aux auditeurs. Géopolitique, nous allons faire l'effort de parler de ce sommet France-Afrique ou Afrique-France qui s'est déroulé pour la première fois de l'histoire à Nairobi au Kenya, un pays non francophone, ce qui est bien curieux, avec la présence de Emmanuel Macron qui a fait des déclarations plus ou moins intéressantes pour les pays africains, annonçant des milliards d'euros qui seront investis dans les pays africains. Est-ce qu'un partenariat gagnant-gagnant est possible entre nos pays et la France? C'est la question qui sera posée à nos invités qui seront en plateau tout à l'heure. On l'espère parce qu'il pleut sur Yaoundé. Et quand il pleut, il y a des arrivées très tardives qu'on pourrait enregistrer. En tout cas, on va en parler tout à l'heure. Il y a toujours le franc CFA également en arrière-plan.
0: Ladies and gentlemen, Geopolitics, you do not want to miss it. Stay tuned and stay blessed.

0: Dieu, écoute-moi, je te prie.
1: Dieu, écoute-moi, je te prie.
0: Que ta gloire vienne sur ce pays.
1: Que ta gloire vienne sur ce pays.
0: Quelle que soit la durée de la nuit.
1: La durée de la nuit.
0: Le matin, la lumière lui.
1: Le matin, la lumière.
0: Car les ténèbres ne rayeront pas toujours le jour.
1: Le jour brille et la nuit s'enfuit.
0: Brille. Lève-toi, Cameroun.
1: Lève-toi, Cameroun.
0: Rayonne de tous tes feux.
1: Rayonne, Cameroun.
0: Envole-toi, Cameroun.
1: Vole, Cameroun.
0: Vole, divin potier mou.
1: Transforme le Cameroun.
0: Nous sommes malades de tant de maux.
1: Bénis le Cameroun.
0: Contre l'ennemi, garde.
1: Protège le Cameroun.
0: Éternel Dieu, sauve la nation.
1: Sauve le Cameroun.
0: Sauve-nous, Seigneur. Pour l'amour de notre chère patrie.
1: Pour l'amour et pour la patrie.
0: Le travail et la paix.

La vie et la mort sont au pouvoir de la langue, dit la Bible. Et nous périssons par notre manque de connaissances. Car plusieurs dans leur ignorance se sont amis du destructeur par toutes sortes de déclarations négatives et de malédictions qui font venir le malheur sur la nation. Il est temps que nous changeons de paradigme en changeant de confession. Au nom de Proverbe 11:11, la nation s'élève par la bénédiction des hommes droits, mais elle est renversée par la bouche des méchants. Que la voix des justes s'élève et plaide pour la nation devant Dieu qui promet. Si mon peuple, si bien invoqué mon nom, s'humilie, prie et cherche ma face, et s'il se détourne de sa mauvaise voie, je l'exaucerai des cieux, je lui pardonnerai son péché et je guérirai son pays. Oui, c'est en nous mettant sur nos

0: avons, nous te donnons. Cameroun, au nom de Jésus-Christ de Nazareth, lève-toi et prie, prie. Alléluia, alléluia, alléluia.
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3: Offre d'emploi. Un établissement financier de la place recherche pour ses besoins de services un directeur des ressources humaines, DRH. Profil recherché, être titulaire d'un bac plus 5, master RH, droit social, management, certification COBAC appréciée. Avoir 5 ans d'expérience dans la gestion des ressources humaines. Avoir une bonne maîtrise du code du travail camerounais. Avoir une bonne maîtrise du système d'information des ressources humaines, SIRH. Avoir une bonne maîtrise des outils et matériel informatique. Avoir une bonne expression orale et écrite, français, bilingue souhaité, anglais professionnel exigé. Résider à Yaoundé. Qualité requise. Sens réel du leadership, intégrité, expérience dans la gestion des crises sociales, être une force de proposition, avoir une capacité à travailler sous pression, avoir un esprit d'équipe. Déposez vos dossiers de candidature au complexe hospitalier La Mamu, en Kouaban, au lieu-dit Ngoulzamba. Date limite de dépôt des dossiers, le vendredi 15 mai 2026. Fait à Yaoundé. Le 18 avril 2026, c'est signé la direction.
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8: Il est 15h.
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Pour la 29e fois, l'Afrique et la France ont tenu cette semaine un autre sommet, les sommets France-Afrique ou Afrique-France, qui sont réels depuis 1973 et qui permettent à la France surtout d'imposer son influence sur les pays de la zone francophone. Mais pour le 29e sommet, l'ouverture a été du côté de Nairobi au Kenya, qui est un état anglophone africain. Alors pourquoi la France choisit-elle cette fois-ci d'aller sur un état non francophone pour parler des relations entre l'Afrique et son pays, son état? Qu'est-ce qu'on peut tirer de bon de ce genre de rencontres, ces sommets Afrique-France ou France-Afrique qui ont toujours sémé la panique et le doute dans les relations entre nos états et la France? Alors, on va revenir dessus avec ce format tout à fait inédit depuis Georges Pompidou, des relations diplomatiques. Et aujourd'hui, en 2026, sous Emmanuel Macron, c'est une autre formule qui est expérimenté avec un point d'honneur mis sur les investissements à coups de milliards d'euros. La France dit qu'elle va investir dans les pays africains et qu'elle ne va plus se positionner comme l'État qui apporte de l'aide au développement, mais plutôt elle invite la société civile française et les hommes d'affaires français à plus s'impliquer pour aider les pays africains, sans peut-être dire aussi que la France a besoin d'aide venant de nos États.

qu'un partenariat gagnant-gagnant est donc possible entre la France et nos États? C'est la question qui vous est posée, chers auditeurs, mais également aux invités qui seront en plateau tout à l'heure. Vous allez, à partir de 16h15, réagir au 640-61-38-42, 640-61-38-42 et le 671-15-73-21. 671-15-73-21. À 16h, comme de coutume, nous aurons la revue de presse internationale de Modeste Bontenkoué. Et puis tout à l'heure, nous parlerons de la MASSO, la Mutuelle d'Assistance et de Solidarité de Renapro Finance SA, dans son acte 6, avec toutes ses actualités géopolitiques ce vendredi à la mise en onde Ulrich Kemoué. Cadrage vidéo Alain Kouekam, développement digital Boris Tegdomo, réalisation Ebel Bella Samari, coordination centrale Roger Kiek, supervision générale le révérend pasteur Bissai Emmanuel Noël, Jean Patient Sala, JPT. Je serai en votre compagnie jusqu'à 17h55. Mesdames, messieurs, à tout à l'heure.

lead vocal de Stéphanie Bissaï. Et puis, notez-le comme chaque vendredi, que Dieu bénisse chacun d'entre vous, chers auditeurs, que Dieu bénisse chaque internaute et télé-internaute, que Dieu bénisse les invités en plateau, que Dieu bénisse le groupe Rénaprove Finance SA, que Dieu bénisse la Masso, que Dieu bénisse le révérend pasteur Bissaï Emmanuel Noël, que Dieu bénisse le Cameroun, que Dieu bénisse l'Afrique.

sommes le 15 mai 2026 et pour les mutualistes qui cotisent depuis le 30 juin 2025, 100 francs CFA chaque jour, vous êtes aujourd'hui à un niveau de cotisation de 23 000 francs CFA. Ce qui veut dire que pour atteindre les 26 000 francs CFA, il vous reste 3 000 francs CFA à réaliser. Alors, rappelons déjà que vous pouvez verser d'un trait vos 26 000 francs CFA qui font de vous un mutualiste à jour de ses cotisations. Vous n'avez pas besoin d'attendre forcément la date limite, la date butoir du 29 juin 2026. Vous pouvez tout de suite et maintenant verser complètement vos 26 000 francs CFA. Ou alors, si vous n'avez même pas encore commencé, à accélérer le rythme en versant 10 000, 15 000, 11 000, tout dépend de vous. Mais vous avez la possibilité justement d'un trait de verser les 26 000 francs CFA. Mais n'attendez pas le dernier jour, n'attendez pas le 29 juin pour le faire. Cotisez dès maintenant, tout de suite, allez-y et achevez. Parce que les bousculades du 29 juin ne sont pas toujours bonnes. Dernière minute, c'est pas toujours très intéressant d'être les derniers arrivés. Même si dans notre culture, entre guillemets, camerounaise, on a un rapport tout à fait incestueux avec la gestion du temps. Arriver à l'heure, être ponctuel. Parfois, on veut d'abord savoir si les autres ont déjà cotisé. Même dans nos fêtes au quartier, quand la fête commence, on demande, on appelle, allô, est-ce qu'ils sont déjà là? Mais si vous-même vous n'êtes pas là, qui sera là? C'est vous l'invité. Mutualiste, futur mutualiste, potentiel mutualiste, c'est vous qui devez être là à l'heure. Donc même dans vos cotisations, dans vos souscriptions, vous devez être à l'heure. Si vous attendez de savoir si les autres l'ont déjà fait, on va jamais y arriver. Il faut toujours quand même aussi être le premier. Pourquoi vous voulez que les autres soient les premiers et pas vous? Soyez les premiers et qu'on dise que vous êtes arrivés les premiers. Donc n'attendez pas la dernière minute. Ne soyez pas les mutualistes de la dernière heure qui viennent cotiser quand tout le monde a déjà cotisé et qui parfois arrivent à la lisière de l'heure. Je me rappelle de ces mutualistes qui avaient débarqué à une époque le 29 juin à 15h en disant il reste une heure de temps pour 16h donc nous cotisons maintenant. Et puis quand on veut dépasser 16h on dit c'est fini. Non, vraiment, cotisez maintenant, achevez maintenant pour éviter les bousculades. Et soyez toujours ponctuels. C'est important. C'est un peu comme on vous rappelle que le 4 juillet, quand nous serons au stade Amadou à Idjo de Yaoundé, il faut être ponctuel. Nous avons dit, nous commençons à 7 heures du matin. À midi, nous terminons avec la mise dans les urnes transparentes d'étiquettes Tombola. Et à midi 10, donc 12h10, nous commençons avec le tirage au sort et que nous souhaitons achever, évidemment, à 18 heures. Mais pour que cela se fasse, vous devez venir à l'heure. Mais maintenant, si vous n'arrivez pas à l'heure, cette année, on risque d'être très rigoureux et sévère. On va commencer sans vous. Comment commencer sans vous? On ne doit pas commencer sans vous. On doit justement le faire avec vous. L'essentiel, c'est que vous arrangez à être dans les temps. Il est bon d'être dans les temps, d'être dans le délai imparti, de respecter les règles. C'est important, il faut toujours respecter les règles. Ce sont les règles qui codifient le fonctionnement. Et si on ne les respecte pas, toute la machine sera grippée. Donc, 23 000 francs CFA, cette date. Si vous faites tout, 100 francs CFA chaque jour, vous serez dans vos 3000 qui restent. Mais il est encore mieux de tout cotiser, de rester tranquille. Voilà, donc vous avez cela et dès que vous serez prêt à la date du 29 juin, le lendemain 30 juin, vous commencez à bénéficier de tous les avantages du statut de mutualiste. Ça veut dire que vous irez au complexe hospitalier La Mamu, on va retirer 35% sur votre facture de prise en charge à l'hôpital, moins 35%, vous voyez un peu. En cas d'événement heureux ou malheureux, vous allez bénéficier aussi d'une assistance qui va osciller entre 150 000 francs CFA de base, 2 millions de plafond, en fonction du nombre d'années que vous avez déjà effectuées ou alors qui sont les vôtres au sein de la Masso de Renapro Finance S.A. Si vous êtes arrivé cette année, évidemment que vous ne pourrez pas être traité comme le mutualiste qui est là depuis 2020, qui forcément pourra recevoir une assistance qui va aller dans les 2 millions de francs CFA.
5 ans après, ce qui est tout à fait normal. Donc, vous avez encore du temps pour être mutualiste, mais vous n'avez pas également du temps parce que c'est très réduit actuellement. Vous aurez ces avantages et vous aurez également la possibilité, l'opportunité de participer au grand tirage au sort de notre tombola. 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Parce que pour bénéficier du ticket de tombola, il faut avoir bouclé avec ces 26 000 francs CFA l'année. Et une année Masso va du 30 juin 2025 au 29 juin 2026. Ça, c'est l'année de contribution, donc l'année des souscriptions et des cotisations. L'année de prise d'effet des avantages va aussi du 30 juin, ou alors va aller pour l'acte 6 par exemple, du 30 juin 2026 au 29 juin 2027. Ça veut dire que ceux qui actuellement bénéficient des avantages pour l'acte 5, cela va s'arrêter le 29 juin 2026, parce qu'ils ont commencé à bénéficier depuis le 30 juin. Alors pour qu'ils continuent à profiter, à bénéficier des avantages, il faudra qu'ils soient à jour de leurs 26 000 francs CFA au plus tard le 29 juin qui arrive. Pour que l'acte 6 vous poursuivez. Parce qu'à la Masso, on cotise chaque année. On cotise chaque année. Et la chaîne de solidarité doit s'agrandir avec chacun d'entre nous. Si chacun met 100 francs CFA dans le panier chaque jour, il participe et contribue à aider ceux qui n'en ont pas. Les autres aussi participent à lui donner ce que lui n'a pas. Donc c'est vice-versa. La solidarité africaine implique qu'on soit à même d'aider les autres, de soutenir les autres, et les autres aussi capables de le faire. Et nous devons

0: d'ailleurs, le faire si on veut que notre Afrique, notre continent, notre pays soient des havres de paix, des havres de bien-être, d'épanouissement et de bonheur. Il faut que chacun participe. 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

Yaoundé a les pieds sous l'eau, c'est très compliqué. Nos invités vont arriver au fur et à mesure, on l'espère. Mais commençons le débat de géopolitique en rappelant déjà que le sommet Afrique-France, baptisé Africa Forward, co-organisé par la France et le Kenya, s'est tenu cette semaine, les 11 et 12 mai 2026, il était axé sur le renforcement du 11

0: Paris. Qu'est-ce que Paris estime faire de différent, de mieux aujourd'hui, surtout sous l'ère Emmanuel Macron, hein, qu'est-ce qu'on doit comprendre de cela? On va parler tout à l'heure, évidemment, du contenu des travaux. Mais d'abord, pourquoi aller au Kenya? Paul-Stéphane Monunga, vous êtes politologue. Bon après-midi et bienvenue sur Géopolitique.
1: Bon après-midi, Jean-Patien Tchala. Bon après-midi aux nombreux auditeurs. Bon après-midi à tous ces Africains qui nous suivent actuellement. C'est toujours un plaisir d'être convié à cette émission.
0: Alors, est-ce que vous avez été surpris d'apprendre que, déjà, ça, on le savait depuis, mais au moment où vous l'avez appris, de savoir que le sommet Afrique-France va se tenir plutôt au Kenya? Beaucoup se seraient attendus à ce que ce soit, comme d'habitude, dans un pays de l'ancien précaré français. Aujourd'hui, c'est plutôt du côté du Kenya. Est-ce que c'est un risque couru par la France ou simplement c'est une France qui veut contourner les vrais enjeux après que pendant ces 5 dernières années, on ait beaucoup parlé du sentiment anti-français, qu'on ait également évoqué la situation au Mali avec l'AES, Mali, Burkina Faso, Niger, qui ont pris une position particulière, et même dans d'autres États, peut-être qu'on parle un peu moins du Cameroun, mais dans d'autres États, la position française n'est plus la même, comme en 75, en 73, en 80, ça a beaucoup changé. Alors, le choix de Nairobi, est-ce qu'il vous semble opportun pour l'Afrique? En réalité, pas forcément pour la France, mais pour l'Afrique.
1: J'ai envie de dire que le choix de Nairobi n'est peut-être pas opportun pour l'Afrique, mais pour la France. Parce qu'il faut rappeler ici que la France, ou alors la France-Afrique, est en pleine mutation. Elle doit s'adapter à l'évolution du contexte géopolitique mondial, parce que la France aujourd'hui se sent menacée dans son précaré par la Chine, la Russie et dans une certaine mesure la Turquie. Il faut donc se réinventer, il faut donc repenser la stratégie de telle sorte que on ne ressente plus véritablement ce paternalisme qu'on a toujours eu à ressentir. Et en même temps, la France s'inscrit dans une dynamique de prospection. C'est pour ça que la France décide justement d'aller organiser son sommet chez un pays d'expression anglophone, si je peux le dire ainsi. On est justement dans une logique prospective, dans une logique qui consiste justement à, j'ai envie de dire quoi, à tâter le terrain. Parce que il faut rappeler ici que la logique expansionniste est ce qui caractérise la plupart des États qui sont les puissances entre guillemets. Parce que l'expansion aujourd'hui n'est plus peut-être la colonisation, elle est néocoloniale. Ça veut dire quand j'ai la possibilité justement de pouvoir m'implanter dans un pays et exploiter ce pays-là avec des accords qui sont légaux, en réalité, c'est une forme d'expansion. Donc, en vérité, pour me résumer ici, c'est une délocalisation qui bénéficie plus à la France qu'à l'Afrique.
0: Mais est-ce qu'elle peut faire les affaires du Kenya, par exemple? Le Kenya qui n'a pas souvent été dans les travaux des sommets France-Afrique.
1: J'ai envie de dire qu'elle peut faire l'affaire du Kenya. Ça dépend du leadership, en vérité, parce que tout dépend généralement du leadership qu'on a au sein de son pays. Quand on a un leadership qui est moribond, entre guillemets, ou alors qui ne connaît pas capitaliser autour des événements, j'ai envie de dire que inviter même tout le monde entier chez vous, ce leadership sera incapable de capitaliser. Mais quand on a un leadership justement qui pense, qui réfléchit, qui se soucie du développement, ce leadership est capable de capitaliser avec n'importe quel événement. Et quand on regarde justement le leadership du Kenya, on se rend compte que c'est un leadership qui a une vision. Donc je ne serais pas surpris justement qu'après ce sommet qu'on a observé, que le Kenya sur la scène internationale, j'ai envie de dire, connaissent un embelli et un essor, justement, en termes de positionnement.
0: Mais pourquoi Emmanuel Macron éviterait-il les capitales francophones?
1: Déjà, j'ai envie de dire que c'est stratégique. Parce que quand vous prenez, par exemple, l'Afrique de l'Ouest, la France, ou alors la France-Afrique aujourd'hui est questionnée. Aller en Côte d'Ivoire n'aurait pas été vu d'un bon œil. Aller même au Mali, ça n'aurait pas été judicieux du tout. Venir même en Afrique...
0: Ça n'aurait même pas été possible, justement, en l'état actuel des choses, avec l'AES.
1: Justement. Venir même en Afrique centrale, qui est son précaré habituel, n'aurait justement pas été productif, parce qu'on aurait dit que, ah, on continue avec le même système, la preuve en est que

0: ils sont partis dans leur précaré habituel. Donc il fallait donc délocaliser, j'ai envie de dire, ce sommet-là pour essayer d'amener les gens à penser que on est dans une autre logique aujourd'hui, une logique qui consiste justement à traiter d'égal à égal, à traiter justement en termes de partenariat.
1: D'accord. Et parlant de partenariat, Emmanuel Macron dit, je le cite, il dit, l'Afrique n'a plus besoin d'aide, mais d'investissement.
0: Je vais peut-être surprendre les gens ici, parce que le problème de certains Africains, c'est parfois le messager. Laissons, même que ce soit Emmanuel Macron, qui le dise. Ce qu'il a dit est vrai. Parce que le problème de l'Afrique, justement, c'est que on passe le temps à donner les aides à l'Afrique. Or, j'avais un pasteur qui avait l'habitude de nous dire que l'aumône n'a jamais sorti quelqu'un de la pauvreté. Parce que l'aide, c'est l'aumône. Il faudrait qu'on parle ici terre à terre. L'Afrique n'a plus besoin de l'aumône. L'Afrique a justement besoin de l'investissement. Parce que c'est l'investissement qui développe un État. C'est l'investissement qui crée les emplois. C'est l'investissement qui crée la richesse. Or, l'aide, en réalité, ne crée pas la richesse. Ça veut dire que quand on enlève le messager, c'est-à-dire on enlève le fait que ce soit Macron qui a eu à dire cela, c'est pertinent dans tout son ensemble. Aujourd'hui, l'Afrique n'a plus besoin qu'en termes d'aide, on vient de lui donner les ordinateurs, comme on a eu à donner au Cameroun. L'Afrique a besoin de créer, par exemple, son usine qui fabrique des ordinateurs, parce que ça va créer les emplois. L'Afrique n'a plus besoin qu'on vienne lui donner des voitures. L'Afrique a besoin de monter des voitures. L'Afrique n'a plus besoin qu'on lui donne du riz, comme la Chine va le faire. L'Afrique a besoin de produire ou de cultiver son riz. Ouais. Par exemple, au Cameroun, on vous dit que la Chine va nous faire un don de riz. Même si certains pensent que c'est du riz avarié. Ça, c'est encore un autre débat. Oui. L'Afrique n'a plus besoin de ça.
1: L'Afrique, mais l'Afrique a besoin. Continue de prendre ce riz.
0: C'est ça, justement. C'est pour ça que je dis que ce qu'il a dit est vrai. Oui. L'Afrique, le Cameroun, par exemple, doit cultiver son riz. Surtout que le Cameroun a des terres arabes. Et je vous rappelle que dans la partie de Nanga et Boko, on a cédé les terres aux Chinois. Ils cultivent un riz qui rentre en Chine. Et c'est le riz-là qu'ils nous renvoient. Vous comprenez que ce que Macron a dit en vérité, est d'une vérité absolue. Aujourd'hui, l'Afrique a besoin de l'investissement et non de l'aide. Donc, moi, j'enlève le messager qui a eu à le dire. Je prends le message et je dis que on devrait justement se réapproprier de ce qu'il a dit parce que c'est véritablement de ça que l'Afrique a besoin.
1: Et il annonce un investissement de 23 milliards d'euros. Je crois à peu près 15 000 milliards de francs CFA, quelque chose comme ça, répartis. La France en tant qu'État aura sa contribution, mais il y a une société civile, les opérateurs économiques français, etc., qui pourront donc venir investir en Afrique. La formule est certainement différente. Mais est-ce que nous aurons la capacité d'absorber ces investissements?
0: J'ai envie de vous dire que tout ça va dépendre de nos leaders, en vérité. Parce que même quand vous lisez, par exemple, les écrits de la décolonisation au Cameroun, nulle part les nationalistes n'ont écrit qu'ils ne voulaient plus coopérer avec la France. Ce n'est écrit nulle part. Ils voulaient simplement que nos relations soient repensées. Oui. Qu'elle soit davantage équitable et que ce ne soit plus une coopération paternaliste. Ça veut dire que quoi? Ça veut dire aujourd'hui que pour que ce que la France nous propose ou alors essaye de proposer à l'Afrique aujourd'hui ait un sens, il faudrait également que la France arrête de choisir les leaders en Afrique parce que c'est là le véritable problème. Ils passent le temps à nous mettre des renégats à la tête de nos États, des individus en réalité qui sont là pour servir la France et non pour servir l'Afrique et le Cameroun. Ça fait donc que, quelles que soient les bonnes intentions, les individus seront toujours là pour céder nos ressources naturelles, les individus seront toujours là pour céder notre pétrole, ils seront toujours là pour gaspiller l'or, ils seront toujours là pour voler l'argent et aller investir en France. Et après, la France va nous parler des paradis fiscaux. Donc, ça commence même d'abord, la solution commence déjà d'abord par la France. Qu'ils arrêtent de s'immiscer dans le choix des dirigeants dans les pays africains. Et ils vont voir que ce sera un début de solution. Parce que nous, les Africains, on n'a pas de sentiment anti-français en réalité. Mmh. On a juste un sentiment, et c'est important de le préciser, contre la France-Afrique, mmh. qui est différent de la France et du peuple français.
1: Mmh.
0: C'est important de le préciser. Donc il faudrait donc que, au niveau de la France-Afrique, qui se détache déjà d'abord du choix de nos dirigeants, qu'on sorte du franc CFA.
1: Mais est-ce que cette rupture n'est pas consommée depuis longtemps? Et je me rappelle que Hollande avait dit il n'y aura plus de France-Afrique. Je crois qu'avant lui, quelqu'un aussi l'a dit. Est-ce qu'on n'a pas changé? C'est toujours la France-Afrique qui en marche?
0: Non.
1: Malgré les déclarations d'Emmanuel Macron?
0: C'est la France-Afrique. La France-Afrique
1: toujours
0: continue
1: debout.
0: D'être en marche. Et elle continue d'exister. Pour le moment, on est encore, j'ai envie de dire, dans des vœux pieux. Parce que quand vous analysez dans le fond, par exemple, sur le plan économique, et c'est Balladur qui le disait. Balladur disait que la question de la monnaie n'est pas une question économique. C'est un débat politique parce que la monnaie vous permet d'aliéner la souveraineté de l'État qui utilise votre monnaie. Pourquoi aujourd'hui on ne pourrait pas sortir du franc CFA? Parce qu'il vous donne l'impression que non, ça ne dépend que des chefs d'État africains. Sur le plan juridique, c'est vrai. Parce que quand vous lisez la réglementation, chaque État peut sortir individuellement. Mais est-ce qu'ils vous ont dit les conséquences politiques qu'ils peuvent vous en créer? Parce qu'on se rappelle de ce président guinéen qui est sorti du franc CFA. Et on connaît tout ce que la France a eu à faire quand il est sorti du franc CFA. Et il s'est retrouvé dans la situation qu'il s'est retrouvé. Donc déjà, sur le plan économique, il continue de nous tenir. Et sur le plan politique même, parce que ce n'est même pas le nom franc CFA. Ce sont les accords qui entourent la monnaie franc CFA. Parce que ce que les gens ne savent pas, c'est que en utilisant le franc CFA, il y a des... J'ai envie de dire quoi? Nous avons des obligations en termes de... d'octroi de certaines ressources. Le franc CFA nous oblige parfois à céder certaines ressources à la France, même quand on ne veut pas. Le franc CFA nous oblige à accorder certains privilèges à la France qu'on ne veut pas. Donc, il commence déjà à nous permettre de sortir du franc CFA. Ça, c'est la première chose. Deuxièmement, qu'ils arrêtent de se mêler du choix de nos leaders. Troisièmement, également, qu'ils arrêtent de nous donner des leçons de démocratie ou de quoi que ce soit. Parce que nous, par exemple, on ne se mêle généralement pas des questions de souveraineté de la France. On ne leur donne généralement pas de leçons, même quand ils sont hors sujet. Donc, il y a un ensemble d'éléments...
1: Mais est-ce qu'on n'est pas là face à une France qui digère mal le fait que, par exemple, il y a eu la création de l'AES et que beaucoup ont dit, mais laissez-nous aussi un peu respirer. Elle va voir donc du côté du Kenya et à partir de là... Elle pense une stratégie, une façon de voir les choses en disant que voici la nouvelle position, la nouvelle posture diplomatique de la France, alors qu'elle continue de faire ce que vous dénoncez.
0: Ce qu'il faut savoir ici, c'est que la France n'a jamais eu l'intention de partir d'un pays d'Afrique. Ça, il faudrait d'abord qu'on se le dise et qu'on soit vrai, parce que je vais vous rappeler ici que c'est De Gaulle qui disait que la France n'a pas les ressources, mais elle a les idées. Parce que c'est aussi ça la géopolitique, comme j'aime bien le dire, c'est faire la politique de sa géographie. La France n'a pas de pétrole. Ses idées lui permettent donc de pouvoir prendre le pétrole quelque part. La France n'a pas d'or. Ses idées lui permettent de prendre l'or quelque part. La France n'a pas du diamant. Ses idées lui permettent de prendre le diamant quelque part. C'est pour dire que la France n'a jamais eu l'intention de partir. Donc, avec la reconfiguration géopolitique qu'on est en train d'observer aujourd'hui, notamment au niveau de l'Afrique de l'Ouest, la France est simplement en train de réinventer son système france-africain. La France voudrait davantage le rendre un peu plus soft, comme la Chine a réussi à le faire et la Russie. C'est ce qui justifie justement tout ce qu'on est en train d'observer, les délocalisations, les changements des noms, des sommets. Tout ça participe justement à nous faire oublier la France-Afrique. Mais sauf que, comme je l'ai dit, les seuls éléments qui peuvent nous amener justement à mettre de côté cette France-Afrique-là, c'est qu'il faudrait en même temps que la France soit vraie. Moi, ça me porte justement beaucoup à cœur quand on prend le cas du Cameroun. Vous savez que la France n'a jamais accepté les différents crimes qu'elle a eu à commettre au Cameroun. La France ne l'a jamais accepté. Or, la France a commis plusieurs crimes au Cameroun. Quand vous faites une lecture historico-politique de la décolonisation au Cameroun, la France a commis des crimes de guerre. La France a assassiné Ruben Umnyogwe, c'est un crime de guerre. La France a commis des crimes contre l'humanité. On se souvient du wagon de Yogandima.
1: Oui.
0: La France a utilisé, comment on appelle encore ça, le Népal au Cameroun. Donc il faudrait d'abord que la France reconnaisse que j'ai péché.
1: Dans le napalm, oui.
0: Voilà, le napalm, c'est le nom que je cherchais. Il faudrait d'abord que la France reconnaisse qu'elle a eu à pécher en Afrique, notamment dans les pays comme le Cameroun. Parce que dans certains écrits, on vous parle de plus de 500 000 morts dans l'Ouest Cameroun. C'est énorme. C'est pratiquement un génocide. Mais la France n'a jamais voulu accepter. Et vous allez vous rendre compte que la France met toujours la question de la décolonisation du Cameroun de côté sur la scène internationale. Elle refuse d'en parler. Et tant qu'elle ne parlera pas de cette décolonisation, nous les Camerounais, par exemple, on considérera qu'elle n'est pas de bonne foi. Parce que c'est de là où tout part. Il faudrait d'abord qu'elle soit de bonne foi en acceptant que elle est même responsable de la crise dans le Nozo. Je vais vous expliquer pourquoi. Parce que après que la SDN est disparue, et là je parle sous le contrôle d'un historien, le Cameroun va ratifier les accords de tutelle. Et c'est là où la discorde commence. C'est important que ceux qui nous suivent suivent attentivement. On va envoyer Louis Paul Ojoula et je crois il y a un Douala, le nom est en train de m'échapper. On va les envoyer aux Nations Unies pour ratifier les accords de tutelle.
1: Oui.
0: Mais sauf que Umnyogwe va leur dire que ils ne devaient pas ratifier les accords de tutelle selon lesquels on avait un Cameroun anglophone et un Cameroun francophone, parce que ça n'a jamais existé. Il devait, s'il fallait même ratifier les accords de tutelle, ratifier la tutelle du Cameroun. Et c'est à partir de là que Umnyogwe parle d'un viol. Et c'est la France qui va cautionner cela. Sous l'onction de la France, ça veut dire qu'en fait, la France est à l'origine du début de la crise anglophone. Parce que quelle est la revendication?
1: D'accord, vous allez bien nous expliquer la suite tout à l'heure. Il est 16h malheureusement.
2: Il est 16h.
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1: La revue de presse de ce vendredi avec Modeste Bontinkwe. Bon après-midi Modeste.
4: Bon après-midi Jean-Patient Sala. Bon après-midi à tous.
1: La presse internationale s'intéresse au sommet Africa Forward tenu à Nairobi au Kenya.
4: Le Daily Nation souligne que c'est la première fois depuis sa création en 1973 que ce sommet Afrique-France se tient dans un pays anglophone. Le journal estime que cette rencontre est une opportunité majeure pour que le Kenya renforce ses relations économiques avec la France, notamment dans les secteurs des technologies numériques, du financement climatique et des infrastructures, avec l'objectif d'attirer davantage d'investissements étrangers. Du côté de Paris, ce sommet est présenté comme une tentative de renouveler la coopération franco-africaine et de corriger l'image d'une ancienne puissance coloniale. Mais le journal des Standards met en avant une forte contestation sur place. Le journal évoque des manifestations et un contre-sommet organisé par des organisations de la société civile qui dénoncent Africa Forward comme une tentative de réinstallation d'une influence néocoloniale française en Afrique et non comme un véritable partenariat d'égal à égal. En Guinée, le site d'information Lidjeli analyse ce repositionnement diplomatique de la France. Le média s'interroge sur la capacité de Paris à réussir son entrée en Afrique anglophone après les difficultés rencontrées au Sahel et dans plusieurs pays francophones. Il estime que la France fait face à une concurrence accrue de la Chine et de l'Inde, déjà bien implantée sur le continent, et parle surtout d'un simple déménagement stratégique plutôt que d'une transformation profonde.
1: La presse internationale marque un arrêt sur les tensions entre les États-Unis et la Chine dans un contexte marqué par la guerre en Iran et ses répercussions géopolitiques.
4: Le journal The Washington Post révèle l'existence d'un rapport confidentiel de renseignement américain. Ce document, selon nos confrères, détaille la manière dont la Chine tirerait profit du conflit iranien pour renforcer sa position face aux États-Unis, notamment sur les plans militaires, économiques et diplomatiques. Dans le même registre, le New York Times critique vivement la stratégie de Donald Trump vis-à-vis de la Chine. Dans un éditorial, le quotidien estime que cette politique a affaibli l'Amérique, notamment à travers une guerre commerciale jugée inefficace qui aurait entraîné une série de revers diplomatiques et économiques. De son côté, le journal The Economist adopte un ton plus global et alarmiste. L'hebdomadaire estime que la Chine et les États-Unis retiennent le monde en otage, les deux puissances considérant la coopération comme un piège. Selon lui, le sommet entre les deux dirigeants a donc présenté des limites et risque de limiter à des gestes symboliques sans réelle avancée, ce qui traduit un manque d'ambition préoccupant pour la stabilité internationale. Dans ce climat de tension globale, la presse internationale s'est également intéressée aux négociations entre Israël et le Liban prévues à Washington dans un contexte toujours très fragile au Moyen-Orient. Du côté de Beyrouth, le journal L'Orient Le Jour souligne que ces discussions se tiendront une nouvelle fois sans la présence du Hezbollah, acteur central du conflit. Le journal rappelle les positions irréconciliables des deux parties. Le quotidien libanais met également en garde contre une stratégie israélienne jugée plus offensive. Sur le terrain, les populations civiles vivent dans l'angoisse. Toujours selon mon confrère du journal L'Orient Le Jour, des habitants du village de Deir Mimas décrivent une situation dramatique marquée par les bombardements répétés et un sentiment d'insécurité permanent, avec la peur d'une escalade incontrôlée. Et côté israélien, le quotidien Haaretz appelle à soutenir le gouvernement libanais dans son affrontement avec le Hezbollah.
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1: Merci Modeste Bontenko et Paul Stéphane Mounoua. Terminez votre démonstration sur le Nozo, le lien que vous avez tracé avec l'histoire avec la France, quoi.
0: Oui. Et Oumnyombe va donc dire que bon, ce n'est même pas grave. On a déjà signé les accords de tutelle. Bon, maintenant, nous, on demande donc la réunification. Quand il parle d'Oumnyombe ici, c'est de l'UPC. Mais c'est lui qui représente l'institution. Maintenant, nous, on demande donc la réunification de notre pays avant toute indépendance. C'est la France qui va monter les Camerounais pour qu'ils aillent dire aux Nations Unies qu'on ne revendique pas la réunification. C'est la France. Et c'est la France qui va tuer ces nationalistes qui demandaient simplement la réunification et l'indépendance du Cameroun. Et ça va donc nous amener à avoir quoi ? Deux indépendances. L'indépendance du Cameroun francophone et l'indépendance du Cameroun anglophone. Et ça prête donc à confusion justement. Ça amène les gens à penser qu'il a existé deux Camerouns au Cameroun. Et qui est responsable de ça ? C'est la France. Donc, en réalité, la France devrait même s'impliquer pour la résolution de cette crise en disant la vérité. Cela ne signifie pas que je mets de côté les revendications de nos frères anglophones. Non. Mais je présente l'histoire. Le principal responsable de la situation qu'on a aujourd'hui, c'est la France.
1: Donc vous voulez dire que la France est responsable du fait qu'on célèbre le 20 mai
0: oui.
1: 1972, quand chaque 20 mai...
0: J'aime bien votre question. C'est la France qui est responsable. Pourquoi ? Parce que quand Oumnyombe va au congrès de Kumba en 1952, il convient avec les chefs anglophones que le Cameroun, ils ont une feuille de route qui dit qu'ils sont indépendants dans 5 ans. Donc en principe, le Cameroun doit être indépendant, je crois, le 10 décembre 1957. Je peux citer le chef Dibongue.
1: Oui.
0: Je peux citer les noms des chefs. Et ils adoptent une feuille de route selon laquelle dans 5 ans, le Cameroun sera un État indépendant et réuni. Donc vous comprenez qu'en fait, si la France avait laissé les Camerounais faire leurs choses, on ne célébrerait pas le 20 mai en réalité, qui est une science-fiction. Parce que le 20 mai est une science-fiction, ça ne repose sur rien.
1: Donc on célébrerait plutôt 57.
0: On célébrerait la date de mai 57.
1: Mai 57.
0: Qui ferait du Cameroun un État indépendant et réuni.
1: Et non pas 1er janvier.
0: Et non 60, pas 1er non janvier ou l'histoire 20 du 20 mai 1972. Ça veut dire que c'est la France qui est responsable parce qu'elle a empêché les Camerounais justement de pouvoir accéder à une réunification et à son indépendance. Donc, la France est l'un des responsables de la situation qu'on vit aujourd'hui. Si on a l'impression aujourd'hui qu'il y a deux Cameroun, c'est à cause de la France, parce que c'est elle qui a voulu qu'il y ait l'indépendance d'une certaine partie en janvier et l'indépendance d'une autre partie en octobre 61. Donc je pense qu'il faudrait d'abord que la France soit vraie envers elle-même, qu'elle accepte ses fautes historiques et qu'elle accepte se repentir. Et j'insiste, qu'elle cesse d'avoir la main mise ou alors qu'elle cesse de nous imposer des renégats. Parce que quand vous prenez par exemple le cas de l'Afrique centrale aujourd'hui, la France est en train de réinstaller des renégats qu'elle essaye de contrôler. Quand vous prenez le Tchad, en réalité il y a eu un coup d'État au Tchad. C'est un coup d'État constitutionnel. Parce qu'il y avait des institutions qui prévoyaient l'exercice de la vacance. Quand vous regardez ce qui se passe au Gabon aujourd'hui, vous êtes un peu sceptique. Le Cameroun n'en est pas loin, contrairement à ce que les gens pensent, parce que c'est De Gaulle même qui dit dans ses mémoires que le jour que la France va perdre le Cameroun, la France va perdre son hégémonie en Afrique. Donc la France ne peut pas blaguer avec un État comme le Cameroun et comme la Côte d'Ivoire. Pourquoi ? Parce que quand vous prenez sur le plan géopolitique l'AEF et l'AOF, en réalité, le Cameroun et la Côte d'Ivoire ont les mêmes positionnements géostratégiques. Ça veut dire que pour contrôler l'AEF, il faut contrôler le Cameroun. Pour contrôler l'AOF, il faut contrôler la Côte d'Ivoire. Donc, vous comprenez
1: que... AEF, Afrique équatoriale française. Et AOF, Afrique occidentale française.
0: Donc, vous comprenez que... Macron est encore dans les discours, ou alors là, les tenanciers de la France-Afrique sont encore dans les discours. Nous nous attendons du concret.
1: D'accord.
0: Et une fois que nous verrons du concret, nous allons essayer d'adoucir et j'ai envie de dire quoi, d'adoucir nos cœurs parce que une faute avouée est quand même à moitié pardonnée.
1: D'accord. Alors on a ce message du patriarche Mani Onana qui nous écrit en attendant qu'on prenne les auditeurs au moment indiqué. Bonsoir Antichala, c'est une fuite en avant de la France. Et ce n'est que le début de la rupture. Ici, Mani Onana pour l'AES. Voilà, c'est clair. Serge Sepor, vous êtes journaliste expert en communication. Bon après-midi et bienvenue sur Géopolitique.
5: Excellent après-midi à vous, Jean-Patient Tchala. Bonsoir aux co-discutants. Bonsoir à l'équipe technique. Nous saluons nos millions d'auditeurs et internautes et notre déférence au top management du groupe Renapro Finance SA, avec au premier rang son bâtisseur trentenaire sur le PCA. Merci à vous-même de nous recevoir.
1: D'accord. Avec ce 29e sommet Afrique-France, est-ce que la France peut corriger son image en Afrique?
5: Vous savez, le legs historique, le passif colonial est difficile à corriger parce que les douleurs sont là, les plaies sont toujours béantes. La colonisation a eu son lot de douleurs, son lot d'assassinats, de sang versé. Mais aujourd'hui, la France est dans un carrefour de la recomposition géopolitique. Il y a une perte d'influence qui est indéniable. Pas seulement en Afrique, dans le monde. En Afrique, le précaré, l'historique et traditionnel précaré français, composé principalement des 14 États de la zone franc, les 6 États de la CEMAC et les 8 autres États de l'UEMOA, aujourd'hui, vous avez un désengagement ou un refoulement de l'influence française. Vous avez eu la composition de l'AES. Vous avez quelques zestes des velléités également d'émancipation au niveau de l'Afrique centrale, même si c'est encore timide. La France aujourd'hui opte pour la realpolitik. Parce qu'elle s'est rendue compte que les autres puissances concurrentes ne s'encombre pas des notions de précaré. La Chine va partout. Les pays du Golfe vont partout. Les États-Unis vont partout. Et lorsque vous regardez les données économiques, l'Afrique australe ou l'Afrique anglophone, en termes de croissance, a de meilleures statistiques. N'oubliez pas qu'avant le Kenya, le président Macron a été au Nigeria. Le Nigeria, c'est quand même plus de 200 millions d'habitants. C'est la locomotive de l'économie africaine. Le Kenya, où s'est tenu le Forum Africa Forward, le Kenya est la première puissance de la communauté économique est-africaine, de l'Afrique de l'Est. Le Kenya est un acteur majeur en Afrique au niveau du commerce extérieur. Si vous prenez l'horticulture, l'agriculture, le tourisme, c'est un pays qui a une forte attractivité dans différents segments de son économie. Lorsque le président Macron annonce les investissements en perspective, c'est venir investir dans ces secteurs stratégiques, justement. La plupart des pays de l'Afrique de l'Est, et singulièrement le Kenya, ont depuis quelques années noué des relations extrêmement solides avec les pays asiatiques. Principal fournisseur d'un pays comme le Kenya, c'est l'Asie. Et le président Macron a très bien compris qu'il faut se débarrasser du fardeau historique et aller dans un pays où on n'a pas un passif colonial. Or, lorsque vous tenez des forats France-Afrique dans des pays, il y a toujours ce rappel.
1: Il y a des plaintes. Des plaintes.
5: Or, vous allez au Kenya, il n'y a aucun passif colonial. Le Kenya fut une colonie britannique. Donc, vous allez là-bas, vous êtes certain qu'il n'y aura pas ce discours. Alors, le repositionnement de la France en Afrique...
1: Est-ce que ça... ce n'est donc pas une fuite en avant dont parle le patriarche Manionana?
5: C'est pas une fuite en avant, c'est du réalisme politique.
1: D'accord.
5: Vous savez, je vous parle de recomposition géopolitique parce que vous avez des puissances émergentes. Il faut rappeler aux uns aux autres que depuis le 1er janvier, un pays, une puissance comme l'Inde est devenue la 4e puissance mondiale, la France est 7e puissance et même les études du FMI, de la Banque mondiale, annoncent la France 10e, 11e, voire 12e puissance mondiale. Tant que vous aurez la montée en puissance des pays tels que le Brésil, la Corée du Sud et d'autres États asiatiques, la France va continuer à reculer. Parce qu'aujourd'hui, l'un des indicateurs majeurs pour les grandes puissances émergentes, c'est le facteur démographique. Des pays même tels que le Pakistan, lorsqu'ils auront réglé le problème sécuritaire, le Pakistan en quête détenteur de l'arme nucléaire, plus de 200 millions d'habitants, 21e puissance mondiale, derrière ou devant le Nigeria, le Pakistan a vocation à se mettre au-dessus de la France. Un pays tel que la RDC, lorsqu'il aura décidé de sa stabilité et d'un contrôle véritable sur ses minéraux, la RDC a tout le potentiel pour se situer à une grande longueur d'avance de la France. Autre élément, sur le plan strictement régional, n'oubliez pas que la France, l'Afrique est un terrain d'enjeux stratégique pour l'avenir. À l'horizon 2050, l'Afrique, c'est 2 milliards d'habitants, dont 2 milliards de consommateurs. Et donc, il faut avoir une présence affirmée dans les différentes régions de l'Afrique, et non plus simplement 14 États sur 54. Vous avez vu que la tournée africaine du président Macron a commencé en Égypte avec l'inauguration de l'Université de la Francophonie, l'Université Senghor. Lorsque vous avez 2 milliards d'habitants et un continent qui va compter un quart de la jeunesse mondiale, c'est inquiétant pour l'avenir. Autre secteur qui constitue le poumon de l'économie kenyane, ce sont les fintech. L'économie numérique portée par cette jeunesse très entreprenante. Il faut donc anticiper en proposant des financements dans une logique de co-développement afin de ne pas laisser un boom technologique, un boom financier, un boom économique qui fera en sorte qu'on soit dépassé, comme ça a été le cas avec l'Inde, par l'Afrique. À défaut de contenir le continent, ce qui ne peut plus être le cas, il faut au moins être côte à côte avec
1: le continent africain.
5: Avec le continent africain. Donc, vous voyez le rapport démographique, 2 milliards d'habitants et à peu près 60 à 70 millions d'habitants pour la France. Donc, c'est un repositionnement qui est extrêmement intelligent, extrêmement stratégique. La France, aujourd'hui, est une économie en déclassement, en perte de vitesse.
1: Un repositionnement contesté par... Il y a eu un contre-sommet pendant les travaux d'une société civile africaine qui dit non, la France veut continuer à grappiller plus de parts encore sur le continent africain.
5: Non, vous savez, nous les Africains, nous avons parfois un regard, je dis très passionnel, des questions géopolitiques. C'est Senghor qui avait vu juste et tout. Donc... lorsque vous voyez aujourd'hui un leader tel que Aliko Dangote aller chercher des fonds souverains norvégiens, l'économie mondiale, l'économie globale ne s'encombre pas des frontières. Et vous aurez toujours un jeu, un positionnement des acteurs économiques, des acteurs financiers, parce que partout on va chercher des intérêts. Il n'y a que nous, les Africains, qui ne comprenons pas que, à défaut d'aller mendier, d'aller tendre la main, nous devons nous positionner également sur les grands marchés stratégiques. Je vous ai toujours donné un exemple ici.
1: Oui.
5: Je prends le cas d'une puissance régionale continentale qui est le Nigeria. Le Nigeria est le premier producteur de manioc dans le monde. Je ne cesserai de donner cet exemple. C'est un exemple que tous les Camerounais peuvent comprendre. Le Nigeria, c'est 20% de la production globale, la production mondiale du manioc. 20%. L'Afrique compte 60% des terres arables mondiales capables de produire le manioc. Ça veut dire qu'en termes de production du manioc, l'Afrique est leader. Et même si on va par unité étatique, le Nigeria est encore le leader mondial. Sauf que, sur le marché du commerce extérieur, le Nigeria ne figure même pas parmi les 5 premiers pays exportateurs. Voilà le problème de l'Afrique. Je reviens dans une réalité un peu plus contemporaine.
1: Oui.
5: La raffinerie Dangote, plus grande raffinerie de pétrole en Afrique aujourd'hui, va désormais grappiller des parts de marché dans l'industrie aéronautique américaine, jusqu'en Amérique latine. C'est ce que l'Afrique doit faire aujourd'hui. Donc, si ceux qui se plaignent dans la société, dans les sociétés civiles ne le comprennent pas, lorsque les financements arrivent, c'est parce que nous avons effectivement des leviers de financement endogènes,
1: oui.
5: Mais nous ne comprenons pas que nous devons aller à la quête des marchés extérieurs.
1: D'accord.
5: Et si nous ne le faisons pas, les autres viennent à la conquête de nos marchés. Si vous prenez le secteur de l'agriculture, c'est 70% de l'économie kényane. Vous prenez l'horticulture ou la floriculture, c'est-à-dire que le marché des fleurs.
1: Oui, les fleurs.
5: Le Kenya est un leader mondial. Le marché d'exportation des fleurs. Quelque chose qui peut paraître très banal, mais c'est une industrie qui se porte très bien. Vous prenez le secteur du tourisme. Derrière le Maroc, la Tunisie, l'Égypte, vous avez en Afrique subsaharienne, le Kenya est un leader.
1: D'accord.
5: Le marché kényan. Je vais faire le lien avec, vous avez parlé de financement, de l'économie bleue. Le marché kényan est un marché qui repose essentiellement sur l'écotourisme. L'écotourisme, c'est 3 000 milliards de dollars.
1: D'accord.
5: 3 000 milliards de dollars à l'échelle globale. Et en Afrique subsaharienne notamment, le Kenya est un leader. Lorsque le président Macron annonce les investissements qu'ils vont faire, parce que vous savez, le secteur touristique est un secteur extrêmement transversal. Lorsque vous venez mettre un investissement de 1 milliard, vous touchez au moins 5 secteurs d'activité. Vous touchez le marché du transport,
1: oui,
5: aérien, terrestre, le marché de l'agriculture, la consommation, le marché de la culture, parce que lorsque les touristes arrivent, ils vont consommer les biens culturels, Donc, c'est un secteur transversal englobant. En investissant donc dans un pays tel que le Kenya, comme ils l'ont fait au Maroc, une bonne partie du tourisme au Maroc, c'est la France.
1: C'est la France, oui.
5: Ils comprennent que c'est un marché émergent, c'est un marché leader dans la région.
1: Vous parlez des États qui ont des choses à proposer et qui savent capter.
5: Un potentiel, oui.
1: Et qui savent capter.
5: Nous avons ce potentiel, nous le négligeons. Le Cameroun également a ce potentiel écologique.
1: Dans la
5: France, le marché de l'écotourisme.
1: Nous, on a des problèmes de néocolonisation et de plaintes. Vous l'avez dit vous-même.
5: Il faut transcender cette... Ce sont des douleurs coloniales, des douleurs historiques, je le comprends, mais il faut les transcender. Vous savez, moi je suis de ces rares Africains qui, lorsque le président Sarkozy à Dakar disait que l'Afrique n'est pas entrée dans l'histoire, je dis, il a raison. Mais ça ne voulait pas dire que l'Afrique n'a pas d'histoire, mais c'est d'entrer dans l'histoire contemporaine. L'histoire contemporaine, c'est quoi? C'est celle de la conquête des marchés économiques.
1: D'accord.
5: De s'imposer dans la sphère économique mondiale. Or, nous avons le potentiel. Si vous prenez la RDC, le marché des minerais, l'industrie des minerais, la production minière, la RDC est un leader, le potentiel numéro un depuis les années 1800, qu'elle a commencé à être exploitée par le roi Baudouin à son titre personnel qu'il a fait passer après au royaume de Belgique. Jusqu'aujourd'hui, après les années 1900, vous avez les Kazavubu, vous avez les Mobutu qui ont pillé la RDC. La RDC reste leader des potentiels miniers. Tout minerai confondu. Or, diamant, manganèse, bauxite, cobalt. Mais sauf que, est-ce que les industries les plus florissantes se trouvent en RDC? Non. Donc, lorsque les pays partenaires ou les pays étrangers, la Chine, les États-Unis, l'Inde, la France, voient ce potentiel que nous ne voyons pas, il est tout à fait normal qu'on vienne projeter des financements.
1: Alors, ça, je sais pas, permettez-nous de comprendre, hein. Je vous soumets à cette question. C'est donc 23 milliards d'euros annoncés, répartis tels que la France va mobiliser 14 milliards d'euros dans le domaine public-privé et l'Afrique elle-même 9 milliards. Est-ce que l'Afrique donc à cette capacité. Certainement, ça a été intégré déjà dans l'analyse, parce qu'il ne peut pas le dire sans qu'il ne sache que l'Afrique ait cette capacité. Ça veut dire que nous pouvons nous-mêmes aussi investir chez nous.
6: Oui, mais j'apporte un élément de précision et de correction.
1: Pour qu'on comprenne bien.
6: Lorsqu'on parle de 14 milliards des fonds publics, ce sont les fonds issus de la finance publique française, c'est-à-dire du trésor français.
1: Oui.
6: Mais lorsqu'on convoque le secteur privé, et là il faut être très prudent, c'est qu'en Afrique, vous avez effectivement, même si on a un départ des grands groupes bancaires africains, notamment Société Générale devenue General Bank of Cameroun par exemple, vous avez le fait qu'en Afrique, vous avez beaucoup d'établissements financiers. Ça, c'est le secteur privé. On n'a pas dit que c'est forcément le secteur privé africain. Première option, vous savez qu'aujourd'hui, en Côte d'Ivoire, vous avez la société de télécommunications. On tenait le 17 dimanche prochain, c'est la journée internationale des télécoms. Orange est devenue une banque. Orange Bank,
1: oui.
6: Aujourd'hui, en termes de transferts internationaux, le mobile money a supplanté les banques et les services d'envoi classiques d'argent. Donc, les leaders du mobile money, du transfert par mobile money en Afrique, c'est qui? C'est le groupe français? Orange, sans publicité?
1: Oui, sans publicité.
6: Donc, on peut mobiliser ces capitaux.
1: D'accord.
6: Et les convertir et les transférer en termes d'investissement privé. Mais maintenant aussi, effectivement, vous avez des groupes financiers qui peuvent aller dans des partenariats privé-privé ou privé-public ou public-privé. N'oubliez pas que la plupart des banques marocaines que vous avez sur le continent et qui se déploient dans les pays subsahariens ont dans leur actionnariat des actifs français. La plupart des banques marocaines, des banques maghrébines que vous avez dans nos pays ont part importante de leur actionnariat qui est français. Ça, c'est le secteur privé. Mais vous savez, c'est la globalisation, c'est le capitalisme international.
1: D'accord.
6: Si vous avez des groupes financiers africains, il y a effectivement l'opportunité de joint venture. L'essentiel, d'accord, c'est de tirer des dividendes dans un secteur stratégique à long terme.
1: D'accord. Hubert Volo, bon après-midi.
7: Bon après-midi, Jean-Patient. Bon après-midi aux co-discutants, à nos très nombreux auditeurs.
1: Vous êtes cadre des citoyens actifs du Cameroun, CAC. Vous êtes également historien, c'est important de le souligner. Dans ce repositionnement de la France, quelqu'un a parlé de déménagement diplomatique de la France. On ne pourrait pas exclure cette rengaine qui est du côté des pays d'Afrique francophones. Qui se demande bien, mais que cherche Paris là-bas au Kenya, et qui continue, en travers de leur gorge, de conserver cet état d'esprit des gens qui ne sont pas satisfaits de ce que la France a eu à faire sur leur territoire par le passé, et qui peut-être, comme disait Serge Sepor, ont eu de la peine à se relancer autrement dans les questions géopolitiques et de géostratégie pour un repositionnement plus influent de l'Afrique à travers le monde. Est-ce que nos leaders politiques, nos gouvernants, vont bien comprendre cette alchimie qu'il faut désormais développer sans forcément suivre ce que dit la France?
7: Écoutez, moi j'observe la politique africaine de la France depuis quelques années déjà. Il faut rappeler que même quand on constate que le sommet qui a eu lieu, a été pour la première fois tenu dans un pays anglo-saxon. C'est une innovation. Il faut aussi rappeler que le précédent, lui, il était avec la société civile africaine, où Emmanuel Macron avait choisi, après avoir désigné un Camerounais, Achille Bembe, dans l'organisation architecturale, et même des concepts qui devaient être abordés, il avait décidé de faire un peu une sorte de topsie, une analyse ouverte comme ça, où des jeunes compatriotes africains prenaient la parole. Et vous avez clairement vu que, sans savoir jusqu'où ça a été arrangé, on a quand même entendu de jeunes gens, cette jeune dame-là qui avait fait un discours sans anesthésie, avec beaucoup d'émotion à la fois. Et donc, le sommet, ma foi, qui s'est tenu du côté de Nairobi, est le prolongement de celui avec la société civile africaine, où les revendications, justement, de ceux qui portaient la voix de l'Afrique était axé sur l'investissement. Il faut clairement le dire. C'est pour ça que vous y verrez que la problématique centrale, c'était celle de l'investissement. Parce que l'Afrique, par la voix de cette société civile, demandait que la France ne vienne plus comme cette donneuse de nourriture, entre guillemets. Et on convoquait la notion de l'aide. Et nous, on parle en histoire de l'aide liée. Cette aide-là qu'on vous donne, et on apporte également les instruments de réalisation de cette aide, c'est-à-dire que vous avez, pour que les gens nous comprennent, la France, dans le cadre de son projet, par exemple, de CDD, décide de vous appuyer pour la construction du pont sur le Vory, mais conditionne également que ce soit son entreprise qui réalise le travail, c'est-à-dire que c'est ça qu'on appelle l'aide liée. On donne l'argent, vous donnez l'argent, vos entreprises viennent réaliser une œuvre qu'on n'est pas forcément d'accord avec son efficacité, et en retour, le retour des capitaux vers la France. Donc, il y a cette problématique-là qui a longtemps été évoquée et qui semble être comprise. En fait, ce qu'il faut dire, au-delà de la dimension passionnée que nous avons sur le poids de l'histoire, effectivement, la France a une lourde responsabilité sur les conditions, la dimension évolutive de nos sociétés, partie du code noir, passant par la traite négrière, et puis en intégrant la colonisation. Aujourd'hui, le néocolonialisme, on ne peut ne pas accuser la France.
1: Donc, à nous de changer nos approches.
7: Non, on ne peut, déjà, on ne peut pas accuser la France, mais en réalité, on s'est bien rendu compte que c'est la pleurniche. La France n'est pas prête à reconnaître tout ce qu'on lui demande.
1: Donc, ça ne sert à rien de pleurnicher.
7: Non, vraiment, il ne faut pas pleurnicher. C'est pour ça que quand Paul Stéphane parlait de ce qu'il faudrait que la France reconnaisse X, Y et autres, mais la vraie question, c'est pour quel intérêt la France devrait reconnaître, pour quel intérêt stratégique elle veut se repositionner. Elle est menacée. Est-ce que c'est en reconnaissant justement toutes ces erreurs-là qui sont fondées qu'elle va rebondir? La vérité, c'est que dès qu'elle reconnaît, le débat souffre. L'ouverture du débat, c'est qu'après avoir fait autant de...
1: Mais dans ces rapports de force, ça, c'est pour la France que vous dites.
7: Bien sûr, il faut bien que nous le comprenions, que ça ne peut pas arriver. Parce que quand la France a reconnu qu'elle a fait assassiner, ou alors elle a assassiné 500 000 personnes.
1: Et puis quoi?
7: Le débat sur...
1: Le débat s'ouvre et puis vous dites plus quoi?
7: Après, le débat, il y a un autre débat qui va s'ouvrir.
1: D'accord.
7: La réparation. Et la réparation de 500 000 âmes. Si on est au Cameroun et si on est tant en Afrique, ça va s'opposer. Et donc la France évalue bien ce que cela peut apporter. C'est pour ça qu'elle continuera autant que faire se peut d'ignorer ou encore d'éviter cette pleurniche et adopter une nouvelle approche stratégique qui est celle justement de ne plus être cette France paternaliste, même si elle est consciente de ce qu'il faut reconfigurer. Et puis elle se rend bien compte que elle est en train de perdre, qu'on le veuille ou pas. D'abord, le sentiment actif français, il est davantage présent dans le prix carré français. Quand vous allez au Tchad, vous allez en Côte d'Ivoire, même vous venez au Cameroun, il y a ce sentiment anti-français. La France est consciente de ce que, si elle continue, elle est en train de perdre son prix carré. C'est pas moi qui le dis. Si on s'en tient, par exemple, aux déclarations que nous avions suivies lors d'un entretien avec le président Biya au palais, où on avait clairement indiqué que la France avait perdu la grande candidature qui ne lui restait que 10% des parts de marché qui, jadis, étaient à plus de 50%. Il faut clairement se rendre compte qu'elle est dans l'obligation de redéfinir la stratégie. Maintenant, qu'est-ce que nous faisons sur la problématique centrale? Est-ce qu'on est dans le gagnant-gagnant? Non, on ne peut pas être dans le gagnant-gagnant.
1: Pourquoi?
7: Parce que dans ce rendez-vous du donner et du recevoir, qu'est-ce que nous apportons? On a un souci, c'est que parfois c'est la France qui nous indique que on a de l'or quelque part. C'est-à-dire que vous êtes sur une superficie, sur un espace, mais ce sont ceux qui convoitent vos biens, qui en ont besoin, qui vous disent que là où vous êtes installé là, voilà ce dont vous êtes dépositaire. Et nous pouvons vous aider à exploiter. Donc, le fait qu'ils découvrent que vous avez de l'or, du fer et X à tel endroit, vous leur rendez déjà en réalité, je dis ça entre guillemets comme ça, grâce. Donc, du coup, ce que nous apportons et ce qui nous apporte n'est pas forcément au même niveau. Et à mon sens, on ne peut pas être dans
1: l'autre. Donc on peut pas parler d'égal à
7: il
1: égal.
7: Il faudrait donc que nous développions à la fois des techniques internes. C'est-à-dire qu'il faut... Moi, je reviens tout de suite là, sur cette problématique. Tant que nous n'avons pas, en Afrique, une technologie à même de pouvoir prendre, de pouvoir nous prendre en charge, d'abord, et puis éventuellement aller conquérir le monde, nous ne pourrons pas parler d'égal à égal. Le premier problème, c'est que c'est l'Afrique. On parle d'un pays et d'un continent. Vous voyez pas que, du point de vue même de la symbolique, ça ne dénote pas une infériorité. C'est-à-dire que un président arrive, il vous demande de vous asseoir autour de lui. Par voir, vous allez en France. Il est même revenu en Afrique, dans une ville africaine. Il est assis au milieu et vous êtes 20 à gauche, 20 à droite. Vous croyez que et il n'y a pas déjà toute cette symbolique de la, l'hyperpuissance de la France qui est restée ancrée dans nos mentalités.
1: Oui, mais là, on a une France qui ne pouvait pas tenir son sommet réellement, sans être totalitaire dans ce que nous disons, dans les pays de l'ancien précaré, aussi facilement que ça. Au vu du contexte, c'est pour ça que beaucoup parlent de rupture en cours.
7: Non, moi je ne vois pas la rupture, moi je vois plutôt une redéfinition stratégique de l'occupation de l'Afrique.
1: D'accord.
7: Dit que c'est même une volonté manifeste et hégémonique de la France de montrer comment est-ce que, au-delà de son précaré, la France.
1: Au-delà du précaré, je vais ailleurs.
7: Même si là-bas je n'ai pas forcément la même présence avec des mêmes termes d'accord. Là-bas, je vais peut-être négocier, mais j'aurai la capacité de négocier, de faire affaire avec eux. Donc, c'est, à mon sens, une extension stratégique de l'occupation de la présence française en Afrique, dans un contexte où, un peu comme M. Sepo le disait tout à l'heure, où il y a d'autres, de nouvelles forces. Vous savez qu'on est dans une configuration où beaucoup de pays sont de plus en plus émergents et les puissances classiques d'hier se sentent véritablement menacés. Il faut donc aller vers de nouvelles horizons, chercher de nouveaux partenaires, de nouveaux alliés, pour une vision stratégique, militaire et économique.
1: Et durant ce sommet, la France dit qu'elle va chercher vers la jeunesse, le sport, la culture.
7: Oui, et là,
1: est-ce que ce discours-là vous convainc, sans plus parler
7: aussi
1: des minerais,
7: passer parce que
1: sport, culture, jeunesse.
7: Jean Passant, le discours peut passer parce que effectivement, la France a compris où il y a le malaise africain. Le malaise africain des jeunes africains, c'est qu'il y a un manque d'emploi. Et comme un pasteur qui vient déjà vous parler de Jésus, il vient vous convoquer les solutions d'emploi. Et vous savez clairement que, au vu de la volonté des Africains à partir, par exemple, au Canada, les Africains vont au Canada, pourquoi? Parce qu'ils cherchent l'emploi. Emmanuel Macron vient prêcher le discours de l'emploi à la jeunesse directement, et la jeunesse africaine, qui n'a pas forcément les mêmes prédispositions que nous.
1: Et les nôtres prêchent quel discours, les nôtres?
7: Les nôtres, malheureusement, Emmanuel Macron a compris que les nôtres, ils sont plutôt attachés par comment rester
1: au pouvoir
7: à vita aeternam. Ils parlent de la jeunesse, mais ils ne font rien véritablement pour la jeunesse dans leur discours d'investiture et tout ce que vous pouvez imaginer.
1: D'accord. Accueillons Maître Jean Guizogo, qui est le président général de l'Union des Populations Africaines, UPA. Il est panafricaniste authentique. Il nous a rejoint en studio malgré la pluie battante sur Yaoundé. C'est un peu compliqué cet après-midi. Mais bon, on va toujours être là pour nos auditeurs. Maître Jean Guizot, merci d'avoir fait le déplacement. Bon après-midi.
8: Bon après-midi, Jean-Patient Tchara. Bon après-midi à mes co-discutants, que je retrouve avec beaucoup de plaisir. Mes amitiés à l'équipe technique qui s'échine de l'autre côté de la vitre. À nous permettre de diffuser le panafricanisme authentique à travers le monde. C'est vrai qu'effectivement, le déplacement d'aujourd'hui a été très difficile. Je sors de la ville de Soa. Il pleut depuis 10 heures du matin. Amoureux de géopolitique et las d'attendre, j'ai finalement opté pour la bravoure. Et je suis entré sous la pluie. Je suis heureux d'être là. Merci pour l'invitation qui témoigne de la confiance renouvelée en ma personne et en l'Union des populations africaines.
1: Voilà. Parlant de ce sujet, de cette thématique, peut-on traiter d'égal à égal avec la France, gagnant-gagnant avec la France, au vu du passif que nous entretenons avec la France? Autour de ce sommet, Paris dit, les thèmes choisis, c'est développement de l'agriculture, technologie, paix, sécurité, réforme de l'architecture financière internationale, pendant que les capitales africaines, francophones surtout, attendent d'entendre autre chose, d'écouter autre chose de la France. Vous, vous dites quoi en tant que panafricaniste authentique? Vous dites, eh ben, cette affaire-là de France-là, qu'est-ce que ça va nous apporter? Nous aussi, on se demande pourquoi nos leaders ne savent pas saisir au bon les véritables enjeux pour se positionner.
8: Votre thématique, lorsque je l'ai reçue, m'a fait sourire. Parce qu'elle nous titille, hein, elle titille les héritiers du camp des maximalistes. Il y a un proverbe Mnyimbasa qui dit que Obure ma bo, Yahé ma côte. Je ne sais pas comment je peux vous traduire ça, mais c'est une façon de dire que si vous, quand vous cachez une plaie, vous la couvrez, il y a de fortes chances qu'elle continue à pourrir. Elle va pas guérir. Il faut ouvrir la plaie. Il faut la soigner pour qu'elle guérisse. Ceci pour dire quoi? Lorsque j'ai lu la thématique, je me suis rappelé à la méthode de dissertation qu'on nous apprenait à l'époque. Et là, je suis allé directement à la quête de la problématique. Mmh. Et moi, la problématique de votre thématique d'aujourd'hui, c'est simple. Je la pose en une question. Est-ce que vous pensez que le prédateur et sa proie peuvent établir un rapport gagnant-gagnant? C'est la réponse à cette question qui va nous dire s'il est possible pour que les Africains aujourd'hui de sortir de l'attentisme, parce que vous avez utilisé le verbe attendre. Les capitales d'Afrique francophone attendent. Attendre signifie qu'on est passif et on laisse l'autre agir. Ça rappelle également que dans la géopolitique mondiale, l'Afrique continue à être un terrain de jeu au lieu d'être un acteur du jeu. J'observais encore tout à l'heure le comportement de Donald Trump. Que beaucoup qualifient de malpoli dans la diplomatie, qui parle mal au chef d'État africain, qui a maltraité le président ukrainien dans son bureau. Est-ce que vous avez vu sa posture face à Xi Jinping dans son pays? Moi, j'ai vu un Donald Trump qui parlait à Xi Jinping les bras croisés, pendant que Xi Jinping était assis avec les bras comme ça. J'ai fait un master 2 en sémiotique et stratégie du politique. Je peux vous dire que la posture d'un homme parle pour lui. Quand vous voyez un Donald Trump qui est assis comme ça et un Xi Jinping qui est assis comme ça, ça vous donne le rapport de force entre la Chine et les États-Unis. Et Donald Trump, en allant en Chine, dans ses bagages, avait les plus puissants hommes d'affaires de son pays, en commençant par le patron de Tesla. Ça veut qu'il comprend que c'est là-bas que ça se passe. Je ne vois pas Donald Trump en train de débarquer au Cameroun avec tout ce beau monde-là. Les enjeux, le jeu n'envolera pas la chandelle.
1: Déjà débarqué même au Cameroun.
8: Voilà, qu'est-ce qu'il viendrait même faire chez nous? Puisqu'on montre que nous sommes des enfants dans le jeu des civilisations. Le problème, quand la thématique m'a été présentée, c'est que je me suis rendu compte que, une fois de plus, comme disait Hubert Kamga, nous sommes des demeurés civilisationnels. Nous sommes des demeurés parce que nous continuons à croire que la servitude s'exerce avec une date de péremption. C'est-à-dire que les gens continuent à rêvasser que peut-être un jour, las de nous exploiter, fatigués de ponctionner nos richesses, nos ressources, la France va se lever un matin et dire, vraiment, je pense que j'ai assez pris chez vous, je vous libère. Ce n'est pas possible. Parce que je vais d'abord dire aux Camerounais, en particulier aux Africains en général, que la France continue à avoir un statut de puissance moyenne. Parce qu'elle vit à nos crochets. C'est une sangsue. La France est une sangsue pour nous parce qu'elle passe, elle vit sur nos ressources. Et maintenant, comme disait Cheikh Anta Diop, la méconnaissance de son histoire, de sa propre histoire, est déjà une forme de servitude. Dans un débat chez vos confrères d'Info TV hier, je rappelais que l'histoire n'est pas la connaissance du passé basée sur
1: les écrits.
8: C'est une foutaise. L'histoire est la consécration du narratif du plus fort dans un rapport de force politique. C'est la raison pour laquelle moi je peux vous dire que lorsque l'Union des populations africaines sera au pouvoir, nous allons inscrire dans l'histoire du Cameroun qu'André Marie Mida était le premier chef d'État camerounais. Allez dire ce que vous voulez, Jean-Patient Tchala. Mm-hmm. Est-ce que quand vous allez dans les écoles françaises, on enseigne aux jeunes français que sans nous, ils seraient aujourd'hui en train de parler allemand? Non. Mm-hmm. La Chine a été colonisée par le Japon. Mm-hmm. Est-ce que dans les écoles chinoises, on apprend aux jeunes chinois la puissance japonaise? Mm-hmm. Non. On leur montre, on leur apprend à être les plus forts. On leur apprend la puissance chinoise. Donc, en réalité, le discours français, le discours du président français de ces 5, 5, 6, 7 dernières années est tellement insultant que parfois j'évite de le commenter pour m'épargner un incident diplomatique. Voilà un monsieur qui vient nous parler de la jeunesse alors que les gens ne font pas d'enfants en France. La pyramide des âges est inversée en France. Mais qu'il aille d'abord s'assurer que la jeunesse française

0: modifie son discours, mais son objectif reste le même. Nous asservir, continuer à nous asservir, continuer à ponctionner nos ressources, quel que soit le domaine. Et quand j'entends dire que la France se sent menacée dans son précaré, la France ne se sent pas menacée dans son précaré par les Français, par les Africains. Mmh. La France se sent menacée par les autres puissances qui gagnent du terrain en Afrique. L'Afrique est comme une carcasse en putréfaction. Tous les charognards se déversent dessus et ils se disputent les petits morceaux consommables. C'est tout.
1: C'est donc, ça, la cuide de l'AES, etc., tout ce qu'on sait.
0: Non, mais justement, quand vous voyez l'eau, quand vous voyez l'éléphant.
1: C'est du bluff?
0: Non, pas du tout, c'est pas du bluff. Mmh. Mais quand vous voyez la taille de l'Afrique et vous voyez la taille de l'AES, à la longue, ça ressemble à un coup d'épée dans l'eau. Mmh. Mais c'est un acte de bravoure que nous ne pourrons qu'encourager. Mmh. Mais quand vous voyez la taille de l'Afrique et les enjeux, l'AES ne peut pas. L'AES à elle seule ne peut pas. Si l'AES avait eu un pays comme le Cameroun, le Nigeria, l'Algérie, et quelques deux ou trois autres ténors qui s'ajoutaient avec peut-être l'Afrique du Sud peut vous dire je fais partie de l'AES. Vous allez lui dire quoi? Que vous n'êtes pas dans le Sahel? Je n'ai pas un problème, j'estime que je suis dans le Sahel parce que l'Afrique est un tout. Si l'AES était sur les 54 pays, je ne sais pas moi, 25 ou 30 pays, la donne changerait radicalement. Radicalement. Moi, je ne veux pas souvent entrer dans les détails techniques. Des enjeux économiques. On sait tous que les Français sont au Cameroun, sont en Côte d'Ivoire, au Sénégal et partout en Afrique pour nous exploiter. Je voudrais dire aux uns aux autres que si vous voulez savoir à quel point les Français nous doivent tout, allez étudier l'histoire de la Banque de France. La Banque de France a été créée avec l'argent issu de la traite des esclaves. Ça veut dire que, et c'est cette Banque de France qui a financé la reconstruction de la France appelée la Révolution française. Il y a eu des dégâts.
1: Oui.
0: Donc c'est nous. Je dis, est-ce qu'on enseigne aux jeunes Français qu'ils sont ce qu'ils sont aujourd'hui grâce à nous? Non. Mais nous, on a un narratif dans lequel on attend. En principe, un chef d'État camerounais, sénégalais, centrafricain, tchadien, qui a l'ambition de positionner son pays sur l'axe de son autodétermination, n'attend pas de la France.
1: Mais on a vu Diomaye Faye aux côtés de Macron là-bas, en Nairobi. Dans une entente en fanfare très diplomatique, on n'a pas vu ce Diomaye Faye, malgré tout ce qu'il a déclaré avant qu'il ne soit élu président de la République, et même quand il est devenu président de la République, il y avait un contraste quand même avec le rapport qu'il a entretenu avec Macron.
0: J'ai beaucoup d'affection pour Bachirou Diomaye Faye, le président sénégalais, le jeune président sénégalais, qui nous a nourri d'espoir. J'avoue qu'il a suscité beaucoup d'espoir dans le landerneau politique de notre génération que j'appelle la génération de la relève. Mais malheureusement, et là c'est la cosmogonie africaine qui est piétinée, dans ses rapports avec son mentor d'hier, qui est son premier ministre aujourd'hui, j'ai l'impression qu'il dépense désormais plus d'énergie à le supplanter qu'à travailler pour le Sénégal. C'est dommage. Et maintenant, il y a la réelle politique qui l'a rattrapé, parce qu'il y a une différence entre « je vais faire ceci » et « je fais ceci » une fois que je suis aux affaires. Parce que nous-mêmes qui parlons souvent ici là de sortir le Cameroun du néocolonialisme, nous sommes conscients de ce que ce n'est pas quelque chose qui va se faire d'un coup de bâton magique. Il y aura des sacrifices à faire et ces sacrifices doivent être faits par les populations, les Camerounais, parce que les Camerounais doivent consentir à ce que, par exemple, au lieu d'avoir près de 70 jours par an où on ne travaille pas, au Cameroun, on a près de 70 jours par an où on ne travaille pas, entre les fériés institutionnels, les fériés religieux, les dimanches non ouvrés et non ouvrables, on se rend compte que les Camerounais sur 365 jours, calendrier grégorien, ont sacrifié près de 70 jours. Quel est ce pays où les gens sont beaucoup plus enclins à aller là où il y a la fête, il y a à boire, à manger et éventuellement des relations sexuelles à la clé, qu'à ces Chinois à travailler? Les Chinois travaillent comme des malades. On peut passer le temps à dire qu'ils viennent nous fouetter chez nous, mais je vous dis que pour qu'ils arrivent là, ils sont là aujourd'hui. D'accord. Ils ont travaillé. Et lorsque Emmanuel, et là où je vais attirer l'attention des populations camerounaises en général, en particulier africaines en général, et les dirigeants, et les acteurs politiques, les acteurs de la société civile, c'est que Emmanuel Macron a compris que non seulement la France est menacée dans sa présence en Afrique par les autres puissances, mais l'éveil des consciences qui s'empare déjà de la jeunesse africaine est en danger encore plus grand.
1: Plus grand.
0: Alors, que faire? Il faut tout faire pour tuer cet éveil en venant donner l'impression que les emplois que les gouvernants africains n'arrivent pas à donner aux jeunes africains, la

0: France,
1: la France va vous les donner.
0: Alors que nous savons tous qu'il y a des gens en France qui se suicident à cause du chômage. Envie de dire au président français, mais qu'il aille d'abord s'occuper de la jeunesse française. Mais ça, c'est lui donner même trop d'importance. Les gens vers qui on devait se tourner et à qui on doit demander des comptes, c'est ceux qui nous gouvernent, ceux qui nous dirigent. C'est à eux, au lieu d'attendre, d'être proactifs. Il faut qu'eux aussi apprennent à s'adapter. Si vous prenez l'exemple de la SOCADEL, la société camerounaise d'électricité, vous décidez de nationaliser un secteur qui, en principe, n'aurait jamais dû être privatisé, à l'instar des autres. Et puis, vous ne nous dites pas où vous allez avec. C'est-à-dire que vous allez prendre des gens qui sont qui à la retraite, qui ceci. Mais aujourd'hui, moi, j'ai suivi, par exemple, un discours du président du conseil d'administration, du nouveau, tout nouveau président du conseil d'administration de la SOCADEL, qui, recevant ses frères venus l'acclamer, a dit que face à l'immensité de la tâche, il ne sait pas par où commencer.
1: Et pourtant, on lui a donné 100 jours, je ne sais pas pour faire, je ne sais pas quoi.
0: Mais tant les 100 jours, il a grignoté presque une semaine. On est foutu, Jean-Patient Tchala. Et là, je dis, votre thématique, il faut que les gens retiennent une chose. On le voit souvent dans les dessins animés, c'est possible. C'est peut-être que ma position a l'air dure et caricaturale par rapport au prédateur et à la proie. Mais si vous regardez en réalité, c'est la France qui devrait être une proie dans la géopolitique et nous des prédateurs. Mais il faudrait pour cela que l'Afrique soit unie. D'accord. L'Afrique, les 30 millions de kilomètres carrés là, si on en fait un seul État, dirigé par des gens qui ont une vision, la France deviendra un nain dans la géopolitique internationale.
1: D'accord.
0: Face à l'Afrique.
1: Pour Stéphane Manunga, je voulais m'appuyer sur un repère 1990 avec le discours de la Baule. De François Mitterrand, avec en balance l'aide au développement qui avait été imposée aussi. Si vous voulez avoir l'aide au développement, voici ce que vous devez faire avec la démocratie, le multipartisme, etc. Des années plus tard, en 2026, on fait tout pour ne plus parler d'aide. On dit non, l'Afrique n'a pas besoin d'aide. Elle a besoin d'investissement. Mais entre-temps, le boulet, ou alors les différents boulets qu'on a hérités de tout ça, c'est bel et bien la démocratie. Et il y a également ce que vous avez annoncé pendant votre premier propos, le franc CFA, qui sont toujours réels, ces boulets, sont toujours là, malgré l'annonce de ces investissements à coût de milliards d'euros.
2: J'ai envie de vous dire que dans les années 90, la France ne nous a pas imposé la démocratie. Elle nous a imposé un système de multipartisme. Pourquoi ? Parce que quand vous analysez, vous vous rendez compte qu'en fait, la France, qui nous connaît mieux que nous, savait qu'en nous imposant le multipartisme, ça allait davantage nous détruire au lieu de nous construire. Parce que même quand vous lisez pour le libéralisme communautaire du président du RDPC, même comme il n'applique pas ça, il vous dit dans son livre justement qu'il est pour une démocratie au départ dans un grand parti politique. Et il vous explique pourquoi. Il vous dit que parce que, avec déjà le déficit de culture politique que les Camerounais ont, et la pluralité ethnique, il a peur qu'en allant vers une démocratie de multipartisme, qui est exacerbation du tribalisme. Et quand vous prenez donc l'avènement du multipartisme à nos jours, vous allez vous rendre compte que, contrairement à ce que les gens pensent, le tribalisme ressurgit avec l'avènement du multipartisme. C'est qu'on a l'impression que c'est exacerbé aujourd'hui parce que les réseaux sociaux n'existaient pas avant. J'ai envie de vous dire qu'il y a des journaux qui avaient des titres purement tribaux. Je ne veux pas revenir sur ça aujourd'hui. C'est pour vous dire que le retour du multipartisme, justement, a fait renaître le tribalisme et, j'ai envie de dire quoi, a fragilisé les pouvoirs étatique qui était en place. Ça fait donc que, dans une logique de conservation du pouvoir, ils se sont inscrits dans une dynamique où je m'accroche sur la France, qui est celui qui choisit les leaders, et la France me permet de continuer à conserver mon pouvoir. Et la même France continue de faire quoi ? D'attisser le feu auprès de certains leaders politiques qui vont me mettre la pression justement pour que je continue de céder les matières premières. En réalité, ce multipartisme était un couteau à double tranchant qui est venu mettre les acteurs ou les leaders politiques face à un dilemme. Je cesse de donner, par exemple, mon pétrole et on me renverse par un leader même de ma communauté, où je continue à donner le pétrole pour qu'on continue de me maintenir. Mais sauf qu'en même temps, ça devient donc une sorte, j'ai envie de dire quoi, une sorte de pompier pyromane. Ça veut dire, on vous dit que aller vers le multipartisme, en même temps, on vous dit que restez au pouvoir. Parce que ce sont eux qui vous maintiennent au pouvoir. Hein. On vous dit qu'aller vers le multipartisme, vers l'alternance, en même temps, ils vous disent que restez au pouvoir. Le jour qu'ils vous disent qu'on veut déjà le diamant, vous dites que non, je ne vous donne pas le diamant. On envoie un leader faire beaucoup de bruit. Il est financé, il est reçu à France 24, à RFI, et j'en oublie certainement. Et vous êtes obligé, j'ai envie de dire quoi, de donner le pétrole que vous refusiez de donner. Donc vous comprenez qu'en fait, le multipartisme a été un piège pour certains États africains. Parce que non seulement on a été surpris par ce multipartisme, et on n'était même pas préparé. Parce que quand vous prenez le Cameroun aujourd'hui, j'ai envie de vous dire que le Cameroun a autant de partis politiques que d'arrondissements. Parce que le Cameroun a plus de 360 partis politiques. Ça pose un problème fondamental. Le parti politique est conçu et bâti sur quoi au Cameroun?
1: Donc bientôt chaque village aura son,
2: son parti politique. Ça pose un problème de fond. Vous comprenez qu'en fait, ça a été un piège qu'on aurait dû éviter. Parce que moi, je suis de ceux, et je ne le cache pas, qui pensent que pour faire la démocratie, on n'a pas besoin de plus de 3 partis politiques. On n'a pas besoin de plus de 3 partis politiques. Et l'autre élément que vous évoquez, le franc CFA. Si la France avait vraiment besoin de partis, nous serions sortis du franc CFA depuis. Parce que je vous ai dit ici que le problème du franc CFA, ce n'est pas le nom, mais ce sont les clauses qui encadrent le franc CFA. J'aime souvent prendre un exemple. Est-ce que vous savez que si la France veut acheter les mangos au Cameroun, elle ne nous paye pas en espèces. Elle va simplement écrire dans notre carnet. C'est comme si c'est votre banquier. Il va écrire dans votre compte d'épargne que, ok, plus 100 000 francs dans votre compte, alors que vous avez besoin de l'argent en espèces. Il écrit dans votre compte d'épargne que, bon, on a pris les mangos de 100 000. Comme vous aviez 1 million, ça fait 1 100 000. On a fini d'écrire et c'est terminé. Je prends un exemple terre à terre pour que les gens comprennent. Est-ce que vous savez qu'au nom de certains accords du franc CFA, la France a le droit de refus sur certaines ressources de l'État du Cameroun? Il y a certaines ressources qu'on présente d'abord à la France. C'est quand la France n'est pas intéressée qu'on va présenter à la Chine, à la Russie ou à la Turquie, à cause du franc CFA. On est obligé d'avoir une coopération économique accentuée avec la France à cause du franc CFA. Parce que les gens se plaignent souvent que la coopération intra-régionale est déficitaire. Ils ne savent pas que c'est à cause des accords du franc CFA que on doit d'abord coopérer avec la France avant de venir coopérer même avec le Gabon ou la Côte d'Ivoire. Pour preuve, le franc CFA de l'Afrique de l'Ouest et de l'Afrique centrale ne sont pas interchangeables. C'est la preuve aujourd'hui qu'en réalité, on est dans un dol qui ne dit pas son nom. Maintenant, quand j'ai fini de dire ça, vous comprenez donc que on est aujourd'hui face à une situation où la France qui veut se réinventer rencontre aussi des Africains qui savent qu'elle veut se réinventer en réalité. Et c'est pour ça que ça devient difficile. Ça devient difficile pourquoi? Parce que la France n'est pas d'abord sincère envers elle-même. Je vous ai dit au départ qu'il faudrait d'abord que la France soit sincère envers elle-même. Parce qu'il faut rappeler aux gens ici que s'il faut une rupture entre la France et l'Afrique ou alors rééquilibrer les rapports entre la France et l'Afrique, je vous rassure que les Français vont aller en aventure. Non, c'est la vérité que je suis en train de vous dire. Si on rééquilibre normalement les rapports, les Français vont aller en aventure. Parce qu'en fait, la France est un pays industriel. Mais ils n'ont pas les éléments qui leur permettent d'être un pays industriel. Ils prennent le charbon où? Ils prennent le pétrole où? Pour faire fonctionner des industries qu'ils ont. Ça veut dire qu'il s'il faudrait aujourd'hui qu'ils aient le pétrole de façon normale, ça devient coûteux. Je vais quand même vous rappeler que la France est l'un des pays où vous êtes au chômage, on vous paye. Ils prennent l'argent où pour payer les chômeurs. Ce sont les ressources qu'ils volent en Afrique. Qui permet justement que quand tu chômes en France, on te donne l'indemnité de chômage. Tu accouches l'enfant, on te paye. On prend l'argent là où? On prend ça certainement au Cameroun, en Centrafrique, au Gabon, au Congo, et j'en oublie certainement. Donc vous comprenez aujourd'hui qu'en fait, la France est dans un dilatoire qui ne va certainement pas passer. Ce que nous on exige de la France aujourd'hui, si elle veut nous montrer qu'elle est sincère, c'est qu'elle cesse de nous imposer des renégats. J'insiste dessus.
1: D'accord.
2: Qu'elle cesse de nous imposer des renégats. Et il faut même d'abord savoir que dans les relations internationales, il n'y a pas de rapport gagnant-gagnant. Surtout chez les réalistes, parce que les idéalistes encore, ou les libéraux, sont ceux qui parlent de gagnant-gagnant. Or, chez nous les réalistes, on vous dit que les rapports entre États sont des... c'est un genre, somme nulle. Ça veut dire que ce que l'autre perd, c'est ce que l'autre gagne. Ça veut dire que quand vous perdez votre pétrole, c'est ça que la France gagne. Maintenant, il faut donc être fin pour être capable de rééquilibrer la coopération. Est-ce que nous avons donc des leaders actuellement qui sont capables de rééquilibrer la coopération? Parce que c'est vrai, on parle trop de la France. Mais j'ai envie de vous dire que sur le plan des relations internationales, la France est dans son rôle. Chercher les ressources pour permettre aux Français de bien vivre. Chercher les ressources pour développer la France. Elle est dans son rôle, la France. Ça veut dire, elle va à la conquête du monde pour le bien des Français.
1: Et nous, on fait quoi?
2: Mais nous, alors, qu'est-ce que nous, on fait?
1: On joue quel rôle?
2: On va à la conquête du monde pour construire les gratte-ciel dans nos villages, pour investir à Dubaï, pour investir en France. Après, on va parler des paradis fiscaux. Et je crois qu'il y a un individu qui a une maison au Cameroun qu'on appelle l'homme Pangar. L'homme Pangar, vous imaginez dans un pays où il n'y a pas les routes. Il n'y a pas d'eau.
1: Non, attendez, pas le barrage.
2: Non, c'est sa maison qu'on a baptisée l'homme
1: Panga. Vous comprenez bien. Pas le barrage, mais la maison de quelqu'un qu'on a baptisé l'homme Panga.
2: La maison d'un ministre de ce pays.
1: À Yaoundé.
2: Tellement elle est impressionnante.
1: Elle est où, à Yaoundé?
2: Le ministre est en fonction.
1: Il est en fonction. Bon, et la maison est où?
2: La maison.
1: Il est 17h, attendez.
3: The time is 5 p.m.
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0: Voilà. En attendant d'avoir le nom ou le quartier, le village de cette maison en off, allô au téléphone. Allô, sur la une. Allô.
1: Oui, bon après-midi.
0: Bon après-midi, Constance Simon.
1: Oui, je vais rester au chanteur qui nous accompagne cet après-midi.
0: Merci.
1: Ah, je sais que vous voyez donc, quand vous écoutez ce chanteur, développer ce qui se passe avec la femme, vous comprenez tout simplement que quelquefois nous sommes barrés. Mmh. La France ne va jamais être, elle ne sera jamais en Afrique pour vos beaux yeux. Mmh. Elle est en Afrique pour ses intérêts. Vous voyez qu'une fois que ses intérêts sont menacés, elle commence à développer des stratégies pour faire croire qu'elle vous aime beaucoup. Mais jamais, rien à voir. En plus, les parasites nous disent qu'on dépend des autres. Mmh. Et c'est ça la France. Elle veut dépendre des autres. Et comme pensez-vous que le temps va passer comme ça? Et elle va toujours réfléchir de nature à développer de nouvelles stratégies pour récupérer son précaré. Mais maintenant, il faut aussi tenir compte de ce que JPT. Nous sommes responsables de nos propres justitudes auxquelles on ne saurait se prévaloir. JPT, aujourd'hui, notre véritable problème, c'est le leadership.
0: Oui.
1: Regardez la qualité des leaders qu'on a JPT. On a des leaders parce que quelque part aussi, que ce soit l'infatigable Serge Defon, que ce soit le président Menunga, ils ont développé tout ce qu'ils ont, mais ils ont oublié de parler et de développer le système métaphysique. Vous savez que tous ces présidents africains du précaré français sont tous soumis au président français à partir de la franc-maçonnerie et de la sexualité. Donc vous comprenez qu'il a un dossier très important sur eux. Ils ne peuvent pas faire autrement, JPT. Ils ne peuvent pas. Vous allez parler mille ans dans les radios, dans les télévisions, mais ils ne peuvent pas parce qu'ils sont soumis sur une domination, c'est-à-dire intouchable. Vous voyez? Donc du coup, il faut qui arrive et qui dit qu'on ne vote plus ça. Pour tous les accords que vous entendez, accords de ceci, accords de cela, là, la soumission qui est sur les têtes comme une épée de Damoclès, et on décide de tout ça, de tous ces accords-là. Donc il faut un véritable leader qui vient dire que non, je rompe avec ça totalement. Vous voyez que même la Chine arrive, la Russie arrive, juste là, on ne peut pas parler tant entièrement la main. Parce que les gars sont soumis, ils ne peuvent pas faire autrement. Et vous savez que dans cette chose là, celui qui est au-dessus de vous, qui ne porte pas la soumission à celui que vous connaissez là, vous ne pouvez rien. Vous êtes comme son esclave. C'est ça avec nos leaders. Nos leaders ne peuvent pas voir un petit Macron. Excusez-moi, je parle de l'âge quand je parle de petit. Mais regardez les grands-grands-pères qui se soumettent à lui. Mais vous pensez que c'est quoi? C'est pas anodin. Donc du coup, il faut totalement rompre cela, avoir un véritable leadership qui dit que non, désormais c'est terminé. Non, on aura fait avec l'Inde ou bien avec la Chine ou bien la Russie entièrement.
0: D'accord.
1: Ça fait tellement mal, mais on n'a pas de choix parce qu'aujourd'hui, sans plus que ça ne dépasse, vous savez comment ils sont prêts à tout. Mais vu qu'ils se tenissent au pouvoir, et quand ils sont au pouvoir, rien ne peut marcher.
0: D'accord.
1: Donc, je pense que le peuple africain, les jeunes, la jeunesse africaine, doit se lever à l'effet de faire chasser, dégager ces gens-là très rapidement pour que les choses avancent. Sinon, on va rester stagné pendant des siècles.
0: D'accord. Merci, Constance Simon. Allô, au téléphone.
2: Oui. Bonsoir, monsieur le directeur.
0: Bonsoir, le Bakoko.
2: Oui, je salue tous les experts studio.
0: Merci, le Bakoko.
2: Monsieur Jean-Pascal, le problème, il est très profond. Moi, à la place des Africains, je ne m'assierais pas avec les Français. Parce que, vous voyez, c'est comme un criminel. Après avoir commis une série de crimes, et il revient à la négociation. Franchement, ceux qui vont accepter ça, tant pis pour eux. Mais moi, c'est le crime pour le crime. Oui. Tu m'as tué, je dois te tuer. Pour qu'on soit quitte. Voyez-vous, en Afrique ici, les seuls pays qui, moi, j'ai beaucoup de respect, c'est le pays du Maghreb.
0: Oui.
2: Aujourd'hui, l'Algérie et le Maroc ne s'entendent pas. Ou bien plus. Alors que hier, pendant la lutte de résistance, les résistants algériens se cachaient au Maroc. Ici, à côté, à la frontière, à Oujda.
0: Oui.
2: Mais aujourd'hui, ce n'est plus possible parce que le jeu trouble que joue le Maroc avec la France, les Algériens ont compris. Vous ne pouvez pas arriver en Algérie et vous essayez de manipuler le peuple contre leur état. Ce n'est pas possible. C'est un pour tous et tous pour un.
0: Tous pour un.
2: Alors, ramenez chez nous ici. Quelqu'un m'a dit tout à l'heure que lorsque vous voulez soigner une blessure, il faut d'abord l'oublier. Alors, je voudrais ouvrir ici parce que, en réalité, moi, c'est le Cameroun qui m'intéresse.
0: Oui.
2: Voyez-vous, pendant les années des indépendances, il y a quelqu'un qui a dit aux Français, si au Cameroun, ce n'est pas un pour tous, tous pour un, partez avec votre richesse, partez avec votre pouvoir. C'est Oumniobé, et ils ont dit, ce qu'il faut le tuer, il est dangereux. Ils ont fragmenté tout le Sawaland, la Sanaga maritime, Tadi en particulier, en les mettant au sud, un peu partout dans le Cameroun. Et ils sont allés vers un autre groupe pour leur dire, on vous donne tout l'argent. Mais vous allez être pour nous comme, c'est-à-dire, l'arrière-plan. En cas, si ceux qui sont au pouvoir veulent s'opposer, on vous utilise. Ils leur ont fait ça directement, mais c'était leur plan en réalité. Parce que souvenez-vous que depuis 70 ans, cette histoire de la Ligue 94 est créée depuis Aïdjo.
0: Oui.
2: Pour soutenir les combattants. Et de faire calmer, un peu. Voilà le plan qu'ils avaient. Alors, quand ils ont mis ce désordre, où nous avons des gens qui ne pensent qu'au pouvoir, prêts à renverser leurs propres frères, je crois que nous aussi, ou bien le gouvernement en place, a loupé un pan. Le pan, c'est lequel? Vous savez, en science, il y a ce qu'on appelle la sociologie. Si en réalité, cette sociologie, on l'avait étudiée en profondeur, on allait penser le type de personne qui allait intégrer notre armée. Parce que la force d'un pays vient de l'armée. Et on allait étudier le type de peuple qu'on intègre dans les militaires, dans l'armée. Parce qu'il y a des militaires qui ne feront jamais le coup d'État. Il y a des peuples qui ne feront jamais un coup d'État contre leur pays. Il y a des peuples qui ne renverseront jamais leur président. Parmi nous ici, nous sommes ces 360 ennemis qu'on dit, il y a des ennemis qui peuvent mourir pour le Cameroun. Alors, en étudiant ces peuples-là en sociologie, on peut savoir qui peut intégrer l'armée. C'est comme ça qu'on se défend. Et c'est comme ça qu'on émerge. Quand on a fini de faire tout ce travail de fond, lorsque la France vient aujourd'hui, elle trouve que vous êtes déjà bien solide, elle ne peut plus rien. Mais je vais finir en disant ceci. Nous devons être comme Dubaï. Nous devons être comme l'Arabie Saoudite, nous devons être comme le Qatar. Nous devons être comme le Koweït. Pourquoi avec eux, ils sont égal à égal? Ils ont toutes les richesses du monde, en pétrole, en carburant, alors que nous avons tout ici. Mais quand ils veulent venir acheter, ils veulent donner le vrai argent, mais ces gens-là viennent nous donner, je ne sais pas, des secrets que ça comptait, et ils nous emballent entre nous. On mange de la poussière ici, alors que nous sommes riches. Ce n'est pas normal.
0: Voilà. Merci. Merci beaucoup, le Bakoko. Allô, téléphone.
3: Oui, allô.
0: Oui, monsieur Maï, bon après-midi.
3: Affirmatif, bon après-midi, JPT.
0: Merci.
3: Bon après-midi à tout le monde en studio.
0: Merci, monsieur Maï.
3: Tu sais, quand j'écoute ta thématique là, j'ai dit seulement que JPT a donné un saut de pleurs aux panafricanistes pour qu'ils vont pleurer aujourd'hui.
0: Ils sont en haut. D'accord, monsieur Maï, on vous écoute.
3: Ils vont dire que l'histoire, la France est montée, c'est descendu en 1900. Mais chaque fois qu'il y a l'histoire, c'est une histoire qu'on ne raconte plus. Il y a une histoire qu'on doit oublier, l'Africain particulièrement doit couper une certaine histoire, dire que l'histoire si, c'est fini, c'est mort, c'est tout noir, enterré, on ne parle plus de ça. Si on parle de ça, c'est juste pour informer les gens. On ne doit plus tenir de ça, on compte en ça pour aller vers l'avant. On prend les résolutions, maintenant on est la guerre. La France, on ne la connaît pas. La Chine, on ne la connaît pas. La Chine, on ne la connaît pas. C'est la découverte pour nous. On les prend comme les nouvelles personnes. Et c'est la guerre. C'est les ennemis qu'on a en face. On gère avec eux comment? Enfin, c'est ça le seul discours qu'on a maintenant. On ne va plus revenir sur eux. Que non, ici, il a la porté la bille là. C'est parce que c'est moi qui a la c'est moi qui a cousu la bille et l'a arraché. Non, il a déjà arraché, il est parti. Quand il revient, tu fais la guerre avec lui. C'est tout. C'est ça l'esprit qu'on a. Et c'est ça le problème que moi j'ai, l'esprit à les panafricanistes. Et on parle toujours. Maintenant, quand le panafricaniste qui a étudié à Paris, il parlait d'un pays, il parle d'un continent. Il parle d'un pays, il parle d'un continent. Non, il faut arrêter. Si on parle de la France, on parle du Cameroun. Le Cameroun, c'est en face de la France, c'est les grâces. Point. Si on parle de l'Asie, on parle du continent africain, oui. Il faut qu'on ait cet esprit-là. La France ne peut pas venir se mettre devant un continent. Non. Moi, ça m'intéresse. Chaque fois qu'on va prendre ce discours, oui, on va dire que la vision du panafricanisme, c'est que tout ça soit un. Mais tout ça n'est pas un pour l'instant.
0: Oui.
3: Pour qu'on devienne un, il faut d'abord accepter qu'un seul doit être le roi. Si c'est le gouverneur, gouverneur. Si c'est un gouverneur qui est en France, c'est en face d'un autre gouverneur français. Si en Afrique, pour l'instant, on a les présidents. Au Cameroun, c'est un président. Alors, le président camerounais, c'est en face d'un président français. C'est ça l'esprit qu'on doit avoir, on doit mettre, c'est ça qu'on doit cultiver pour les citoyens de demain. Ça qui dit qu'à un moment, on doit couper l'histoire, parce que cette histoire empêche qu'on crée notre citoyenneté maintenant. Parce que la citoyenneté qui est là, qu'on regarde, c'est ça qui manque particulièrement en Afrique, particulièrement au Cameroun, c'est là nos États. Nos États manquent de citoyenneté, il va manquer de patriotisme. Si on veut aller à là, on doit arrêter les généraux, oublier le passé, former les nouveaux guerriers, que ce soit en éducation, on dit qu'ok, maintenant on éduque comme ça.
0: Oui.
3: Et on va vers là.
0: D'accord.
3: Oublions qu'on a, les gens sont venus, nous ont tapé. Ok, nous ont tapé et c'est fini. Maintenant on va plus assumer qui nous tape.
0: Ouais.
3: Quand on va vers les nouveaux, vers les nouvelles révolutions, comme le disait Medoga, c'est devant, ce n'est plus derrière.
0: Derrière, il faut avancer, il faut avancer.
3: Et on doit avancer vite.
0: Oui.
3: Parce qu'on est un tout petit peu en retard. On est d'abord en retard, d'abord parce qu'on n'a pas encore les citoyens. Les citoyens, forcément, on peut avoir la vision, mais on n'a pas, la vision, c'est pas un. La vision, c'est le groupe en interne.
0: Oui.
3: Comme on n'a pas ce groupe en interne, on dit ça qu'on doit avancer vite. Pour avancer vite, il faut éviter de pleurer. Si tu as les larmes dans les yeux, tu ne vas pas voir devant.
0: Ah ben c'est ça. Les yeux embrouillés de larmes, tu ne verras pas devant.
3: Ta vue sera brouillée. Donc, on doit essuyer les larmes, comme on l'a déjà essuyé. Maintenant, on doit aller devant. C'est tout.
0: D'accord, d'accord. Merci, M. Maï. Allô?
4: Allô, Tichala.
0: Oui, le patriarche Mani Onana. Bon après-midi.
4: Bonsoir à tout ton panneur.
0: Merci.
4: Tichala, je commence à être un peu déçu. Parce qu'il y a trop de discours depuis. Le pasteur nous a lancé un grain de maïs qu'on n'arrive pas à exploiter. Le Haut Conseil des Sentinelles, c'est un grand outil de travail politique qu'on néglige. Au lieu donc de se faire violence en saisissant notre gouvernement et les autorités que nous sommes pour le Haut Conseil des Sentinelles, et trouver donc des solutions. Si on refuse l'AS, on trouve donc les solutions à le Haut Conseil des Sentinelles. Et tenir et se faire violence auprès de nos autorités, leur dire que non, on en a marre. Mais on n'arrive pas à le faire. Jeunesse. Et si jeunesse savait, et que vieillesse pouvait, qu'est-ce qu'on fait donc? Parce qu'il y a trop de discours. Je suis gêné. Parce que moi, je voudrais seulement être derrière tout. Avec les chats sous la main, pour vous accompagner dans ce Haut Conseil des Sentinelles, et dire merde, merde à la France. J'en sais plus d'une chose que la France. Parce que quand j'ai vu le grand-père d'Ira, avec quand il a enlevé un peu, il fallait voir ses ronds des yeux. Parce que la France a tué ce monsieur sous couvert Baba Toura dans une cellule de 1 mètre carré avec un projecteur mis sur ses yeux durant des années. Quand vous m'entendez être anti-français, ce n'est pas au hasard. Pardon.
0: D'accord.
4: Et pardon.
0: D'accord.
4: Jeunesse. Si jeunesse pouvait et que jeunesse pouvait. Vraiment. Ouais.
0: Ça va aller, patriarche.
4: Allons donc à la violence morale, spirituelle, avec beaucoup de sagesse, pour tenir l'État et les autorités. On en a marre avec vos choses-là. On fait comme ça, ou c'est la jeunesse, ou c'est vous.
0: D'accord. Merci, patriarche Mani Onana. Serge Sepo, il y a une image qu'a relevée Maître Jean Guizogo pendant son propos. Et nous avons aussi regardé la position de Donald Trump face au président chinois. On voit vraiment que c'est d'égal à égal et parfois avec un léger au-dessus pour le drapeau rouge. Mais chez nous, quand on voit ces images, est-ce que nos leaders ne peuvent pas s'inspirer de cette situation en se demandant, mais pour arriver à ce niveau, qu'est-ce que nous devons faire? Que dois-je faire d'un peu plus que je n'ai déjà fait pour que mon pays se positionne dans un rapport de force et puisse quand même, même si c'est pas d'égal à égal, mais tutoyer au moins. Parce que même tutoyer, on n'arrive même pas à tutoyer. On n'arrive pas, on est toujours là comme des petits qu'un maître est en train de conduire en salle de classe ou bien à l'abattoir. Comment, quelle est la posture que nous devons adopter, nos États doivent adopter, hein? Ou alors qu'on ait des rencontres États face à la France, pays contre face à la France, et non 54 nations face à la France.
5: Votre question me permet également d'apporter un avis suggestif. Faut ne pas dire convertir parce que vous avez dit c'est un patriarche. Le patriarche c'est Mani.
0: Mani Onana.
5: Oui, très bien. Mani Onana. Qui a dit face à la France, qu'est-ce qu'il faut faire? Faites violent. Je vais dire non. Inspirons-nous du modèle oriental. Je vous propose un triptyque. Vision, travail, patriotisme. Je dirais même panafricanisme. Pour être en accord avec mon frère Jean Guizogo. Pourquoi panafricanisme? Pourquoi je dis pas de violence? Parce que je vous donne deux exemples venus de l'Orient. Le Japon a subi deux frappes nucléaires des États-Unis. Mais il coopère. Et le Japon est devenu un leader de l'industrie technologique, de l'automobile, en acceptant que les Américains investissent sur leur territoire et en copiant la technologie. L'Inde, depuis janvier 2026, devenue la quatrième puissance mondiale, quatrième puissance économique. C'est officiel. Ouais. Colonisée par la Grande-Bretagne, qui est devenue un partenaire commercial, un partenaire économique, un partenaire technologique. Mais et aujourd'hui, l'Inde supplante la Grande-Bretagne dans bon nombre de domaines. Domaine pharmaceutique, technologique. Tout ce qui est logiciel aujourd'hui, le centre névralgique du monde, c'est l'Inde. Tout ce qui est industrie pharmaceutique, générique, c'est l'Inde. L'Inde est devenue même une grande place financière dans le monde. Vous avez vu quand il y a eu ce grand forum récemment sur l'intelligence artificielle, vous avez vu les États courir, y compris le président français. Et là-bas, le président français a fait ce que nous faisons souvent, demander le transfert de technologie. Vous voyez que la roue de l'histoire s'inverse. C'est l'Occident qui demande le transfert de technologie à l'Orient aujourd'hui. Et je vous dis, si on met de la vision du travail, du patriotisme panafricaniste, l'Occident va demander le transfert de compétences à l'Afrique. Pourquoi je parle de vision? Allons donc, essayons de décrypter ce triptyque. Pour toute conquête dans le monde, que ce soit pour un être pris singulièrement, pour une famille, pour une communauté, pour un État, pour une région, c'est d'abord une question de projection de vision. Où est-ce que vous voulez aller? C'est ce que je dis, je ramène le sujet à quelque chose qui constitue aujourd'hui un véritable brasier dans notre pays, c'est le communautarisme et le repli identitaire. Je dis, moi, je suis originaire de la région du littoral. Et je suis à 50% au moins ou à 60% en porte-à-faux avec M. Limbi Lobin. Parce que vous ne pouvez pas stigmatiser une communauté qui s'est projetée, qui a une vision, qui a construit sa démographie, qui a construit son hégémonie. Je prends le cas du secteur de la médecine. La communauté Bamileke s'est construite une école de médecine de manière à avoir le plus grand nombre de médecins. Vous êtes dans, quand vous vous retrouvez comme le professeur Essomba, directeur général de l'hôpital général, à l'assemblée de l'Ordre national des médecins, vous voulez être président. Mais le corps électoral est majoritairement constitué de Bamileke. Parce qu'ils ont construit leur leadership dans le domaine de la santé, ils ont formé le plus grand nombre de médecins. Pendant que vous aviez votre CUS, devenu la faculté de médecine et des sciences biomédicales, ils y étaient aussi et ont construit leur école où ils ont accordé le plus de place à leurs enfants. C'est ça construire, c'est ça la vision. Vous prenez dans le domaine du foncier, dans le barreau, c'est la même chose. Si vous avez un bâtonnier au Cameroun qui n'est pas Bamileke, c'est juste un consensus. Un laisser-faire des Bamileke. Si on va sur le volet numérique, ce sont les Bamlékés qui sont les plus grands noms, qui ont le plus grand nombre d'avocats au Cameroun. Plus grand nombre de stagiaires. Si vous prenez les topographes, les agents immobiliers officiels, les promoteurs immobiliers avec agrément, ce sont les Bamlékés. Je ramène donc à la question des rapports de force avec les autres régions du monde, en Afrique. Tant que l'Afrique ne construit pas son leadership, mais nous avons déjà des bourgeons, nous avons déjà un zeste. Je vous donne un cas patent que j'ai cité ce matin, le cas du Nigeria. Ça a été une vision, une volonté ferme du président Buhari, paix à son âme, de faire du Nigeria la première raffinerie du monde, raffinerie pétrolière du monde. Dans un tour de table de 20 milliards, l'État du Nigeria a mis sa cote part, le groupe Dangote et la Banque africaine de développement. Les trois entités, la Banque africaine de développement dirigée par un Nigérian à l'époque, M. Adesina.
0: Oui.
5: Dangote est un Nigérian et l'État du Nigeria. Aujourd'hui, la raffinerie Dangote est leader en Afrique et côtoie même les marchés pétroliers en Occident, précisément aux États-Unis. Alimente l'industrie aéronautique. C'est ça la vision. Mais il faut rappeler que certains Nigériens ont voulu boycotter ce projet. C'est ça le problème de l'Afrique. J'ai fait un saut sur le troisième point. Mais le deuxième point aussi, d'abord le travail. Les Africains, nous ne travaillons pas. Nous ne travaillons pas, il faut le dire. Je suis de ces Africains opposés à la logique des 8 heures de travail. Je sais que j'ai en face de moi un ancien délégué du personnel, expert.
0: Non, pas délégué du personnel.
5: Expert du droit du travail. Un ancien. Ouais. Expert du droit du travail. Je suis opposé à 8 heures de travail en Afrique. Les Chinois n'ont pas travaillé 8 heures de travail pour être là où ils sont. L'Occident est à 8 heures de travail parce qu'ils ont connu la révolution industrielle où les gens travaillent 10, 12 heures de temps. Aujourd'hui, ils peuvent s'offrir 8 heures de travail pour s'offrir des congés. Mais les Africains qui n'ont rien fait,
0: ils veulent les congés.
5: Ils veulent les congés.
0: Ils aiment les congés.
5: Les gens arrivent au bureau à 11h.
0: Ils veulent les congés et la fête.
5: Ils arrivent à 11h. À 12h.
0: Ils sont repartis.
5: Ils sont d'abord à la pause au bar. Ils boivent 2-3 bières. Ils reviennent. Ils travaillent encore 30 minutes, ils rentrent, ils vont dans les levées qui ne finissent jamais dans leur famille. Les deuils ne finissent jamais dans les familles africaines.
0: Ils reviennent la semaine prochaine.
5: Les Africains ne travaillent pas. Et les Africains volent. C'est pour ça qu'on tape un Africain dans une entreprise chinoise. Parce qu'il a volé. En Afrique, tu voles, tu es ministre, on coupe ton bras. On te pend.
0: On a commencé le férié hier.
5: Les gens espéraient que ce soit férié aujourd'hui.
0: Non, ils sont même partis.
5: Certains ne sont même pas venus.
0: Ils ont créé le pont.
5: Voilà.
0: Et ils disent que c'est après le 20 mai qu'ils vont revenir.
5: Vous allez voir que beaucoup de travailleurs du Ndé ont commencé leur férié hier aux obsèques du président de Niadi Fendi et justifient ne pas être là aujourd'hui parce qu'ils sont encore aux obsèques alors que c'est un jour ouvrable. Les Africains ne travaillent pas, tous secteurs confondus. Il faut parfois les Occidentaux, les Asiatiques pour les mettre au pas dans les multinationales. Moi, j'ai commencé ma carrière dans les multinationales. 7 heures, c'est 7 heures. 8 heures de travail, c'est 8 heures de travail, pas 8 heures au travail. Troisièmement, patriotisme, panafricanisme. Patriotisme, pourquoi? Parce que nous avons des leaders, ce que Paul se fait un peu des renégats, qui ne sont là que pour piller.
0: Est-ce que vous gardez le micro qu'on prenne cet auditeur? Ça fait 3 minutes qu'il est en ligne, et vous allez revenir juste derrière. Allô au téléphone, allô?
6: Oui, allô, bonsoir, Jean-Pascal Charles.
0: Oui, Mr. Charles, bonsoir.
6: Bonsoir, ton riche panel.
0: Merci, bonsoir. Mr. Charles.
6: Cet sentiment anti-français, ça ne va plus marcher. On est des lâches, on est des pleureux, on bavarde. Macron, un jeune homme, en 2002, il était à Abuja, il a passé 6 mois. Il est un vrai panafricaniste. Puisque c'est faux panafricaniste, intellectuel qui bavard, il est venu avec 18 milliards. Il quitte France, il vient conquérir l'Afrique francophone, l'Afrique anglophone. Il a commencé avec le Kenya. Les deux partenaires commerciaux de la France, c'est le Nigeria et l'Afrique du Sud. On est ici 40 ans, ça nous dépasse d'engager les partenariats économiques avec le Nigeria. C'est quand Dangote a construit son raffinerie ont commencé à courir derrière lui. Quand tu as un pays que les hommes prennent leurs femmes, il faut que je commence à dire certaines choses. Les hommes prennent leurs femmes, ils peuvent donner. Si on fait les mamies Satan avec pour leur donner le poste, ils peuvent émerger un pays. Ils ne peuvent pas. Il y a un ministre, notre juge dit qu'elle est femme. Les faux offertes. Il peut émerger un pays. Il faut laisser. Regarde les poubelles partout sur la France. Il faut laisser Macron tranquille. Macron a dit en 2017, le prix carré français est fini. Je ne suis pas là pour imposer les présidents en Afrique. C'est comme cette personne que Jésus avait guéri. Et Jésus ne pêche plus. Et dans la synagogue, Jésus a pu et continue à pêcher. C'est comme ça nos leaders. Quand on nous a libérés, on ne veut pas partir. Macron nous a libérés, on ne veut pas partir. On continue à dire que c'est la France. Quelle France? Macron lance le débat en Kenya. Aucun chef de l'État africain ne peut pas parler. Il a lancé le débat de France et quoi? Notre peuple président a dit quoi depuis? On est des lâches pour laisser la France tranquille. Macron aujourd'hui incarne le changement, la pertinence, le courage. Il faut le féliciter. Moi, je le félicite. Il est intelligent. Il est stratégique. Il vient conquérir l'Afrique. On est ici, on dort. On cherche Kamto. On cherche Issa Djuruma pour tuer. On va signer les partenariats avec le Nigeria. Reste à l'écoute.
0: Merci, Mr. Charles. Restez à l'écoute.
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0: Restons encore un peu au téléphone, allô?
9: Allô, bonsoir, monsieur Jean-Baptiste.
0: Bonsoir, monsieur, je vous appelle comment?
9: Monsieur David de Kiongkwaban.
0: D'accord, on vous écoute, David.
9: Je voudrais juste dire que le problème de l'Afrique, et particulièrement du Cameroun, c'est un problème spirituel. Voyez-vous, quand, par exemple, les Chinois sont arrivés ici au Cameroun, la première œuvre qu'ils ont bâtie, c'était, je crois, bien le palais de sport. Et le palais de sport, c'était un hôtel spirituel pour le contrôle de la nation. Et c'est comme ça partout là.
0: Ils ont aussi bâti le palais des congrès.
9: Pas le palais des congrès, pardon.
0: Voilà, le palais des congrès.
9: Ils ont eu à faire, c'est un hôtel pour contrôler, pour pénétrer une nation. Et on nous a fait comprendre dans l'histoire que la France avait en Afrique, elle vient avec le sel. Le sel est quelque chose de spirituel. Voyez-vous, quand nos grands-parents mangeaient avec du sel, ils pouvaient livrer toute leur famille. Et voyez-vous, nos jeunes frères vont de temps en temps en Europe. On dit qu'ils sont tombés, ils sont dans la mer, ils sont noyés, mais ça ne les empêche pas de partir. Parce qu'il y a ce qu'on appelle justement des alliances. Et je voulais préciser à la fin qu'il y a des esprits qui travaillent dans différents coins du monde. Par exemple, en Afrique, ce sont des esprits méchants qui travaillent. En Europe, ce sont les dominations et les principautés. Et quand on parle de domination, ils sont là pour dominer. Ils ne sont pas là pour faire la sorcellerie, voyager la nuit. Non, ils sont là pour faire, pour dominer le monde. Donc, c'était juste moi, monsieur.
0: D'accord. Merci David pour cette contribution. Vous avez parlé du sel, on peut aussi parler de l'alcool. Vous savez, l'alcool a toujours contribué beaucoup à l'esclavage, etc., que ce soit aux Amériques ou en Afrique. L'alcool, et aujourd'hui, on n'est toujours pas sorti de l'ornière de l'alcool jusqu'à présent, hein, dans nos États. L'alcool est encore et encore. Sur la 2, allô?
10: Bonsoir, monsieur Jean-Patient.
0: Bonsoir, madame Jana.
10: Bonsoir au grand monsieur sur le plateau, bonsoir aux auditeurs.
0: Merci, bonsoir.
10: Ouais. Bon, les Madeleines, encore les Madeleines. Panafricanistes sont doués à la matière, mais bon, moi je veux dire que, parlant de du point d'ancrage de la nouvelle dynamique française au niveau de l'Afrique, dont le Kenya. Moi, je pense que c'est un très bon pays, comme monsieur Lassouri bien relevé là, en termes économiques et infrastructurels. Il est assez avancé pour, à ses congénères. Donc, moi, je pense que ce partenariat ou ce sommet bénéficiera plus au Kenya qu'aux autres pays. Et que l'Afrique qui est en fait représente 60% de la population mondiale et qui ne pèse que 3% des échanges mondiaux.
0: Oui.
10: Moi, je suis assez dépassée avec tout. Les matières que nous avons, les potentialités que nous avons, qu'est-ce qui coince? Moi, je veux toujours qu'on accuse la France, parce que l'aléa moral entre le plus fort et le plus faible est évident. Et il faudrait plutôt travailler, un peu comme Serge Sepo disait là, il faudrait se former. Donc, accélérer la capacitation, parce que c'est ce qui nous manque aussi. Et on va toujours revenir au transfert de technologie. Et vous n'avez pas parlé d'un point, c'est le panafricanisme dont Emmanuel Macron se revendique. Beaucoup de personnes disent non, c'est du leurre. Mais c'est vrai. Quand on fouille dans le fond, on dit que l'Afrique est au début et à la fin. C'est pour cela qu'elle fait l'objet de prédation, parce que on sait par les origines, parlant d'Homo sapiens,
0: oui.
10: Qui a 300 000 ans, voilà, qui a peuplé l'Afrique et puis en Asie du Sud-Est, etc. Et puis bon, donc l'humanité est africaine. Moi, je ne sais pas pourquoi est-ce que les gens vont dire ils ne mentent pas. Au moins, ils reconnaissent le potentiel de l'Afrique, même si c'est au détriment de ceux qui l'habitent aujourd'hui, mais c'est pour cela qu'ils viennent stratégiquement pour vraiment s'approprier de ces ressources-là qui sont vitales pour l'humanité tout entière. Mais c'est aux Africains, ceux qui sont installés là sur place, qui ne réalisent pas, qui ne capitalisent pas.
0: Ouais.
10: Et c'est ça le problème. Regardez par exemple la tannerie de Madiba à l'extrême nord, qui est toujours sous le manteau artisanal et pourtant pourrait bien, en investissant sur de nouvelles technologies, améliorer la production à ce niveau et faire vraiment du cuir qui est produit de façon artisanale, vraiment une niche de recettes. De recettes fiscales ou bien de budget, parce que on a un fort manque de ressources aujourd'hui, parce que on ne capitalise pas et ce qui détourne. Donc moi je dis la France est dans son rôle, elle joue pleinement les cartes du prédateur et ça on ne peut pas l'en vouloir. Donc je suis ravie du fait qu'ils ont mis un focus cette année sur l'investissement. Comme mon cher Stéphane disait là, que quand on investit chez vous, c'est différent de quand on vous donne, je ne sais pas, des financements, etc.
0: Ouais.
10: etc. Donc, l'Afrique a la possibilité aujourd'hui de capitaliser sur ces nombreux investisseurs.
0: Oui.
10: Voilà. Comme elle est comme une femme adultère qui a le maximum de partenaires. Et il faudrait qu'elle soit sage. Merci.
0: Voilà, qu'elle soit sage absolument. Merci, Madame Jana. Allô, au téléphone, allô. Allô, celui-là, une, il est parti, restons encore là. Allô.
11: Bonsoir.
0: Bonsoir, monsieur, je vous appelle comment?
11: Monsieur Programmeur, j'appelle le roi Merlin.
0: D'accord, le roi Merlin, on vous écoute.
11: Merci bien, je salue votre panel. Je salue tous les auditeurs.
0: D'accord.
11: Je sais que le discours que Emmanuel Macron, le président français, a tenu récemment, moi, j'ai apprécié ce discours à ma façon. C'est-à-dire, le fait qu'il dit qu'il soit panafricain, je ne peux pas y croire dans le sens politique. Mais par contre, je peux penser que aujourd'hui, Emmanuel Macron lui-même se rend compte que l'Afrique, ou alors une partie de l'Afrique, est en train d'échapper à l'hégémonie française et ils sont en train de trouver d'autres méthodes ou alors d'autres stratégies pour davantage perdurer en Afrique ou alors se réinventer en Afrique. Parce qu'aujourd'hui, le terroir africain est un petit peu déjà inondé, il ne peut pas comme ça. La France n'a plus vraiment cette mainmise sur les pays beaucoup plus entre guillemets de compter d'avant. Donc, pour ma part, je pense que Emmanuel Macron, pour les Africains, est l'un des meilleurs présidents français. Pourquoi? Parce que tout son magistère, l'Afrique a encore davantage un petit peu grignoté de son indépendance. Ça, c'est mon point de vue. Et si vraiment, nos dirigeants africains avaient une vision dans le sens de pouvoir rendre l'Afrique indépendante, franchement, nos dirigeants devraient davantage se faire un petit peu comme l'a le fait. Vous voyez qu'aujourd'hui, beaucoup de pays d'Afrique de l'Ouest sont en train, et même pas que l'Afrique de l'Ouest, beaucoup de pays d'Afrique tout court sont en train davantage d'admirer l'AES, parce que l'AES a eu à faire ce que beaucoup n'imaginaient pas un seul instant pouvoir faire. Donc, pour ma part, je pense que lorsque Macron se comporte comme il se comporte là, je pense que c'est beaucoup plus dans la logique de trouver des stratégies pour continuer à avoir les ressources africaines plus davantage et maintenir le plan mondial comme une puissance, même si je mets les guillemets. Je ne suis pas là.
0: D'accord.
11: Je ne voudrais pas qu'on fasse un déchet de gens et réussir, s'il te plaît.
0: Oui, on vous écoute, on vous écoute.
11: Les Africains ferment les yeux sur le fait qu'un lion ne fera jamais l'ami d'un enfant. Il ne faut jamais oublier cela.
0: D'accord. Un lion ne sera jamais l'ami d'une antilope. Merci le roi Merlin. Serge Sepo, terminez votre démonstration. Vous étiez au deuxième point, je pense. Il restait un troisième
5: sur le travail,
0: point.
5: Sur le travail, je rapidement, que les Africains ne travaillent pas. L'Afrique a le plus grand potentiel en termes de terres arables. Mais vous vous rendez compte que les crises alimentaires, les déficits alimentaires, c'est en Afrique précisément. Ça veut dire que nous avons la richesse, nous avons le potentiel. Et une image me vient tout de suite à l'esprit, si je prends pour titiller mes trois co-districtants, la Lekki qui est leur terre natale. Comment expliquer que un département qui a eu autant de qui a des ministres des Finances, qui a eu des ministres de l'Agriculture, qui a un tel potentiel agraire, n'est pas un bourgeon d'agro-industrie? Ce sont les Blancs qui sont venus, c'est-à-dire que vous prenez le cacao de la Lekki. Ce sont les Blancs qui sont venus installer récemment là un début d'agro-industrie, une pépinière d'agro-industrie dans la Lekki. Or, vous avez eu le deuxième opérateur économique en termes de collecte et de distribution, de commercialisation du cacao au Cameroun. Je le cite pas. Ouais. Donc, c'est un problème systémique. Maintenant, troisième point, je termine.
0: Le troisième point.
5: Le panafricanisme, patriotisme. Le problème de l'Afrique, c'est un leadership avilissant et appauvrissant. Des gens qui ne rêvent que d'avoir des résidences à Monaco, à Dubaï, et tout, qui ne peuvent pas transformer leur propre territoire. C'est la grande gangrène du Cameroun.
0: Il y a quand même l'Ompangar sur le territoire. Il y a quand même une maison qui s'appelle l'Ompangar sur place ici au Cameroun.
5: À Saint-Mélima, vous avez notre villa comme ça qui est comme un stade de foot. Allez vous filmer ça pendant 28 minutes en roulant. À Saint-Mélima. Il y a une villa comme ça. Si vous prenez le cas de la RDC, quand je parle de leadership, avilissant et appauvrissant, depuis les années 1800, prenez l'époque, un peu avant, ou juste au moment des indépendances, lorsque les Congolais eux-mêmes prennent le contrôle de la RDC, Kazavubu, Mobutu et tout, c'est une exploitation appauvrissante des minéraux de la RDC, jusqu'à aujourd'hui. La RDC a un plus grand potentiel que la France. La RDC a une démographie plus importante que la France.
0: Autrement dit, notre problème, c'est pas la France, c'est nous-mêmes.
5: C'est nous-mêmes d'abord. Il y a un système international qui est contraignant, mais c'est nous-mêmes d'abord. Donc, il faut qu'on ait un leadership, parce que les investissements étrangers ne sont pas forcément mauvais. Vous avez vu ça à Dubaï, dans les Émirats. Mais sauf qu'ils gardent la souveraineté. Parce que c'est le point final. Vous pouvez accueillir les étrangers. Nous sommes dans un monde de globalisation. Mais il faut garder le levier de la souveraineté.
0: Merci Serge Sepo. Allô, au téléphone.
12: Allô, oui, bonjour, JTT.
0: Bonjour, je vous appelle comment?
12: Jésus Frites.
0: D'accord, on vous écoute, Jésus Frites.
12: Ok, merci beaucoup. Je voulais juste faire une petite remarque par rapport à ce que j'ai suivi déjà à la radio. Il y a un de vos invités qui a dit qu'il faut copier le modèle oriental, en parlant de la Chine et surtout du Japon.
0: Oui.
12: Mais, s'il vous plaît, ça c'est juste une autre forme de colonisation. Nous sommes toujours dans des situations où nous voulons copier des trucs qu'on n'a jamais compris. Le modèle chinois est un modèle des Chinois pour des Chinois. Il y a un modèle japonais aussi qui est un modèle japonais, mm-hmm. par des japonais, pour des japonais.
0: Oui.
12: Je ne demande pas qu'on crée un modèle africain, mm-hmm. mais si les Camerounais, déjà, créent un modèle camerounais,
0: oui.
12: et les Nigériens créent un modèle nigérian,
0: mm-hmm.
12: nous pourrons ensuite avoir un modèle qui se ressemble parce que nous sommes des voisins. Nous ne sommes pas toujours obligés de copier ce que les autres ont fait, qui n'ont rien à faire avec nous. C'est un peu comme être, quand, pour moi, quand un pays africain est membre de l'ONU, ça n'a pas de sens pour moi, parce que le jour où on crée l'ONU, il n'y avait que 4 pays africains. Ceux qui ont créé cette ONU-là pensaient à l'Afrique comme une colonie, toute l'Afrique comme une colonie, à part ces 4 pays qui étaient présents.
0: Oui.
12: Donc nous rentrons dans ce cycle où chaque jour, nous entendons des gens qui crient, qui pleurent, la France a fait ceci, la France a fait cela. Tout ce que Macron fait est bon pour les Français. Il a été élu par des Français, et pas dans des élections compliquées comme ailleurs. Il a été élu par des Français pour faire ce que les Français veulent. Il faut que nous ayons aussi des leaders qui sont élus par nous-mêmes, qui font ce que nous voulons.
0: Oui.
12: Je vous donne un autre exemple, par exemple. Vous voyez, en Afrique, on a ce problème où chaque fois que les Français prennent une position, nous, on se met à pleurer comme si les Français devaient nous consulter avant de prendre leur position. Mmh. Macron fait ce qui est bon pour les Français.
0: Mmh.
12: Autre chose,
0: oui.
12: l'idée que l'Afrique est riche parce que l'Afrique a des ressources est une idée du 19e siècle. Les pays les plus riches maintenant sont des pays qui ont le technical know-how. Mmh. Si vous n'avez pas du technical know-how, vous êtes en bas de l'échelle.
0: Oui.
12: La Suisse n'a pas de ressources. Mmh. Israël n'a pas de ressources. Le Japon a à peine de ressources. Le Japon importe des pierres. Le Japon achète des carrières dans des pays pour importer des pierres. Ils n'ont pas de ressources, ils n'ont pas de minerais. Mais ils ont du technical noir. Nous n'avons pas ce technical noir et nous pensons que nous sommes riches. Tant que nous n'aurons pas ce technical noir, nous serons toujours en bas de l'échelle. Nous n'avons même pas de moyens maintenant pour négocier avec la France. J'irais de dire que Trump était assis, même s'il était couché par terre, il est parti là-bas défendre les intérêts de son pays. C'est que les Africains ne font pas. Mmh. Merci beaucoup.
0: Merci beaucoup, Jésus Frit. Hubert Volo, en réalité, nous sommes tous d'accord, presque tous, hein, dans les analyses qui sont faites, les propositions qui sont également faites ici par les auditeurs et par vous-même en plateau, que on a besoin de renforcer quelque chose sur le continent.

0: à la CIL jusqu'au Koumouane 2. Koumouane, première, au lycée, mm-hmm. à l'université, laisse à désirer. Mm-hmm. Je sors de la correction du concours d'entrée en 6e. Mais si vous prenez 20 enfants dans un établissement public ici à Yaoundé, mm-hmm. vous allez vous rendre compte que sur 20, peut-être 5 ont une moyenne égale ou supérieure à 12. Le reste, en bas. Et c'est pour ça que il y a une note qui circule, mm-hmm. qui dit qu'il faut que les enfants passent avec 5 de moyenne. Mm-hmm. C'est vrai, c'est pas faux. Mais j'en ai vu de vous dire que ceux qui passent avec 5 ou plus de 5 sont largement au-dessus de ceux qui passent avec 10 et 12. C'est un problème. Ils vont évoluer, on va vous donner les statistiques et tout, machin. Vous imaginez que quand tout le monde passe le CEP là, en fait, il y a peut-être 10 à 15% qui devaient passer le CEP. Ils vont donc en 6e, ils iront en 5e, ils vont passer le bac, ils iront à l'université, ils auront la licence. Mm-hmm. Parfois même le master et d'autres encore le doctorat. Mais en termes de production, pour justement venir contribuer à ce dont on a besoin. Mmh. Qu'est-ce qu'on fait? Qu'est-ce qu'on a? Les valeurs intrinsèques, elles vivent. Et on va accuser la France. C'est parce que c'est Macron qui a demandé que les enfants passent avec eux.
1: Avec 5.
0: C'est un problème. Donc, il y a ce vide-là qui est tel que loin de moi l'idée de dédouaner la France. Mais il faut aussi dire que ce qu'elle a fait, la France, s'inscrivait dans un processus de rapport de force. Mmh. Qu'il faut désormais accepter. Comprenez un peu. C'est comme si on va aujourd'hui se mettre à condamner les chefs côtiers qui ont passé le temps avant nos compatriotes, qui ont d'ailleurs permis à ce que l'on parte de la côte vers l'Interland. Mm-hmm. Le débat est dépassé, mais c'est vrai que du point de vue de la mémoire, c'est important. Mm-hmm. Du point de vue de la mémoire, c'est important. C'est pour ça qu'on n'a pas été d'accord avec Sarkozy quand il avait dit à son temps. C'est pour dire à ses époux que Sarkozy n'avait pas raison parce que Sarkozy lui avait coupé l'histoire. Mmh. Or, l'Afrique, jadis, a été dans l'histoire. L'histoire est découpée en quatre moments. Il y a l'Antiquité, le Moyen-Âge, le temps moderne, le temps contemporain. Dans l'Antiquité, c'était l'Afrique qui portait.
1: Oui, mais sur quoi est-ce qu'on va s'appuyer pour donc rééquilibrer le rapport de force et pouvoir revendiquer des réparations si on n'a même pas les moyens de domination,
0: le moyen
1: ou
0: là,
1: d'influence vis-à-vis de la France.
0: Le moyen là, c'est l'éducation.
1: Voilà.
0: Mm-hmm. Le moyen là, c'est une vision. Mm-hmm. Le moyen là, c'est le socle idéologique. Mm-hmm. C'est-à-dire que quand, par exemple, on parle de panafricanisme, on vous dit que voici comment est-ce que, pour pouvoir aspirer à atteindre un certain idéal, pouvoir concurrencer, éventuellement surplanter, ce qui hier et aujourd'hui nous domine, voilà ce qu'il faut.
1: Et c'est par là que passe également le technical know-how dont parlait.
0: Bien sûr, je suis d'accord
1: Jésus
0: avec
1: tout à l'heure.
0: Parfaitement d'accord avec.
1: On le bâtit comment?
0: On bâtit, on fait comment? Or, il faut une ingénierie, mmh. il faut une technologie, oui. il faut être scolarisé, il faut avoir donc une base anthropologique très forte. Or, l'Afrique est où spirituellement? On a un problème. Mmh. Même dans la on parlait de la pharmacopée tout à l'heure. Vous savez que l'Inde maintenant entre la médecine traditionnelle et la médecine moderne est au beau fixe. La Chine aussi. Ouais. Mais pour nous, bon, elle est où?
2: Bon François.
0: Bon François, après que c'est quelque chose d'important. Mais est-ce bon François se situe à quel niveau? Dans la production. Donc c'est tout ce débat-là qu'il faut faire. Mmh. On a envie de dire Macron est dans son rôle. Mmh. Et il faudrait que, après avoir compris son rôle, que nous-mêmes, nous nous préparons à proposer quelque chose qui devrait aller dans un choc de stratégie et chacun pourra minimalement tirer son épingle du jeu. Or, on a un problème de leadership. Mmh. Nos leaders manquent de vision.
1: D'accord.
0: Le déficit de vision fait que on a une population qui est vide de substance parce que l'éducation, telle que je l'ai dit, manque également de quelque chose de précis.
1: Maître Jean Guizogo, Macron le panafricain.
3: Je vais rester courtois parce que je vous ai dit que j'évite toujours l'incident diplomatique et ce à quoi j'aspire ne m'autorise pas un certain langage. Parce qu'il y a tout de suite, quand vous dites Macron le panafricain,

0: insulte de chez moi qui me vient à l'esprit, mais je
1: non, la non, vraiment gardez là.
0: Je la donnerai pas.
1: Voilà, justement.
0: Parce que c'est un peu comme si on disait Simba l'antilope. Mmh. À l'école, on le dit Simba le roi lion. Mmh. On dit Simba la reine antilope. Mmh. Non, moi, je voudrais simplement que les Africains prennent conscience d'une chose. Et c'est là où je ne suis pas d'accord avec ceux qui veulent donner une impression fallacieuse d'une non-importance de l'histoire. Israël est ce qu'elle est aujourd'hui parce qu'elle vous vend la Shoah. Mmh. Quand vous arrivez à Tel Aviv, si vous tentez de minimiser la Shoah, vous êtes un gars mort. Mmh. La Chine, contrairement à ce qu'on vous dit, n'a jamais oublié qu'elle a été colonisée par le Japon. Et elle a toujours des visées dominatrices envers son ancien bourreau d'hier. On vous dit que De Gaulle est le fondateur de la 5e République. Ce n'est pas faux. Mais on oublie de vous dire que sans nous, les Français parleraient allemand aujourd'hui. L'histoire est le socle sur lequel on élève et on bâtit les civilisations. Parce que cette histoire qui innerve l'imaginaire collectif.
1: Et on bâtit aussi la vision.
0: Justement. Ouais. Chaque peuple, chaque arbre se développe à partir de ses racines. Mais les racines doivent plonger dans quelque chose. L'arbre se développe, vision. À partir de ses racines, la culture. Et ses racines plongent dans un substrat qu'on appelle l'histoire. Et je refuse qu'on essaye de minimiser l'histoire de l'Afrique. Parce que croyez-moi, je répète que dans toute l'histoire de l'humanité, aucun peuple n'a subi ce que nous avons subi. Les deux traites, transatlantique et transaérienne, la colonisation, le néocolonialisme. Et l'arme la plus puissante dont se sert notre ennemi, c'est notre mental. C'est-à-dire que l'Africain aujourd'hui, on veut lui faire croire qu'avoir été la victime est en fait son fait. C'est-à-dire que c'est comme si vous avez été une victime et vous devez en avoir honte. Non, pas du tout. Les Israéliens ont été les victimes d'Hitler. Ils en ont fait une force. Pourquoi nous, on doit avoir honte d'avoir été les victimes des gens qui ont, à un moment donné, été plus forts que nous?
1: La question, c'est vrai. Comment on en fait une force?
0: Comment on en fait une force? Parce simplement en éveillant. Il faut éveiller les consciences. Et il faut former les gens. Le technical know-how n'est qu'une un pan de la formation. L'instruction n'est qu'un pan de la formation. L'éducation n'est qu'un pan de la formation. Il faut fabriquer un nouveau type d'Africain, un nouveau type de Camerounais, avec un ensemble de choses dans un logiciel idéologique bien précis. Et c'est en cela que le panafricanisme authentique domine tout le reste. Il faut éveiller, il faut former, il faut réinventer notre modèle social. Mais ça demande une vision que nos leaders n'ont pas.
1: Les autres ont la capacité rapidement de se réinventer. Prenons l'exemple de l'Allemagne.
0: Après la Deuxième Guerre mondiale, je vais vous prendre un exemple.
1: En un temps très court.
0: Je vous prends un exemple pratique pour vous montrer à quel point nous sommes englués dans le néocolonialisme. L'ambassade de France au Cameroun est à un jet de pierre du ministère de la Défense du Cameroun. Je vous demande de regarder là où les pays sérieux sont. Car là où se trouve le ministère de la Défense, il y a une ambassade à côté.
1: Oui, mais vous n'avez pas répondu à ma préoccupation sur la capacité à se réinventer dans un temps très limité, très
0: la
1: court.
0: La capacité.
1: On a vu l'Allemagne le faire.
0: La capacité à se réinventer dans un temps très court.
1: On a vu le Japon le faire également après les deux bombes.
0: Ça demande une césure idéologique. En réalité, contrairement à ce que les gens pensent, il faut d'abord opérer une révolution idéologique, une révolution mentale. Et cette révolution va conduire à l'élection d'un certain type de leader. Et c'est ce type de leader qui va conduire la marche vers la terre promise.
1: Alors, quelques secondes à cet auditeur sur la 2. Allô?
2: Oui, allô? Bonsoir.
1: Bonsoir, je vous appelle comment?
2: Oncle Charles.
1: Oncle Charles qui revient. Allons-y vite, Oncle Charles.
2: Oui, j'ai pété. D'abord, tu vas me rembourser mon crédit.
1: Oh non, mais non, pourquoi?
2: Mais tu vas découcher pendant au moins une minute là.
1: Non, non, jamais, vous êtes à 1 minute 10. Voici le compteur. Maître Jean-Guy Gozogo, regardez, c'est 1 minute 15 secondes encore. 16 secondes, 17 secondes. Voilà, mais je comprends pas.
2: Oui. Pour revenir à la thématique. C'est que nos panélistes, déjà bonsoir panélistes.
1: Merci.
2: Je vous avoue que vous me poussez à la réponse et vous me faites comprendre comprendre que je peux gouverner ce pays. Ce que je tiens à dire, c'est que vous vous souvenez de l'histoire de la Chine des années 80, où la plupart du temps, les Chinois, il y a des soulèvements, on les chinois, ils étaient un peu plus réfugiés dans le monde, et surtout aux États-Unis. J'ai une amie qui a des personnes qui sont là-bas, et c'était une stratégie. Vous avez remarqué, quand les Chinois sont dans ces pays étrangers, si la France, les États-Unis, c'est exactement, ils sont allés apprendre. Ils sont allés apprendre et revenir, et c'est cette technologie que ce pays avait. Parce qu'on a oublié les Chinois qui concurrent tous les institutions, les industries américaines, aéronautiques, que la soit dans les machines des grands engins. C'est ce que l'Africain devait faire, et surtout au Camerounais. Nous avons la matière intellectuelle. Nous pensons qu'il faut faire ça. L'Afrique peut se soulever et demander l'indépendance. La France et la France est descendue. Franchement, nous avons du potentiel que pour utiliser.
1: D'accord.
2: Je vais passer le temps, je pourrais développer, mais bon, bref.
1: Oui, peut-être la semaine prochaine, pourrait le faire. Pourrait le faire la semaine prochaine. Je suis désolé. C'est terminé hein, pour les contributions au téléphone. Fin également de l'émission géopolitique cet après-midi. Transition vers le journal du soir, celui de 18h, édition bilingue. Annie-Lisette Ambassa, déjà vous êtes en studio. Bonsoir.
3: Bonsoir Jean Patience, bonsoir à vos invités.
1: La une de ce journal.
3: La 32e journée internationale des familles se célèbre aujourd'hui. L'accent est mis sur la protection de l'enfant. Vous avez vécu toute cette semaine avec les enlèvements d'enfants, les infanticides et autres. Donc, le ministère de la promotion de la femme et de la famille s'y est intéressé pour cette édition. Également, nous sommes en plein dans les préparatifs de la 54e édition de la fête nationale du Cameroun qui va se célébrer le 20 mai. Donc, restez scotchés.
1: D'accord. Alors, il faut, Minprof aurait pu s'intéresser également aux oncles et aux tantes qui mettent le grappin sur les petits-enfants dans les maisons, hein, à l'insu des parents. Ça aussi, c'est un sujet intéressant. Vous ne serez pas seul. Vous serez avec Biwa McBrien tout à l'heure, qui est coincé par la pluie. Vous savez, la pluie cet après-midi, elle est terrible. D'ailleurs, on nous a dit que depuis le matin, il pleut du côté de soi, et etc. C'est pas évident du tout. C'est terminé pour géopolitique avec Ulrich Kemoué qui a assuré la mise en onde. Alain Kouekam au cadrage vidéo. L'ami Boris était du côté du développement digital. Réalisation Ebel Bela Samari, coordination centrale Roger Kiek, supervision générale le révérend pasteur Bissaï, Emmanuel Noël, Jean Patience à la JPT. À vendredi prochain.
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0: Il est 18h.
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0: Dernière sortie de la semaine du Vespéral bilingue ce 15 mai 2026. Mesdames, Messieurs, bonsoir. Biwa Brian, good evening.
1: Good evening, Anne-Lisette Ambassa, The Headlines.
0: À quelle famille appartenons-nous? Comment se comportent les différents membres de nos familles? Des préoccupations posées au moment où se célèbre la 32e édition de la Journée internationale des familles. Dorine Bimi fait l'autopsie de ces cellules avec quelques Camerounais dans ce journal.
1: And in sports this Saturday in Las Vegas, Cameroon's Francis Ngannou is set to return to the mixed martial arts ring to face off against Brazil's Philip Lins. 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Those were the headlines. Stay tuned for the news in full.
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0: Mesdames, Messieurs, une fois encore, bonsoir. Je l'annonçais en titre. La Journée internationale des familles 2026 se célèbre ce 15 mai avec pour thème « Famille, inégalité et bien-être des enfants ». Cette 32e édition met en lumière le rôle crucial des familles dans la réduction des inégalités et la protection du bien-être des enfants. Vous avez échangé avec des Camerounais sur leur rapport avec la famille. Dorine Bimi.
3: Aujourd'hui, on voit les enfants taper sur leur mère, les enfants tuer leur maman, les enfants tuer leur père. Vraiment, c'est terrible pour la famille aujourd'hui. Bon, il y a aussi la mauvaise façon de conseiller les enfants.
4: Un témoignage illustratif de la cellule familiale qui se porte de plus en plus mal. Cultiver la communication et le pardon, vivre unis dans la paix et la joie, constitue le plus beau des refuges, un havre de sécurité et d'amour.
5: La famille se représente aujourd'hui une famille vraiment unie. La famille doit être unie, vivre dans la paix, dans l'amour, dans la joie. Non. Parce que la parole de Dieu nous dit, la famille est réunie de vivre en seul. Non, ma part de ressentiment, c'est que je suis blessée pour tout ce qui est en train d'arriver dans notre pays. C'est uni pour tout le monde recevait la parole de Dieu. C'est que tout ce qui se passe comme ça, ça ne pouvait pas nous arriver.
4: Et pour d'autres, la famille n'est plus considérée comme la cellule de base indispensable de la société. Chacun cherche à construire son propre destin, ce qui poussait à l'éloignement.
5: Il y a les familles qui sont divisées à cause des disputes des biens. Parce que les biens disent la famille, je cherche la paix. J'étais au village la semaine passée, je suis partie semer la paix dans ma famille, entre mes frères et mes belles-sœurs. La famille, la paix règne déjà chez moi. Moi, je ne veux pas les divisions. Tout au contraire, je prie pour les uns et les autres.
4: Il est donc important de rappeler que la famille constitue le premier environnement de protection, de socialisation et d'épanouissement, même si certaines inégalités ont des répercussions directes sur le développement physique, cognitif, émotionnel et social des enfants.
0: Dorine Bimi, dans le 18h, un pas, nous le franchissons pour parler de la célébration de l'unité nationale. Le 20 mai 2026 se célèbre l'unité nationale au Cameroun. Le contexte de cet événement est à l'observation de nombreuses attentes. Voici l'éditorial de Jean-Patient Sala.
6: D'ailleurs, qu'attendent les Camerounais de cette énième célébration de la fête nationale du 20 mai 1972? La parade militaire et civile est, comme de coutume, la principale attraction. Celle de Yaoundé, qui est la plus importante, car présidée par le chef de l'État, va à coup sûr charrier tout type d'émotion, voire le président de la République, épier tous les faits et gestes de ce dernier, de son épouse, de ses proches collaborateurs, des nouveaux leaders du Parlement, des inamovibles membres du gouvernement, de tout le gratin politico-administratif, et se demander à quoi peuvent bien penser ces gens quand le peuple meurt d'impatience face à la nomination claironnée d'un futur vice-président qui n'arrive pas, face à la longue attente de la désignation d'un nouveau gouvernement, jusqu'ici un navet. Un peuple qui craint la désillusion après avoir nourri tant d'espoir, la succession ou l'alternance au sommet de l'État vont embaumer cette célébration sans fioriture. Il sera difficile d'éluder la situation de crise sécuritaire dans les régions anglophones, la précarité et la misère ambiante, le retour en force du communautarisme, en somme, tout ce qui divise les Camerounais et les désunis. Les attentes sont énormes vis-à-vis des grandes décisions à prendre par le président de la République, mais tout cela ne se fera pas ce 20 mai 2026. Ceci doit plutôt sonner comme un rappel cinglant d'un peuple émoussé par une gestion asymétrique de l'État par ceux qui dirigent. Rappel au président de la République que l'unité nationale se verra ragaillardie par des décisions fortes et justes, par des promesses tenues et par le respect d'un peuple qui donnerait tout, mais alors tout, pour vivre mieux, profiter du bien-être et en finir avec sa spoliation par une minorité gloutonne qui se farcit même les miettes tombées sous la table. Comment parler dans ce cas d'unité nationale ?
0: Jean-Patient Sala, éditorialiste sociopolitique. La cohésion nationale est un facteur de développement économique indispensable, sans lequel le progrès est quasi impossible. Yannick Ngelewi.
7: Il y a comme une sorte d'interdépendance entre l'unité nationale et le développement économique. Constat clair et avéré, selon Stéphane Kouam, économiste entrepreneur.
8: Le fait de l'unité nationale est effectivement l'occasion de marquer un temps d'arrêt, de réflexion en tant qu'entrepreneur, en tant qu'agent économique. Parce que quand nous regardons le climat qui règne dans notre pays en ce moment, on peut dire que l'entrepreneur n'a pas toutes les raisons d'être serein, compte tenu des conflits, compte tenu de la conjoncture politique qui est en train de venir, mais l'occasion de cette fête de l'unité nous donne de se dire qu'on est quand même les enfants d'un même pays et qu'après tout, pour que notre pays se développe, il faut bien qu'on produise. Donc, l'entrepreneur que je suis est toujours motivé à travailler malgré la diversité.
7: L'unité nationale garantit la stabilité et en créant de la valeur, le progrès économique s'assure en assurant les facteurs d'union et de cohésion.
8: La contribution du créateur de richesse, de l'entrepreneur, pour la consolidation de l'unité nationale peut être dans le résultat, c'est-à-dire dans la richesse créée. Parce que donc nous pensons que si demain les entrepreneurs camerounais prennent le dessus, sont les plus nombreux, réussissent à produire la richesse qui va permettre à tout le monde de trouver ce dont il a besoin pour vivre, alors l'unité nationale ne pourra en être que plus consolidée.
7: En somme, résument les spécialistes, sans prospérité économique partagée, il n'y a point d'unité nationale.
0: Replongeons à présent dans l'histoire pour connaître l'origine de la fête de l'unité, tout en appréciant le contexte de célébration actuelle. Florent Goyamb, chef d'ex de brigade des reportages.
9: Pour comprendre la genèse de l'unité du Cameroun, l'historien Jean-Jacques Tognet remonte à la fin du XXe siècle, période de séparation avec la colonisation.
10: L'ancien protectorat allemand a subi au cours de son histoire une déchirure qui est l'une des conséquences du règlement de la Première Guerre mondiale. Alors le pays a été cédé à deux maîtres que sont la France et l'Angleterre.
9: Aux mains des Français et des Anglais, le pays passe sous mandat et sous tutelle respectivement, chaque entité évoluant de manière différente vers sa liberté.
10: Le 1er janvier 1960, le Cameroun français accède à son indépendance. Nos frères de le British Cameroun, l'autonomie viendra en octobre 1961 avec une histoire un peu mouvementée qui explique l'origine lointaine de la célébration du 20 mai.
9: Les premières tractations pour l'unité nationale débutent au lendemain des indépendances avec des résultats plutôt mitigés.
10: Il a été organisé en février 1961 le plébiscite dans le British Cameroun. Le Northern Cameroun a voté majoritairement pour le ralliement au Nigeria. C'est pourquoi certains estiment que c'est depuis ce jour que le Grand Cameroun a perdu une bonne partie de son territoire. Heureusement pour nous, le Southern Cameroun, avec des leaders comme John Gufuncha, votait pour la réunion des deux Camerouns.
9: S'ensuit alors la conférence de Fumban, convoquée par l'ancien chef de l'État Amadou Ahidjo. Il était question ici de tabler sur le partage du pouvoir et la mise sur pied d'une constitution préparatoire à l'État fédéral. Sauf que les pourparlers ont vu exclure de la table des discussions la partie britannique.
10: La constitution qui a donc vu le jour, préparatoire à l'État fédéral, majoritairement préparée par le président Ahidjo, est passée. C'est pourquoi les anglophones, plusieurs années après, ont crié au piège, estimant qu'ils ont été contrôlés contraint de manière subtile à valider des textes dont il n'avait aucune connaissance préalable parce que rédigés dans une langue qui n'était pas la leur.
9: Une fois instaurée, la République fédérale du Cameroun connaît une lourde mécanique administrative pendant plus d'une décennie. Pour y remédier, le peuple est de nouveau convoqué afin de se prononcer sur la conservation de l'État fédéral ou l'option d'un État unitaire. Jean-Jacques Tonnier, une fois de plus.
10: Le 20 mai 1972, donc, ça a été le jour du référendum, le second qu'a connu le Cameroun. Le peuple s'est prononcé majoritairement pour l'avènement d'un État unitaire. Il était clairement entendu que les Camerounais de tous bords avaient décidé de mettre leur destin dans une même corbeille, de couper court à toute idée de séparation ou de division.
9: La naissance de la République unie du Cameroun est entachée de stigmates pour la partie d'expression anglaise. En témoigne 2016, date du début de la crise anglophone. Dès lors, l'unité nationale est un idéal à parfaire. Au-delà des acquis, la cohésion nationale, l'inclusion, la redistribution des ressources devraient davantage interpeller les autorités pour une meilleure consolidation.
0: Florent Goyam, David Ketem est chargé de la communication du ministère de la Jeunesse et de l'Éducation civique. Invité du Grand Journal ce vendredi, il répond ici aux questions de Jean-Claude Ngué, qui est chef d'Ex Jeunesse et Éducation.
11: Que cette année, la célébration met un accent sur des activités avec la diaspora camerounaise de retour, qui a tout un quartier au village de l'unité et l'intégration nationale. Nous avons aussi pensé que les jeunes Camerounais doivent faire connaissance avec leur histoire, l'histoire du Cameroun, l'histoire de l'unité nationale, l'histoire de la fête nationale. Il y a donc des historiens qui sont mobilisés dans des stands pour expliquer à ces jeunes-là qui viendraient leur poser des questions. Nous avons aussi pensé qu'il serait bien de mettre en avant la culture camerounaise, le vivre ensemble, l'intégration nationale. Cela sera fait autour d'un carnaval. C'est une innovation également. Le carnaval pour le cas de Yaoundé va partir le samedi 16 mai 2026 à partir des 7 arrondissements du Fundi, constitué de toutes les composantes sociologiques des différents arrondissements. Ils vont tous converger vers le musée national où est logé le village de l'unité. Là-bas, il y aura une prière œcuménique, une prestation artistique au sortir de ces activités du carnaval, nous débouchons sur ce que nous appelons le carrefour national de vivre ensemble camerounais. Nous organisons cette activité pour que les communautés qui partagent le même espace physique de vie puissent venir expliquer leur expérience. Il y a eu plusieurs réunions préparatoires pour que les répétitions sectorielles se fassent avec tout cela. Mais nous avons travaillé en parfaite collaboration avec les autres administrations pour que le défilé soit à l'image de ce que nous souhaitons au boulevard du 20 mai. Donc, des dispositions pratiques, c'est d'encadrer tous ces défilants-là, d'accompagner tous les sectoriels à bien organiser leurs déplacements et défilants.
12: Le choix du thème se justifie également pour le contexte sociopolitique du Cameroun. C'est
0: David Ketem, qui est chargé de la communication au ministère de la Jeunesse et de l'Éducation civique, était invité du Grand Journal ce vendredi. Il était là en pleine répétition du défilé modulaire ce vendredi donc et il a accepté de répondre aux questions de Jean-Claude Ngué.
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0: République démocratique du Congo, nouvelle épidémie d'Ebola. Le bilan s'aggrave quelques heures seulement après qu'elle ait été déclarée. On enregistre déjà 246 cas suspects contre 200 en mi-journée. Le nombre de décès cependant est toujours de 65, dont 4 confirmés en laboratoire. Parmi les cas positifs, l'épicentre reste les zones de santé de Mont-Boilou et de Rwampara à 100 km de Bounia. L'INRB de Kinshasa a déclaré que le virus n'est pas la souche Zaïre habituelle pour laquelle il y a un vaccin. Selon les autorités, la situation est sous contrôle, mais fragile à cause de l'insécurité dans la zone affectée qui est Ituri. Sport sans transition, 24e championnat d'Afrique d'athlétisme 2026 à Accra au Ghana. Après quelques jours de compétition, le Cameroun a 5 médailles, dont 3 en or, 1 en argent et 1 en bronze. Le sprinteur camerounais Emmanuel Estemeux a confirmé sa forme en s'imposant comme une référence continentale.
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1: Dieu, écoute-moi, je te prie.
0: Que ta gloire vienne sur ce pays.
1: Que ta gloire vienne sur ce pays.
0: Quelle que soit la durée de la nuit.
1: Quelle que soit la durée de la nuit.
0: Le matin, la lumière luit.
1: Le matin, la lumière.
0: Car les ténèbres ne rayeront pas toujours le jour.
1: Le jour brille et la nuit s'enfuit.
0: Brille.
1: Lève-toi, Cameroun.
0: Rayonne de tous tes feux.

parents sont au pouvoir de la langue, dit la Bible. Et nous périssons par notre manque de connaissances. Car plusieurs dans leur ignorance se sont amis les destructeurs par toutes sortes de déclarations négatives et de malédictions qui font venir le malheur sur la nation. Il est temps que nous changions de paradigme en changeant de confession. Au nom de Proverbe 11:11, la nation s'élève par la bénédiction des hommes droits, mais elle est renversée par la bouche des méchants. Que la voix des justes s'élève et plaide pour la nation devant Dieu qui promet. Si mon peuple, celui qui est invoqué mon nom, s'humilie, prie et cherche ma face, et s'il se détourne de sa mauvaise voie, je l'exaucerai des cieux, je lui pardonnerai son péché et je guérirai son pays. Oui, c'est en nous mettant sur nos genoux que nous

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1: Assalamu alaikum wa rahmatullahi wa barakatuh, mes chers frères et sœurs en islam. Que la paix, la miséricorde et la bénédiction d'Allah soient sur vous.

0: Le thème dont on va aujourd'hui développer sont les objectifs spécifiques du mariage et les droits et devoirs des époux. Hier, nous avons parlé, quand je dis hier, c'est la semaine d'avant, nous avons parlé des objectifs généraux du mariage. Aujourd'hui, avec l'aide du Seigneur Tout-Puissant, votre émission tournera sur les objectifs spécifiques dans le mariage. Pourquoi nous marions-nous? Ça, c'est la question qu'on doit se poser. Est-ce pour assouvir nos désirs charnels ou encore avoir des enfants ou alors tout simplement rechercher le statut social? Voilà des questions que les uns et les autres peuvent se poser de manière spécifique. Et pour vous accompagner ce soir, on a cette équipe des imams qui sont des prédicateurs, des enseignants qui, pour nous accompagner, vont nous apporter de la lumière sur toutes ces questions que les uns et les autres peuvent se poser et trouver, n'est-ce pas, les raisons valables qui nous permettront, plaise au Seigneur Tout-Puissant, de pouvoir réussir, n'est-ce pas, dans notre union. Car vous savez tous qu'à côté du mariage, il y a ce qui détruit les liens sociaux, les liens familiaux, les liens d'amitié, c'est le divorce. Alors, pour éviter le mariage, il faut connaître, pour éviter le divorce, autant pour moi, je disais, il faut connaître le mariage, connaître les objectifs du mariage. Pourquoi est-ce qu'on va convoler en juste noces? Qui sera notre conjoint ou notre conjointe? Ceci, n'est-ce pas, sont des questions qu'on va développer avec mes invités qui sont déjà installés en studio. À l'extrême gauche, nous avons l'imam Ali Youssouf. Assalamu alaikum wa rahmatullahi wa barakatuh, cher imam.
1: Assalamu alaikum wa rahmatullahi wa barakatuh, cher imam Moussi. Nous sommes vraiment fiers de se retrouver ici par la grâce d'Allah. Et nous avons traité beaucoup de sujets aujourd'hui concernant les préparatifs du Hajj dans notre sermon aujourd'hui. Comme ça se présente à l'horizon. Oui, c'est déjà dans l'actualité. Il faut connaître comment se préparer pour le Hajj. Mais aujourd'hui, Inch'Allah, nous allons contribuer sur les droits et devoirs des mariés, Inch'Allah.
0: Barakallahu fikoum. Comme vous avez écouté l'imam Ali Youssouf, c'est vrai que nous sommes en plein dans les préparatifs du pèlerinage, du grand pèlerinage à la maison sacrée d'Allah qui se trouve en Arabie Saoudite, la Kaaba. Et nous reviendrons, Inch'Allah, la semaine prochaine sur les émissions qui vont faire allusion, n'est-ce pas, à l'historicité de ce pilier, les piliers pionniers de ce pilier, notamment le prophète Ibrahim alayhi salam, et la réforme du dernier des prophètes et envoyé Mohammed. Paix et salut d'Allah sur lui. À côté donc de l'imam Ali Youssouf, un autre Ali, c'est le cheikh Ali Sanga, dont on ne présente plus. Cheikh, assalamu alaikum wa rahmatullahi wa barakatuh.
2: Wa alaikum assalam wa rahmatullahi ya imam.
0: Nous sommes très heureux de partager le plateau une fois de plus avec vous.
2: Plaisir partagé.
0: La multiplicité de votre programme, votre emploi du temps. Alhamdulillah, qu'Allah subhanahu wa ta'ala vous bénisse davantage.
2: Amin ya Rabbi.
0: Ok. Avant d'entrer de plein pied, n'est-ce pas, dans notre émission, je vais demander à Ali Sanga, qui a dirigé le vendredi aujourd'hui dans une mosquée de la cité capitale, ou bien alors dans les alentours de la capitale politique du Cameroun. Imam, quel était le menu que vous avez servi à vos fidèles du côté où vous avez accompli le vendredi? Je pense que c'est à
2: Obam.
0: Obam,
2: Obam, c'est après Sam Escal.
0: Ok, d'accord.
2: Donc, alhamdulillah. Aujourd'hui, notre thème était articulé autour des droits justement des enfants.
0: Tout à fait.
2: Oui, l'enfant, le droit à l'éducation, l'enfant, voilà, le droit à la santé.
0: Tout à fait.
2: Moi, c'est plus appesanti sur les propos des parents envers les enfants, notamment le père qui a pour la responsabilité d'éduquer et la femme et les enfants.
0: Tout à fait. Donc,
2: nous avons fait mention de la parole d'Allah, où Allah soit interdit, A'udhu billahi minash shaitanir rajim, Ya ayyuhalladhina amanu. Inna min azwajikum wa awladukum aduwwan lakum fahdharuhum wa in ta'fu wa tasfahu wa taghfiru fa inna Allaha ghafurur rahim. Donc Allah subhanahu wa ta'ala dit, oh vous qui croyez, vous avez en vos épouses et vos enfants une tentation, hein? Allah dit, prenez-y garde, faites attention, si vous les excusez, vous passez sur les fautes, vous les pardonnez, Allah est cette pardonneur et miséricordieux. Pourquoi nous l'avons dit? Parce que nous avons remarqué que beaucoup de parents aujourd'hui maudissent les enfants. Quand l'enfant est têtu, l'enfant ne produit pas de bons résultats à l'école, Le parent l'insulte, tu ne seras rien, tu es un voyou, regarde tes aînés, tes égaux là-bas, tu seras bandit, tu es nul. Tout ça, c'est pas bon. Parce que la langue du parent, soit ça construit, soit ça détruit. C'est pour ça que le doua, l'invocation du parent est moustadjab, c'est-à-dire que l'invocation du parent est acceptée. Lorsque vous êtes en colère contre vos enfants qui sont délinquants, têtus, qui sont désobéissants, au lieu de les maudire, de les envoyer des vaines paroles, il faut plutôt les bénir. Parce que quand l'enfant est têtu, c'est mieux de dire à l'enfant qu'Allah te fasse miséricorde, qu'Allah te guide, qu'Allah te reforme, qu'Allah t'améliore, qu'Allah t'accorde la foi. Nous avons l'exemple de l'imam Soudès. Vous connaissez son histoire. L'imam Soudès, c'était Shurem et Soudès. Soudès qui était un enfant un peu délinquant, désobéissant, très dans sa tendre jeunesse. Alors, chaque fois qu'il commettait un forfait, sa mère disait qu'Allah fasse que tu sois un imam à la Mecque. Il casse un plat, sa mère dit qu'Allah fasse que tu sois imam à la Mecque. Il rentre à Allah. Donc, les paroles des parents sont très, très importantes. Au lieu de maudire l'enfant, il faut plutôt le bénir. Et nous connaissons dans notre milieu, vous savez qu'il y a des parents qui ont des injures vraiment qu'on ne peut pas répéter ici à la radio. On ne peut pas répéter.
1: Surtout les mamans.
2: Surtout les mamans. J'ai rappelé que Kama t'a dit nous tout dan, comme l'a dit le prophète Mohammed sallam, comme tu fais, c'est comme ça qu'on va te faire. Si ton enfant est têtu, peut-être il faut regarder quelle est ta relation avec eux, avec tes parents. Donc quand l'enfant est têtu, parfois on se reconnaît nous-mêmes dans les actions de nos enfants. Et si l'enfant voulait un morceau de viande dans la mamite, il rentre tard, nous-mêmes quand même dans notre fond intérieur, on connaît que nous montons comme ça. C'est pour ça qu'on doit être miséricordieux. Au lieu plutôt d'envoyer des mauvaises paroles. Je suis passé cette histoire d'un ami qui me dit un jour, il appelle sa maman qui est loin au village. La maman demande comment tu vas. Il dit, je vais bien. Comment vont les enfants? Il dit, les enfants, ça va bien. Mais il y a un enfant là, il m'a dépassé, maman. Il est têtu. Il est têtu. Je dis, va à gauche, il va à droite. Va devant, il va derrière. La mère dit que toi, tu sais ce que tu me faisais. La mère dit que souvent, quand les étrangers venaient à la maison, toi, tu prenais les chaussures des étrangers, tu jetais dans le puits. Tu ramassais tous les chaussures, tu allais jeter dans le puits. Il a compris que l'affaire était compliquée. Donc, au lieu de se mettre en colère, c'est vrai que tout naturellement, lorsque l'enfant est désobéissant, tout naturellement, sous l'effet de la colère, on envoie des paroles qui ne sont pas bonnes. Mais en tant que des croyants, le prophète dit que Mankana yukminu billahi wa yawmil akhir fa yaqulu khayr aw yaskut. Le prophète dit que celui qui croit en Allah et au jour dernier, qui dise du bien ou qu'il se taise. Donc, il faut que de la bouche du parent sorte du bien et non le mal. Allah, le Saint-Coran dit, قُلْ لِعِبَادِ يَقُولُ لَتِي هِيَ أَحْسَنُ إِنَّ الشَّيْطَانَ يَنْظُرُ بَيْنَهُمْ إِنَّ الشَّيْطَانَ قَانَ لِلْإِنسَانَ لُوَ مُبِينًا. Allah SWT dit, dis à mes serviteurs de prononcer des bonnes paroles.
1: Pas
2: Hassan. Ahsan. C'est-à-dire meilleures paroles. Oui. Des meilleures paroles. Oui, c'est-à-dire que des paroles qui sont plus meilleures.
1: Oui, plus meilleures, c'est-à-dire l'opé.
2: Parce que Shaitan crée la zizanie, un souffle entre eux. Donc ici, Allah nous dit, tout ce qui sort de la bouche d'un musulman doit être le bien et non le mal. À plus forte raison, un parent qui a l'obligation, ou bien qui a le devoir de préserver sa famille du feu de l'enfer, comme Allah dit. Ya ayyuhal ladhina amanu qu anfusakum wa ahlikum nara. Oh, vous qui croyez, préservez.
3: Il est 19h.
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2: Préservez votre personne et votre feu, du feu, et votre famille, pardon, du feu de l'enfer. Un parent qui maudit ses enfants, qui insulte ses enfants, qui se moque de ses enfants. Il n'est pas en train de le préserver du feu de l'enfer. Tout au contraire. C'est pour ça qu'il y a certains parents, lorsqu'il dit à son enfant, tu ne seras rien. Un voyou comme ça, là. Mais il s'attend à ce que dans 2 ans, l'enfant soit quelque chose. Il dit, c'est toi qui as maudit il y a 2 ans, ou il y a 1 an. Mais tu attends encore que l'enfant soit meilleur aujourd'hui, alors que tu te rappelles que tu as oublié que c'est toi qui l'a maudit. C'est pour ça que les parents doivent maîtriser leur langue. Soyez miséricordieux avec ceux qui sont sur la terre. Celui qui est dans les cieux sera miséricordieux avec vous. Donc c'était un peu de manière ramassée.
1: Et ce que je voulais ajouter, son thème d'aujourd'hui, là, ça a une relation étroite avec notre sujet du mariage.
2: Exactement.
1: Donc, il faut donc conscientiser les gens avant même de se marier.
2: Avant de se marier.
1: Oui, voilà ce que vous devez dire à propos des enfants.
0: Barakallah, effectivement, vous avez touché un point essentiel. Et comme disait votre mounim, Ali Youssouf, véritablement, pourquoi on se marie? Parce que ces enfants, c'est une responsabilité que nous avons de la part d'Allah le Très-Haut. Tout ce que vous avez cité comme verset, prenez garde, c'est vos épouses et vos enfants, ils sont une tentation pour vous. Tout ceci n'est que le fruit, n'est-ce pas, du mariage. C'est après le mariage qu'on a. Mais si on ne s'est pas préparé avant le mariage, on aura des problèmes pour éduquer, n'est-ce pas, ces enfants. Donc, en attendant qu'on nous fasse signe de l'autre côté de la baie vitrée pour la réclame, on revient dans un instant. Non.

0: Salam.
1: Subhanallah, walhamdulillah, wa la ilaha illallah. Telles sont, n'est-ce pas, ces paroles de glorification, de louange qu'on adresse régulièrement à notre Seigneur et qui font partie, n'est-ce pas, des actes d'adoration les plus aimés d'Allah le Très-Haut, enseigné par le prophète Mohammed, paix et salut d'Allah. Celui, on a profité, n'est-ce pas, de cette plage publicitaire pour accueillir, comme il se doit, notre imam, le président de la Sauvie pour la région du centre, imam Mohamed Aminouddine. Imam, assalamu alaikum wa rahmatullahi wa barakatuh.
2: Wa alaikum assalam wa rahmatullahi wa barakatuh.
1: Soyez une fois de plus bienvenue sur le plateau de cette émission La Voix de l'Islam sur la radio des auditeurs Royal FM 88.4. Imam, nous savons que le vendredi a été et on a commencé à parler, n'est-ce pas, du vendredi et l'imam Ali Sanga tout à l'heure a parlé, n'est-ce pas, de l'éducation qu'on doit réserver aux enfants et notamment les paroles que doivent porter les parents à leurs enfants, généralement le père. Alors, on a compris que c'est un sermon qui est en droit de ligne également avec la thématique d'aujourd'hui. On va d'abord vous accueillir avant de donner la parole à l'imam Ali Youssouf pour qu'il nous salmodie quelques versets du noble Coran qui marqueront, n'est-ce pas, le début effectif de l'émission de ce soir. Imam, le thème de votre vendredi ce jour portait autour de quel sujet?
2: Alhamdulillah, le thème de ce vendredi portait sur l'usage des instruments et des moyens de communication, à savoir les téléphones, les ordinateurs et tout autre engin, appareil, machine conventionnel aujourd'hui que nous retrouvons dans la technologie avancée, l'intelligence et tout ce que ça comporte. Les réseaux sociaux, Facebook, Telegram, Instagram, et WhatsApp, TikTok, tout ça, comment est-ce que nous devons, n'est-ce pas, les utiliser? Surtout que nous avons rappelé dans le sermon, n'est-ce pas, le verset d'Allah subhanahu wa ta'ala, où Allah subhanahu wa ta'ala dit « Wabtaghi fima ataqa Allah akhira, dar al-akhira ». Donc, recherche par derrière ce que Allah vous a accordé comme bienfait, recherchez plutôt dar al-akhira. Parce que ça, là, c'est la vie de l'au-delà. Donc, la demeure éternelle. Parce que, en réalité, les bienfaits d'Allah subhanahu wa ta'ala sont incommensurables sur nous, mais aussi le téléphone, là, les réseaux sociaux, là. Ça un autre côté de bien. Il y a un bienfait dans ça. Allah continue à dire, voilà, tant ça, n'a suivi pas comme une dunya. Donc, il y a une dunya, une part de bienfait qu'Allah a mis dans ça pour nous ici dans ce bas monde. Mais il faut savoir les utiliser. Il faut savoir faire usage. Alors, pour s'inscrire du nombre de ceux qui sont reconnaissants vis-à-vis d'Allah subhanahu wa ta'ala par rapport à ce bienfait sur nous, il va falloir savoir qu'est-ce que je dois faire, qu'est-ce que je dois dire, qu'est-ce que je dois suivre, qu'est-ce que je dois voir comme vidéo, comme audio, je dois envoyer quoi, je dois recevoir quoi. Tout ça, ça fait partie, je dois publier même quoi. Tout ça, il faut qu'on pose, on pose la question, et puis maintenant qu'on revienne, on craint Allah subhanahu wa ta'ala lorsque on les utilise. On a exhorté donc la communauté à cela parce qu'on comprend, on est en train de comprendre aujourd'hui que ce soit nous les imams ou encore les fidèles, ça ne nous laisse pas. Regarde, dans la mosquée, hein, tu te rends compte que dans la mosquée, une sonorisation, c'est-à-dire un malim ou bien un fidèle, la sonorisation du téléphone n'est pas islamisée.
3: La sonnerie du téléphone.
2: La sonnerie, autant pour moi, n'est pas islamisé. Parce que en réalité, il faut, quand tu prends l'appareil, ton téléphone, va auprès de ceux qui connaissent comment, n'est-ce pas, réguler ça, ordonner ça, pour qu'on te mette une bonne sonnerie, une sonnerie qui rime avec ta foi. Qu'y a-t-il que dans la mosquée, en pleine prière, une dombolo se déclenche dans la mosquée? On sent même que déjà ton téléphone dit que tu n'es pas encore parfaitement musulman. Parce que si tu étais musulman, tu commençais déjà à n'est-ce pas, soumettre ton téléphone à la volonté d'Allah subhanahu wa ta'ala, d'islamiser ton
0: téléphone.
2: Qu'Allah nous aide. Voilà ce qui s'est passé.
1: Barakallahu fikoum, c'est des conseils hein, qui tournent toujours généralement autour de notre responsabilité. Il faut le savoir, nous sommes des responsables, nous sommes des esclaves responsables et personne ne va se départir de cette responsabilité, personne. Chacun d'entre nous, aussi longtemps qu'il a atteint l'âge de la puberté, il devient responsable de ses actes et il répondra, n'est-ce pas, de ceci. Alors, le décor ayant été planté, on va véritablement ouvrir notre émission. On va aller rapidement. On va demander à l'imam Ali Youssouf de nous salmodier quelques versets du noble Coran qui marqueront comme ça le début de ce programme, les objectifs généraux, les objectifs spécifiques du mariage, droits et devoirs des époux. Que comprendre?
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1: شكرا لك
2: قال récompense grandement par le bien de l'Omali qui a lu les quatre premiers versets de la sourate les femmes Anissa c'est vous les femmes qu'on recherche tous les jours pour épouser vous êtes n'est-ce pas la conquête ou bien la quête de l'homme dans toutes ses entreprises il recherche la femme tout ce que l'homme œuvre voilà ce n'est que pour avoir une femme à ses côtés qu'il fasse un travail, qu'il étudie, qu'il aille, n'est-ce pas, tout ce qu'il va chercher va tourner, n'est-ce pas, autour de la femme. Même si c'est un homme qui n'a pas de, comme on dit souvent, qui, dont le corps ne répond pas, il vit pour la femme. Est-ce Allah subhanahu wa ta'ala qui a recommandé cela?
0: On sait l'innasi hubbu shahawati minan nisa.
2: Donc Allah a enjolivé pour les hommes, n'est-ce pas, l'amour de ce que nous désirons, les femmes, les enfants et tout ceci. Donc, pour dire tout simplement que ces versets, Allah nous dit, le Très-Haut, « Ô homme, craignez votre Seigneur qui vous a créé à partir d'un seul être et a créé de celui-ci son épouse et qui, de ces deux-là, a fait répandre sur la terre beaucoup d'hommes et de femmes. Craignez Allah au nom duquel vous vous implorez les uns les autres et craignez de rompre les liens du sang. Certes, Allah vous observe parfaitement. Et donner aux orphelins leurs biens, n'y substituez pas le mauvais au bon. Ne mangez pas leurs biens avec les vôtres. C'est vraiment un grand péché. Et si vous craignez de n'être pas juste envers les orphelins, il est permis d'épouser deux, trois ou quatre parmi les femmes qui vous plaisent. Mais si vous craignez de n'être pas juste avec elle, avec celle-ci, alors une seule ou des esclaves que vous possédez. Cela afin de ne pas faire d'injustice ou afin de ne pas aggraver votre charge de famille. Et donner aux épouses leur mar, c'est-à-dire leur dot, de bonne grâce. Si de bon gré, elle vous en abandonne quelque chose, disposez-en à votre guise, à votre aise de bon cœur. Donc voilà, n'est-ce pas, ces versets qu'Allah subhanahu wa ta'ala nous rappelle.
0: Ça veut dire quoi, à votre aise là?
2: Non, ça dit que disposer à votre aise, ça dit selon votre convenance. Si la femme, vous avez arrêté une dot peut-être de 500 000, et que la femme dise que non, moi, vous mangez mon mari, il ne faut pas que je fasse de cette dot, n'est-ce pas, une peine pour lui, alors, mon cher mari, ma dot là qui avait demandé 500 000, je te remets cela. Ou bien alors, s'il n'avait pas totalement donné la dot, alors je me passe, n'est-ce pas, de cela. Car le bonheur là, je suis en train de le goûter. Alors Allah nous dit, profitez. Ce n'est plus une dette envers vous ou envers votre femme. Ou alors si vous a donné, utilisez cela, n'est-ce pas, dans ce qui est
0: convenu. Dans ce cas, la femme peut te donner l'argent et puis tu fasses la dot avec.
2: Effectivement, la femme peut elle-même payer la dot pour son mari si elle l'aime, hein, si elle veut vraiment le mariage. Mais la chose aujourd'hui, c'est quoi? C'est qu'il ne faudrait pas que ce soit l'objectif, passant les objectifs spécifiques du mariage, qu'on vise une femme qui est nantie, qui peut, on va lui dire, il faut être comme Khadija.
0: Hein, elle avait... mais c'est autorisé que... islamiquement.
2: Non, non. En fait, vous savez, aujourd'hui, hier, si c'était autorisé, aujourd'hui, il faut mettre des garde-fous.
1: Tout dépend des intentions.
2: Voilà. Il faut mettre, n'est-ce pas, les garde-fous. Parce que si on dit ici aujourd'hui, c'est autorisé de rechercher les femmes qui ont des moyens pour qu'elles paient votre dot, il faut comprendre qu'il y aura beaucoup qui feront des gigolos. Et vous savez que, n'est-ce pas, à Deus, En islam, un daous, en islam, c'est quelqu'un qui commet un grand péché. Celui qui veut vivre au dépens de la femme, il perd son intégrité, il perd son autorité. Et puis, comme c'est la femme qui donne de l'argent, il va devenir maintenant Anissa au Kawamun, à l'Arizal, il va inverser le verset. Parce qu'au lieu de remplir ses obligations, ses droits vis-à-vis, ses devoirs vis-à-vis de la femme. Oui, Allah dit, n'est-ce pas, les hommes ont une prédominance sur les femmes, de ce qu'Allah a favorisé les uns au détriment des autres. Ils dépensent leurs biens pour subvenir aux besoins de la famille. Ils s'occupent, n'est-ce pas, de la sécurité de la famille. Donc, il leur a donné une prééminence sur les femmes. Mais maintenant, ici, c'est un verset qui entre dans un cadre spécifique. Ce n'est pas de manière anodine qu'il faut seulement interpréter cela.
0: C'est que, ils ont dit. Le rijal, comme parlé dans le Coran, ce n'est pas le rijal général, voilà. C'est le rijal spécifique. Pourquoi? Parce que le rijal, rajul en arabe, ça vient du mot rijil, le préfixe du rijil. Et le rijil, ça veut dire les pieds, et c'est les pieds qui portent
2: le corps.
0: Donc, si c'est le type des hommes comme ça que Allah dit, Kawamuna al-Nisa.
2: Barakallahu fikoum. Donc, voilà, après ce verset lu. Je vais me retourner, n'est-ce pas, à ma droite pour interroger l'imam. Il va nous donner en 5 minutes, Inch'Allah, Bizillah, les objectifs spécifiques du mariage. Imam, la dernière fois, vous avez parlé des objectifs généraux du mariage. On a parlé, n'est-ce pas, l'adoration, la procréation, la perpétuité, n'est-ce pas, du genre humain. Et puis, n'est-ce pas, la stabilité même de la société, n'est-ce pas, et tous ces éléments pour nous montrer que, de manière générale, on ne se marie pas seulement parce qu'on veut avoir une femme à nos côtés, mais c'est un projet d'avenir, c'est un projet qui vise à nous amener, n'est-ce pas, au paradis. Voilà les raisons principales pour lesquelles, n'est-ce pas, on se marie. Mais aujourd'hui, de manière spécifique, imam, vous savez, les objectifs
1: généraux,
2: non. Spécifique.
0: On a fini avec Julien.
1: Bon. Alhamdulillah, je crois que pour ce qui est des objectifs spécifiques, nous allons recentrer et réorienter ça vers, n'est-ce pas, un certain nombre de bienfaits qu'on retrouve dans le mariage. Alors, après avoir compris les objectifs, n'est-ce pas, généraux du mariage en islam, il est important d'étudier ces objectifs spécifiques. Et aussi, on dit spécificité parce que ce sont des éléments qui viennent qui dérivent donc de l'accent général. Alors, le mariage islamique ne se limite pas seulement, n'est-ce pas, simplement sur l'union affective ou sociale, mais aussi il vise des finalités spirituelles, éducationnelles et aussi psychologiques, biologiques et civilisationnelles, clairement encadrées par le Coran et la tradition de notre prophète Mohammed sallallahu alayhi wa sallam. Alors lorsqu'on va, on trouve que de manière spécifique, le mariage est là pour préserver la chasteté. La première des choses qu'on doit retenir, c'est que le mariage est là pour préserver la chasteté. L'un des objectifs majeurs du mariage est la protection contre les relations illicites, c'est-à-dire, n'est-ce pas, telles que nous connaissons bien la fornication. Allah SWT a dit, et ceux qui préservent leur chasteté, n'est-ce pas? Et le prophète sallallahu alayhi wa sallam a encouragé les jeunes capables à se marier afin de protéger leur regard et leur pudeur. Donc voilà. Et quand on va aussi, je veux un peu, ce n'est pas une surprise, mais un petit développement au niveau donc, de la clause scientifique, on retrouve que les recherches montrent que les chercheurs, qu'ils n'ont rien à voir avec l'islam. Mais ils sont allés jusqu'à dire que, n'est-ce pas, le mariage aussi vient aussi stabiliser quelque chose. Ça fait quoi? Ça réduit le comportement sexuel dangereux. C'est-à-dire, ça, ce sont les chercheurs. Ils ne sont pas musulmans. Mais ils disent que le mariage vient réduire le comportement sexuel dangereux. Certaines maladies sexuellement transmissibles, les troubles émotionnels liés à l'instabilité affective. Donc, ça, c'est l'approche des scientifiques. Maintenant, le deuxième aspect spécifique donc, du mariage, c'est quoi? C'est de satisfaire les besoins naturels de manière licite. L'islam reconnaît les besoins biologiques. L'islam reconnaît les besoins biologiques et émotionnels de l'être humain. Ça, c'est l'incontournable. Ça veut dire que personne ne peut s'en empêcher, que ce soit l'homme ou bien la femme. Le mariage permet donc l'équilibre sexuel, naam, la stabilité émotionnelle, la protection psychologique, contrairement aux excès et à la privation totale, l'islam adopte une voie équilibrée. Alors que l'approche scientifique, chez les scientifiques, là, c'est ceux qui sont des chercheurs, naissants, n'étant pas musulmans, pour eux, ils disent que le mariage, en quelque sorte, n'est-ce pas, les spécialistes en santé mentale soulignent que les relations affectives stables contribuent à la réduction des stress, du stress. Ça contribue à la réduction du stress, à l'équilibre hormonal et à une meilleure santé psychologique. Voilà ce qu'ils donnent. Et le troisième aspect donc, de la spécificité du mariage, c'est que le mariage vient fonder une famille pieuse. Une famille pieuse. Le mariage vise la construction d'un foyer fondé sur la foi, l'éducation, les bonnes valeurs, l'obéissance à Allah subhanahu wa ta'ala. Allah le Très-Haut dit, « Oh, vous qui avez cru, préservez vos personnes et vos familles d'un feu. » Donc, les combustibles sont, n'est-ce pas, des pierres et des humains. Alors qu'Allah nous en préserve. Alors, ici, le couple musulman doit collaborer dans la prière, l'éducation islamique, la morale, la transmission des valeurs. C'est ça le mariage. Donc, le mariage aussi a un autre aspect spécifique, c'est quoi? Assurer une bonne éducation des enfants. Le mariage crée le cadre stable nécessaire à l'éducation. Les enfants ont besoin d'un père, n'est-ce pas? Les enfants ont besoin d'une mère. Les enfants ont besoin d'un environnement équilibré. Alors, comme objectif éducatif et spécifique, alors il y a la transmission du tawhid. Allahu Akbar. Enseigner la morale, développer le comportement, préparer une génération utile pour la société à venir. Quant à ce qui est donc de l'approche des scientifiques, les études démontrent que les enfants vivent dans des foyers stables ont souvent une meilleure réussite scolaire, moins de troubles comportementaux, une meilleure intégration sociale. Et aussi, il y a ce que donne aussi le mariage en termes de spécificité. Il y a le fait que le mariage vient développer l'amour et la miséricorde. Le mariage islamique repose sur, n'est-ce pas, al-mawadda, c'est-à-dire al-mawadda, l'affection profonde, ar-rahma et la miséricorde. Allah subhanahu wa ta'ala dit, il a mis entre vous affection et miséricorde. L'objectif n'est pas uniquement physique, mais aussi émotionnel et spirituel. Nous allons aussi dire ici, manifestation concrète, respect mutuel, douceur, patience, pardon, entraide. C'est ce qu'on trouve dans ce genre de foyer. Alors que le mariage crée la tranquillité. Comme spécificité du mariage, le mariage crée la tranquillité. La sakina. Le foyer musulman doit être un refuge contre les stress, les conflits sociaux, les angoisses. Et le mariage offre la compagnie, le soutien moral, la sécurité. Approche scientifique. Les psychologues considèrent la stabilité familiale comme un facteur majeur. Ça, ils ne sont pas musulmans. Mais ils donnent leur position. Ils disent santé mentale. Donc, voilà, il y a la santé mentale, équilibre émotionnel et réduction de l'isolement social. Voilà. Donc, le mariage aussi préserve la filiation. L'islam protège fortement l'identité familiale, la généalogie, les droits des enfants. Le mariage garantit une filiation claire, les responsabilités parentales, les droits successoraux. Cela protège la société contre l'abandon familial, les conflits. Et ce que j'en passe, il y a le mariage développé. Vient aussi développer la responsabilité. Nous allons encore revenir. Les mariages favorisent l'entraide dans l'adoration en Allah subhanahu wa ta'ala. Le mariage préserve la société contre la corruption. Le mariage renforce les liens sociaux, économiques et communautaires. Le mariage vient aussi obéir à la sunna du prophète Muhammad sallallahu alayhi wa sallam. Nous allons revenir dans la conclusion.
2: Barakallahu fikum, jazakum allahu khairan. Que d'objectifs spécifiques à entendre cela, cher imam. On comprend bien que le mal peut être soigné seulement si on a compris la notion du mariage. Parce que cet équilibre dont on a besoin, c'est dans un cadre formel, légiféré par Allah. Et on a lu tout à l'heure, vous avez lu Imam Ali Youssouf, n'est-ce pas, ses prescriptions d'Allah. Lorsqu'il parle, n'est-ce pas, de la création d'un seul être, de l'être, il a créé son épouse, de ces deux-là, il a fait repenser sur la terre beaucoup d'hommes et de femmes. On comprend bien la portée du message, d'où part cette société, comment est-ce qu'on doit l'amener jusqu'à arriver, n'est-ce pas, à la stabiliser, au développement, au progrès? Que d'éléments il faut, n'est-ce pas? Il fallait être simplement scotché sur la radio Royal FM 88.4 pour bénéficier de ces précieux, conseils. Imam Ali Sanga, on sait que après avoir écouté tous ces objectifs, on a plus assez de temps. On va demander, n'est-ce pas, le mari. Aujourd'hui, il a des droits et il a des devoirs. Et lorsqu'on parle des droits, c'est des obligations. Les devoirs, c'est ce qu'il doit apporter à l'autre. C'est le service qu'il doit rendre à l'autre. C'est ce que l'autre attend de lui. Alors, Imam Ali, on connaît déjà les objectifs généraux du mariage, spécifiques du mariage. Quel pourrait être le droit de l'époux et ses devoirs vis-à-vis de son épouse?
3: Alhamdulillah, commençons déjà à remercier notre imam Aminuddin, vraiment qui a apporté vraiment des précisions, comme des spécifiques, vraiment, ça a été spécifique, qui a apporté vraiment des détails dans les objectifs du mariage. Sauf qu'aujourd'hui, vraiment, les gens se marient tout en ignorant ces objectifs-là. Vous savez, l'homme qui va en mariage, lui, sait qu'il doit rationner sa femme. Il doit payer le loyer, il paye l'électricité, c'est fini. Lui pense que voilà ce qu'il doit faire. La femme aussi pense qu'elle va en mariage là, c'est pour accoucher les enfants préparés. Ce qui fait que lorsqu'un problème surgit, les uns et les autres ignorent leurs droits et leurs devoirs dans le mariage. D'où les divorces. Il y a tellement de divorces. Tu dis qu'il y a des divorces, les gens se marient en moins de 1 mois, 2 mois, 3 mois, 6 mois, ils sont divorcés. Vous voyez une jeune fille, elle a fait 3 mariages. C'est un vrai, vous dites qu'on a fait 5 mariages. Parce que les gens vont en mariage sans étudier, sans avoir ces connaissances-là. C'est pour ça que dans certains pays, pour célébrer, comme on dit nous, attacher le mariage, pour célébrer le mariage, l'imam se rassure que les deux conjoints maîtrisent déjà le droit du mariage. Ça ne sert à rien d'attacher le mariage, célébrer le mariage, et puis deux mois, vous dites que le gars a divorcé la femme a pris ses affaires, sont partis. Elle est partie, pardon. Vous entendez que la famille de la femme est venue, ils ont débarqué, les oncles, les cousins, les neveux, ils ont tout porté à la maison, ils sont partis. Parce que même eux-mêmes ne maîtrisent pas les droits et devoirs du mariage. Donc c'est un problème qui est gravissime dans notre société. Pour répondre à votre question, quand on parle des droits de l'époux, c'est-à-dire les droits du mari, c'est-à-dire qu'est-ce que la femme doit faire pour lui, c'est ça qu'on appelle les droits de l'époux. Par contre, les devoirs de l'époux, c'est ce que l'époux, le mari, doit faire pour sa femme. Donc, nous allons citer comme premier point l'obéissance de l'épouse dans le bien. C'est-à-dire, l'épouse, la femme doit obéir son mari dans le bien, pas dans le mal. Si ton mari te donne à faire ce qui est mauvais, tu ne dois pas lui désobéir. Tu ne dois pas l'obéir, pardon. Lui obéir uniquement dans le bien. Car le mari a le droit que son épouse lui obéisse dans ce qui est conforme à l'islam. Parce que dans le Saint-Coran dit, Allah dans le Saint-Coran dit, vous êtes la meilleure communauté qu'on ait fait surgir parmi les hommes. Vous ordonnez le convenable, vous interdisez le mal. Dans la base, le musulman est censé ordonner ce qui est bien, ce qui est convenable, et interdire ce qui est blâmable. Donc, si l'homme déjà t'ordonne de faire ce qui est blâmable, toi la femme, tu n'as pas le droit de lui obéir. Allah dit encore par rapport à cela, comme nous avons parlé tout à l'heure dans le verset Sourate An-Nisa, Ar-rijal qawwamuna 'ala an-nisa. Les hommes ont autorité sur les femmes. Pourquoi les hommes ont autorité sur les femmes? C'est-à-dire que la femme doit connaître que l'homme, c'est l'autorité. à ne pas confondre avec dictateur. Une autorité, ce n'est pas un dictateur, non. Une autorité, c'est elle qui régit les lois de la maison. C'est elle qui fixe les règles, c'est elle qui organise. Donc c'est l'homme qui organise le fonctionnement de la maison. Et cette organisation doit être fonction des enseignements d'Allah et de son messager. Ce n'est pas une organisation suivant sa passion. Mais pourquoi Allah le dit encore? Il dit que par rapport aux faveurs que Allah a accordées à ceci, celle-là, par rapport aux faveurs que Allah a données à l'homme sur la femme, l'homme n'a pas, la femme n'a pas la même force physique que l'homme. Lorsqu'il y a un danger à la maison, la femme, c'est, elle appelle qui? C'est son mari qu'elle appelle le premier. Même quand elle voit un cafard, son mari, au travers, elle appelle, mon mari, viens, viens au secours. Chez nous, les femmes ont peur des lézards. Tu vois, les lézards, elles t'appellent, elles crient, au secours. Il y a un problème d'électricité, on t'appelle. Et il faut puiser l'eau, on t'appelle. Il faut piler les feuilles de manioc, on t'appelle. Tous les travaux qui paraissent compliqués, difficiles à la maison, la femme même, elle-même fait recours aux besoins, à la force de l'homme. C'est pour ça qu'Allah dit, par rapport aux faveurs que ceux-ci ont sur celle-là, et par rapport à quoi? Et par rapport aux dépenses qu'ils font pour elle. C'est-à-dire, à la base, la femme doit savoir que non, c'est l'homme qui s'occupe de toutes les factures de la maison. Bon, maintenant, on va nous dire, la femme aussi peut contribuer, mais à la base, c'est l'homme qui gère toutes les factures de la maison. Donc, la femme doit connaître que l'homme, c'est l'autorité, parce qu'il y a des femmes aussi, souvent dans la maison, qui veulent porter le pantalon ou le djalabia. Elle veut porter le pantalon, elle veut tenir le bâton de commandement. C'est pour ça que les femmes qui n'ont pas compris qu'elles doivent être soumises. Soumission ne veut pas dire esclave. Parce que quand on utilise le mot soumission, c'est une femme mal éduquée. C'est-à-dire mal éduquée, parce qu'il y a les parents qui disent à leur fille que comme tu vas à mariage là, ne laisse pas qu'il te dise ceci, ne laisse pas qu'il te fasse ceci. Il y a des parents qui inculquent ça à leurs enfants. Oui, comme tu vas en mariage là, hein, faut chercher ton argent, il faut te battre, il faut pas laisser que l'homme te domine. Regardez-moi non, hein, les parents. C'est-à-dire les parents ne connaissent pas que c'est l'homme, c'est le chef de famille et que dans un foyer, il n'y a pas deux capitaines dans un bateau et que toutes les femmes doivent comprendre cela et que Allah régit. C'est-à-dire chacun dans la maison a son poste. Il ne faut pas mélanger les rôles dans toute société, même ici à Royal FM. Tout est organisé. Vous n'allez pas trouver Salomon quelque part dans un autre couloir, le gars est devant ses machines.
2: Tout à fait.
3: Chacun a son poste. Donc à la maison aussi, la femme a son poste. L'homme a son poste. Il n'est pas question de dire égalité des sexes, égalité des chances. Ça sort d'où? Déjà que la femme a été créée de la côte d'une petite partie de l'homme. Donc parmi les droits, l'homme a droit aux relations conjugales. C'est-à-dire la femme, lorsque son mari a besoin d'être dans la nuit, elle ne doit pas tourner le dos à son mari. Elle ne doit pas tourner le dos à son mari. Parce que souvent les femmes, lorsque vous avez un problème en journée, elles te disent, je t'attends au carrefour. Bon, en fait, tu ne comprends pas de quel carrefour. Il s'agit surtout quand tu es nouveau marié.
2: Un carrefour est source
3: de... Oui, tu te dis que c'est carrefour. Et c'est pas parler de congrès. Mais c'est à minuit que tu comprends que le carrefour, c'était ça le carrefour. Parce que les femmes ont l'habitude de faire le chantage avec le sexe, le mari. Dès que ce dernier a besoin de sa femme, elle lui tourne le dos. La femme n'a pas le droit de tourner le dos à son mari. Lorsqu'il a besoin, il a besoin d'elle. Et c'est réciproque aussi. Si la femme a besoin de son mari, il doit chercher à la satisfaire. Il y a la préservation de son honneur et de ses biens. La femme doit préserver l'honneur et les biens de son mari. C'est pour ça que dans le Saint-Coran, Allah dit dans la sourate Al-Nisa toujours, et qui préserve ce qui doit être préservé pendant l'absence de leur mari. Sourate 4, verset 34. La femme doit préserver ce qui doit être préservé pendant l'absence du mari. La femme à la maison, c'est elle qui est la gardienne de tous les secrets. C'est elle qui connaît qui entre, qui sort à l'absence de son mari. C'est elle qui doit savoir ce qu'elle doit dire, ce qu'elle ne doit pas dire aux gens qui vivent dans la maison. C'est elle qui doit choisir les personnes qui viennent à la maison. Parce qu'il y a des personnes mal intentionnées qui viennent souvent dans nos maisons lorsque nous ne sommes pas là pour empoisonner l'esprit de nos femmes. Moi, ma femme, plusieurs fois, m'a raconté des histoires. Vous voyez des mamans, des jeunes filles, qui viennent donner des conseils. Vraiment, quand c'est une maman, ma fille ne dort pas. Quand c'est une fille, jeune fille, ma soeur ne dort pas. Et ton mari là, on va l'arracher. Si tu dors, vraiment, il ne faut pas dormir. Je connais un grand marabout là qui est très fort. Tu t'amuses, tu vas perdre ton mari. Il ne faut pas accepter qu'il prenne une deuxième femme. C'est comme ça donc que pendant qu'elle donne le conseil, elle est manquée de donner un gris-gris, un talisman pour dire prends ça. Va cacher sous le lit, va mettre dans les marmites, va cacher sous... Voilà. C'est pour ça que Allah dans le Coran, la femme doit préserver les biens. Elle doit préserver ce qui doit être préservé à l'absence de son mari. Parce que c'est elle qui connaît où est placée la cuillère, où sont placées les assiettes, où est placée la télévision, la télécommande. Quand on rentre à la maison, on connaît même on ne connaît même pas ce qui est à sa place même. C'est, on demande, la télécommande, elle est où? Il y a telle chose. Qui a cassé le... J'ai dit que qui a cassé le plat. C'est la femme qui connaît toutes les informations parce que c'est elle le ministre des Affaires intérieures.
0: Tu dois rendre compte.
3: C'est elle qui a tous les secrets de la maison. Et c'est pour ça que nos femmes ne doivent pas se balader parce que quand une femme sort, parce qu'on a les femmes souvent aussi, parfois elles sortent, elle est chez les voisines, elle est en train de faire le congosa, vous ne pouvez pas dire le commérage, elle fait la calomnie à gauche, à droite. Qui va préserver les biens de la maison? Gardienne des biens parmi lesquels les enfants. Lorsque nous avons des enfants, qui va éduquer les enfants? C'est la femme. La meilleure éducatrice de la société, c'est la femme. Bien, la première éducatrice, si vous voulez, c'est d'abord la femme. Le mari sort, le gars va se battre. Comme... Qui reste avec les enfants? C'est la femme. Même si une femme qui travaille va dire, non, on va prendre une nounou qui va venir s'occuper. Mais la nounou, parfois, devient la seconde femme. Hein. Après, c'est toi qui te plains encore.
0: Et elle éduque mal les enfants.
3: Elle éduque les enfants comme elle-même a reçu l'éducation. Si vous tombez sur une mauvaise nounou qui a des mauvaises intentions, elle vous empoisonne les enfants. Comment il y a des vidéos virales dans les réseaux sociaux où la nounou arrête l'enfant, elle le tabasse comme si c'était un serpent. Oui, parce qu'en fait, la femme a fui son rôle de foyer. Elle a fui, elle dit, je vais aussi me battre comme l'homme se bat. Oui, d'accord, il n'y a pas de problème, bats-toi. Mais sauf qu'il faut assumer les conséquences. Certains disent que non, les hommes sont irresponsables. Je dis non. Une femme qui est obéissante, soumise à son mari, mais elle reçoit tous les cadeaux et les bienfaits de son mari. Une femme qui est soumise à son mari, quand son mari sort, s'il voit un beau vêtement, une belle chaussure, directement il pense à sa femme. Mais une femme qui est rebelle, quand son mari sort, même s'il voit une belle chaussure, il dit, ah, la fille la même, mais c'est à quoi? Tout ce que je fais de bien, même, elle n'est pas reconnaissante. Quatrième point, ne pas laisser entrer quelqu'un sans son accord. On a cité ça. Si le mari dit à la femme, je ne veux pas que telle personne vienne chez moi, la femme a le devoir de ne laisser personne, de ne pas laisser cet individu entrer. Par exemple, souvent nous constatons qu'il y a certaines femmes qui côtoient nos femmes, et quand elles les côtoient, elles endoctrinent nos femmes. Vous remarquez qu'il y a telle femme là, chaque fois qu'elle vient à la maison là, elle donne des très mauvais conseils à la femme. Quand tu rentres à ta femme, telle fille là, je ne veux plus la voir chez moi. Et à compter de cet instant, la femme doit obéir dans le sens où elle ne doit plus, cette fille ne doit pas entrer dans l'homme. Parce qu'elle vient endoctriner. Elle vient raconter les femmes, les vies des autres femmes, des autres foyers. Tu n'as pas vu de la fille Aïcha avec son mari. Ce n'est que le commérage. Ta femme que tu fais les efforts d'éduquer, lorsque tu rentres à la maison, tu la méconnais, tu ne la connais plus. Tu dis, mais qu'est-ce qui s'est passé? Pourtant, le matin, on a bien causé, mais à 18h, 20h, je ne te comprends pas. Elle commence à te raconter les histoires, à dormir debout, qui n'ont aucun sens, ni tête, ni queue. Parce qu'il y a un petit diable qui est venu sous l'apparence d'un être humain pour venir l'intoxiquer, raconter des bêtises. C'est pour ça que l'homme doit frapper la main sur la table pour dire, tel, je ne vais plus voir la maison. En cinquième point, le respect et le bon comportement. Le mari a le droit au respect et à la considération et au bon comportement. C'est-à-dire que, le prophète Samad, il a dit, la meilleure des femmes, est celle qui, lorsque tu la regardes, te réjouit et qui t'obéit lorsque tu l'ordonnes. C'est-à-dire, la femme, quand un homme regarde sa femme, il doit ressentir un certain bonheur, une tranquillité, une paix intérieure. Parce que le fait de regarder... C'est pour ça que les femmes, quand le mari doit rentrer, doivent se faire belles. Elles doivent se parfumer. Elles portent les plus beaux vêtements. Elle se coiffe. Parce que ça, c'est un devoir envers le mari. C'est le droit du mari sur elle. Tu t'es épousé pas pour te voir un djoundjouk là-bas.
4: Parfois, tu entres à la maison, tu trouves la femme avec les cheveux bouffés, la fumée de la cuisine, l'odeur des condiments, les ongles sont sales. Tu ne comprends pas que mais ça, c'est que j'ai même mis quoi dans la maison. Alors qu'avant que tu l'épouses, mon frère, mais c'était une beauté.
0: Ah oui.
4: C'était une beauté.
0: Angélique.
4: Elle oublie que elle a le devoir que tu te réjouisses quand tu la vois. C'est son devoir.
0: Il y avait même un des pasteurs là que je suivais l'autre jour. Il disait que ce n'est pas l'homme qui part faire l'adultère.
4: Oui.
0: Il n'a pas trompé la femme.
4: Oui.
0: C'est plutôt la femme qui ne se déguise pas comme au départ.
4: Comme au départ.
0: Et c'est elle qui a trompé.
4: Oui. Parce que la fille, dès que tu arrives à la maison, tu dis tu étais où? Tu ne comprends pas le rapport entre... Elle dit, on ne te laisse même pas t'asseoir. Ah, oui. On te sert un verre d'eau. La femme, quand le mari rentre, elle doit apprêter la table. La maison doit sentir un bon parfum. Chaque chose doit être à sa place. Et donc, quand tu rentres à la maison, tu trouves les habits sur le canapé. Parfois, tu trouves le pot de l'enfant là-bas sur le tapis. Et parfois, tu trouves lui là-bas, le tapis est mouillé. Tu entres à la chambre, c'est la catastrophe.
0: Au lieu de diminuer le stress qui vient de dehors, ça augmente.
4: C'est pour ça donc que l'une des missions de la femme... c'est d'apporter la paix. C'est dans la sagesse d'Allah subhanahu wa ta'ala. C'est pas pour la tranquillité. C'est pas pour rien que Dieu, Allah a créé les femmes avec une voix fine. L'homme avait la basse.
0: Non.
4: Dieu a créé la femme avec la voix fine parce que la femme, c'est la douceur. C'est pas un hasard. Les femmes pourraient avoir les basses comme nous les hommes. L'homme, c'est l'autorité. Quand il parle, il dit que non, c'est le tonnerre qui a grondé. Mais la femme, Dieu lui a donné naturellement une voix fine, c'est parce que c'est pour calmer le tonnerre, c'est pour... Quand le gars prend feu, c'est elle qui baisse l'eau avec les belles paroles.
0: Ah oui.
4: La peau de la femme n'est pas comme la peau de l'homme, c'est-à-dire dans son essence même, la douceur, tu touches la femme, tu sens que sa peau est douce. Mais nous, là, nos peaux sont dures, nous sommes les hommes. Parce que c'est comme ça, naturellement. Et ça, c'est la hikmah, la sagesse même d'Allah subhanahu wa ta'ala, c'est-à-dire que la femme, de par sa création même, doit contribuer au bonheur du mari. Même les yeux de la femme ne sont pas comme les yeux de l'homme. Quand bien même ça se ressemble un peu, mais le regard de la femme n'est pas comme le regard de l'homme. Quand l'homme se regarde sans que celui-ci... Non, c'est le grand front sur terre. Mais le regard de la femme, quand elle te regarde... Mon frère... Par contre, les femmes qui n'ont pas compris ça, elles vont plutôt aller chez les charlatans. Pour dire, mon mari n'est même plus... Ça fait 2 mois, il ne me touche plus. Mon mari a fait ceci, il ne me regarde plus, il ne m'achète plus rien. Tu te comportes comment? Chez les charlatans. Et les charlatans aussi, les trompent. Non, je vais te donner une formule. Tu donnes ça à ton mari, c'est fini pour lui. Oh, elle oublie que c'est son devoir d'être belle tous les soirs quand son mari... C'est son devoir d'être belle. Vous entrez dans la chambre, le lit n'est pas dressé, les habits sont à terre. Rien à sa place. Quand un homme rentre comme ça à la maison, il est frustré, stressé. Même quand il est dehors, même, il ne veut même plus rentrer parce que la femme ne connaît pas son devoir. Elle ne connaît pas le droit que l'homme a sur elle. Donc, comme 6e point, le droit d'être reconnu comme chef de famille, nous l'avons cité plus haut, parce qu'Allah dit les hommes ont autorité sur la femme. Donc, dans un premier temps, nous allons dire, vraiment, il faut que ceux qui nous écoutent, vous qui avez des enfants, des sœurs, des filles qui doivent aller au mariage, prenez le temps de les éduquer d'abord au mariage. Parce que la seule éducation qu'on donne aujourd'hui à nos jeunes filles, il faut fréquenter, tu as le diplôme, tu travailles, tu as ton agent, c'est tout. La fille, quand elle va à l'école, c'est que j'ai mon agent, j'ai mon diplôme. Après, j'ai mon travail, c'est fini. Maintenant, quand tu rencontres un jeune homme, un beau gosse, elle s'est mariée avec lui. Quand surviennent les problèmes dans le foyer, elle n'a que ses cahiers qu'elle a pris. Mais le mariage, elle n'y connaît rien. La cuisine, même beaucoup ne connaissent même rien de la cuisine.
0: Ah oui.
4: Beaucoup de mariés mangent dehors, malheureusement. Beaucoup, nous sommes dans une communauté où on voit les hommes. Le matin, tu le vois au restaurant.
0: Oui.
4: À midi, tu le vois au restaurant. Le soir, tu le vois au restaurant. Parce que la fille... Elle a pris le soin de son corps. Elle n'a pas pris le soin de sa maison.
0: Ah oui.
4: Elle prend le soin de mettre tous les condiments sur le corps, les make-up, les wake-up, c'est-à-dire que les check-up. Elle cuisine son corps, mais quand il faut qu'elle te prépare le riz, tous les jours ça brûle. Vraiment,
2: qu'Allah nous facilite.
4: Amin.
2: Barakallah fik, Imam Ali. Que de conseils, que de belles paroles. A dit qu'on pouvait s'arrêter ici, mais on doit avancer. On demande à tous ceux qui nous écoutent s'ils ont quelque chose à apporter comme contribution. Les codes d'accès sont bien connus, le 640-61-38-42, 640-61-38-42 ou le 671-15-73-21, 671-15-73-21, voilà les deux codes d'accès pour contribuer à l'émission, participer en donnant votre avis, ce que vous pouvez avoir, quelle que soit l'obédience, quel que soit le bord duquel vous vous trouvez, c'est le mariage. C'est un acte lié à l'adoration également au développement de la société. Toutes les contributions seront

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1: نعم.
0: وبعد السلام عليكم ورحمة الله وبركاته.
1: عليكم السلام.
0: Je voulais jeter seulement un résumé sur les propos de notre cher Aminuddin. En résumé, il a apporté des objectifs spécifiques très très instructifs, wallahi, très très instructifs. Donc nous pouvons résumer ça à un objectif spécifique externe et interne. Inch'Allah, nous allons développer ça un autre jour. Et mon jumeau, lui, quant à lui, il a touché des points sensibles et clés que la femme vraiment doit voir et se réformer. Si elle utilise les conseils qu'il a donnés et les connaissances qui viennent de nous établir, wallahi, elle va profiter. Ce qu'elle aura un foyer, un meilleur foyer. Alors ici, il est question de savoir quels sont les devoirs de l'homme vis-à-vis de sa femme. Quels sont les droits de la femme vis-à-vis de son époux, son mari. Alors, nous allons citer en trois groupes. Premier groupe, nous avons les droits qu'on appelle financiers. Les droits financiers de la femme. Alors, il incombe à l'homme de savoir que la femme a les droits financiers sur lui. En tête, c'est la dot. Allah le Très-Haut a appelé ça en trois différents noms. Allah a appelé ça Mahar, Allah a appelé ça Nehla, Allah a appelé ça Oujo. Donc, l'appellation seulement en trois différents noms, ça veut dire que la chose, elle est très importante. C'est très important. Mahar, ça veut dire dot. Nehla, c'est le voile que tu enlèves, qu'Allah a mis entre toi et ta soeur. Pour enlever ce voile, il faut donner quelque chose, il faut payer. Oujour, c'est comme, c'est-à-dire un salaire. C'est comme un salaire que tu lui donnes, mais qui n'est pas continuel. Un salaire pour entrer dans un service, n'est-ce pas, qui est légiféré par Allah subhanahu wa ta'ala. Raison pour laquelle tu vas lui donner un salaire qui est la dot. Alors, cette dot-là, c'est le droit de la femme. C'est le droit de l'épouse. En aucun jour, yani, l'homme ne peut se marier sans donner la dot. La dot est obligatoire. Donc, c'est un droit et exclusif réservé à la femme. Un deuxième point, c'est l'entretien. Il incombe à l'homme d'entretenir son épouse. Il incombe à l'homme de la nourrir, fournir, c'est-à-dire la nourriture, la boisson, c'est-à-dire de l'eau à boire, des vêtements pour combattre la nudité, pour fermer la nudité, et aussi un logement convenable en fonction des moyens que Allah subhanahu wa ta'ala t'a donné. Allah le Très-Haut dit, il incombe à chacun d'utiliser et de prendre soin de son épouse selon ses moyens, donc selon tes moyens. Il y en a des maris qui vont au-delà de leurs moyens et partent prendre des maisons qui, avec le temps, ça devient compliqué pour payer. Mm-hmm. Et ils sont en train de faire des cache-cache avec le bailleur. Et puis, ça devient un problème. Quand on sonne, il se cache. Quand on sonne, il envoie les enfants ou il envoie la femme. Il n'est pas là. Alors, ce n'est pas bien. Il faut savoir planifier tes choses selon tes moyens. Si tu fais ça au-delà de tes moyens, c'est toi qui vas regretter. Alors, il t'incombe donc à être bienveillant aussi. La bienveillance, c'est-à-dire qu'il faut bien traiter son épouse. Traite-la comme tu aimerais qu'on traite ta maman. Parce que c'est une mère. Traite-la comme tu aimerais qu'on traite ta fille. Parce que c'est une fille. Traite-la comme tu aimerais qu'on traite une femme qui est ta sœur. Parce que c'est une sœur pour toi. Alors, il t'incombe à être bienveillant. Ensuite, il faut être loin de la violence. L'homme doit être loin de la violence. C'est-à-dire, frapper le visage, commettre des violences physiques. Jusqu'à ta femme devient un ennemi. C'est-à-dire, de combat pour toi. Et des hommes qui donnent les coups de poing à leur femme là. Attention, hein. Le ministre de l'administration territoriale l'a dit. Si tu ne peux pas supporter à la bouche de la femme, là, il ne faut pas te marier, alors rester célibataire. Il faut aussi la justice. Elle a droit à la justice chez toi, surtout quand

0: tuer dans un foyer
1: polygamique.
0: Polygamique. Donc, elle a droit à la justice. Il ne faut pas la léser. En cas de la polygamie, la justice doit être très respectée dans le partage du temps, le partage des biens, le partage des biens que Allah t'a autorisé de les donner. Ensuite, il faut l'attention et la compassion. Comme on a dit, mawadda rahma. C'est-à-dire, la mawadda, c'est une compassion qui est interne. La rahma, c'est une compassion qui est externe. Parce que c'est avec la rahma que tu seras bien avec les enfants, tu seras bien avec le voisin, avec la belle famille et autres. C'est avec la rahma lorsque tu es miséricorde. Ensuite, elle a droit à l'enseignement, n'est-ce pas, de l'islam. Elle a droit à cela. Il faut l'encourager à pratiquer sa religion et lui enseigner des préceptes islamiques qui sont essentiels, des bases. Il ne faut pas laisser ta femme dans l'ignorance. Il ne faut pas laisser ta femme, toi tu pars tout le temps à chercher la connaissance et puis tu laisses ta femme derrière. Ça ne c'est pas, ça c'est pas bien. Parce que c'est son droit. Elle a droit à l'éducation religieuse. Il faut savoir ça. Maintenant, il y a des droits qu'on appelle partagés. Il y a des droits qui sont partagés. Il y a la loyauté, le respect mutuel envers la famille respective. Donc, en résumé, nous disons à l'homme que si vraiment tu veux établir une maison ou bien un foyer stable, prospère, n'est-ce pas, digne d'un bon croyant, il faut respecter les droits de la femme. Il faut respecter les droits de la femme. Inch'Allah, notre occasion, on aura le temps de bien développer parce que on n'a pas assez de temps de finir, Inch'Allah.
1: Barakallahu fikoum imam pour ces précieux conseils et ces enseignements plus que judicieux. On espère que tous ceux qui nous ont écoutés et qui sont encore en train d'écouter cette émission sont en train de prendre des notes et de pouvoir que dire, se rappeler de ces éléments fondamentaux. Même si vous êtes un ancien couple, vous avez déjà 10 ans, 15 ans, 20 ans, 25 ans de mariage et que vous vous sentez, n'est-ce pas, interpellé par ces différents droits, alors refaites chemin en arrière, revoyez ce que vous n'avez pas bien arrangé, et le Seigneur vous aidera à pouvoir préparer, n'est-ce pas, la continuité. Parce qu'il faut savoir, on peut toujours prendre un mauvais départ, mais il faut s'assurer que la fin puisse être un atterrissage en toute douceur. Mmh. Parce que si on a pris un bon départ et que l'atterrissage, il faut commencer à mettre les garde-fous, appeler les sapeurs-pompiers, ça veut dire qu'on risque, n'est-ce pas, de se brûler les ailes et de se cogner sur ce qu'on n'imaginait pas. Alors, on va prendre, n'est-ce pas, un dernier tour de table, car il nous manque quelques 5 minutes. Imam Aminouddine, au sorti de cette émission, parce que la semaine prochaine, comme on l'a annoncé en début, on va entamer avec l'historicité du pèlerinage, ce 5e pilier de l'islam. Imam, qu'est-ce qu'on peut donner comme résumé à celui qui nous écoute en ce moment, qui vient de se connecter à Royal FM, qu'il comprenne que dans les objectifs spécifiques du mariage, les droits et les devoirs des époux, on peut retenir ci et ça, en quelques 2 minutes, Inch'Allah.
2: Pour ce qui est du résumé de ce que nous avons entendu, parlant des objectifs, que ce soit des objectifs généraux et les objectifs spécifiques, il n'y a rien à négliger. Parce que tout cela même renvoie à la question que vous avez posée tout à l'heure à Cheikh Ali Sanga. Et il a, n'est-ce pas, donné déjà, en quelque sorte, le briefing de ça. Et j'espère que les gens vont aussi bien les assimiler. Mais nous allons encore conclure ici que, puisque quand vous parlez des devoirs, des droits et devoirs, c'est ça qui fixe même le mariage. Quand le mari
3: respecte ses droits, ses devoirs, autant pour moi. Quand la femme va respecter ses droits dans le cadre du mariage, alors les choses vont aller. Parce que l'islam a établi un système conjugal équilibré, où chaque époux possède des droits, comme on a dit, et des devoirs. Le mariage islamique authentique ne se repose donc pas ni sur la domination injuste, ni sur l'anarchie familiale, mais sur la justice, la miséricorde, la responsabilité, la coopération. Je redis bien, la justice. Que les gens tendent l'oreille, que les mariés, l'homme et la femme, qu'ils tendent les oreilles pour comprendre la justice. L'homme doit être juste. La femme doit être juste. La miséricorde, c'est de part et d'autre. Que l'homme ait pitié de la femme et que la femme doit avoir pitié de son mari. Non, que chacun essaye de voir son autre comme si c'était lui. Et il se dit, si c'était moi. La responsabilité, que chacun prenne sa responsabilité. Chacun a sa part de ce qu'il doit faire. Non, la coopération aussi, parce que ils doivent coopérer. Que l'autre ne laisse pas la charge peser sur l'autre. Ils doivent coopérer. C'est ça l'islam. L'islam a établi ça. Lorsque les droits et devoirs sont respectés selon le Coran et la Sunna, le foyer devient un lieu de paix, une école de foi, une source de stabilité pour la société entière.
1: Barakallahu fikoum. Donc voilà des éléments importants, indispensables pour qui voudrait que son foyer puisse, n'est-ce pas, être stable, ou alors qui voudrait réformer son foyer. Imam Cheikh Ali Sanga, votre mot de fin.
4: Tout ce qu'on peut dire comme mot de fin, c'est juste de suivre les conseils que nous avons donnés dans cette émission. Imam Amiluddin a donné des conseils. Cheikh Ali Ontokora a donné des conseils. J'ai donné des conseils. Le conseil que nous donnons aux uns et aux autres, c'est qu'avant de se marier, avant de vous marier, étudiez les droits et devoirs du mariage. Point barre. Avant de vous marier, étudiez les droits et devoirs du mariage. Même le mariage civil, là, il faut que les maires, les administrateurs civils, éduquent la population à cela. Il faut créer même des séminaires pour éduquer les gens aux droits et devoirs du mariage. En principe, même, il devrait y avoir des écoles où, quand deux personnes veulent se marier, on envoie d'abord pour une formation de 3 mois. On les évalue même sur les droits et devoirs du mariage. Parce que le divorce, j'ai dit que c'est la catastrophe. Le gars marie la fille le matin, il divorce le soir. Il marie le matin, il divorce le soir. La fille aussi entre dans le mariage, il devient comme le démon. Tu ne comprends pas. Il faut des écoles pour ça, avec évaluation. Donc, c'est des conseils qu'on peut donner même à nos dirigeants aussi.
1: Allez, Youssouf.
0: Au-delà de ces conseils qu'on vient de donner, droits et devoirs, les objectifs généraux et spécifiques du mariage, il faut baser tout cela sur la crainte d'Allah. Allah le Très Haut dit dans le noble Coran, « وَمَنْ يَتَّقِ اللَّهَ يَجْعَلْ لَهُ مَخْرَجًا وَمَنْ يَتَّقِ اللَّهَ يُكَفِّرْ عَنْهُ سَيِّئَاتِهِ وَيُعْظِمْ لَهُ أَجْرًا » Celui qui craint Allah, Allah va lui ouvrir une issue favorable. Celui qui craint Allah, Allah va lui faciliter ses affaires. Donc, si tu crains Allah, sûrement ton mariage, Allah va faciliter. Et enfin, Allah dit, celui qui craint Allah, Allah va lui octroyer une récompense immense. Allah nous donne une récompense immense.
1: Amen, amen. Voilà, n'est-ce pas, avec ces paroles d'Allah, le Très Haut, que notre émission va rentrer dans la gare Al-Hira, pour ressortir vendredi prochain, lorsque ce sera 18h30, avec une nouvelle thématique, le pèlerinage, historicité, la sagesse derrière la mission prophétique du noble prophète Ibrahim alayhi salatu salam, le père des prophètes, le père de la foi. Voilà, n'est-ce pas, la thématique qu'on vous servira la semaine prochaine, plaise Allah le Très Haut. Nous remercions tous ceux qui nous ont permis d'accomplir, de réaliser cette émission, notamment nos différents invités sur ce plateau, l'imam Aminuddin, Mohamed Amiruddin, le chef Ali Sanga, l'imam Ali Youssouf, tous des responsables dans différentes mosquées et autres institutions religieuses. À la technique pour nous accompagner aujourd'hui, c'est lui, celui dont on ne présente plus Salomon ou encore Suleiman, Essian, Essana, et à la coordination générale, le docteur, le directeur Roger Kiek Nkikien, et à la supervision générale, c'est le révérend Emmanuel Noël Bissaï, promoteur et PDG de cette radio. Nous disons à tous ceux qui nous ont écoutés un salam et on se donne rendez-vous vendredi prochain, Inch'Allah. Sur ce, qu'Allah nous gâte et restez scotché sur votre radio, la radio des auditeurs royales FM.

0: Il est 20h.
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Mesdames, mesdemoiselles, monsieur, bonsoir. Hein. Vous êtes bienvenus à cette édition, cette autre édition de l'émission des grands dossiers de Bois et la Main sur Royal FM. Allez, merci pour votre fidélité, hein. Elle nous honore. Alors, nous démarrons là, voilà, la dernière édition de la semaine. Voilà, en attendant le bon week-end qu'on espère joyeux pour tous, avant de nous retrouver encore dès lundi prochain pour recommencer le train-train quotidien. Allez, pour ce vendredi, ben voici, n'est-ce pas, ce qu'il y a à dire.

Vendredi 15 mai 2026. Vendredi 15 mai 2026, il est 21h10 à notre montre murale et partout au Cameroun. C'est l'heure, n'est-ce pas, officielle. Allez, on va donc vous dérouler que nous sommes bel et bien le vendredi de l'antenne libre. Et l'antenne libre, vous connaissez le principe, hein. L'antenne libre signifie pas qu'il n'y a pas d'actualité. Bien au contraire, il y a même beaucoup d'actualité. Parce que le vendredi de l'antenne libre permet à tout le monde, les auditeurs, moi-même qui vous parle, et pourquoi pas, ceux qui veulent bien au moins prendre la parole pour la première fois, de pouvoir revenir sur les importants dossiers que nous avons examinés et discutés au cours de la semaine qui tire vers sa fin. Le vendredi de l'antenne libre est également un formidable moment de participation radiophonique, moment au cours duquel il vous est également possible de proposer ce que vous pensez. Alors s'il y a un sujet, un aspect de l'actualité que vous n'avez pas compris, ou un événement important qui nécessite un certain nombre d'éclairages, mais vous pouvez, n'est-ce pas, proposer et puis on en discute librement. Chacun donne son point de vue et de par la diversité des auditeurs qui appellent ici, n'est-ce pas, sans relâche, eh bien, même si vous avez n'importe quel embarras ou quelle compréhension limitée d'un sujet ou d'un thème ou d'un dossier, mais croyez-moi, avec l'apport de tous, mais on trouve toujours les bons canaux et la meilleure compréhension possible. Donc, le vendredi de l'antenne libre signifie qu'on peut se dire tout. Rien n'est tabou, tout est sur la table. Et vous savez, ici à Royal FM, la radio des auditeurs, la radio des sans-voix, ben, c'est, n'est-ce pas, la parole libre, n'est-ce pas, sans qu'on vous empêche, sans qu'on vous étouffe. Hein, chacun s'exprime librement, mais en toute responsabilité. À la seule différence que on respecte les uns et les autres. Voilà, on reste courtois, c'est tout. Mais on échange, voilà, on donne des points de vue, on donne des sentiments. Là où ça mérite des critiques, on le fait dans le sens de construire. Et puis, on remet les choses en route, n'est-ce pas? Et ça repart. Donc voilà, c'est ça l'esprit du vendredi de l'antenne libre. Donc pour ce soir, ben, nous sommes là, ici, en studio. Alors quand je dis nous, il y a moi-même et Bois et la même Mikado, n'est-ce pas, celui qui est le modérateur de l'émission de tous les soirs sur cette antenne. Il y a Ulrich Kemwe à la partie technique, à la réalisation et à la régie d'antenne. Il y a également Roger Kiek, n'est-ce pas, qui est à la coordination, partie télépathie. Il y a également le révérend pasteur Emmanuel Noël Bissaï, qui est lui aussi à la supervision générale. Hein, lui également par télépathie de manière inlassable est avec nous, oui, et n'est-ce pas, nous bénéficions de sa grâce et sa bienveillance, et tout se passe généralement bien, comme vous le savez. Ben, nous sommes là pour vous égayer, pour, n'est-ce pas, vous informer, pour vous donner, n'est-ce pas, des bonnes orientations et vous conduire dans la tranquillité, dans la bonne ambiance, la bonne humeur, hein, la sérénité, jusqu'au moment de nous séparer à minuit. Parce que l'émission s'arrête à minuit. Donc voilà, mesdames, mesdemoiselles, messieurs, nous on est ici. Mais n'oubliez pas que vous-même vous êtes là. Et c'est parce que vous êtes là que nous, nous sommes ici. Si vous n'étiez pas là, ben, la radio, la télévision et autres médias n'auraient pas leur sens. Donc vous êtes les maillons importants. C'est pour ça que souvent il m'arrive de dire que vous êtes des seigneurs. On vous aime, on vous apprécie et on vous félicite d'être toujours à l'écoute, nombreux à nos programmes. Allez, pour commencer, on va prendre la première musique de la soirée, la musique religieuse, qui nous permet de prier le Seigneur, Dieu Tout-Puissant.

ce genre de chanson. Attends. Tu vois, comme il y a un climat de psychose à l'extérieur, il y a quelqu'un qui est venu à l'église avec sa psychose. Donc, pendant que les autres sont là, il est là. Tu vois, ceux qui se confient en Jésus, ils sont confiants, calmes, sérieux, détendus. Ils savent qu'ils sont intouchables. Tu sais pourquoi? La Bible dit que sa fidélité est un bouclier et une cuirasse. Celui qui demeure sous l'abri du Très-Haut se cache à l'homme du Tout-Puissant.

0: Alors, 21h19 à Yaoundé. Alors, nous amorçons la rubrique de la MASSO, la Mutuelle d'Assistance et de Solidarité, acte 6. Alors, vous connaissez le principe, hein? On va très vite survoler tous les détails, n'est-ce pas, pour vous permettre de vite vous rappeler de ce qu'il faut faire et de ce qui reste à faire si vous ne l'avez pas encore fait. Donc, si ce n'est pas fait, votre souscription pour la MASSO, afin que vous en deveniez un des mutualistes à part entière. Donc, il ne vous reste donc plus dans ce cas que d'aller dans l'une des 15 agences de la microfinance Renaprov. Ces agences sont un peu partout dans la ville de Yaoundé. Vous arrivez là, vous vous présentez, on vous reçoit, on vous installe, on vous écoute et après, on vous donne toutes les informations, on vous donne tous les conseils, on vous apporte toute l'aide nécessaire et, n'est-ce pas, vous souscrivez si vous êtes déjà engagé. Voilà. Et puis, gratuitement, tout cela se fait. Et vous repartez content et satisfait. Ça ne prend pas du temps. Voilà. C'est le même traitement. Vous pouvez choisir de venir faire votre souscription ici à la radio Royal FM, d'où je vous parle tous les soirs. Hein, nous sommes en face du stade de football des sapeurs-pompiers à Mimboma Terminus, là où on vend le sable et le gravier. Voilà. Nous sommes dans le seul immeuble à étage, 5 niveaux. Oui, avec des carreaux multicolores. Donc vous venez là. Il y a également le service administratif et financier qui s'occupe de ces problèmes financiers. Et tout de suite, n'est-ce pas, on va s'occuper de vous. Et c'est gratuit, c'est simple, c'est diligent. Ça ne prend pas du temps et vous repartez satisfait. Même traitement encore auprès des agents commerciaux de la microfinance Renaprov. Eux qui marchent partout dans la ville de Yaoundé à l'effet de rencontrer la clientèle, laquelle a elle-même aussi besoin d'eux, de ces agents commerciaux. Alors, eux, on les reconnaît par leur tenue, n'est-ce pas? Les agents commerciaux de la microfinance Renaprov portent chacun au-dessus de ses vêtements normaux un chasuble ou bien un tricot ou un gilet, n'est-ce pas? Les démembrés que vous connaissez là, comme les électriciens, comme des photographes qui portent des petits trucs pour garder le petit matériel de service. Voilà. Donc, ils ont ces démembrés-là, et sur les démembrés des agents de la microfinance Renaprov, c'est gravé en gros caractère d'imprimerie Renaprov Finance SA. Donc, ça ne trompe pas. Et ça marque la nette différence avec les autres chasubles, les autres tricots, les autres gilets des autres administrations. Donc, si vous les voyez aussi, ben, ils vont, n'est-ce pas, trouver un encart. Tout de suite, ils se mettent à votre disposition pour vous servir. Et là aussi, c'est rapide, c'est facile, c'est gratuit. Et puis, ça ne prend pas du temps. Voilà, et vous repartez servi. Dans tous les cas, la MASSO Acte 6, dont je vous demande, n'est-ce pas, de faire partie désormais par la souscription. Et c'est cette MASSO a 3 produits. Le premier produit, c'est la MASSO classique pour les personnes de 18 ans au moins à 65 ans ou plus. Le deuxième produit, c'est la MASSO senior pour les personnes du troisième âge, donc de 65 ans en montant. Et puis le troisième produit, c'est la MASSO corporate. Ça concerne tout ce qui est constitué en un ensemble, en un groupe, en un club, en association, en collectivité, avec à l'intérieur, quel que soit le groupe considéré, avec à l'intérieur beaucoup de membres, plusieurs membres. Voilà. Donc le groupe ou le club ou l'association ou le djangui ou la tontine ou la collectivité souscrit et en cas de gain favorable, ben, on partage ce qu'on a gagné à tous les membres. C'est ça la MASSO corporate. Donc, cela étant, sachez qu'en allant faire la souscription, il est question de cotiser pour 26 000 francs CFA. C'est le fonds de solidarité qui est exigé à tous les cotisants ou les mutualistes ou tous ceux qui viennent faire leur souscription. 26 000. Voilà. Et vous devez le faire au plus tard le 29 juin prochain, étant entendu que le tirage au sort de la MASSO Acte 6, c'est le 4 juillet 2026 prochain à partir de 8 heures sur l'esplanade du stade Omnisport Amadou Ahidjo de Yaoundé. Voilà. Donc les 26 000 qui sont exigés à tous pour être retenus pour la grande tombola qu'on gagne facilement et ça change la vie des postulants, ben les 26 000, n'est-ce pas, ont 3 caractéristiques pour les cotiser et c'est au choix du mutualiste. La première formule de cotisation, ben, c'est de payer cash les 26 000 là où votre souscription est établie. Et vous quittez derrière le problème et on établit votre ticket de la tombola. La deuxième formule, c'est de donner de temps en temps ce que vous avez, quel que soit le montant et quel que soit le jour. Sauf qu'il faut rester dans les délais. Je répète toujours que c'est au plus tard le 29 juin prochain. Voilà, il faut que ce soit fait ainsi. Si vous faites comme ça, vous donnez de temps en temps ce que vous avez, au plus tard le 29 juin, vous serez retenu pour la tombola. Et on établit aussi votre ticket pour la tombola, voilà, du 4 juillet 2026 au stade Amadou Ahidjo. Voilà, c'est très bien. C'est un samedi et c'est une véritable journée de kermesse populaire au profit, n'est-ce pas, des mutualistes qui sont honorés ce jour-là et même fêtés en ce qui concerne ceux qui vont gagner. Alors, troisième formule de cotisation du Fonds de solidarité de 26 000, c'est donner 100 francs par jour. Hein, et vous faites comme ça 5 fois par semaine. Voilà. Alors, ceux qui ont choisi cette formule sont déjà 23 000 à l'heure actuelle. Il leur reste seulement 3 000 de cotisation. Alors qu'il manque aussi, nous sommes à 45 jours de la clôture des souscriptions pour la Masso Acte 6. Donc, si vous devez souscrire maintenant et que vous choisissez cette formule-là, 100 francs par jour, mais non, il va falloir donner 200 ou 500 ou 1000 francs, ou même choisir la formule la plus rapide qui consiste à payer cash les 26 000 et vous quitter derrière le problème. Ou alors, même si vous restez dans les deux autres formules, donc donner de temps en temps ce que vous avez, alors il s'agit de mettre les bouchées doubles ou triples pour que ça aille vite et que vous rattrapiez le temps. Parce qu'on n'a plus que 45 jours. Puis, pour la Masso Acte 6, ce sera bouclé. Bien. Et qu'est-ce qu'on gagne en allant à la Masso? Eh bien, il y a deux choses. Il y a de l'argent qu'on peut gagner. On choisit, hein, c'est le mutualiste qui choisit. On vous propose argent ou objet en nature. Alors, l'argent, les lots dans cette catégorie vont de 100 000 à 2 millions de francs CFA. Au moment de la souscription, vous aurez tous les détails avec tous les autres lots de 100 000 à 2 millions de CFA. En dehors de l'argent, vous pouvez donc gagner également des choses importantes en nature, des objets. Là-dedans, il y a les voitures Toyota Picnic neuves, les voitures Toyota Yas neuves, les voitures Toyota Yaris neuves à caractère commercial. On peut les mettre dans le transport là-dehors et puis on gagne aisément sa vie. Il y a également des voitures Toyota neuves à usage personnel. C'est vous qui faites le choix de ce que vous voulez en faire. Et puis, il y a des motos, les motos tricycles avec porte-bagages pour le transport des colis, des marchandises, des bagages, de tout ce qui peut être transporté et être payant. Voilà, et beaucoup de gens gagnent leur vie aussi comme ça, avec ça. Et vous avez des motos même, flambant neufs également, pour Ben Sikineur, les motos pour le transport des personnes et de leurs biens. Et le meilleur, ce sont les villas. Vous avez des villas également qu'on vous propose, si c'est ça que vous choisissez, qu'en cas du tirage au sort favorable à votre ticket de la tombola, eh bien, vous prenez une villa flambant neuf, voilà, qui devient votre propriété et vous devenez, n'est-ce pas, un véritable patron avec ça. 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Il n'y a pas de combine, il n'y a pas de magouille, il n'y a pas de tripatouillage, il n'y a pas de favoritisme, il n'y a pas de manipulation, rien. 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Et tout le monde qui a souscrit est dans les délais jusqu'au 29 juin, part au même pied, sur le même pied d'égalité. Il n'y a pas de grand, il n'y a pas de petit, il n'y a pas de femme, il n'y a pas d'homme, il n'y a pas d'enfant, il n'y a pas de ceci. Non, vous avez souscrit, ce n'est que sur la chance que repose votre destin en la matière. 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Et faites attention, faites tout si vous avez commencé à cotiser le fonds de solidarité. 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Ça va dans les frais généraux, dans, n'est-ce pas, les frais d'organisation. Donc c'est un peu ça. Alors sachez également que la Masso, pour, n'est-ce pas, renforcer sa crédibilité et sa présence sur le terrain vis-à-vis des populations, près des populations, mais le révérend pasteur Bissa, qui en est le concepteur, a fait en sorte que chaque jour qui arrive et qui passe, qu'on vous donne la lecture à titre de rappel des différents points focaux. Ce sont des points de souscription de la Masso pour faire en sorte que vous n'alliez pas loin. Et dans ces différents points même là, vous pouvez appeler au téléphone, le numéro de téléphone que nous communiquons, et je vais en communiquer tout à l'heure. Vous appelez un de ces numéros et vous ne voulez pas vous déplacer, mais on vient vous servir là où vous êtes, soit à la maison, soit au lieu de travail, soit dans un point précis de la ville de Yaoundé. Et puis, c'est fait gratuitement, on ne vous demande rien à payer, sauf si vous voulez être généreux pour offrir ce que vous pensez, n'est-ce pas, ce que vous pensez faire. Donc, pour ce vendredi, je vous rappelle 4 points de souscription Masso à Yaoundé. Alors, il y a le point de souscription Masso qui est à Anguissa, point final. Anguissa, point final. C'est tenu par M. Chouako Ngale. Chouako Ngale. Il a deux numéros de téléphone, 676 03 37 96. 676 03 37 96. Le second, 698 13 37 01. 698 13 37 01. Autre point de souscription Masso à Kundengi, face station Neptune Oil. Alors, c'est tenu par M. Bessala Kanga Christian. Bessala Kanga Christian. Son numéro de téléphone, 656 93 21 30. 656 93 21 30. Et puis, troisième point de souscription Masso que je rappelle, c'est celui qui est situé au carrefour de l'Amitié et qui concerne le carrefour Hawaï, Ekié et Kounou. Alors, c'est tenu par Madame Ndamboin Nadège Pelagi. La responsable, c'est Madame Ndamboin Nadège Pelagi. Son numéro de téléphone, 671 40 56 et 10. 671 40 56 10. Son officine est située dans un immeuble à succès, n'est-ce pas, plus finance salle, donc au carrefour de l'Amitié, dans le bâtiment à succès, n'est-ce pas, qui traite des finances d'une société à responsabilité limitée. Voilà, donc au carrefour Hawaï avec Ekié et Kounou. Voilà, c'est Madame Ndamboin Nadège Pelagi qui en est responsable. 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Allez, prenez les deux derniers messages aussi, et puis on tourne la page pour ce vendredi soir. Allez, les deux autres messages.
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1h35 minutes à Yaoundé, nous avons, n'est-ce pas, évacué. On a évacué les préliminaires. Hein. La musique religieuse qui nous permet de prier le Seigneur Dieu Tout-Puissant, hein, pour rendre hommage, le glorifier, le sanctifier et, n'est-ce pas, le louer. Voilà, ça a été fait avec brio et bien. Et ensuite, nous sommes venus, n'est-ce pas, nous sommes venus, hein, aux choses de la terre, la masso, hein, acte 6. On a expliqué, n'est-ce pas, les principales informations, on a donné les principales informations qu'il fallait, n'est-ce pas, et les principaux critères, hein, de souscription. Et on invite les uns et les autres à le faire. Vous avez encore, on a encore 45 jours devant nous, hein, pour le faire. Et après ça, ce sera fort clos, ce sera bouclé. On ne pourra plus, il faudra attendre l'année prochaine. Voilà. Donc, pour ce soir, ben, nous sommes le vendredi du 15 mai 2026. Il s'agit, comme d'habitude, du vendredi de l'antenne libre qui nous permet de revenir sur les principaux dossiers que nous avons discutés et même sur lesquels on a planché au cours de la semaine qui tire vers sa fin. On peut également, à l'occasion de ce vendredi de l'antenne libre, innover. Et c'est une occasion extraordinaire pour les auditeurs que vous êtes de pouvoir vous aussi proposer. Vous savez que toute la semaine, ben, c'est moi qui propose les thèmes, les dossiers, n'est-ce pas, un ou deux par soirée, un ou deux chaque soir. Et nous, nous sommes là-dedans, nous évoluons, nous échangeons, nous discutons. Chacun se prononce, chacun donne sa vision, son point de vue et, n'est-ce pas, sa façon de percevoir les choses. Alors le vendredi au moins, comme nous sommes en démocratie, dans un État, n'est-ce pas, à démocratie avancée, alors on vous donne aussi la possibilité de proposer quelque chose. Même si on n'a pas discuté ça avant, au cours de la semaine, ce n'est pas un problème. Le vendredi, ben, c'est open. Donc, rien n'est tabou, tout est sur la table et c'est l'occasion, donc, soit de revenir sur les principaux dossiers sur lesquels je vais donner tout à l'heure l'essentiel de ce que nous avons fait depuis lundi jusqu'à hier soir, soit l'occasion, n'est-ce pas, de proposer quelque chose de nouveau, de neuf. En tout cas, ce qu'on n'a pas traité au cours de la semaine, nous y reviendrons toujours avec le concours de tous. Parce que, comme vous le savez, personne n'a le monopole du savoir. Et oui, chacun a certes des connaissances plus ou moins élevées, plus ou moins importantes, mais personne ne connaît tout. Alors, c'est pour ça que, dans ce sens aussi, du débat, de l'ouverture d'esprit et de l'écoute des autres, ben, l'union fait la force. L'union fait la force. Voilà, vous avez compris. Allez, commençons par une première musique pour que les gens s'installent confortablement. La première musique de la soirée sur l'antenne.

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Même chose pour les femmes, hein. 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Voilà, c'est signé Joe Mboulet, hein. Voilà, une belle musique, n'est-ce pas, dans le thème de l'émission de ce vendredi soir du 15 mai 2026. Il est 21h45 pile. Voilà, allez, je vous rappelle donc les principaux dossiers que nous avons examinés et discutés au cours de la semaine qui tire vers sa fin. Lundi dernier, c'était le 11 mai 2026, les grands dossiers des Bois et la Mer ont porté sur la construction nationale en vue de l'émergence du Cameroun vers l'horizon 2035 dont parle justement et tout le temps le chef de l'État, son Excellence Paul Biya. J'avais posé la question de savoir si c'est un mythe, c'est-à-dire un rêve ou alors une réalité qu'on peut atteindre. Et j'avais posé une autre question, quelles pouvaient être les contributions des citoyens à cet effet? Alors pour expliquer, n'est-ce pas, un certain nombre de choses, lundi dernier, j'ai ainsi reçu ici en direct à l'antenne le colonel à la retraite François Onana Benin, bien connu par les Camerounais et même dans les milieux sportifs. Alors le mardi, c'était le 12 mai 2026, les grands dossiers des Bois et la Main sur Royal FM avaient au menu de l'actualité le mysticisme. Eh oui, morte et enterrée en Bouddha, une femme a été retrouvée 3 mois plus tard, vivante à Bafoussam, travaillant dans un tourne d'eau de la ville. Alors, pourquoi et comment cela a-t-il été possible? Le mysticisme a-t-il gagné finalement notre pays? Ben, on avait, n'est-ce pas, donné l'occasion aux auditeurs, n'est-ce pas, de nous faire part, n'est-ce pas, de

La Benoît qui avait proposé n'était pas là, mais il avait envoyé des éléments qui ont permis, n'est-ce pas, d'affirmer que la teinte l'émergence vers l'horizon 2035 par le Cameroun est possible, tel que le chef de l'État le dit. Mais de nombreuses contradictions et des embûches jalonnent et plombent le parcours de cette émergence. Et ce n'est pas du tout un long fleuve au cours tranquille. Voilà, donc on a parlé des difficultés observées ça et là avec la participation des auditeurs. Et hier, jeudi 14 mai 2026, les grands dossiers des Bois et la Main, alors sur Royal FM, c'était la rigueur et la moralisation en France et au Nigeria au plan judiciaire. Alors au Nigeria, un ancien ministre de l'énergie a été condamné mercredi à 75 ans de prison ferme pour détournement de fonds publics et blanchiment, n'est-ce pas, de cet argent-là de plus de 24 millions de dollars qui était destiné à des projets hydroélectriques. Les auditeurs ont eu la parole à se prononcer là-dessus et les gens ont trouvé qu'effectivement c'est un bon exemple de punition et que cela devrait aussi se faire chez nous ici au Cameroun parce que ce ministre-là a été condamné et le tribunal a décidé de la saisie de ses biens et même qu'il doit rembourser, n'est-ce pas, l'argent détourné, etc., etc. On a même lancé un mandat d'arrêt contre lui puisque le tribunal a siégé par contumace. Hein, le type n'était pas là, c'est son avocat qui était là. Mais lui-même n'est pas venu, il avait déjà senti que c'est pourri, c'est cuit sur lui. Donc un avis de recherche, n'est-ce pas, un mandat d'amener a été lancé contre cet ancien ministre de l'énergie au Nigeria. Et puis, côté français, à Paris, l'ancien président français Nicolas Sarkozy, je l'ai dit, risque gros au tribunal correctionnel d'appel. Donc, mardi, l'avocat général, ou alors le tribunal, n'est-ce pas, à travers le parquet représenté par l'avocat général, après plaidoirie, a requis 7 ans de prison ferme et plus de 300 millions d'euros d'amende contre M. Sarkozy. C'est dans le cadre du procès du financement libyen présumé de sa campagne électorale présidentielle de 2007. J'ai rappelé qu'en première instance, M. Nicolas Sarkozy a été condamné à 5 ans de prison, n'est-ce pas? Maintenant qu'il est allé en appel, alors là, ça risque d'être plus grave. La peine risque d'être alourdie puisqu'elle pourrait passer donc de 5 à 7 ans tel que l'avocat général du tribunal correctionnel d'appel a requis contre lui mardi soir dernier. Donc, mesdames et messieurs, voilà ce que nous avons traité, discuté et échangé au cours de la semaine de lundi jusqu'à hier soir. Alors, si ça vous dit quelque chose, on peut y revenir, n'est-ce pas, dans un instant. Et si ça ne vous dit rien, mais proposez vous aussi, n'est-ce pas, des sujets sur lesquels nous pourrons donc nouvellement plancher, étant donné que nous sommes bel et bien le vendredi de l'antenne libre qui permet aux auditeurs eux aussi de proposer des thèmes, des dossiers qui sont discutables. Et je l'ai dit, rien n'est tabou le vendredi, tout est sur la table, tout est discutable et la balle est de votre côté. Dans 10 minutes, 22 heures, allez, on prend encore une musique pour attendre les appels des auditeurs. La musique.

On va revenir sur Toto Guillaume avec cette chanson, hein, puisqu'il y a un auditeur qui appelle là. Alors, on prend cette musique-là, la radio des auditeurs tient compte des auditeurs, hein.

0: premier. Et la musique, ça va venir. On va reprendre cette musique dans un instant. Sur la ligne 2, prenons cet auditeur-là. Allô?
1: Allô, bonsoir.
0: Oui, salut, monsieur. Comment ça va?
1: Oui, ça va bien.
0: Merci. Allez, comment je vous appelle?
1: Oui, je m'appelle Sundin Despierre.
0: Oui, vous appelez de quel quartier?
1: Quartier Nkolfulu Pababa.
0: Ah, quartier Nkolfulu Pababa.
1: Oui.
0: Oui, Baba, là-bas vers soi.
1: Oui.
0: Oui, merci beaucoup. Prenez la parole, cher frère.
1: Je voulais demander par rapport au père qui tremblait.
0: Par rapport au quoi? Allô?
1: Allô?
0: Allô, vous voulez demander quoi?
1: Oui, par rapport au père qui prend les jeunes filles. Oui, on dit que c'est le viol. Mais comment on appelle les mères qui prennent aussi les jeunes garçons? On peut aussi les porter plainte contre le viol aussi.
0: Pourquoi pas? Ça dépend des circonstances. Si l'enfant est mineur, c'est possible qu'on le prenne, qu'on porte plainte, n'est-ce pas, pour violation des mineurs. Voilà. Et si l'enfant n'a pas été consentant, on peut également porter plainte pour violation, pour vice, n'est-ce pas, de consentement. C'est-à-dire manque de consentement. C'est faisable.
1: De l'autre côté de la FECAFOOT, comme elle n'est pas inaugurée, a inauguré la maison de football là.
0: Mm-hmm. Le siège de la Fédération Camerounaise de football.
1: Oui, oui. Moi, je dis seulement que bon, et tout, lui, on lui a donné le football, lui fait de tout ce qu'il veut avec.
0: Mm-hmm.
1: Lui, il ne rencontre à personne, lui dit tout à tout le monde.
0: Mm-hmm.
1: Oui. Là-bas, on lui demande.
0: Mmh. C'est sa part du gâteau qu'on a donné, non, ça, n'est-ce pas?
1: Oui, c'est ça.
0: Mais ce qu'il a fait était bien, non? Terminer le bâtiment construit par Ia Mohamed, c'était bien, non, comme action?
1: Tout ça, ce sont les couvertures des choses qui sont derrière. Ce sont les couvertures.
0: Mmh.
1: Oui. Non, quand on regarde normalement, ça ne donne pas.
0: Mm-hmm.
1: Oui. Bonsoir à vous tous, à vos studios alors.
0: Merci beaucoup. Voilà. Allez, on remonte cette musique-là. Hein.

0: Voilà, on m'a dit en débanoué, on a mangé, mon âme, vous me laissez comme un orphelin, pourquoi? Hein? Vous ne savez pas que l'orphelinat n'est pas bien, l'état d'un orphelin, la situation d'un orphelin n'est pas une bonne chose. Hein? Alors, c'est ça le titre de la chanson, Nyuenye Bobé, être orphelin n'est pas bien. Voilà, on m'a dit en débanoué, on a mangé, mon âme, pourquoi voulez-vous me laisser dans la situation d'un orphelin? Voilà, les Camerounais comprennent et les pouvoirs publics. Pourquoi veut-on que le bas peuple soit orphelin comme s'il n'avait pas de gens à sa tête? Voilà, dans deux minutes, il sera 22h. On prend cet autre auditeur sur la deuxième ligne. Allô? Eh,
1: hey, bonsoir, Mounaké, c'est dans Kassawa.
0: Dans Kassawa, oui, tu appelles depuis un bon bout là. Ben, j'ai voulu écouter moi-même toute cette musique que j'aime très bien. Ça t'a fait plaisir aussi, non?
1: C'est moi-même, j'aime la musique, là.
0: Voilà, c'est pour ça que j'ai laissé, mais je voyais tes appels sur mon moniteur qui m'indiquait qu'il y a quelqu'un. Voilà, j'ai dit, bon, il peut attendre un peu. Prends la parole dans Kassawa, tu es le bienvenu.
1: Merci, Mouna Tété. Moi, j'aime les anciennes
0: musiques. Ouais, c'est très bien, ça nous rappelle.
1: Les anciens Makosa, comme ça, là, de Nele et Youm, et les anciens, là.
0: Ouais. Et ça, c'est Nele et Youm Emmanuel, justement. C'est Nele et Youm Emmanuel qui a joué ça.
1: Comme c'est la libre antenne, j'aime les sujets, mon attitude.
0: Oui, vas-y, tu as tes sujets, on connaît. On connaît tes envolées dans ces sujets.
1: Mon premier sujet, d'abord, c'est l'Afrique du Sud, les violences contre les étrangers.
0: Oui.
1: Oui, d'abord, moi, je condamne ces violences. Et ce qui attire ces violences est que, depuis l'indépendance de l'Afrique du Sud, bon, depuis la fin de l'apartheid, depuis la montée de Nelson Mandela au pouvoir, l'économie de l'Afrique du Sud est entre les mains de la minorité blanche qui ne représente que 5% de la population.
0: Et un peu
1: les Indiens et quelques privilégiés noirs. Et en plus, la jeunesse qui violente les étrangers, ce sont les jeunes qui ne savent pas l'histoire de l'Afrique du Sud, l'histoire de l'apartheid. C'est pour cela qu'il faut enseigner cette histoire dans les écoles sud-africaines, pour que ces jeunes sud-africains sachent que les pays africains se sont mobilisés pour que l'apartheid prenne fin et que les Noirs prennent le pouvoir en Afrique du Sud. Donc ils doivent arrêter de s'en prendre aux petits commerçants noirs, aux petits commerçants étrangers africains, comme eux, alors que la richesse est entre les mains des Blancs qui les oppriment. Donc la solution, c'est que il faut recommencer à mettre dans le programme de l'éducation de l'Afrique du Sud l'enseignement de l'apartheid et la libération des Noirs et l'arrivée de Nelson Mandela qui a participé. Parce que tous les pays africains ont participé.
0: À travers l'OU, à travers l'Organisation de l'Unité africaine.
1: Il est inadmissible que les Sud-Africains noirs s'en prennent à leurs frères africains noirs. Et en plus, il y a le fait que l'Afrique du Sud est dans le collimateur des États-Unis. Parce que les États-Unis ont envoyé une délégation là-bas en Afrique du Sud pour dire au président
0: Ramaphosa
1: de quitter les BRICS et de rejoindre le camp des Occidentaux et de cesser de soutenir la Palestine.
0: Ouais,
1: et comme il a refusé, voilà, moi je pense que cette violence-là, c'est la déstabilisation montée par les impérialistes américains et israéliens. Parce qu'actuellement, là même, ils veulent destituer le président sud-africain en lui demandant de démissionner. Donc, les États-Unis sont sur tous les fronts pour affronter leurs ennemis. Ils veulent que l'Afrique du Sud quitte les BRICS pour rejoindre leur camp. Or, dans notre monde, nous avons moins de l'impérialisme américain qui ne fait que détruire. Tous les pays africains doivent soutenir l'Afrique du Sud. Maintenant, mon deuxième sujet, c'est la RDC. Félix Tshisekedi, il doit arrêter son projet de troisième mandat. Parce qu'on lui a donné 10 ans. En 10 ans, il n'a rien fait là-bas en RDC. Si ce n'est que organiser si c'est un sommet, si c'est les jeux de la famille, un petit cas qu'il a construit. Depuis qu'il est là-bas, son pouvoir, c'est un pouvoir tribaliste pour les Chiluba, sa tribu. Alors que la RDC, c'est un pays de 110 millions d'habitants, avec 450 tribus. Mais depuis 10 ans qu'il est là-bas, il n'a rien fait. Kabila, qui a fait 18 ans, le petit Kabila là, il a développé la RDC, les grandes avenues, les grands immeubles, les grandes industries, tout ça c'est Joseph Kabila. Mais lui, il appelle les pasteurs évangélistes, il nomme tous les postes de sa tribu, tous les gens de sa tribu dans tous les postes. Et maintenant, il dit qu'il veut un troisième mandat. Il ne voit pas comment on avait chassé Kabila. Quand il avait dit qu'il veut, il veut dépasser les 18 ans de pouvoir, prendre un autre mandat. Donc il doit laisser la place à Martin Fayulu. Martin Fayulu, son tour est arrivé. Moi, je vois que Félix, je vois que c'est un incompétent. C'est quelqu'un qui est en train de détruire la RDC. Il faut que tous les Zaïrois, patriotes, panafricanistes, soient le chef du pouvoir. Je ne vois pas ce qu'il a fait en 10 ans de pouvoir. Il n'a rien investi. La jeunesse de RDC est abandonnée à elle-même. Et maintenant, je vis encore le sujet du Mali. Le coup d'État qui a failli emporter Assimi Gouéterné, qui a emporté son ministre de la Défense, Camara. Moi, j'ai toujours dit que c'est un complot franco-algérien et américain. Mais que Biden, avec la France et les États-Unis, et qu'il appelle son ancien premier ministre Kokala Maïga, qu'il cause avec lui. Parce que de nos jours, ces impérialistes sont déterminés, lorsque vous leur coupez les vivres, à déstabiliser votre pays et à vous tuer vous-même. Donc il faudrait que le président Assimi Goïta appelle la France sur la table de la négociation et les États. Et il se reconnaît aussi avec l'Algérie. Mais qu'il soit ferme qu'il ne va jamais accepter la naissance de l'État de l'Azawad. Et qu'il reconnaisse les tribus qui se disent marginalisées au Mali, comme les Touaregs, les Peuls, les Aoussa, qui sont au Mali depuis le 9e siècle. Et c'est établi. Donc il faut dire que le Mali, l'unité nationale, pas que rien que les Bambara, les Malinké et les Dogon qui mangent les richesses du Mali au détriment des autres Maliens. Et maintenant, pour finir, je félicite Samuel et ton fils pour l'achèvement de la construction du siège de la Tikapout. Parce qu'il m'a compris à l'époque de Bombo et Pima en 2021, quand il venait d'arriver à la tête de la Tikapout. Moi, je lui avais dit à travers Bombo et Pima que je veux entrer dans l'histoire des dirigeants de la Fédération Camerounaise de football qui achève la construction du siège de la Tikapout initié par Ia Mohamed. Il m'a compris et je suis fier de lui. Et je pense que cet endroit, il y a encore beaucoup de terrain. Il peut même construire des immeubles au nom de la FECAFOOT pour louer ça afin de remplir les caisses de la FECAFOOT. Et maintenant, pour achever, j'adresse mes condoléances à toutes les grandes personnalités et à leurs familles qui sont mortes dans ce pays. Je pense à Kalkaba Malboum, le général Paye, presque tout le monde. Tous ceux qui sont en dé.
0: Le général Kouatenga. Le général Kouatenga avant le général Mpaye. Hein?
1: Oui, général Kouatenga.
0: Camille.
1: Nia Tifendi Marcel.
0: Ah ouais.
1: Tous ceux qui sont en dé.
0: Même la famille de Kavaye, tu as oublié.
1: Kavaye et Djibril. Tout le monde, nous avons été même les simples Camerounais qui sont en veillée. Parce que dans mon quartier actuellement, même il y a une veillée.
0: Uh-huh.
1: Bon, j'ai dit que chaque âme goûtera à la mort.
0: Bien sûr.
1: Le partage de tout le monde.
0: Voilà.
1: Bye bye.
0: Voilà, merci Dan Kassawa. Merci. Voilà, merci pour la contribution. Allez, on va continuer à donner la parole à d'autres auditeurs qui souhaitent la prendre. vous la prenez, n'est-ce pas? Soit, voilà, il y a déjà quelqu'un sur la première ligne. Allô?
2: Oui, allô, Mouna Tete, bonsoir.
0: Salut, comment ça va?
2: Oui, ça va bien.
0: Et je vous appelle comment?
2: Oui, c'est Monsieur Fou depuis une Colmetette.
0: Oh, Monsieur Fouille, depuis une Colmetette.
2: Voilà, ça fait depuis, moi je n'appelle pas à l'émission, mais j'écoute ça à tout moment.
0: Oui, oui, merci beaucoup d'être fidèle.
2: Voilà, je dis au revoir, je dis bonsoir au pasteur Emmanuel Bissaï.
0: Voilà, il est à l'écoute, il suit.
2: Emmanuel Noël, plutôt.
0: Bissaï, bien sûr.
2: Voilà. Bon, il y a aussi Théophile Boulon.
0: Oui, l'animateur, oui.
2: Et vous-même aussi en studio, le grand journaliste de sport, comme je vous connais depuis. Voilà. Mon attitude.
0: Oui.
2: Il y a une chose. Bon, le colonel avait parlé de l'émergence de 2035.
0: Mm-hmm.
2: Moi, je ne vois pas ça. Surtout sur les personnes handicapées. Tout ce qu'on parle pour les personnes handicapées, c'est dans les papiers, rien ne sort. L'année si le président a dit que c'est les femmes et les jeunes, mais pour les handicapés, c'est où? Rien.
0: Mais il n'y a pas de jeunes handicapés et de femmes handicapées?
2: S'il vous plaît.
0: Est-ce qu'il n'y a pas des handicapés jeunes et des handicapés qui sont des femmes, des dames?
2: Bon, je ne crois pas. Bon, je ne sais pas si l'handicapé, bon, celle qui est, l'handicapé qui est une femme peut prendre une place quelque part.
0: Pourquoi pas?
2: Mais je ne crois pas. Elle ne sera pas considérée.
0: Comment on ne sera pas considéré? Les handicapés...
2: Parce qu'elle est handicapée, est-ce qu'elle peut se placer devant les gens?
0: Mais être handicapé veut dire qu'on est mort.
2: Que?
0: Est-ce que ça veut dire qu'on est mort?
2: On n'est pas mort.
0: Mais alors? Moi, je vois les handicapés, moi, je rencontre beaucoup de handicapés dans les services publics, les services administratifs, là, dans les ministères et autres, hein, je les vois.
2: Mon attitude.
0: Et qui travaillent bien, en plus.
2: Mon attitude.
0: Oui.
2: Il faut vraiment oublier là-bas, nous ne sommes pas considérés au Cameroun. La première des choses.
0: Mm-hmm. On vous manque du respect. Alors, si,
2: mon attitude.
0: Oui.
2: Voilà un peu bon. Quand il s'agit des concours, le colonel a parlé de l'émergence 2035.
0: Mm-hmm.
2: Les enfants qui réussissent dans les concours, ce n'est que les enfants des bosses.
0: Mm-hmm. Les enfants des grands.
2: Pour nous, on ne regarde pas. Même les pauvres, les plus pauvres, même dans les villages.
0: Mm-hmm.
2: Vous voyez un peu.
0: Oui, nous avons déjà dit tout ça, que l'ENAM, là, ou l'école normale supérieure, c'est les fils des grands.
2: Voilà. Est-ce que vous pouvez voir un enfant d'un pauvre ou bien d'un handicapé là-bas? Zéro.
0: Pas facile.
2: Ce n'est pas l'émergence de 2035, là. Bon. À propos du ministre qui a été condamné
0: au Nigeria,
2: là, à 75 ans.
0: Oui.
2: Et alors, bon. C'est vraiment une correction qui lui mérite.
0: Mm-hmm.
2: Deuxièmement, est-ce que ça peut se passer au Cameroun comme ça?
0: Mais oui, on condamne, on a condamné par le passé, n'est-ce pas, à travers l'opération.
2: Vous savez, bon, on va récupérer ses biens et autres et autres. Est-ce que ça peut se passer au Cameroun?
0: Bon, maintenant, au Cameroun, le TCS, le Tribunal Criminel Spécial, condamne, récupère même certains biens, parfois des moyens financiers. Bon, sauf que c'est à plusieurs vitesses. Il y a des gens qui sont condamnés et on les contraint à rembourser et ils remboursent. Hein. D'autres sont condamnés, ils mettent même 20 ans, ils ne remboursent pas. Voilà.
2: C'est pour là-bas tous.
0: Voilà.
2: Parce que vous voyez, il y a des camps, des ministres, des boss qui ont des biens. Donc, ça peut, il peut nourrir au moins 5 ou 10 Camerounais.
0: Mm-hmm.
2: Mais nous, on est là, on souffre, il y a tout et tout et tout. On paie la scolarité aux enfants. Je ne parle pas, parce que quand je pense aux handicapés, c'est les plus derniers de ce pays.
0: Ouais.
2: Vraiment. Grâce au pasteur, révérend pasteur Emmanuel Bissa, qui pense vraiment aux handicapés. Vraiment que Dieu le bénisse. Et vous-même en studio, même Boulom, Roger Boulom.
0: Mmh. Lui-même est handicapé visuel.
2: Aux handicapés.
0: Oui.
2: Voilà. Bon. Pour finir, je vous bénisse parce que vous faites l'émission qui nous rend à l'aise.
0: Mm-hmm.
2: Et je félicite aussi le pasteur Roger Boulom avec tous les journalistes du Royal FM.
0: Merci beaucoup. Merci.
2: Félicitations.
0: Beaucoup. Merci en leur nom. Merci. Merci. Bonne soirée. Tu peux rebondir. Hein? Tu peux rebondir tout à l'heure. Là, hein? On a encore largement du temps. Il n'est que 22h13 sur la première ligne encore. Allô?
3: Allô, bonsoir, mon attitude.
0: Merci beaucoup, bienvenue sur l'antenne.
3: Oui, ouais, c'est Michel à terme depuis Essence.
0: Ah, déjà fidèle auditeur, hein, ça fait tous les jours maintenant tu appelles pratiquement sans manquer.
3: Oui, mon attitude, j'appelle vraiment comme ça sans manquer. Mmh, donc je vais souhaiter bonne soirée à toute ton équipe, à tous ceux qui sont passés avant. Et même au colonel qui était passé nous édifier la dernière fois.
0: Le colonel Onana Benin François.
3: Voilà. Parce que nous sommes quand même citoyens, nous avons besoin des gens comme lui vraiment pour construire ce pays. Mon attitude, moi, je ne vais pas trop parler de l'Émirat, je vais parler de l'Afrique du Sud, du Mali et revenir un peu sur la condamnation au Nigeria.
0: Oui.
3: Parlant du Mali, j'ai dit vraiment, le général Assimi Goïta a vraiment subi quelque chose de dur.
0: Un coup dur.
3: Un coup dur parce que Sadio Camara était, comme on dit, c'était l'éminent lui. C'était le penseur de la grande stratégie militaire qui a été mise en œuvre.
0: Oui, et mais vraiment les théories. Il a fait des études en Russie, il parle le russe, etc., etc. C'est normal qu'il ait même l'intermédiaire entre le gouvernement, entre la Russie et le Mali.
3: Et le gouvernement, effectivement. Oui. Voilà.
0: Donc c'était un bras, FLA, c'était un bras séculier.
3: Oui. Donc quand le FLA et le JNIM ont frappé, il se disait vraiment que ça dit que c'était la décapitation.
0: On a même dit que c'est un coup d'État. On a dit que c'est un coup d'État manqué qui s'est passé.
3: Effectivement.
0: Là.
3: Avec beaucoup de complicité qu'il y a au sein de certains militaires. Mm-hmm. Parce que d'après les informations, ce n'est pas seulement les militaires à dire là qui ont été pris. Il y a d'autres même qui étaient en service. Mm-hmm. Donc, là où il est là, il doit vraiment faire, comme on dit, ça va me faire, le terme me fait mal, mais il faut vraiment qu'il purge. Mais maintenant, dans les solutions que moi je pourrais avoir, que le Mali s'en sorte, il faudra qu'ils continuent l'œuvre de décentralisation avancée qu'ils ont commencé. C'est-à-dire faire que chaque région puisse avoir, comme on dit, certaines marges. Et ne plus tout centrer, par exemple, sur Bamako. C'est vrai qu'en période de guerre, c'est pas possible de faire cela. Il faut d'abord sécuriser le pays, après, c'est cela. Mm-hmm. Donc, c'est une étape importante qu'il faudra qu'il passe. Mais pour ça, moi, j'ai dit, il faudra à un moment donné ou à un autre qu'il cause avec l'Algérie. Parce que s'il ne réussit pas à causer avec l'Algérie, les rebelles du FLA vont toujours l'emmerder. Parce que d'après les rumeurs des services secrets, il y a, comme on dit, un gentleman agreement entre ces rebelles et le gouvernement algérien. C'est-à-dire qu'ils ne font rien de mal en Algérie, mais on les tolère. Qu'ils se replient et aillent reprendre les forces.
0: Donc, ils ont signé un pacte de non-agression.
3: Oui. C'est un pacte de non-agression qu'il y a entre
0: l'Algérie et les djihadistes.
3: Oui. Et maintenant, ce qui fait mal, c'est que c'est la Mauritanie qui joue encore un sale rôle. Parce que si vous suivez ces informations, il y a une députée, d'eux-mêmes, qui ont dénoncé ça, que les terroristes se font soigner dans les hôpitaux mauritaniens et le gouvernement fait. On a condamné ces deux femmes-là à des graves années de prison, 20 ans et je crois 15 ans. Or, ce qu'elles disaient, c'est vrai. Donc, il y a des pays tout autour du pays qui jouent le jeu. Et c'est vrai. Vous n'avez pas observé le phénomène que le Mali pleure tout le temps, mais vous n'avez jamais suivi qu'en Mauritanie, on pleure. Vous voulez me dire que là-bas, il y a toujours la justice sociale?
0: Non.
3: Voilà. Donc, ça veut dire qu'il faut vraiment qu'Assimi Goïta, c'est-à-dire que, comme on dit, frappe du poing sur la table et mette chacun de ses voisins devant ses responsabilités. Ça, c'était concernant le Mali, vraiment, parce que moi, j'aime ce peuple et je veux vraiment qu'il s'en sorte. Mm-hmm. Maintenant, concernant l'Afrique du Sud, la chasse aux Noirs, d'autres Noirs sont en train d'initier, je trouve que c'est vraiment très bête. Parce qu'en effet, si les Noirs sud-africains de la jeune génération, on leur enseignait un peu leur histoire, ils allaient comprendre que le Zimbabwe qui est là à côté, qu'ils peuvent cracher dessus aujourd'hui, a abrité une grande partie de la population noire qui était caché là-bas, et même des bases secrètes de l'armée de libération que l'ANC avait constituée. Ça, ils ne savent pas ça. Le Botswana qui est là à côté, il y avait beaucoup de politiciens noirs qui étaient réfugiés là-bas. Ça, ils ne connaissent pas ça. Donc, même le Mozambique, vous voyez que c'est même ce qui a conduit à ce que le président Samora Machel soit tué par les services secrets sud-africains, parce qu'on ne veut pas le dire, mais c'est quelque chose qui est fait établi. Que l'avion qu'il quittait et qui n'a jamais atterri au Mozambique, c'est les services secrets africains qui ont tué ce beau brave président révolutionnaire. Parce que quoi, il aidait l'armée de libération de l'ANC. Donc quand on va enseigner cela aux Noirs, ils vont comprendre que ce n'est pas nous les Noirs qui voulons leur mal. Parce que les petits travaux que nous faisons là-bas, c'est la minorité blanche. Et c'est là où moi je vais accuser Nelson Mandela. C'est-à-dire beaucoup de gens ont accusé Nelson Mandela. Mais moi je vais l'accuser sur ce fait que quand il a commencé à initier son changement, il a oublié quelque chose d'essentiel. La réforme agraire. Parce que ce que les gens ne savent pas, c'est que les 70% des terres arables d'Afrique du Sud jusqu'à aujourd'hui sont détenues par une minorité de familles africaines. Ça, les gens ne le savent pas. On voit seulement que oui, il y a un noir président, mais ça ne sert à rien. Les compagnies comme les De Beers et une autre dans le Platinum et tout ça, c'est des riches familles boèdes depuis les années 1900 qui continuent de les détenir. Ça, beaucoup de gens ne savent pas ça. Ils regardent seulement que les noirs sont arrivés au pouvoir, alors que la finance et les terres, c'est tous les Africains qui tiennent ça. Donc moi, c'est là où moi je vais toujours taper sur Mandela, même comme on dit qu'on ne tape pas sur les morts, que c'est le projet qu'il n'a pas achevé. Mm-hmm. Parce qu'il devait faire une réforme, après, qu'il devait essayer d'équilibrer. C'est vrai que beaucoup vont dire que quand on donne les choses aux noirs, tout se gâte. Mais non, c'est pas possible. On pourrait faire des gestes, peut-être que l'État prend. On fait comme on appelle ça des collectivisations ou peut-être que tu loues, tu essaies d'utiliser, on voit si tu ne peux pas en donner à quelqu'un d'autre. Mais tu laisses totalement le statu quo comme c'est. Donc voilà vraiment ce que j'ai dit à nos frères noirs d'Afrique du Sud, qu'on leur rappelle cette histoire-là. Et qu'ils sachent que ces gens ont fomenté notamment les qui est déjà aussi décidé Mambou plaisir. Arrête tout le temps les militants d'Afrique du Sud noirs et qui les traquaient. Et les blancs, c'est ça pour dire voilà les noirs qui s'entretuent entre eux comme des animaux, nous ne pouvons pas leur pouvoir. Donc qu'ils sachent que c'est pour nous des ennemis, mais qu'ils aient bien étudié, qu'ils voient là où ils sortent. Pour ce qui concerne le Nigeria, moi je dis le Nigeria dont on parle là, c'était, ça dit, je viens à dire le code camerounais, parce que je veux le transformer en nous, amen. Pendaison, fusillade, donc des morts de punition extrêmes pour des cas extrêmes. On a toujours une commission ici au Cameroun des cas extrêmes. Ceux qui violent les enfants, ceux qui font disparaître les enfants pour des rituels sataniques, ils sont là, ils entrent en prison, ils gueulent même en disant on va sortir. Si on les prend, on les fusillait à la place publique, moi c'était deux, trois heures par cela, ils allaient sentir que non. Le Cameroun est devenu sérieux, changement de disque. Donc, le Nigeria nous parle. Et même ce qui nous tue économiquement. Parce que moi, c'est ce que les gens ne savent pas. C'est quand tu détournes un Iléa sur une route, quand les accidents vont se faire à cause des nids de poules, ils ne savent pas que les morts qui seront là, ça va sur la conséquence du voleur. Mais eux, ils ne voient pas ce côté-là. Hein, mon attité. Ils ne le voient pas. Même l'hôpital, par exemple, qu'on devait construire et que tu détournes et des femmes viennent, elles accouchent, elles meurent en couche parce qu'il n'y a pas le nécessaire. Ces morts-là vont aller crier vengeance sur ton esprit. Ils ne voient pas tout cela. Ils regardent seulement le pouvoir qu'ils auront dans les cercles bizarres. Je ne vais pas les citer, mais nous les connaissons tous. Ils ont des noms ésotériques bizarres, avec or, avec 39e degré et tout ça. Donc les gens se retrouveront dans quoi ça veut dire. Donc vous voyez que toutes ces choses-là, je dis le Nigérian nous parle. Et on doit appliquer ça. Et c'est pourquoi je vais toujours maintenir ce que j'ai dit pour conclure mon attitude. C'est nous, les Camerounais, qui devons changer ça. Cessons d'être apathiques. Prenons nos responsabilités. Quand on va nous donner l'opportunité, même si c'est en 2027, même si c'est en 2028, allons dans le tsunami pour que ceux qui ne nous servent à rien, qu'on les dégage et qu'on mette ceux que nous allons marquer à la queue pour qu'ils respectent leurs engagements et ceux qui ne pourront pas, qu'on les punisse. Ou alors qu'on les dégage pour ceux qui méritent seulement qu'on les dégage. Voilà ce que j'avais dit, Mouna, avec l'émission.
0: Merci beaucoup pour la contribution. Hein. C'est vrai que la liaison téléphonique n'était pas toujours très bonne, mais tous les messages sont passés. Hein. Merci pour cette contribution. Allez, on va continuer. On donne la parole à ceux qui veulent la prendre. Sur la ligne 2, allô?
4: Allô, bonsoir, Mouna.
0: Oui, oui, merci beaucoup. Comment je vous appelle?
4: Oui, c'est Marois Emmanuel.
0: Ah, tu es de quel quartier?
4: De Longkak.
0: Ah, Longkak, très bien.
4: Oui, mm-hmm. Oui, je voudrais rapidement dire que vraiment ces gens-là, ce sont vraiment, ils sont plus pires que les terroristes. Parce que ceux qui détournent l'argent, c'est-à-dire le bien public, ils ne savent pas que d'une manière ou d'une autre, ils passent leur temps, n'est-ce pas, à tuer les Camerounais. Hein? Il y a, je me rappelle, il y a de cela, c'est deux ans ou trois ans, il y a un député du Mayo Louti qui est décédé. là, sur l'axe Ngaoundéré-Garoua. Donc, pour dire que ces gens-là, en fait, ils sont plus pires que les terroristes parce qu'ils refusent, n'est-ce pas, d'implémenter la justice sociale, la bonne gouvernance. Ce n'est pas bien. Même Dieu même n'est pas content vraiment avec eux, raison pour laquelle, n'est-ce pas, ils partent ces jours-ci. Franchement, il faut qu'ils se repentent. Donc, les personnes en situation du handicap, je l'ai toujours dit sur vos antennes, que, et comme vient de dire tout à l'heure le frère là, c'est-à-dire ne tiennent pas compte. Si une personne en situation du handicap est recrutée, n'est-ce pas, dans une structure, ça veut dire que la personne là, n'est-ce pas, est passée par une connaissance. Et nous qui n'avons pas de connaissances, nous allons faire comment? Et raison pour laquelle nous allons demander à Dieu, n'est-ce pas, d'agir d'une manière ou d'une autre contre les gens qui se disent forts. Mais ils ne sont pas forts que Dieu. Hein, qu'ils sachent qu'il y a une personne.
0: Oh là là, le réseau. Hein. Il y a une personne qui est plus forte, le Seigneur Dieu Tout-Puissant. Voilà, tu reviens. Hein. Rappelle-nous là, le réseau est instable et puis ça t'a coupé là. Alors, tu reviens pour terminer ton propos qui était tout à fait intéressant. Merci déjà pour ce qui est passé. Alors, on attend hein, d'autres appels sur la première ligne. Allô? Allô?
5: Bonjour.
0: Oui, bonsoir, monsieur.
5: Bonsoir, mon ami.
0: Salut et bienvenue.
5: C'est Merlin.
0: Merlin d'où?
5: Merlin de Lendon.
0: Oui, Merlin.
5: Oui, c'est à propos de... Le thème de mardi.
0: Ouais. Le thème de mardi qui parlait, n'est-ce pas, du mysticisme. La femme qui est morte et en Bouddha. Et 3 mois après, on l'a retrouvée en train de travailler l'esclavage dans un tourne d'eau à Bafoussam.
5: Oui. Mm-hmm. Bon, j'ai fait une éternelle. Une éternelle réellement, ça s'est passé tout à l'homme. Dans le littéraire.
0: Ah non, ça s'est passé chez moi, hein?
5: Oui, je suis en train de raconter l'histoire, je pense que c'est passé après.
0: Mm-hmm.
5: Oui, un planteur, ça fait ses 2 femmes. Bon, il avait une grande plantation de cacao et de café. Bon, après la récolte, maintenant, bon, il a. Quand il aimait la première femme, il a dit que bon, la première femme l'a accompagné au champ. Et donc, le stade dit que bon, la vie, il faut avoir une seule source de revenus, il fallait qu'il trouve aussi, qu'elle ait aussi un autre projet.
0: Mm-hmm.
5: Bon, la femme le semait le projet, c'était intéressant. Bon, après la banque de cacao, le revenu, il porte comme d'argent pour réaliser son projet.
0: Oui.
5: Bon, la deuxième femme, elle a vu comme ça, elle était jalouse. Et comme elle avait un pouvoir mystique, elle a arrêté le cœur de la première femme. Elle est décédée. Bon, après 3 jours, on a fait la mise en bière. Et après l'enterrement, vous savez, à l'enterrement, il y a le monde. On ne sait pas qui est qui là-bas. Et parmi les. Ceux qui étaient là à l'enterrement, il y avait aussi les bandits. Puis à l'enterrement, avant la mise en bière, le mari a vu que bon, ça cause de cet argent qui était revenu. Quand t'as tué, bon, tu pars avec. On a donc aligné l'argent dans le cercueil. Bon. Comme les bandits ont vu, après l'enterrement, vers 22h-23h, ils sont allés à la tombe pour retirer. Ils ont creusé pour retirer cet argent. Au moment où ils creusaient, en revenant sur le cercueil, la deuxième femme, comme elle avait arrêté le cœur, elle a relâché. Et la femme s'est réveillée. Et les bandits qui étaient là en train de creuser, ils ont vu que bon, la femme n'était pas était vivante. Elle se débattait dans le cercueil. Ils ont pris peur, ils ont fui. Ils sont revenus au lieu du bain, ils vont voir le mari. qui sont passés aux abeilles. Ils ont dit que, bon, comme tu vois là, nous sommes des bandits. Les gens que tu as mis dans le cercle, là, ils vont passer voler ça. Elle dit, bon, on a trouvé que, bon, ta femme est vivante. Et maintenant, avec le mari d'autres hommes, ils se déportent au cimetière. Ils voient que, bon, la femme était réellement vivante. C'est là on la récupère, on la ramène à la maison. Il y avait l'argent. Bon, arrivé à la maison, l'homme a dit que, bon, comme ça, encore à cause de cet argent que ma femme me revient, bon, il reprend encore tout cet argent, il remet au bandit. Il dit que, bon, c'est votre récompense. Vous partez avec.
0: Et ils sont partis avec?
5: Oui, on avait remis l'argent pour signe de récompense, comme ils ont trouvé la femme encore vivante.
0: Mm-hmm.
5: Là, si on a dit que le bandit devait être rémunéré pour leur forfait. Parce que l'homme, le banditisme, c'est le banditisme, la profanation de tombe, bon. Moi, je voulais voir que le type devait aussi les envoyer en prison.
0: Mais quand tu racontes cette histoire-là, moi, je suis dubitatif, hein, c'est-à-dire je doute. Je doute qu'on ait pu faire des choses comme ça à Loum, hein, dans le département du Mungo. Là,
5: c'est une histoire vraie qui s'est passée là-bas.
0: Je doute. Vous ne pouvez pas, l'argent, les billets de monnaie là, les billets d'argent là.
5: Oui.
0: Si vous déchirez un billet d'argent là, on vous porte plainte, vous allez en prison, hein.
5: Non, mais l'homme là, il ne reste pas avec l'argent.
0: Mais ce n'est pas possible, ce n'est pas possible. Si c'est fait, non, ça ne peut pas passer. C'est que ce monsieur-là mérite la prison.
5: Oui, il mérite la prison, bon. Ça peut réellement passer là-bas.
0: Donc moi, bon, peut-être c'est vous qui savez si c'est authentique ou pas, mais pour ma part, vraiment, je doute quand je vois des problèmes d'argent. L'argent, là, ne jouez pas avec. Si vous déchirez un billet d'argent, on vous met dedans. On vous met dedans. Combien de fois prendre une liasse d'argent, mettre dans un cercueil pour enterrer avec quelqu'un? On vous met aux arrêts, là. Puisque ça, la nouvelle part, la nouvelle circule partout. Ça arrive aux autorités, on t'arrête. Donc, quand tu dis que ce monsieur est libre, il a fait tout cela, jusqu'à on a récupéré l'argent de la tombe et de la femme qui se battait dans le cercueil, et qu'on a donné cet argent aux bandits, ceux qui font les exhumations frauduleuses pour vendre les corps ou faire ceci ou cela. Ben, moi, j'ai dit, je doute. Bon, peut-être que ça a existé réellement, mais je suis dubitatif. On ne joue pas comme ça. On ne joue pas comme ça. On ne joue pas comme ça. Il n'y a pas les autorités à Loum. Il n'y a pas le sous-préfet. Il n'y a pas le maire. Il n'y a pas le commandant de brigade. Il n'y a pas le commissaire de sécurité publique. Il n'y a même pas le commissaire, n'est-ce pas, commissaire spécial qui exploite toutes les informations à caractère secret et politique.
5: Mais on n'a pas porté plainte.
0: Mais les autorités voient ça. Quand les autorités ont vu, ça équivaut à une plainte. On vous met aux arrêts. Bon, moi, je vraiment sous réserve de la réalité que toi tu défends. Bon, moi, j'admets, j'accepte ça comme ça, sous réserve de toute authentification. Hein. Ça peut avoir existé, comme tu dis. Mais moi, quand tu racontes les circonstances, il y a tout là-dedans pour qu'on arrête les uns et les autres pour mettre dedans. Voilà, merci beaucoup, merci. Hein. 21h31 à Yaoundé. On va donner la parole à d'autres auditeurs, s'il vous plaît. Prenez la parole, 640 61 38 42. Allez, sur la ligne 2. Allô?
6: Allô?
0: Oui, salut.
6: Sangou Tété.
0: Oui. Ah, monsieur Essomba.
6: Oui, bonsoir.
0: Oui, comment ça va, Aïmombo?
6: Ça va vraiment, grâce. La pluie nous a laissé.
0: Mais depuis le matin, la pluie joue le yo-yo, c'est-à-dire ça fait semblant de s'arrêter, après ça continue, ça fait semblant de s'arrêter, après ça continue, et avec un petit froid, le yon. C'est le yon?
6: Presque toute la journée, le courant était coupé. Le courant, il n'y avait pas.
0: Mm-hmm. Le petit froid, là, c'est le yon du village? Ah bon?
6: Monsieur Ebouelam, je vais dire quelque chose. Le monsieur qui vient de raconter une histoire, j'ai vu peut-être quelqu'un dit que l'avion a coulé une voiture. Ça me donne même la chair de poule. Parce que tout ce qu'il a dit là, vraiment, renonce comme ça. Peut-être qu'il était dans un autre monde, ou bien il est extraterrestre, je ne sais pas. Et les gens n'ont pas peur de dire certaines choses qui peuvent créer d'autres gravités.
0: Mais bien sûr, bien sûr.
6: Parce que ça, là, je crois que c'est... Monsieur, voilà, je vais dire quelque chose. Si j'aurais à avoir autre chose, je dirais. Je dis aux gens qui prennent ce Cameroun pour un jouet, c'est un très grand pays. J'ai écrit que quand quelqu'un fait quelque chose de différent, si vous jetez les peaux de banane pour qu'il tombe, ça devient des crampons. Ils le feront ne pas glisser même un tout petit peu et il le ira jusqu'au bout. Je félicite Samuel Eto'o. Pourquoi? Parce que ce qu'il a fait, ça prouve qu'il y a encore des Camerounais qui peuvent réaliser les choses chez eux avec conviction.
0: Qui peuvent réaliser?
6: C'est-à-dire faire, par exemple, comme le siège de la Fécafou, avec l'esprit de conviction. C'est-à-dire, je vais terminer ça, il termine.
0: Ce sont les projets de la CAF et de la FIFA. Hein. C'est financé par ces organes-là. Et on n'a pas mis son argent là-dedans. Hein. C'est bien ce qu'il a fait. C'est à féliciter, à encourager. C'est une très bonne action. Mais ce sont les projets Gaulle. Les projets Gaulle, financés par la FIFA et la CAF. C'est ça. Avec les partenaires, les MTN, les Orange. C'est ça. C'est pas l'argent de Eto'o, hein. Mais ce qu'il a fait est bien. C'est même révolutionnaire parce que par le passé, les gens prenaient l'argent de la FIFA et de la CAF pour manger et ne pas finir ce bâtiment construit par Iya Mohamed. Hein. Donc, Eto'o mérite, n'est-ce pas, des éloges. C'est très bien ce qu'il a fait. Une bonne finition qu'il a assurée, hein, et que d'autres avaient du mal à appliquer. Donc, c'est bien, c'est bien. Monsieur Issoumba.
6: Oui. Nous sommes tous d'accord, mais je voudrais dire que si on donnait ça à un papillon, il se voltigeait et puis la maison n'avait que ses yeux pour rester pleurer que finissez-moi, finissez-moi. Donc moi je félicite de ce côté-là, c'est que il a vu la décision, ça vient du cœur de quelqu'un et surtout que vraiment s'il y a mes ententes dans ce milieu où quand vous voyez les gens, les gens se font les yeux doux, mais à l'intérieur, les yeux sont un chauffant.
0: Bon, Eto'o est un patriote. Eto'o, ce garçon-là, c'est un patriote de ce pays. Il a de bonnes intentions. Bon, mais là où il pêche, ce sont des fautes de jeunesse, n'est-ce pas, des erreurs ou une gouvernance des jeunes avec, n'est-ce pas, certaines forces et certaines faiblesses. Mais c'est un patriote, ce garçon. Il est bien, il n'est pas mal. Voilà. Sauf que, bon, comme tous les jeunes, bon, il n'écoute pas toujours les gens. Voilà. Il fait à sa tête. Parfois, c'est bien. Parfois, en faisant à sa tête, il tape à côté. Bon, qu'est-ce qu'on veut? La vie, c'est ça, hein. C'est très bien. Alors, moi, je suis content qu'il ait terminé cet immeuble-là. Hein, construit par Iya Mohamed depuis 2010, parce que c'est un projet initié par Iya Mohamed avec l'ancien ministre des Sports qui s'appelait Michel Zoua. Michel Zoua. Et c'était au lendemain de la débâcle du Cameroun à la Coupe du Monde de football 2010 qui s'était tenue en Afrique du Sud. On est rentré de là presque dernière équipe de ce tournoi-là et arrivé à Yaoundé. C'est là où le ministre Michel Zoua et Iya Mohamed se sont concertés. Ils avaient pris deux importantes décisions, trois même. La première décision, c'était de lancer le football professionnel pour, n'est-ce pas, constituer une élite du football camerounais. La deuxième décision, c'était de construire le siège, lancer la construction du siège de la FECAFOOT avec les retombées de la FIFA et de la CAF et puis d'autres partenaires et même des mécènes. Voilà, c'était ça. Donc, c'est comme ça qu'en 2011, tous ces projets-là ont été lancés. C'était comme ça. Maintenant, les gens qui ont été à la tête de la FECAFOOT ou de la Ligue professionnelle, entre-temps, ont biaisé. L'argent circulait, on ne sait pas d'où ça partait, hein, etc., etc. Ia Mohamed a construit le bâtiment, l'a élevé jusqu'à un certain niveau, et quand il a été pris, donc par des problèmes de gouvernance de la Sceau de coton à Garoua, avec 21 fautes, n'est-ce pas, des fautes de gestion, on avait relevé à l'encontre de M. Ia Mohamed, 21 fautes de gestion de la Sceau de coton à Garoua. C'est ça qui a été la petite goutte d'eau qui a débordé le vase. Et M. Ia Mohamed avait déjà un autre dossier à la présidence. On l'a chargé à tort ou à raison. Je ne sais pas si c'est à tort ou à raison, mais on a chargé Ia auprès du chef de l'État en disant que, comme M. Sarkozy, Nicolas Sarkozy qui souffre avec les tribunaux en France, là, comme Nicolas Sarkozy voulait renverser Paul Biya, il voulait l'enlever, et qu'il avait mis, n'est-ce pas, il avait, n'est-ce pas, mis son dévolu, c'est-à-dire ses espoirs sur Marafa Amidou Yaya, qui devait remplacer Paul Biya dans le cadre d'un certain groupe qu'on appelait le G11 en 2011. Uh-huh. C'est comme ça donc que le chef de l'État ayant été informé, je dis bien à tort ou à raison, par les sources de, n'est-ce pas, d'informations qu'ils ont, que Ia Mohamed, n'est-ce pas, donne l'argent du football, l'argent de la FIFA, l'argent de la CAF à Marafa Amidou Yaya pour, n'est-ce pas, le renverser. Et avec encore les problèmes de la mauvaise gouvernance qu'on a relevé contre lui à la Sceau de coton, sur la base de 21 fautes de gestion, le chef de l'État a donc mis Ia Mohamed aux arrêts. C'est comme ça qu'il se retrouve à Kondengui et que la construction de ce bâtiment de la FECAFOOT a connu, n'est-ce pas, un ralentissement, pour ne pas dire un arrêt, que maintenant Eto'o est venu finaliser, n'est-ce pas? C'est très bien, c'est une bonne action citoyenne et républicaine, M. Issoumba.
7: Oui, monsieur, voilà, mais je vais me parler un peu du mysticisme là.
0: Vas-y, vas-y, le débat est ouvert.
7: Oui, je dis que notre pays au Cameroun est devenu très dangereux. On peut même vous vendre croyant qu'on vous offre de l'or, alors que c'est vous-même qui êtes vendu comme ça. Vous avez suivi, si vraiment c'est ça, que quelqu'un a pris une femme de son voisin pour aller offrir une bière dans un bar. Et il a fait semblant de prendre aussi une qu'il a bu à moitié. Et il a abandonné la femme là, il dit à la femme, j'arrive, j'ai une urgence là. Mmh. Alors qu'il avait amené la femme d'autrui pour aller la liquider. Quand la femme s'impatiente, mais le monsieur qui est venu avec moi ici,
0: il est où?
7: Maintenant, il n'est plus là. Voilà la servante qui vient dire à la femme
0: de payer.
7: Là où tu es là. La dette que tu as vue là, c'est 1,5 million.
0: Uh-huh.
7: Voilà, la femme croyait que c'était des blagues. À un moment donné, la fille disait que si vraiment vous retardez sans agir, vous verrez ce qui va vous arriver. Et la femme, maintenant, le septième sang, c'est si je peux m'exprimer ici, lui a frappé que vraiment là où je m'amuse, là, cette fille ne vient que me dire cette même déclaration, c'est que ce n'est plus des amusements. Elle appelle donc son mari. Et puis son mari vient. La fille dit que, mais, amusez-vous. Comme ils étaient des gens qui étaient solidaires dans leur famille, il a commencé à appeler les gens. Ils ont réuni les 1 500 000. Bon, maintenant, on peut attendre l'argent à la fille. La fille dit que ce n'est pas moi qui reçois cet argent. Je vais vous indiquer là où vous allez amener cet argent. Et puis, la fille dit, vous allez partir dans un coin de la ville que je ne peux même pas citer ici. vous allez trouver un fou ici, là. Demandez-lui que vraiment nous sommes venus vous voir pour tel, tel problème. Il va vous dire ce que vous allez faire de cet argent. Alors, arrivé là-bas, le fou même a refusé cet argent. Il dit non, je ne prends pas. Attendez, je vais vous dire ce que vous avez fait. Vous allez faire de cet argent. Il commence à ramasser les cartons partout, partout. Il fait un grand feu. Il demande à ce... au mari de jeter cet argent dans le feu là. Ils ont jeté 1 500 000 dans le feu. Alors, la femme même a fait pitié sur elle parce qu'elle n'a pas compris comment on pouvait jeter jusqu'à 1 500 000 dans le feu et ça brûle. Maintenant, le fou le demande de... Et le fou lui demande d'aller, de rentrer sans que personne ne regarde derrière.
0: Oui.
7: Et puis, quand ils vont arriver à la maison, même s'ils entendent quoi dehors, qu'ils ne poussent pas, ils restent dedans. Alors, ils sont rentrés comme ça. Le fou les a dit qu'à partir de 22h, même si vous entendez quoi, ne bougez pas d'un petit doigt. Alors, le monsieur est allé trouver ses enfants, sa femme, sont allés. Ils se sont enfermés dans leur maison. 22h est arrivé. La maison allait sauter. Ils étaient là-dedans. Ils avaient peur plus que tout, mais personne n'a paniqué. Le monsieur, soit il a fait comment, il voulait se venger ou comment,
0: ils sont restés tranquilles jusqu'au matin.
7: Tranquilles jusqu'au matin.
0: Mm-hmm.
7: Ils n'ont même pas eu le courage d'ouvrir la porte très tôt.
0: Il n'y a pas eu la moindre frayeur.
7: Vers 9h, là, ils entendent les pleurs du côté de chez leur voisin. Là.
0: Mm-hmm.
7: Donc, lui-même a rempli son panier. Il a rempli son plan.
0: Mm-hmm.
7: Donc, je vais vous dire que...
0: Et il est mort, donc le voisin là était mort.
7: Oui, le voisin là était mort.
0: À la place de la femme qu'il avait pratiquement vendue.
7: Oui. Bon. Maintenant, vous voyez donc pour ce que qu'on raconte là, c'est des choses de foi vraies, puisque maintenant, même votre ami qui vous coûte, peut-être lui il veut s'enrichir sur vous.
0: Mmh, sur votre dos.
7: Sur votre dos, et vous ne savez pas, c'est même déjà très courant ici de votre personne pour aller vous laisser quelque part et vous disparaissez comme ça. Donc moi, ça ne me surprend pas, ça ne me surprend pas vraiment. Il faut seulement qu'on soit prudent. On peut être amis dedans, on se montre dedans, mais à l'intérieur, on est à liquider. Donc moi, je crois que c'est des choses que nous ici, où tout le monde veut devenir riche. C'est très dangereux.
0: Mm-hmm.
7: Donc je reste à l'écoute.
0: Merci beaucoup, Monsieur Essomba. Merci beaucoup pour ces nouvelles croustillantes du mysticisme camerounais. Hein? Vraiment, c'est dit que le mysticisme a gagné notre pays, hein? Avec des crimes rituels par-ci, par-là, avec des agressions qu'on ne peut pas comprendre, les enfants qui tuent les parents même qui tuent les enfants, etc. C'est devenu un méli-mélo de crimes, hein, partout là-dehors. Voilà. Allez, au téléphone, on va prendre d'autres auditeurs, 671 15 73 21. 671 15 73 21. Sur la première ligne, allô?
8: Allô?
0: Oui, bonsoir.
8: Oui, c'est toujours Albert qui revient.
0: Mm-hmm, Albert, rebondit.
8: Mon ATT.
0: Oui.

0: que les jeunes déçoivent tellement. Les jeunes s'habillent mal. Quand ça met la veste, il met le jean, il met le tennis. Est-ce que c'est avec ça qu'on va le nommer ambassadeur ou ministre? Les jeunes s'habillent très mal. C'est pour cela que les vieux là sont là.
1: Rien que sur le problème de l'habillement.
0: Oui, attendez, pas seulement l'habillement.
1: Mais alors, toi, tu dis que les jeunes s'habillent mal.
0: Il y a aussi les groupes. Attendez.
1: Les gens sont au village là-bas, ils s'habillent, n'est-ce pas, en villageois après la retraite. Mais on peut aller chercher, on vient les remettre au pouvoir.
0: Oui, c'est ce que je veux même. Surtout, qui viennent donc prendre les enfants des pauvres et les enfants des handicapés, ils les mettent au pouvoir. Vous voyez un peu?
1: Qu'on les mette aux affaires, eux aussi.
0: Hommes d'affaires.
1: Qu'on les mette aux affaires.
0: Ils refusent.
1: Ouais. Qu'on prenne des gens. On peut. Ça dit qu'on responsabilise aussi les enfants des pauvres ou des villageois.
0: Voilà, oui, hein? Je suis de même avis que vous, voilà, c'est bien. Mais comme ça ne peut pas donner. Voilà, le pape était ici. Est-ce qu'un handicapé a même salué le pape? On n'a pas invité Coco Bertrand à l'aéroport pour aller saluer le pape, et pourtant c'est un président.
1: Mais le pape lui-même a salué tout le monde. Quand il agite les mains, il a salué tout le monde. Il agite les gens, mais il fait même ce qu'on appelle la bénédiction Urbi et Orbi, la bénédiction de tout le monde dans la ville et à travers la planète. C'est ça, quand vous voyez le pape faire la bénédiction Orbi et Urbi.
0: La bénédiction, là, c'était pour les gens qui devaient marcher au tapis rouge, c'était pas pour tout le monde.
1: Il dit, quand on fait une bénédiction, ce n'est pas le vent qui se passe là, ça ne vient pas sur toi.
0: Le vent où? Il y a les arbres qui arrêtent ce vent là, ça ne vient pas chez nous.
1: De toutes les façons, le pape fait
0: voilà.
1: Oui.
0: Vous avez quelqu'un qui vraiment, le révérend pasteur Emmanuel Nolissac, qui fait des merveilles dans ce pays. Voilà quelqu'un qu'il faut. Même vous-même, vous parlez en studio, vous avez bien un vieux journaliste qui maîtrise bien les choses de ce pays. Est-ce qu'on vous considère?
1: Non, c'est ça. Le pays est comme ça.
0: Ou alors aussi Roger Boulogne, il est là, un grand joueur, parce qu'il est handicapé, on ne peut pas le considérer. On ne peut pas avoir les mêmes. Les médias en 2035, c'est pour le colonel là et leurs enfants. C'est comme ça. Donc je viens de féliciter mes grands frères là, mes parents là, mes grands-parents là. Pensez aussi aux pauvres, surtout aux handicapés. Fin de citation. Bonsoir mon ADP.
1: Mais merci. Merci. 10 minutes avant 23h. 10 minutes avant 23h. 22h. 50 minutes à Yaoundé sur Royal FM. Vous écoutez les grands dossiers des Bois et là, mais ça se passe ici et nulle part ailleurs de la même façon. Voilà. Donc c'est de lundi à vendredi et chaque soir de 21h à minuit sur la ligne 2. Allô?
2: Oui, monsieur Pierre Donkoulflou qui revient.
1: Ouais, très bien.
2: Oui, je suis venu parler de l'arrivée du pape au Cameroun. Bon, je vois que depuis que le pape là est rentré, il y a seulement beaucoup de cadavres, il n'y a pas l'évolution.
1: Mais les cadavres là, c'est pour libérer les places, non, que vous allez occuper.
2: Mais il n'y a personne qui occupe alors.
1: Le moment va venir, on va nommer les gens.
2: Le moment. Et quel moment alors?
1: Mais on est dans un processus qui suit son cours. On attend le gouvernement, on attend le vice-président, on attend les directeurs généraux des sociétés d'État, on attend les présidents des conseils d'administration, etc., etc. On attend beaucoup de choses. Donc, nous sommes un peu comme dans une phase transitoire. Soyons patients, on va voir ce que ça va accoucher.
2: Depuis des années, nous sommes patients.
1: Oui, on attend, on va faire comment? Si tu n'es pas patient, tu vas faire comment?
2: On ne fait que prendre les gens au quartier qui ont détourné même des agents, on vient encore les remettre là, on attend toujours.
1: Oui.
2: Donc, moi je vois que depuis que le pape est rentré, il y a seulement les morts, les cadavres, il n'y a pas d'autre chose.
1: Moi-même j'ai entendu que c'est la puissance du pape qui est en train de souffler. Le vent du pape souffle, j'entends comme ça.
2: Oui, il faut que ça le souffle, peut-être.

0: que quand on leur dit que peut-être changer les gens et ne veulent pas, il faut que le vent là passe un peu avec eux.
1: Voilà. Et... voilà. Ok. Merci beaucoup. Merci beaucoup. Allez, quelqu'un d'autre sur la première ligne.
2: Allô?
1: Oui, allô?
2: Oui, bonsoir, monsieur Boyla.
1: Oui, salut. Comment ça va, ma chérie?
2: Ça va, ça
1: je,
2: va.
1: Je vous appelle comment?
2: Appelez-moi Maman Agnès.
1: Maman Agnès,
2: Agnès
1: est là.
2: De Foulan.
1: Maman Agnès de Foulan, très bien. Ça fait un bon bout, hein, tu nous as lâché.
2: Oui. Je ne sais pas que cet enfant.
1: Le palu est encore revenu?
2: Non, non, non, ça va. C'était plutôt les choses de la vieillesse, le dos.
1: Le dos, mais il n'y a pas quelqu'un qui masse ça, toi aussi.
2: Oui, non, ça va mieux maintenant.
1: D'accord, d'accord.
2: Bon, moi, je viens là juste pour dire un truc, c'est que le Cameroun, au Cameroun, nous avons laissé les valeurs qui étaient avant. Quand nous on grandissait, les gens, tous ceux qui ont dépassé 50 ans là, quand on grandissait, on avait des valeurs, des respects des aînés. On avait l'amour du travail. On savait qu'on doit manger à la sueur de son front, comme l'indique la Bible. Il y avait des valeurs comme ça. Et ça faisait que les gens ne se basaient pas trop sur l'argent. Mais aujourd'hui, nous avons pris l'argent comme la valeur suprême. Et c'est ça qui perd tout le monde. Les gens sont prêts à faire n'importe quoi pourvu qu'ils gagnent l'argent. Et c'est ça qui va perdre le peuple camerounais, vraiment. Parce que même au niveau de l'éducation, au niveau de nos établissements, si on ne cherche pas à changer la mentalité aujourd'hui là, nous n'irons nulle part. Même le développement dont on parle là, les changements et tout ça là, ne vont aboutir à rien du tout. Il faut qu'on recommence à rectifier la mentalité camerounaise. Et c'est à tous les niveaux, hein, l'amour de l'argent là. Tu emmènes les petits-enfants à la maison. Petits-enfants, si quelqu'un te dit que je veux l'argent, tu lui demandes que tu veux qu'on ait dit 5 000. Il ne sait même pas ce que c'est que 5 000. Un enfant qui n'a pas 5 ans, il ne sait pas. Mais il entend. Ça fait que c'est ancré en nous. La Bible dit que l'argent est la racine de tous les maux. Et si on prend l'argent, on met au sommet, c'est terminé pour ce peuple-là. Et vous allez voir. Il faut que nos autorités, les gens qui décident de prendre les décisions de ce pays, cherchent à remettre les choses en morale à l'école primaire, même la maternelle même, et puis comme l'éducation physique, et puis on remet tout ça à partir de l'école primaire pour que la mentalité change, qu'on recommence à donner les vraies valeurs aux enfants. Et c'est de là que va venir le changement. Le reste, là, si on continue comme on sait là, rien ne va changer, vous allez voir. Malheureusement, nous ne serons plus là. Mais on s'en concerne. Ceux qui seront là vont constater que rien n'a changé. Donc, c'est ce que je voulais dire.
1: Merci, Maman Agnès. Merci beaucoup. Bon début de week-end. Très bonne soirée. Tu restes à l'écoute, n'est-ce pas, pour écouter aussi les points de vue des autres. Voilà. Alors, les autres, qui sont-ils? On vous attend, n'est-ce pas, pour nous dire... hein, ce qui trotte dans votre tête. 640 61 38 42. 640 61 38 42. 671 15 73 21. 671 15 73 21. Vous appelez et puis je vous donne la parole. Sur la première ligne, allô? Allô?
3: Oui, bonsoir.
1: Salut, monsieur.
3: Oui, c'est Jean, c'est Jean.
1: Oui, allô?
3: Oui, c'est Jean, c'est Jean, oui.
1: Jean, c'est qui? C'est le nom de qui, ça?
3: Jean de Mendon.
1: Oui, ouais, Jacques qui?
3: Pardon?
1: Jacques, et l'autre nom, c'est quoi?
3: L'autre nom, c'est Kenfak.
1: Alors, pourquoi tu ne veux pas qu'on entende Jacques Kenfak? Tu as peur de quoi? Quand on dit le nom et que toi-même tu dis Jacques, est-ce que Jacques est un nom?
3: Non.
1: Après, il faut voir le dictionnaire, hein, sur les prénoms, les prénoms et les noms. Tu verras la différence. Voilà, Jacques Kenfak, prends donc la parole, tu as compris.
3: Ok. Mais vous d'abord, pour passer, je veux commenter, enfin, du meuble Là, il peut faire une nouvelle. Bon, je sais pas. J'aimerais mieux avoir quelques informations à ce sujet.
1: Vous, je n'ai pas compris ce que vous dites.
3: Je dis par rapport à l'immeuble. Le siège de l'Afrique en foot qu'on a inauguré dernièrement.
1: Oui.
3: Est-ce qu'ils vont déménager ou bien ils sont toujours dans ce bâtiment?
1: Mais moi, je ne travaille pas là-bas, je ne sais pas. Mais si l'immeuble est inauguré, en principe, les services doivent partir de l'immeuble habituel, l'immeuble traditionnel de Tchinga, pour la briqueterie, à cet endroit en face du palais polyvalent des sports. Donc, en principe, ils doivent avoir déménagé. Et il est prévu que l'actuel siège, l'ancien siège, ou alors le siège de la FECAFOOT de Tchinga, qu'on va quitter pour aller au nouvel immeuble, ce siège-là sera occupé par la Ligue régionale de football du centre et les services de la Ligue ou la commission qui gère ce qu'on suppose être le football professionnel. C'est à cette fin, n'est-ce pas, qu'est destiné cet immeuble de Tchinga. Donc, ça va abriter la Ligue régionale de football du centre qui était un peu en l'air, et ça va abriter aussi une partie, la Ligue ou les services qui font office de comité de football professionnel. Voilà. Les autres vont donc regagner le nouveau bâtiment en face du palais des sports à la briqueterie. C'est comme ça que moi j'ai entendu. Donc en principe, après l'inauguration mercredi, avant-hier, c'est normal, ce serait normal que les gens bougent, qu'ils aillent de l'ancien immeuble pour le nouvel immeuble. Et je voudrais rappeler que l'ancien immeuble, j'ai entendu dans certaines radios, les gens, des animateurs ou des journalistes disent que la FECAFOOT était en location à l'immeuble de Tchinga, là où on a appelé l'église pendant longtemps. J'entends les gens appeler ça l'église et les occupants, les églisiens. Bon, cet immeuble n'était pas en location. C'est un immeuble qui appartenait à un douanier qui est même mort. Et ce douanier-là a vendu cet immeuble-là à 75 millions de francs CFA du temps où Ia Mohamed, Jean-René Attanambala et David Mahébi avaient le contrôle de la Fédération camerounaise de football. Et officiellement, ça a été vendu, c'est-à-dire dans l'argent qu'on a donné à ce douanier qui est mort, paix à son âme, c'était 75 millions de francs CFA. Mais dans les documents d'achat, après la mort de ce douanier, on a mis 150 millions. Donc, dans tous les cas, je vous raconte l'histoire. Et que la Fédération camerounaise de football n'était pas en location. La FECAFOOT avait au départ un petit bâtiment. Là-bas, à l'hippodrome, le siège de la FECAFOOT, c'était un petit bâtiment à l'hippodrome, là où est l'actuelle communauté urbaine de Yaoundé. Et après l'hippodrome, la FECAFOOT a été transférée sous le stade Omnisport Amadou Ahidjo. Sous le stade Omnisport Amadou Ahidjo, c'était là. La FECAFOOT était logée dans le sous-sol, les bureaux. Même, il y avait même un siège là, un endroit, un dortoir et tout ça, c'était là-bas. Et quand donc la FECAFOOT quitte le sous-sol du stade Omnisport Amadou Ahidjo de Yaoundé, c'est après avoir acheté donc le bâtiment de Tchinga entre les mains d'un douanier qui vendait. Le douanier a vendu à 75 millions, mais on a facturé 150 millions. Les gens ont mangé, se sont partagés de l'argent. C'est l'habitude de surfacturation au Cameroun. Voilà, je vous ai raconté un peu. Donc, la FECAFOOT n'était pas en location. Et à l'heure actuelle, donc, que Samuel Eto'o a finalisé, n'est-ce pas, la construction du bâtiment initié par Ia Mohamed, c'est une bonne chose. La FECAFOOT devrait donc regagner ce nouveau bâtiment. Voilà, la suite de l'histoire, racontez-la vous aussi.
3: Et ce nouveau bâtiment, actuellement, c'est à combien de niveaux?
1: Oh, mais je ne suis pas allé là-bas, moi. Je ne me mêle plus des affaires de la FECAFOOT, moi. Je ne me mêle plus de ça. J'ai décidé de me retirer de toutes ces histoires-là. J'ai tué l'un de ceux qui ont mis Samuel Eto'o au pouvoir là, en 2021, à partir de la Ligue régionale du littoral, dont je suis un des piliers. C'est moi qui suis, j'ai fait tout pour ce garçon. Bon, on a fait tout, il a été élu et tout. Ben, il ne nous reconnaît plus. Il ne nous reconnaît plus. Bon, maintenant, moi, j'ai dit, c'est un enfant. Ben,
3: c'est un président.
1: Qu'il continue, c'est très bien. Moi, je me retire de tout ça. Je n'aime pas me faire des ennemis pour rien et dans des affaires dans lesquelles je n'ai même rien à gagner. Mais c'est bon. S'il fait de bonnes choses, il faut être honnête à reconnaître que c'est bien ce qu'il vient de finaliser là, après ce que tout ce que Iya Mohamed a fait. C'est très bien. Il faut encourager, il faut féliciter. Mais pour ma part, j'ai décidé de ne plus me mêler de ça depuis au moins 4 ans. Je n'ai plus mis mes pieds dans un truc de l'Africa Foot. Non, non, non.
3: Mais j'ai vu le Premier ministre dire que ce bâtiment n'est pas pour lui, apparemment.
1: Moi, je ne sais pas. Je ne sais pas. Je ne sais pas. S'il a dit ce qu'il a dit, ça va. Tu veux que je dise que le Premier ministre du Cameroun ment?
3: Non, bon.
1: Allez, merci, merci pour la contribution. Merci
3: bon,
1: et bonne soirée.
3: En fait, je veux quand même. S'il vous plaît. Bon, je voulais partager le thème, c'est pour. C'est mercredi. Oh là là.
1: Allez, je suis la première ligne. Prenons quelqu'un d'autre. Il n'est pas prêt. Tu vas revenir. Allô? Un auditeur sur la première ligne.
4: Voilà,
1: oui, oui, salut. Bienvenue.
4: L'homme de 94, FM94.
1: Oui, oui. Oui, j'ai beaucoup travaillé dans le sport au Cameroun.
4: Voilà. Je m'appelle Chouvel Jean-Patrice, depuis Vanda.
1: Oui, merci beaucoup, bonsoir.
4: Oui, mes propos est celle de chef des ECA.
1: Chef de quoi?
4: Le chef traditionnel des ECA.
1: Mm-hmm.
4: Et qui ont défendu qu'on ne doit plus avoir le dimanche tarot à ECA.
1: Mm-hmm.
4: Et celle du grand frère de Enobi Lobet.
1: Mm-hmm.
4: Qui est en train de stigmatiser les Bamileke là. Pour moi, ces gens-là veulent plutôt diviser les Camerounais pour ne plus comprendre de vivre ensemble quand le chef d'État parle depuis fort longtemps.
1: Non, il faut comprendre Elimbi Lobe, il faut le comprendre. Elimbi Lobe est un Sawa, Elimbi Lobe est un côtier. Elimbi Lobe, n'est-ce pas, est un fils du littoral. Il pose des problèmes qui sont importants, hein. Et que même la communauté Sawa du Cameroun, jusqu'au sud-ouest, la communauté Sawa, n'est-ce pas, du Cameroun, devient de plus en plus consciente de ce que Elimbi Lobe dit. Et ce n'est pas faux ce qu'il dit. Et c'est loin, à mon humble avis, d'être le tribalisme. Ce n'est pas le tribalisme. Elimbi Lobe dit, par exemple, ceci, qui vous amène à croire que c'est un tribalisme. Moi, je ne pense pas. Il dit ceci. Il dit, par exemple, dans les histoires des députés, des maires et des sénateurs, que chaque région a un quota. Chaque région a un quota. Que le président a donné chez les Sawa, par exemple, dans tel département, les fils, n'est-ce pas, de ce département-là ont 4 ou 5 places, soit à l'Assemblée, soit au Sénat. Je donne un exemple banal comme ça. C'est ce qu'il dit en gros. Que dans le littoral, puisqu'il défend le littoral, le littoral a un certain nombre de places pour les fils du littoral dans les assemblées, soit dans les mairies, soit dans ceci ou cela. Mais il s'étonne que les gens quittent Paris, comme ce qu'il dit. Il s'étonne que les gens quittent à l'ouest pour venir prendre les places des enfants du littoral. Les enfants du littoral, eux, iront prendre les places où? Voilà les problèmes qu'ils posent et qui sont réels. Elimbi Lobe pose la question. À l'ouest, est-ce qu'il y a un député de l'ouest à l'Assemblée nationale ou un sénateur de l'ouest au Sénat qui n'est pas un Bamileke? Il y en a? Réponds. Il y en a?
4: Ils n'habitent pas là-bas.
1: Est-ce qu'il y en a?
4: Non, je ne sais pas s'il y en a.
1: Ah non, tu ne sais pas s'il y en a. Voilà. Bon. Donc tu n'es pas honnête avec toi.
4: Moi, j'ai suivi.
1: Pour moi, ce n'est pas le tribalisme. Elimbi Lobe. Comment est-ce qu'un Bamileke peut représenter les Douala ou alors les Pongo ou les Bakoko? Qu'est-ce qu'il en sait de leur tradition, de leur coutume et de leur vie? Entre nous. Mais, moi, je peux être représentant d'un Bamileke dans une affaire à l'ouest? Je peux? Réponds. Est-ce que moi, et moi, et la main, je peux aller être député ou sénateur à l'ouest?
4: Il a parlé de tribalisme. Il a parlé de cogénie. Que cogénie n'en pas que le Bamileke. Les sociétés, là où les quincailliers, là,
1: mm-hmm.
4: qui n'en pas que les Bamileke. Moi-même, c'est là où je dirais que c'était plutôt le tribalisme. Pour ce que vous venez de parler là, c'est très vrai.
1: Mm-hmm.
4: Puisqu'il n'y a pas de droits là assez à l'ouest.
1: Mm-hmm.
4: Ils ne sont pas assez à l'ouest. Les Bamileke sont peut-être.
1: Les Bamileke sont venus chez nous dans le littoral prendre presque tout. Est-ce que c'est normal? Et les enfants du littoral.
4: Département, ils sont tellement nombreux.
1: Oui! Et ils veulent tout prendre. Ils ont même pris une banque.
4: Ce qu'il a eu là, c'est les banquiers qui l'ont voté là-bas, je le sais.
1: Donc c'est pas normal. C'est ça que Elimbelo avait dit, par exemple, dans ce cas précis, qu'il faut modifier, il faut changer. Faut refaire, faut les enfants du littoral ont droit à avoir des places chez eux, parce que s'ils ne les ont pas chez eux, ils n'iront nulle part ailleurs pour les avoir.
4: Hein? Oui, c'est vrai.
1: Le même texte là, je prends un exemple pour renforcer. On a pris ce texte là que par exemple partout où un Camerounais se trouve, il est chez lui. Moi, je ne suis pas contre. Hein? Je ne suis pas contre. Les gens qui ont pris le texte, il n'y a pas les Bamileke dans le sud.
4: Il n'y en a pas beaucoup dans le sud.
1: Il y en a.
4: Il y en a au sud.
1: Il y a un seul qui est député ou sénateur du sud?
4: Non, il n'y a personne, père.
1: Donc vous voyez que toutes ces histoires-là, c'est dans le Mungo ou le littoral qu'on vient faire des sales trucs. Et c'est ça que Elimbelo attire l'attention des Sawa, des enfants du littoral, pour dire, prenez conscience qu'on vient ravir vos places. Ce n'est pas qu'on chasse quelqu'un, non. Ouais. Maintenant, pour dire que, tu as dit que la Sokakwa la recrute que les Bamileke, c'est quelle société?
4: Là, il a parfaitement raison.
1: Oui.
4: Mais ce qui dit que dans le système, que les Bamileke créent une étude que les Bamileke, c'est là où...
1: C'est là où on peut discuter, c'est discutable là. Parce que aujourd'hui au Cameroun, il est démontré que chacun n'appelle que les siens là où il est, en principe. Hein? Chacun n'appelle que les siens. Quelqu'un est ministre quelque part, ou PDG, ou directeur général quelque part. Regardez les gens qui le recrutent. Ce sont les gens de son village. Ce sont les gens de son département. Ce sont les gens de son village qui reculent.
4: Regardons maintenant sur notre regretté président de l'Assemblée. Ce n'est que les Aboussa qui le recrutent la plupart.
1: Oui, oui. Hein? J'ai entendu là que Ndatoua aussi est venu, il est Bamileke, que lui aussi il a commencé à amener toute la communauté Bamileke maintenant, là où on a enlevé les Aboussa que Kavaï avait amené. Donc tout ça...
4: Si tu n'as pas quelqu'un quelque part, les démunis ne peuvent rien travailler au Cameroun.
1: Voilà des choses, n'est-ce pas, qu'il faut corriger. Que ceux qui n'ont personne, ben sont morts.
4: D'accord, nous démunis, nous avons resté pauvres comme ça jusqu'à la mort. Bonsoir, grand frère.
1: Merci
4: beaucoup. Je vous suivais depuis FM94, Microsport, depuis 89.
1: Merci beaucoup. Merci. Bon début de week-end. Hein, et bonne nuit. Voilà. Allez, on continue 10 minutes après 23h. 10 minutes après 23h. Sur la ligne 2. Allô?
5: Oui, Sango Tété.
1: Oui, monsieur Essomba. Monsieur Essomba a rebondi là.
5: Oui, je vais un peu apostropher le monsieur qui vient manger la bouche là.
1: Mm-hmm.
5: Parce que je veux dire qu'il mange la bouche. Vous l'avez ramené quelque part là, il a été coincé, il a changé d'avis. Monsieur Boualame, il y a le tribalisme au Cameroun, vrai, mais ça commence par certaines choses que je veux vous édifier un peu là.
1: Mm-hmm.
5: L'affaire de Kenkari qu'il a prononcé là, si vous voyez un monsieur qui n'est pas bamileke dans une Kenkari, c'est peut-être qu'on a abordé sa sœur, elle a été d'accord et on le prend pour aller le flatter là-bas.
1: Mm-hmm.
5: Ces gens travaillent entre eux dans les Kenkari, par exemple. Qu'est-ce qui se passe? Dès que vous entrez là-bas, on vous donne tout jusqu'à vous faire acheter un terrain, le ciment, les tôles, tout pour construire votre maison.
1: Mm-hmm.
5: Et dès que vous le faites, vous travaillez là-bas, on vous donne que la ration. Vous remboursez ce qu'ils vous ont donné. Ils ont déjà fait ça à une ethnie quelconque. Comme par exemple les bêtises, vous les savoir comme ça et tout ça. C'est terrible là-bas.
1: Mm-hmm.
5: Ils ne viennent pas faire dans la langue de bois là. Et je parle ça avec des preuves à l'appui. Si quelqu'un dit non, qu'il me contredise aux antennes là. Il ne faut pas qu'on soit en train de... Moi, je ne sais pas. Monsieur Elimbelo est sur la bonne voie. Il faut que chacun défriche son derrière. C'est lui qui connaît comment son derrière est. Vous ne pouvez pas être député chez moi.
1: Le député, c'est le représentant, n'est-ce pas, du peuple. Vous représentez un peuple dont vous n'êtes pas issu, dont vous ne connaissez pas les coutumes, les traditions et la vie. Comment vous pouvez représenter ce peuple-là ou cette communauté?
5: Non, pas du tout. Pas du tout, monsieur Boala, mais pas du tout. Parce que ça, là, c'est même plus, ça se passe même par corruption aussi.
1: Mais oui, sûr. Ce sont des choses qu'il faut corriger dans ce pays. Sinon, un jour plus tard, ça, ce sont des choses qui vont provoquer encore d'autres guerres. À un moment donné. Encore qu'il y avait même des... On a vu il y a quelques années, hein. On a vu quelques années, je le dis, c'est l'histoire maintenant, mais c'est arrivé dans le sud-ouest, à Niassoson, là-bas vers Kumba et Tombel, où les autochtones avaient pris les machettes pour tuer, chasser les Bamileke pour dire, retournez chez vous, vous êtes envahissants, vous voulez tout prendre chez nous, alors que nous, on ne peut pas aller chez vous avoir quelque chose.
5: Vraiment?
1: Oui, c'était arrivé.
5: Il y a les gens du centre qui ont voulu acheter le terrain à l'ouest, ça a été chose impossible.
1: Mais qui va te donner? Tu sauras même que ça se vend comment?
5: Ça a été impossible.
1: Ce n'est pas possible, c'est pas possible.
5: Donc si quelqu'un vient faire dans la langue de bois pour dire que M. Elimbi, qu'est-ce que M. Elimbi a fait? M. Elimbi veut que vraiment que les traditions se ménagent.
1: Bien sûr.
5: Que ça soit respecté.
1: Je ne peux pas venir chez vous et avoir quelque chose. Ne venez pas chez moi aussi pour en avoir.
5: Tout à fait.
1: Hein, c'est clair,
5: si
1: non?
5: Si lui venir cohabiter tout simplement.
1: Oui, non, les gens peuvent venir habiter, on ne refuse pas. Mais ils ne peuvent pas représenter nos communautés.
5: Non,
1: ils ne peuvent pas.
5: Pas.
1: Il y en a même qui poussent le culot très fort dans certaines régions ou certains départements où ils veulent même être chef traditionnel là-bas.
5: Même ici à Yaoundé, ça m'étonne que quelque part, quelqu'un dit qu'il est chef de quartier.
1: Vraiment.
5: Alors que vraiment, il ne le mérite pas. Il n'a même pas le... je vais dire quoi. C'est la corruption qui ne fait que prendre de l'ampleur
1: et des formes diverses.
5: Parce que quelqu'un a les petits avoirs, on lui donne de l'argent. Et puis il fait boire aux gens, il fait un peu de macéro, là on dit c'est lui le chef. C'est ça. Et la gourmandise même aussi nous prend.
1: Non, c'est des choses qu'il faut corriger, n'est-ce pas, tout ça.
5: Vraiment corriger.
1: Ça sera même corrigé avec ce régime ou après ce régime, ça va être corrigé. Sinon, ce sont des choses qui sont, n'est-ce pas, conflictogènes. C'est-à-dire que ça va à la longue, si ça persiste, ça va amener d'autres guerres, comme... Les gens du Nozo et autres, qui avaient commencé comme l'amusement, on a négligé. Aujourd'hui, on n'arrive même plus à arrêter.
5: Tout à fait. Tout à fait.
1: Bon, nous, on ne souhaite pas tout cela, mais hein, c'est pour ça qu'on dit des choses pour attirer davantage l'attention des gouvernants.
5: Oui, oui. Hein? Il faut que chacun soit à sa place.
1: C'est ça, c'est ça.
5: C'est tout.
1: Merci, bon, monsieur Issoumba. Merci.
5: Je laisse les autres intervenants.
1: Merci beaucoup. Allez, sur la première ligne, il y a quelqu'un qui est là. Allô?
6: Ouais, c'est Jean-Baptiste Yata de Pintu.
1: Oh, comment tu vas, mon cher, là-bas en Tui?
6: Je vais bien, mais je suis tellement fâché.
1: Tu es fâché?
6: On veut dire que ce que Libé Lioba parle est pertinent, c'est faux.
1: Non.
6: On n'a pas une minorité à droite, là. Parce que vous n'allez pas partir, casser la forme et tout comme ça, kilomètre 5 et tout comme ça. Ce ne sont pas les droits là qui habitent. Il y a aussi des localités, hein. On vote selon la population. Si les Douala sont à Douala, hein, est-ce qu'ils doivent aller voter peut-être en Douala deuxième ou c'est les Bamileke tout qu'on soit envahi? Parce que les Bamileke font aussi l'économie du pays, c'est parce qu'ils ont envahi là-bas, c'est pour ça qu'ils votent aussi l'un de leurs. C'est pour ça. Il faut qu'aussi les Sao partent tellement aussi à l'ouest pour aller aussi discuter une place. Comme eux, ils ne voyagent pas, parce qu'ils se disent qu'ils sont les Douala, ils partent.
1: Non, tu as le terrain à vendre. Dis-moi, je vais aller acheter très rapidement.
6: Non, vous êtes journaliste.
1: Tu as le terrain à vendre à l'ouest, tu me dis, je pars pour m'installer. Non. Merci beaucoup pour la contribution. Hein. Merci, tu as donné un point de vue, c'est libre. Voilà. Mais ce n'est pas bien. Les gens du littoral prennent conscience. Elimbi est un éveilleur. On n'a pas dit qu'on va chasser quelqu'un. On n'a pas dit que personne n'a le droit de venir s'installer à gauche ou à droite. Personne n'a dit ça. Nous disons simplement que chaque région avec ses populations doit, n'est-ce pas, être représentée par les populations. Dans la constitution du Cameroun, on dit de protéger les minorités. C'est pas parce que vous êtes parti de l'ouest, vous êtes venu à Douala pour des raisons commerciales, et vous êtes nombreux, que vous allez, n'est-ce pas, étouffer les populations autochtones qui sont là et minoritaires. C'est la constitution du Cameroun qui dit ça, qu'il faut protéger les minorités, même dans le système électoral. J'ai pris un exemple simple. Vous avez entendu un député ou un sénateur Bamileke dans le nord, au nord Cameroun, ou à l'extrême nord du Cameroun. Pourtant, les Bamileke et vivent aussi là-bas. Pourquoi on ne les met pas députés et sénateurs pour représenter les Awusa ou les Feul, les Peul, les Foulbé, les Mundang, les Tupuri? Pourquoi? Pourquoi on ne les met pas? J'ai pris l'exemple, n'est-ce pas, dans la région même du président de la République. Il y a les Bamileke au sud, à Ebolova, à Sanmelima, à Djeng, partout là. Pourquoi il n'y a pas un seul qui est député ou sénateur? Pourquoi? Pourquoi? Dites-moi. Et que si on parle, n'est-ce pas, de sénateur Bamileke ou de député Bamileke en dehors de l'ouest, c'est le littoral. Qu'est-ce que ça signifie? Ça veut dire quoi? Ça veut dire quoi? Les enfants du littoral, là, eux, ils seront être sénateurs et députés où? Moi, je pose la question. Donc, c'est aussi simple. Mais ça ne veut pas dire qu'on n'a pas le droit de s'installer là où on veut, qu'on n'a pas le, on n'est pas Camerounais partout où on est, non. Mais, vraiment, un halogène ne peut pas me représenter, moi, là. Moi qui parle, là. Et ce n'est pas le tribalisme. Si c'est le tribalisme, alors, c'est que le fait qu'il n'y ait, il n'y a pas quelqu'un qui n'est pas Bamileke, qui soit député ou sénateur à l'Ouest, c'est que les premiers tribalistes, c'est vous, à l'Ouest. Si jamais vous mettez ça dans ce cadre-là. Mais j'ai continué à dire que pour moi, ce n'est pas le tribalisme. On constate que dans les 10 régions du Cameroun, en réalité, une ou deux régions seulement sur 10 font de nos frères, c'est des Camerounais à part entière, font de nos frères Bamileke chez eux des députés et des sénateurs. Sur 10, vous voyez, il y a un problème. Donc l'État doit revoir ça de fond en comble et apporter, n'est-ce pas, des correctifs, je pense. Voilà, allez, on continue, hein, on continue. Nous sommes là pour le vivre ensemble, la coexistence pacifique. Hein. Donc c'est pour ça que pour moi, c'est une manière d'équilibrer les choses. Si vous ne pouvez pas accepter que les gens viennent s'installer, s'établir chez vous, et avoir aussi des titres, n'est-ce pas, républicains, mais n'allez pas chez eux aussi pour prendre ces mêmes titres. Non. Et vous ne pouvez pas être député à l'Ouest, être sénateur à l'Ouest, être député dans le littoral, sénateur du littoral, il y a un problème. Il y a un problème là. Et les enfants du littoral iront où? Ils feront quoi? Chez le président de la République, même dans sa région, lui qui fait les lois là, il n'y a pas un Bamileke sénateur ou député. Pourquoi il n'y en a pas? Alors que les Bamileke vivent et sont nombreux là-bas. Posez-vous la question. Donc le littoral est, à mon humble avis, victime d'une situation, n'est-ce pas, d'injustice qu'il faut arranger. Hein? Donc, et ce n'est pas le tribalisme pour dire qu'on ne veut pas des gens. Non, vous pouvez vous installer partout où vous voulez, vivre pacifiquement avec les populations sur place, mener vos activités. Mais au plan de la représentativité, vous n'avez pas qualité pour représenter les tribus autochtones locales. Ce n'est pas possible. Ce n'est pas possible. Voilà. Allez, au téléphone sur la première ligne. Allô? Oui, oui, salut. Pourquoi c'est sourd, là? Maintenant, vous parlez, là, on a du mal à écouter. Oui, salut, mon frère. Prends la parole et puis tu nous dis... qu'on ne nous amène pas dans la politique politicienne. Nous ne sommes pas ici pour diviser les Camerounais. Mais nous voulons que les choses aient un certain équilibre de justice.
7: Voilà. Oui. J'ai envie de vous dire que je vous ai toujours souvent compris, mais aujourd'hui même, je voudrais vous taper la bouche. Parce que franchement, quand vous dites que les Bamileke sont partis prendre le terre là où les autres ne viennent pas faire, les Bamileke là partent prendre par force, je crois que vous qui vendez.
1: Non, je dis ceci, non, je dis ceci. Je crois que tu n'as pas compris, tu n'as pas compris.
7: Vous tapez la bouche.
1: Non, tu n'as pas compris, tu n'as pas compris. Les gens peuvent s'installer n'importe où au Cameroun. Ils sont libres de s'installer. Ils peuvent mener leurs activités et vivre pacifiquement avec les populations sur place. C'est ce que j'ai dit. Personne n'interdit quelqu'un, un Camerounais, de partir du nord ou du sud, de l'est ou à l'ouest, pour s'installer à gauche ou à droite. Personne n'interdit ça. Personne n'a dit que c'est une mauvaise chose. Personne ne dit que ça ne doit pas continuer. Le Camerounais peut vivre partout là où il veut, en harmonie avec les peuples ou les populations qu'il trouve sur place. C'est ce que j'ai dit. Mais j'ai dit que, comme moi, je ne peux pas représenter un Bamileke, le Bamileke ne peut pas me représenter non plus. Nous ne sommes pas de la même tribu, de la même coutume, des mêmes pratiques et tout ça. C'est tout, ça part de là. La preuve, à l'ouest, tout ce qui est là-bas, députés, sénateurs, mais, il faut être, n'est-ce pas, de l'ouest. Et vous ne pouvez même pas, à l'ouest même, vous ne pouvez pas prendre un Banganté pour mettre maire à Bafoussam. Vous ne pouvez pas prendre un Bafoussam pour mettre député à Tchang. Ce n'est pas possible. Vous ne pouvez pas prendre un Bouddha pour en faire un sénateur à Batié ou à Baham. Ce n'est pas possible entre vous-même que d'une ville à l'autre, à l'ouest, que les populations se changent de poste si elles ne sont pas originaires du coin. Ce n'est pas possible déjà entre vous. Ça, c'est la réalité profonde que beaucoup de gens peut-être ne le savent pas. Tu ne peux pas prendre un Tchang pour mettre à un poste électif à Bafoussam. Ce n'est pas possible. Tu ne peux pas prendre un Bafan du Hong Kong pour mettre maire ou député ou sénateur en Bouddha. Ce n'est pas possible entre les Bamileke eux-mêmes. On va te tuer, tu vas créer la guerre. Mais combien de fois donc que les gens partent de l'ouest et ils viennent tout prendre dans le littoral? Il y a problème, quelle que soit l'analyse qu'on en fait. Allez, vraiment passons sur ce dossier-là. Je ne suis pas ici pour diviser les Camerounais ou provoquer, n'est-ce pas, soulever des esprits, ce n'est pas ça l'objet de cette émission. Hein? Mais il y a des petites choses que nous sommes entre nous, les frères, les Camerounais, nous tous, hein, à part entière, nous devons nous dire certaines petites vérités. Ce n'est que de ça qu'il s'agit. C'est des auditeurs qui ont soulevé. Moi, je ne soulève pas facilement ce type de problématique. Je ne soulève pas ça parce que je connais, les réactions sont parfois très fanatisées, très engagées. Ce n'est pas bien. C'est pas bien. Voilà. Donc, vraiment, pour moi, ce n'est pas le thème. Nous sommes ici, hein, même s'il faut innover, dire des choses nouvelles que des auditeurs peuvent proposer, ce n'est pas des sujets qui peuvent, n'est-ce pas, être de nature à nous diviser, à amener la polémique de ce type-là. Et je continue à dire que M. Elimbi Lobé est dans son bon droit d'un autochtone sawa, d'un autochtone du littoral, qui ne comprend pas que les gens viennent des autres départements pour prendre tout dans le littoral. C'est normal. Sa réaction, c'est humain. C'est humain. Pendant que le contraire n'est pas possible. C'est ça la situation. Donc, c'est des choses à revoir, que le gouvernement revoie ça. Et j'ai dit, je me base sur la constitution du Cameroun, qui est en vigueur. Les minorités doivent être protégées en tout lieu et en toutes circonstances. Et elles doivent être valorisées. C'est écrit dans la constitution. Ce n'est pas Eboué Lamé qui a fait cette constitution. Allez, au téléphone, sur la ligne 2. Allô?
8: Oui, allô. Bonsoir, Sango Tété.
1: Oui, bonsoir. Ah, Mbela.
8: Affirmatif.
1: Oui, comment tu vas, mon frère?
8: Non, je vais très bien.
1: Voilà. Prends la parole. Tu es le bienvenu sur l'antenne.
8: Oui, ce que tu viens de dire est très pertinent. Ce que Elimbi Lobé est en train de faire, moi, je le soutiens. J'ai rappelé aux certains auditeurs au sud-ouest, il y a les Bamileke, mais aucune Bamileke ne représente pas quelqu'un au sud-ouest.
1: Notre tribu, ouais. J'ai dit jusqu'au sud-ouest.
8: Je prends par exemple mon arrondissement, mon département, c'est Fako.
1: Mm-hmm, Fako Division, ouais.
8: Tous les députés, les sénateurs sont des Bakwiri.
1: Voilà.
8: Il y a des Bamileke. Je prends mon arrondissement qui est Tiko. Le maire de Tiko, c'est un Bakwiri. Mais il y a les Bamileke à Tiko.
1: Je dis, toutes les populations du Cameroun peuvent vivre partout en parfaite harmonie, là où elles désirent. C'est ce que nous disons. C'est ce que nous disons.
8: Maintenant, oui, là, c'est ça que j'ai dit, qu'il faut même mettre ce débat sur la table. Ça, c'est le vrai débat. Parce que un anglophone ne peut pas être supermaire au centre. ils ne peuvent pas. Donc certaines personnes ne viennent pas nous raconter les bêtises. Il faut laisser les savoirs tranquilles. Je répète à Kumba, pendant le mati, beaucoup de Bamlékés ont fui. Ils ont parti à Kumba pour réfugier. Mais ils ne représentent pas personne. Il ne peut pas être maire, il ne peut pas être député, il ne peut pas être sénateur. C'est impossible. C'est la même chose.
1: J'ai dit là, un Bafang, tu ne peux pas prendre un Bafang du Wonkam pour aller faire député à Bafoussam. Ce n'est pas possible. Entre les Bamilékés eux-mêmes, entre eux. La guerre là existe. Et ils le savent. Et ils évitent. Ils évitent. Tu ne peux pas prendre un Banganté pour aller mettre sénateur à Mbouda. Ce n'est pas possible. Entre les Bamilékés, entre eux-mêmes. Alors, donc ce qu'ils viennent faire dans le littoral là, jusqu'au sud-ouest là, c'est une escroquerie politique.
8: C'est ça que M. Sango Tété, j'ai dit qu'au sud-ouest même, il ne peut même pas faire ça. Qui va les laisser faire ça?
1: Voilà.
8: Parce que quand tu regardes des Manu, des Manfé, des Kumba, des Moyoka, des Boya, des Tiko, il n'y a aucune Bamléké qui représente quelqu'un.
1: C'est ça.
8: Et comment donc il veut insister jusqu'à ce que certains viennent crier? C'est ça que moi je demande, qu'un anglophone ne peut pas être super maire ici au centre. Est-ce qu'on va laisser? Et pourquoi vous voulez venir faire ça chez les autres?
1: Alors que vous n'acceptez pas ça chez vous.
8: Oui. Et n'acceptez pas ça. Est-ce que moi, que je suis Bakuré, je peux partir être maire à Banganté?
1: Tu vas passer par où et faire comment?
8: Même si j'ai acheté le terrain, j'ai fait les enfants là-bas, est-ce que ils vont permettre?
1: Ils vont dire que mais tu vas mettre les Banganté où? Ils vont te poser la question.
8: Donc comment les gens imbuent de cette hypocrisie?
1: C'est nous qui sommes bêtes dans le littoral et la prise de conscience est en cours. C'est ce que fait Elimbi Lobe, cette campagne-là.
8: Oui, c'est ça que je dis, que ce que Elimbi Lobe fait est bon.
1: C'est pour équilibrer. Si on veut que ce soit comme ça, que Eboué Lamé peut être député ou sénateur à Bafoussam ou à Garoua ou à Bertoua, mais qu'on fasse ça dans tout le pays, que ce soit généralisé pour tout le pays. Ce n'est pas qu'on choisit une région et où les gens partent de partout pour venir tout prendre là et les enfants de cette région sont dans la rue. C'est pas normal.
8: Quelqu'un a dit que le sud, c'est le socle granitique. Personne n'entre pas ici. Il est au gouvernement, non? Il dit ça chaque jour. Il faut que le littoral aussi dise ça.
1: Mais bien sûr, c'est en cours. Ça a commencé.
8: Et à haute voix.
1: Ça commence quelque part, non? Ça a commencé. Attends, tu vas voir les prochaines élections municipales et législatives qui arrivent là. Tu vas voir ce qui va se passer.
8: Ce n'est pas parce que les gens ont ouvert les bras ou ils viennent dans leur région.
1: On t'accueille, on te dit installe-toi, tu es chez toi, partout, machin. Fais comme tu veux.
8: Tu veux devenir chef traditionnel, tu veux devenir sénateur, tu veux devenir maire. En cachant derrière que non, Douala est devenu métropolitain, cosmopolitain. Yaoundé est métropolitain. Est-ce que moi, Bakuré, du sud-ouest, je peux devenir super maire à Yaoundé?
1: C'est pas possible.
8: Donc, et ces gens veulent raconter quoi? C'est un débat. On doit laisser notre hypocrisie.
1: Oui, vraiment. C'est pour ça que j'ai dit qu'on nous excuse avec ça. Hein. On a dit ce qu'on a dit, ça va, ça suffit. Nous ne sommes pas là pour, n'est-ce pas, envenimer le tribalisme. Non, ce n'est même pas le tribalisme. Qu'une région ou quelques élites d'une région revendiquent un fait qui est clair, que tout le monde comprend. Ça ne peut pas être l'objet d'un tribalisme. Et j'ai dit, si on met donc ça dans le cadre du tribalisme, ça veut dire que les gens qui sont les plus tribalistes du Cameroun, c'est à l'ouest. Mais moi, je ne
8: me... C'est difficile même d'acheter le terrain.
1: Mais tu vas faire comment? Tu vas même savoir qu'on vend le terrain à l'ouest comment? Qui va te dire ça? Qui va te dire ça?
8: Hein? Est-ce que parce que moi, j'ai parti habiter à l'ouest, j'ai acheté le terrain, j'ai 4 femmes, 56 enfants, ça va permettre que je devienne chef,
1: non,
8: sénateur
1: non,
8: ou député?
1: Non, non, non.

0: takip l'équipe Açıcı.
1: Merci beaucoup monsieur Evuna.
0: J'ai suivi beaucoup de tirs pendant la semaine à cause de l'inauguration du siège de la
1: FECAFOOT. Ouais, ouais, et tout a fait un bon travail.
0: Les gens ont cherché à animer les hiboux sur une affaire qui n'avait pas besoin de guerre.
1: C'est ça.
0: Inaugurer un siège de la FECAFOOT. Si quelqu'un dit que ça ne mérite pas la fête, parce qu'on a inauguré plusieurs sièges avant ça, il n'y a pas eu
1: ce mouvement-là.
0: Oui, bon, il n'a pas tort. Sauf que ce n'est pas parce que tu ne danses pas chez toi que je ne dois pas danser chez moi.
1: Chez moi, voilà.
0: Tant qu'on n'a pas interdit la danse chez moi, je peux danser chez moi si tu choisis de ne pas danser. Voilà. Donc, le président actuel de la FECAFOOT a choisi de faire un événement, une fête
1: grandiose. Et ça a été une bonne chose. C'était bien réussi. C'était bien. Voilà. Il a terminé un travail commencé par Ia Mohamed. C'était très bien. Voilà. Et on a apprécié, on a approuvé, on a félicité.
0: Il a profité pour rendre hommage à certaines figures comme son Excellence Roger Mila, Ia Mohamed et consorts. Bon, c'était aussi une bonne chose, une très bonne image, une bonne leçon.
1: Oui,
0: parce que les gens voulaient faire la polémique qui on doit apprécier, Ia Mohamed ou Samuel Eto'o. Avec son discours, il a montré aux gens qu'il n'y a personne à féliciter sinon que tout le monde. C'est-à-dire celui qui a commencé et celui qui a fini, tous ont travaillé pour le même rêve.
1: Le même rêve, bon. Le même objectif et la même grandeur de notre football.
0: Voilà, donc c'était déjà quelque chose. Et puis, la polémique qui existe entre la FECAFOOT et le MINCEP, il a aussi donné un coup sur ça. Il a permis quand même que le ministre comprenne qu'il lui tendait la main. Parce qu'il a flatté le ministre Amondo Vision en disant que
1: nous, les filles Sawa, on a fait.
0: Les Sawa, on l'a fait. Les gens ont voulu mettre ça dans le tribalisme, mais lui, je pense qu'il avait un objectif de régler un différend qui était difficile à être réglé. Et il a utilisé ce canal pour faire comprendre au ministre que toi et moi, nous sommes ensemble.
1: Nous sommes la même chose. On n'a pas le droit de nous quereller.
0: Voilà. Donc, moi, j'ai vraiment apprécié. Et puis, on peut commencer une œuvre si on la termine pas, elle ne vaut rien. Il y a beaucoup d'immeubles qui ont été lancés, beaucoup de projets, des routes et consorts. On a l'autoroute qui a été lancée, Douala, Yaoundé, de Simalène. Ça n'a jamais abouti. Maintenant, si on a quelqu'un qui peut finir un projet, on doit féliciter pour que ceux qui n'arrivent pas à finir leur projet, qu'ils prennent quand même le bon exemple. On doit le féliciter, on doit le soulever en haut.
1: Mm-hmm.
0: Je pense que c'est comme ça.
1: Ouais, ouais.
0: Bon, maintenant, les débats comme celui que certains auditeurs cherchent à banaliser, si je parle du combat de M. Elimbi Lobé.
1: Mm-hmm.
0: C'est les débats, normalement, qui sont souvent banalisés dès le début et pendant une longue durée. Sauf que c'est quand ça devient plus compliqué, que ça a trop pourri, que les gens commencent à se rendre compte qu'il fallait en débattre un peu plus tôt.
1: C'est ça.
0: On est aujourd'hui en train de parler des histoires de fédéralisme. Beaucoup de gens pensent que c'est la décentralisation qui peut régler les problèmes du Cameroun. D'autres pensent que c'est le fédéralisme. Entre-temps, c'était presque malsain d'évoquer ce genre de sujet dans les années 90-2000.
1: Mm-hmm.
0: C'était malsain. Pourtant, il fallait qu'on en débatte. Aujourd'hui, on est en train de parler de la succession du chef de l'État. Elle va se passer comment? Ça sera un vice-premier ministre qui va succéder, ainsi de suite. Alors que de regretter Charles Atebayine avait posé le problème de la succession du chef de l'État au sein du RDPC. Personne n'avait voulu l'écouter, on le taxait de tous les noms d'oiseaux. J'étais le seul parmi les rares personnes qui appelaient dans deux émissions pour

0: dit que il faut parler de cette histoire comme Charles Atterbeck et Nedeman. Aujourd'hui, les gens se sentent pris dans le piège de ceci, cela. Voilà donc ça que Abel Libi remet un autre sujet sur la table qui vaut la peine d'être débattu. Parce que les autres défendent que, oh, parce qu'ils ont beaucoup d'intérêt à Douala, ils veulent s'imposer, ils veulent qu'on leur donne plus de largeur, plus de territoire, plus de pouvoir. Mais quand ça va arriver chez eux, imaginez-vous un peu que dans 10, 20, 30 ans, les choses changent et que l'affluence qu'on voit peut-être à Yaoundé Douala se retrouve chez eux. Je prends un exemple, à l'est, à l'ouest, ou je sais trop où, ou à Bamenda, et que les gens se retrouvent envahis chez eux, ils deviennent des minoritaires. C'est-à-dire, les gens viennent vous trouver chez vous, vous les avez accueillis avec vos cultures, ils ont bafoué vos cultures, vous avez laissé, vous êtes resté minoritaire chez vous, ils vous insultent donc maintenant dans vos cultures et tout, et c'est eux qui doivent maintenant vous diriger. À un moment donné, ça ne va que faire des petits foyers qui peuvent être allumés plus tard. Et ce n'est pas bien.
1: Des petits foyers de tension. Des petits foyers de tension.
0: Voilà. Il faut donc qu'on en débat déjà pour que l'attention des autorités soit attirée et que les autorités commencent déjà à trouver des solutions plus adéquates. Peut-être s'ils ont prévu un équilibre avant, ils peuvent réajuster cet équilibre, ils peuvent même réajuster les textes de la République pour que ce problème soit définitivement résolu en se projetant dans les 20 ans, 30 ans ou 40 ans de la société camerounaise. Donc je suis d'accord avec M. Limbe Lobé sur ce sujet et je le félicite même, je félicite son courage et son caractère d'homme éveillé. Bonne émission à vous.
1: Merci, Monsieur Evouna. Merci, Monsieur Evouna de Nomaios, mais qui vit en Kozwa. Voilà. Allez, quelqu'un d'autre au téléphone sur la ligne 2. Allô?
2: Bonsoir.
1: Oui, bonsoir, monsieur. À qui ai-je l'honneur?
2: Oui, c'est Monsieur Mouchili Abdoujalil.
1: Mouchili?
2: Abdoujalil de Nkongwa.
1: Oui, d'accord. Merci. Bonsoir.
2: Bonsoir, bonsoir. Mm-hmm. Que je voulais, la question que le frère a soulevée là, c'était une bonne chose. De la manière que vous allez écrire, c'était aussi très intéressant à celui qui va comprendre.
1: Mm-hmm.
2: Par rapport à nous autres, moi, je suis de l'Ouest, mais voici, je le vois à Mougou. Je ne suis jamais de là. Parce que même si le poisson dit, même si l'arbre dit 1000 ans dans l'eau, ça ne serait jamais un poisson.
1: C'est ça.
2: Et que les gens ignorent, quand vous passez dans l'eau, vous allez ici. Vous devez avoir. Comme les diplomates, c'est ce que les gens n'ignorent pas. Tu n'es pas chef dans le village de quelqu'un. Quelqu'un ne veut pas être chef dans le village de quelqu'un. Tu n'es que le représentant de ton peuple là-bas. C'est tout. Malgré comme c'est ton pays. C'est ce que les gens ne savent pas. Surtout mes frères de l'Ouest là. Il faut qu'on les éclaircisse beaucoup de choses. Quand tu investis sur un endroit, ça ne veut pas dire que tu es là. Zéro. Il faut qu'on les éclaircisse beaucoup de choses. Mm-hmm. C'est comme ça que nous, à l'Ouest, on a trouvé le problème avec certains ennemis. Après, maintenant, on va dire que soi-disant, parce que moi-même, je suis Bamoun.
1: Mm-hmm.
2: La plupart, on a trouvé le problème avec certains ennemis. Qui, quand ils viennent peut-être travailler chez nous,
1: à Fumal, ouais.
2: Oui, il vient travailler parce que chez nous, tu peux chercher toutes sortes d'ennemis. Alors que tu vas les trouver là-bas. Le bâtiment dans Fumbot, dans le sommet de Fumbot, dans le sommet de Koutaba,
1: Magba.
2: Oui, et Bangourin.
1: Bangourin.
2: Oui, ça, voilà. Sont les classes d'investissement chez nous. Il y a plus des autres ennemis. Maintenant, quand vous venez là-bas, vous êtes seulement les représentants. Vous n'êtes jamais les Bamoun. Quand on les dit ça, ils se mettent à s'effacer. Ils disent que non, je ne peux pas.
1: Mais tu as bien dit, hein, un morceau de bois qu'on jette dans l'eau, même s'il met 20 ans dans l'eau, là, il ne deviendra jamais le poisson.
2: C'est ce que les gens ignorent. Quand on les dit ça, comment on dit que c'est le tribalisme? Ce n'est jamais le tribalisme.
1: J'ai pris un exemple clair qui arrête tout ce débat-là. tu ne peux pas prendre un Wunkamwa, c'est-à-dire un Bafan à l'ouest, pour qu'il soit député de Bafoussam. Ou tu prends un Bafoussam pour dire qu'il sera député d'Undé à Banganté. Ce n'est pas possible.
2: Ce n'est jamais possible, jamais.
1: Voilà. Si entre eux-mêmes, les gars de l'ouest, ça ne peut pas se faire, pourquoi on veut imposer ça à la seule région, le littoral notamment. Pourquoi?
2: Ce sont les gens du littoral qui ont accepté.
1: Non. On a trompé même nos parents. C'est fini ça. C'est fini. C'était un temps. Nous étions très en avance sur le vivre ensemble. Accueillir tout le monde. Dire que vous tous, vous êtes mes enfants. Monsieur, restez là. Faites ceci, faites cela. Il y en a qui sont devenus des gros propriétaires de terrains dans le littoral et particulièrement dans le département du Mungo. Et ils n'ont pas acheté ça à 5 francs. Ils n'ont pas acheté. Ça veut dire que beaucoup sont arrivés. Moi-même, je suis victime de ça. Beaucoup sont arrivés. Nos pères, nos parents, nos ancêtres les ont accueillis très bien comme il se doit. Ton voisin vient chez toi, tu l'accueilles bien, tu l'installes et tout et tout. Et entre-temps, tu dis à son voisin, j'ai une plantation de 2 ou 3 hectares là. Il faut aller travailler comme vous êtes des bons planteurs. Et à la fin de l'année, on partage les récoltes entre nous.
2: Le gain.
1: Voilà, on partage. Entre-temps encore, le propriétaire du terrain qui t'accueille là pour te dire travail, on va partager. Le propriétaire du terrain meurt. Peut-être il n'a pas un enfant qui peut assurer sa succession. C'est comme ça que l'allogène, donc l'étranger qu'il a accueilli et qu'il a mis en place, devient propriétaire de fait d'un terrain qui ne lui appartient pas ou d'une zone qui n'est pas la sienne. Et c'est comme ça que beaucoup de gars de l'Ouest, il y en a qui vont te dire ça, en se vantant hein, que mais j'ai 5 hectares, j'ai 10 hectares à Njombe, à Manjo, à Loum, à Penja. Mais c'est comme ça que ça s'est passé. Mais je dis, la prise de conscience que l'Obé, Elimbi Lobé, André, Albert est en train de, n'est-ce pas, d'inculquer là, ça fait son chemin. Ça fait son chemin. Et les pouvoirs publics écoutent et suivent et ont intérêt à corriger ça avant les prochaines consultations électorales. Et j'ai dit, c'est comme ça que les affaires du Nozo avaient commencé. On a négligé. Aujourd'hui, on n'arrive plus à mettre fin à ça. Hein? Et tout ça, on a enregistré des milliers de morts. C'est pas normal.
2: Ce que vous parlez là, ce sont les filles que le gouvernement a laissé de vivre ensemble. Dernièrement, à Magba, on a eu le problème avec nos papas Tika. Ça s'est passé comment? Le chef Tika, le Tika, quand le Tika arrive chez les Bamoun, il n'est pas chef chez les Bamoun. Chez les Bamoun, c'est le roi qui est le Toton.

0: J'ai des propriétés à Yaoundé. J'ai des terrains à Yaoundé. J'ai des maisons à Yaoundé. J'ai ceci et cela à Yaoundé. Mais je ne suis pas d'ici. Et mes enfants sont tous nés ici, à Yaoundé. Mais ils ne sont pas des bêtis. Et je n'ai rien contre les bêtis pour ça. Et je ne viens pas discuter les titres, les députés, les mairies, les sénateurs avec les bêtis. Je ne suis pas chez moi ici, étant Camerounais. Bien qu'étant Camerounais. Et mes enfants, je les amène, ils connaissent le chemin. De temps en temps, ils sont au village. Voici le chevaux. Voilà.
1: Prenons l'exemple de le maire de Ngalé dans le département de Bamboutos. Il a beaucoup investi à Douala. Il voulait la place du maire, il est rentré chez lui.
0: Mais bien sûr.
1: Il a eu le maire de Ngalé. Actuellement, même c'est même lui le président du football FC au Bamboutos. Tout ces choses-là, c'est comme ça que les gens doivent vivre. C'est les sages qui vivent bien. Quand tu es bouché dans la tête, tu serais toujours bouché. Et ce qui est nerveux, il ne veut même jamais comprendre. Quand lui parle, même il dit toujours. Et quelqu'un qui ne connaît pas, qui ne cherche pas à comprendre, quelqu'un qui est malade, qui ne sait pas qu'il est malade, ne peut jamais guérir. C'est ce qui nous choque, après. Même monsieur. Voilà.
0: Mais merci beaucoup. Merci pour cette contribution. Allez, on continue. Nous sommes à presque 10 minutes exactement, de 0 heure. Voilà, 23h50. Allez, sur la ligne 2, il faut changer de version. On n'est pas là que pour polémiquer. Allô? Allô? Sur la ligne 2, allô? Voilà, la ligne est instable. Hein. Le réseau est capricieux et ça s'est coupé. Sur la première ligne maintenant, allô? Voilà. Allez, on met de la musique. Prenons de la musique. Voilà, la ligne, le réseau n'est pas bon.

0: Eh bien, voilà, c'était Pierre Claver à Kendenge dans Kumeking. Kumeking, Kumeking. Très belle musique, hein. Voilà, une vieille musique pourtant, mais elle est encore solide. Allez, on prend peut-être deux derniers intervenants, hein, pour boucler l'émission en beauté ce soir. Sur la ligne 2, d'abord. Allô? Allô?
1: Oui, bonsoir.
0: Oui, Simon, comment tu vas?
1: Très, très bien, c'était.
0: Merci. Bienvenue sur l'antenne.
1: C'était, nous sommes une famille. Regardez vous-même l'animation, regardez un peu la relation qui vous unit, vous et moi. Regardez un peu, c'est-à-dire que la fraternité qui est entre vous et moi, qui est entre Roger Tchèque et moi, regardez un peu comment la grande maison royale est totalement, c'est-à-dire qu'il y a une symbiose, il y a une familiarité, on trouve toujours, c'est-à-dire que c'est un petit monde. Vraiment, moi je pense qu'aujourd'hui, le peuple d'Amérique, c'est-à-dire au Cameroun, tout est réglementé. Parce que la façon de...
0: Voilà, le réseau ne veut pas que Simon parle. Quelqu'un d'autre, est-ce qu'il y a quelqu'un d'autre au téléphone qu'on peut prendre rapidement? Le réseau, hein, le réseau, vraiment. Ben, moi, je pense que l'émission est terminée, hein. On arrête là pour ce soir. Voilà, on est rendu pratiquement à 23h55 minutes, hein. L'émission est terminée, hein. Vraiment. Merci à tous ceux qui ont contribué. Merci. Bonne nuit à tout le monde. Je vous souhaite de passer un très bon week-end. Prenez tout ce qu'on a dit avec sportivité, avec fair play. Hein. Nous sommes tous des Camerounais, on est tous des frères à part entière. Hein. Voilà, on est libre de s'installer partout au Cameroun. On est chez soi, mais il y a des valeurs pour lesquelles on ne peut pas prétendre remplacer ou représenter certaines choses. Il y a des valeurs. Voilà, je le dis, c'est valable pour tout le monde. Et Boua et Lamé ne peut pas représenter, n'est-ce pas, un Bamileke dans un certain nombre de choses. Le Bamileke ne peut pas représenter, n'est-ce pas, un Bankoun, un Abo, un Douala, ou c'est pas possible. Donc, le débat là, il est clos, il est passionnant. Si on ouvre ça, c'est un peu comme la boîte de Pandore. On peut continuer ça jusqu'à demain. Voilà, mais il faut qu'on sache quand même qu'il y a un déséquilibre. Hein, comme j'ai dit là, que les gars de l'Ouest commencent par s'entendre. Si on peut prendre un Bangante pour faire de lui député de la MIFI à Bafoussam, ok, ce sera déjà un pas. Si on peut prendre un Tchan dans la Ménois pour faire un sénateur en Bouddha, ce sera déjà quelque chose. Mais dès lors qu'entre vous-même là, ce n'est pas possible, vous-même entre vous, vous vous dites, chacun part chez lui pour obtenir tel ou tel titre, telle ou telle élection. Pourquoi vous voulez exporter le mauvais, le contraire chez les autres? Pourquoi? Hein? Charité bien ordonnée commence par soi-même. Vous ne voulez pas ça chez vous, mais vous voulez ça chez les autres. Voilà, donc c'est fini. C'est vraiment, prenez ça sportivement, comme j'ai dit. Nous ne sommes pas là pour diviser. Nous ne sommes pas là pour provoquer, n'est-ce pas, des séparations, ni encourager le tribalisme. Non, ce n'est pas ça. Mais un bon pays, un bon État et une bonne coexistence pacifique repose sur la justice. La justice de l'équilibre. Dans vos maisons, vous avez 2, 3, 4, 5 enfants. Si vous donnez l'argent à l'un, vous devez donner à l'autre. Si vous achetez la chaussure ou les vêtements à l'un, vous devez acheter aux autres. Sinon, vous allez provoquer la guerre chez vous, pour vos propres enfants même. Donc, il y a des choses que si on veut faire, et qu'on trouve que c'est bien d'aller dans ce sens-là, mais qu'on généralise, que ça soit fait comme ça partout, moi, je suis d'accord. Ce n'est pas que sur 10 régions, une ou deux régions seules, subissent l'influence de tous les autres. Alors que chez ceux-là, ça ne peut pas se faire chez eux. Vous-même, vous comprenez qu'il y a un problème. Donc, mesdames, mesdemoiselles, messieurs, prenons ça sportivement, avec fair play. Hein. Vraiment, le débat est loin d'être terminé là-dessus, mais il est comme il est là. Voilà, et l'Obé et l'Imbi fait ce qu'il fait, qui est bien. Pour nous, les Sawa, en général, hein, de Campo jusqu'à dans la Manio au sud-ouest, en passant par Douala, Konsamba, Kumba, Boya, Limbe, tout ça. Nous sommes d'accord avec Limbi Lobe. Voilà. Allez, il y avait comme équipe de

travail ce soir à la technique Ulrich Kemwe. Hein? Il était là, il a manipulé les boutons de la console technique, il était régisseur d'antenne, il était en même temps à la réalisation. Et voyez la main, le microman, j'ai parlé ici, vous avez écouté là-bas dans vos délicates oreilles. Roger Kirk, par télépathie, était à la coordination et le révérend pasteur Emmanuel Noël Bissay était à la supervision. Donc, sportez-vous bien, prenez soin de vous, n'est-ce pas, reposez-vous suffisamment, rechargez-vous comme la batterie et puis... faites en sorte qu'on se retrouve dans la sérénité dès lundi prochain pour recommencer le train-train quotidien de la vie auquel, n'est-ce pas, nous sommes astreints. Oui, c'est ça notre punition sur la terre en attendant chacun son jour de la mort. Allez, bonne nuit à tous et la dernière musique, la séparante, que voici.

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et notre Dieu. Grande est ma joie, ô Père éternel, pour ce privilège spécial, ô Père éternel, que toi tu m'accordes, ô Dieu, en ce jour, Père éternel, où tu nous fais grâce, Père éternel, de bénéficier gratuitement, Seigneur, ô Dieu, de ton souffle, de ton oxygène et de ta santé gratuitement. Notre Père, notre Dieu, nous n'avons ménagé aucun effort, ô Seigneur, mon Dieu, mon roi, pour être en vie, mais nous sommes reconnaissants de ta grâce, que si nous sommes debout, nous tenons, ô Dieu, sur nos deux pieds, ce n'est pas l'œuvre d'un mérite, ce n'est pas l'œuvre d'un homme, ce n'est pas l'œuvre d'un sacrifice, mais c'est ta grâce, ô Seigneur, qui s'est révélée, manifestée dans la vie de chacun de nous, Seigneur. Raison pour laquelle je lève ma voix, ma bouche est trop petite pour exprimer la joie que je ressens. Seigneur, non pas à nous, mais aux Anna. Ô Dieu, reçois l'honneur, reçois les acclamations, Seigneur. Papa, je te bénis pour la santé, je te bénis pour la protection. Je te remercie, Seigneur, mon Dieu, mon roi, pour l'assistance, ta présence, ô Dieu, à mes côtés. Merci, Papa, parce que tu es avec nous, Seigneur. Tu nous préserves de tout mal. Tu ne permets aucunement, Seigneur, ô Dieu, à l'ennemi de triompher, de crier victoire à notre sujet. Comment ne pas te louer? Comment ne pas t'adorer, Seigneur, pour tout ce que tu fais, pour tout ce que tu réalises, pour tout ce que tu accomplis, Seigneur. Ô Dieu, dans nos vies, dans nos familles, ô Dieu, dans nos maisons, Seigneur, dans la société, ô Dieu, dans cette nation, le Cameroun, au sein de ton église, sur tes serviteurs et sur tes servantes, dans nos différentes familles, comment ne pas t'adorer, comment ne pas te louer. Quand je regarde à gauche, quand je regarde à droite, je regarde devant, derrière, en haut, en bas, Papa, je vois ta gloire. Papa, tu es digne d'être célébré, tu es digne d'être adoré. Notre Père, notre Dieu, Papa, je t'ai béni pour l'eau, je t'ai béni pour le vêtement, je te dis merci pour la nourriture. Merci, Seigneur, mon Dieu, mon roi, pour ta grâce, ô Dieu, dans nos vies. Merci pour les privilèges que tu nous accordes. Merci pour tes années, Seigneur, que tu nous permets de voir la lumière. Merci, Papa, parce que tu seras davantage avec nous, Seigneur. Comme tu as été avec nous, Seigneur, nous te bénissons pour cette année. Ô Dieu, plein de grâce, de succès, de gloire, de bénédiction. Notre Père, notre Dieu, nous te remercions, Seigneur, mon Dieu, mon roi, parce que le ciel est ouvert à notre faveur. Merci, ô Dieu, pour la protection. Merci pour l'amour. Merci, ô Dieu, pour tes œuvres et tes réalisations. Ô Dieu, manifeste, ô Dieu, au milieu de nous, tant visible qu'invisible. Je te remercie pour mon frère. Je te remercie pour ma sœur. Je te dis merci, ô Dieu Père, pour la vie de nos autorités. Je te remercie, Seigneur. Je te dis merci, Seigneur, pour la vie, ô Dieu, des Camerounais et des Camerounaises. Au nom de Jésus, je te remercie, Seigneur, notre Père et notre Dieu, pour la vie de tes serviteurs, la vie de tes servantes, la vie de l'Église universelle dans le monde entier. Au nom de Jésus, Père, nous te remercions, Seigneur, ô Dieu, pour la paix, la protection, la sécurité que toi, ô Dieu, tu nous accordes, ô Dieu, dans notre pays. Au nom de Jésus, je rends grâce à Dieu le Père pour ses multiples bénédictions, pour sa gloire et ses bénédictions, sa grâce et sa faveur, que Dieu relâche et que Dieu libère, qui nous permet de bénéficier gratuitement. Notre Père et notre Dieu, reçois l'honneur, reçois les acclamations pour tout ce que tu fais, pour tout ce que tu réalises, pour tout ce que tu accomplis, Seigneur, dans nos vies, dans nos familles. Merci infiniment, mon Dieu, mon roi, Papa, parce que tu nous soutiens, parce que tu nous accompagnes, parce que tu nous permets de voir ta gloire. Père, nous te bénissons parce que tu as fait de nous, Seigneur, tes enfants bien-aimés, dans ta grâce et ton amour. Lorsque nous étions plongés dans le péché, dans les ténèbres, Seigneur, c'est là, ô Père éternel, que ta lumière nous a localisés. Seigneur, tu nous as attirés, Seigneur, et tu as fait de nous, Seigneur, ô Dieu, tes enfants bien-aimés. Nous n'avons pas fait un concours, nous n'avons pas mérité, mais par ta grâce, Seigneur, tu nous appelles enfants de Dieu. Et merci pour cette nouvelle identité. Merci pour cette faveur, ô Seigneur, que tu nous accordes d'être appelé fils du Très-Haut. Seigneur, notre Père et notre Dieu, nous te bénissons pour nos bien-aimés. Papa, ô Dieu, à qui tu te révèles tous les jours. Merci, ô Dieu, pour les signes. Merci pour les miracles. Merci pour les prodiges. Merci pour tout ce que tu feras, Seigneur, ô Dieu, dans nos vies, dans nos familles. Amen, nous devons lire 2 Chroniques 7, 14. Si mon peuple suit qui invoquer mon nom, prie sur lui, c'est détourné ses mauvaises voies. Bien-aimé, la seule chose qui nous éloigne, qui nous prive de la gloire, qui nous prive du soutien de Dieu, c'est le péché. Et Dieu seul sait. Nous avons été conçus dans le péché en nous, bien-aimé. Mais Dieu amour, il ne veut pas la mort du pécheur, il veut que le pécheur se repente. Bien-aimé, adoptons l'attitude de repentance ce soir, supplions le Seigneur en ce jour, pour que Dieu ne nous condamne pas, qu'il ne nous punit pas, mais qu'il ait compassion et pitié de nous dans son amour et sa grande miséricorde. Ensemble, confessons nos péchés. Éternel notre Père et notre Dieu, Dieu d'amour, Dieu miséricordieux, Seigneur notre Père et notre Dieu, nous sommes reconnaissants
que nous tous nous avons péché, en parole, en pensée, en acte pour omission, volontairement ou involontairement, oui, nous avons péché, nous ne sommes plus dignes de prononcer ton nom. Nous ne sommes plus dignes de nous approcher de toi, parce que j'ai souillé mon corps, j'ai souillé mon âme et j'ai souillé mon esprit. Mais Seigneur, mon Dieu, je viens humblement, Seigneur, ce jour devant ta face, implorer ta bonté, implorer ton amour, implorer ta miséricorde. Notre Père et notre Dieu, Papa, je viens vers toi comme l'enfant prodige, Seigneur. Après avoir reconnu, Seigneur, ses péchés, ses abominations, il a dit dans son cœur, je m'en vais demander pardon à mon Père. Et lorsqu'il est revenu vers son Père a organisé la fête. Seigneur, nous aussi, nous ne sommes pas dignes de nous tenir devant toi parce que nous avons péché. Nous ne sommes pas dignes, Seigneur, parce que nous avons posé autour des actes qui nous tenons. Papa, l'idolâtrie, la magie, Seigneur. Nous avons sorti des paroles qui ont détruit des vies, Seigneur. Oh Dieu, nous avons pratiqué la magie noire, la magie blanche, notre Père et notre Dieu. L'orgueil de la vie, l'orgueil de la chair, la convoitise des yeux, la convoitise de la chair. Seigneur, toutes ces abominations, Seigneur, nous les avons pratiquées. Mais ce jour, Père éternel, je pleure et je me repens. Seigneur, mon Dieu, mon roi, ne nous condamne pas, ne nous punis pas dans ta colère et ta fureur, et compassion et pitié de nous, dans ton amour et ta grande miséricorde. Seigneur, notre Père, notre Dieu, tu as dit, venez à moi, plaidons, même si vos péchés sont noirs comme le clamoisi, même si les péchés sont noirs comme le kuntak. Toi, Seigneur, tu es juste et fidèle, Seigneur, oh Dieu, pour nous pardonner. Car tu dis, celui qui confesse ses péchés, les avoue, les délaisse, il obtient miséricorde. Raison pour laquelle nous venons publiquement confesser le péché. Oh Dieu, publiquement ce jour, nous avons péché contre le ciel. On a péché, Seigneur, contre l'Église, Seigneur. Nous ne sommes plus dignes, Seigneur, mon Dieu, mon Père, d'invoquer mon nom. Car tu as dit que celui qui invoque ton nom se loigne de tout mal. Mais nous avons pratiqué le mal. Nos mains sont pleines de sang. Seigneur, notre Père et notre Dieu, nous n'avons pas manifesté l'amour, nous n'avons pas manifesté, oh Dieu, le pardon. Mais ce jour, Seigneur, nous implorons ta bonté, nous implorons ta miséricorde. Notre Père et notre Dieu, ne nous punis pas, ne nous condamne pas. Aie pitié de nous, Seigneur. Aie pitié des Africains. Aie pitié des Camerounais. Aie pitié de nos autorités. Aie pitié des Camerounais, du peuple camerounais, de ton Église et tes serviteurs. Seigneur, notre Père et notre Dieu, à cause du péché, Seigneur, nous sommes privés de la richesse. À cause du péché, nous sommes privés de ta gloire. Mais en ce jour spécial, en ce jour solennel, Seigneur, Papa, prosterné devant ta face, Papa, nous te supplions, Seigneur. Papa, pardonne-nous, Seigneur. Pardonne, oh Dieu, l'Église. Pardonne les péchés, Seigneur, oh mon Dieu, de tes serviteurs et de tes servantes. Pardonne les péchés de nos autorités, Seigneur. On ne t'a pas servi, on ne t'a pas honoré comme Dieu. On a transporté des dieux, Père éternel. Papa, qui ont la bouche qui ne parle pas. On a adoré des dieux, Seigneur, qui ont les oreilles n'entendent pas. On a vénéré des dieux, Seigneur, qui ont les mains n'arrivent pas à toucher. Ce sont ces dieux-là que nous avons servis. Ce sont ces dieux-là que nous avons adoré. Et ces actes, oh Dieu, ces actions ont provoqué ta colère et ta fureur contre les Africains, contre le peuple camerounais, contre ton Église, Seigneur. Mais Seigneur, mon Dieu, je me tiens sur ta parole qui dit dans le livre de Chroniques 7:14, si mon peuple est celui qui invoquait mon nom, Seigneur, nous invoquons ton nom ce jour. Nous invoquons ton nom, Seigneur. Et tu dis, prie, s'humilie. Mais nous venons nous humilier. Nous venons nous coucher. Nous venons pleurer devant ta face. Seigneur, aie pitié de nous. Ne nous rejette pas. Ne nous condamne pas, Seigneur notre Père, Papa, à qui d'autre irais-je? Seigneur notre Père et notre Dieu, nous sommes reconnaissants de nos fautes et de nos iniquités. Seigneur, pardonne-nous, Seigneur, purifie-nous, Seigneur, oh Dieu, avec ton sang, lave-nous avec l'hysope, afin qu'on devienne saint, parce que tu es un Dieu trois fois saint. Seigneur, pardonne les péchés de nos autorités, pardonne les péchés du président et tous les membres du gouvernement, pardonne les péchés des Camerounais et des Camerounais, Seigneur, Papa, oh Dieu, aie pitié. Pitié des Camerounais, et pitié de nos autorités, que ta bonté, ton amour, ta grande miséricorde, Papa, soit manifeste sur cette nation. Papa, repens-toi de ta colère, repens-toi de ta fureur contre cette nation, repens-toi de ta colère, de ta fureur contre l'Église, Seigneur. Papa, oh Dieu, tu es mort sur la croix, Papa, pour purifier, pour nous laver, pour nous réconcilier avec le Seigneur. Notre Père, notre Dieu, Papa, on avait détenu des hommes prisonniers dans nos cœurs à cause des actions qu'ils nous ont posées, mais nous pardonnons ceux qui nous ont offensés. On les libère de cette prison. Nous les pardonnons, Seigneur. Nous pardonnons toute personne, Seigneur, qui nous a attristés, qui nous a combattus. Seigneur, qu'ils soient tous pardonnés et nous les libérons de cette prison ce jour. Au nom puissant de Jésus, tu nous demandes de pardonner pour qu'en retour, Seigneur, que toi aussi tu puisses nous pardonner. Sans le pardon, il n'y a pas, oh mon Dieu, mon roi, la
la rémission des péchés. Seigneur, raison pour laquelle nous venons au Dieu ce jour, nous pardonner les uns les autres, Seigneur. Nous nous pardonnons, Seigneur, afin qu'en retour, Seigneur, que toi aussi tu puisses nous pardonner et que ta bonté, ton amour, ta miséricorde, Papa, soit manifeste sur tes bien-aimés, sur tes enfants que nous sommes. Au nom puissant de Jésus, Père éternel, je te bénis, Papa, parce que j'ai l'assurance que toi tu nous as pardonné. Non seulement tu nous pardonnes, mais tu effaces et tu annules les conséquences liées au péché que nous avons commis de manière consciente et consciemment. Merci pour cette force, cette nouvelle capacité que tu nous donnes à marcher d'une manière digne, à te plaire, à nous conserver, Seigneur, des désirs, des plaisirs restés de ce monde, afin de mener une vie de justice, de pureté, de sainteté, sans laquelle nul ne verra le Seigneur. Seigneur, souviens-toi, ô Dieu, des péchés des veuves, des orphelins. Souviens-toi des péchés des prisonniers. Souviens-toi des péchés des malades. Souviens-toi des péchés, ô Dieu, de ceux et celles qui sont dans le coma, qui sont sur le point de rendre l'âme. Ne laisse ne permet aucunement, Seigneur, que ces personnes de la meurent sans toutefois confesser ta Seigneurie. Je te bénis, je te loue, Seigneur, mon Dieu, mon roi, parce que tu nous as pardonné, tu nous justifies, tu nous réconcilies avec Dieu le Père, et tu nous permets de revêtir l'homme nouveau, afin que ta gloire et ton règne soient manifestes, non seulement sur l'Église ou le corps du Christ tes serviteurs, mais que cette gloire, ô Dieu, soit manifeste, Papa, sur cette nation, sur l'ensemble des autorités, sur les Camerounais, et sur, ô Dieu, tes enfants bien-aimés qui t'invoquent tous les jours. La Bible révèle dans le Colossiens à partir du verset 13 que tu nous as rachetés. Tu as effacé l'acte de raison dans le condamné et qui subsistait contre nous. Le livre des Galates te dit, tu as racheté, tu as payé la dette. Nous ne sommes plus redevables de quoi que ce soit. La dette qu'on avait avec Satan, ta mort sur la croix, mais surtout ta résurrection le troisième jour. Papa, oh Dieu, a brisé les liens, a brisé la condamnation. D'ailleurs, tu nous dis dans le livre de Romains 8, à partir du premier verset, il n'y a plus de condamnation pour nous qui sommes en Christ. Quelle que soit la condamnation, Papa, contre moi, la condamnation contre